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0: Il est 3h.
1: David Riffon avec vous pour ces informations. Les incendies dans la forêt de Fontainebleau au sud de Paris ont désormais brûlé 2200 hectares. Les pompiers restent très vigilants. Le feu est fixé depuis mardi soir, c'est-à-dire qu'il ne progresse plus, mais il n'est toujours pas éteint. La vigilance est renforcée notamment aux alentours de l'autoroute A6. Le but est de garantir la circulation ce week-end marqué par des départs en vacances. Fermée sur une vingtaine de kilomètres depuis dimanche dernier, l'autoroute a rouvert jeudi soir. Vous le constaterez peut-être si vous passez par là. Sur une partie du tronçon, une voie sera réservée dans les deux sens à la circulation des véhicules de secours et la vitesse limitée à 90 km/h. Le bilan du double séisme du 24 juin au Venezuela dépasse désormais les 5000 morts, selon un nouveau bilan toujours provisoire publié par le président du Parlement. Des séismes meurtriers de magnitude 7,2 et 7,5 ont frappé à moins de 40 secondes d'intervalle le nord du pays, particulièrement l'état de la Guaira, pas très loin de la capitale, Caracas. La chambre du conseil de Marchand Famen a confirmé le maintien en détention de l'auteur présumé du meurtre avec préméditation d'une femme commis la nuit de dimanche à lundi à Marche. Un Marchois de 20 ans a été inculpé de l'assassinat avec préméditation d'une femme avenue de la Toison d'Or ainsi que de tentative de meurtre à l'encontre d'une autre femme présente également sur place. Quelques heures après avoir pointé du doigt la Chine pour ingérence dans le processus électoral américain, Donald Trump s'en est pris, cette fois, à son voisin, le Canada, accusé de pollution sur le nord-est des États-Unis. Plusieurs feux de forêt ravagent en effet une partie du Canada à deux jours de la finale du Mondial près de New York. Ottawa est accusé de ne pas entretenir correctement ses forêts. Totalement inacceptable, a écrit Donald Trump sur son célèbre réseau social. En attendant la finale de dimanche, à suivre en toute fin de soirée ce samedi, la finale de consolation. La finale pour la médaille de bronze en quelque sorte à la Coupe du Monde. La France affronte l'Angleterre à 23h. La victoire de Mauro Schmidt dans la 13e étape du Tour de France qui menait les coureurs à Belfort. Le Suisse s'est extirpé d'une très grosse échappée. Le peloton a laissé filer et en a gardé sous la pédale, enfin un petit peu, car ce samedi c'est la première de deux étapes très difficiles entre Mulhouse et le Markstein. On est dans les Vosges. 155 km seulement à parcourir, mais avec 3800 mètres de dénivelé et les ascensions du Grand Ballon, une nouvelle fois du Ballon d'Alsace et du col inédit du Hague avant de basculer vers l'arrivée. Les hommes du général devraient nous offrir une belle bagarre, étape à suivre sur les médias de la RTBF. La RTBF mobilisée également pour le Grand Prix de Formule 1 de Spa-Francorchamps. C'est tout ce week-end. Merci de nous suivre où que vous soyez. Passez une belle et douce nuit.
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0: Il est 4 heures.
1: David Riffon avec vous pour ces informations. Les incendies dans la forêt de Fontainebleau au sud de Paris ont désormais brûlé 2200 hectares. Les pompiers restent très vigilants. Le feu est fixé depuis mardi soir, c'est-à-dire qu'il ne progresse plus, mais il n'est toujours pas éteint. La vigilance est renforcée notamment aux alentours de l'autoroute A6. Le but est de garantir la circulation ce week-end marqué par des départs en vacances. Fermée sur une vingtaine de kilomètres depuis dimanche dernier, l'autoroute a rouvert jeudi soir. Vous le constaterez peut-être si vous passez par là. Sur une partie du tronçon, une voie sera réservée dans les deux sens à la circulation des véhicules de secours et la vitesse limitée à 90 km à l'heure. Le bilan du double séisme du 24 juin au Venezuela dépasse désormais les 5000 morts selon un nouveau bilan toujours provisoire publié par le président du Parlement. Des séismes meurtriers de magnitude 7,2 et 7,5 ont frappé à moins de 40 secondes d'intervalle le nord du pays, particulièrement l'état de la Guaira, pas très loin de la capitale, Caracas. La chambre du conseil de Marchand Famen a confirmé le maintien en détention de l'auteur présumé du meurtre avec préméditation d'une femme commis la nuit de dimanche à lundi à Marche. Un Marchois de 20 ans a été inculpé de l'assassinat avec préméditation d'une femme avenue de la Toison d'Or ainsi que de tentative de meurtre à l'encontre d'une autre femme présente également sur place. Quelques heures après avoir pointé du doigt la Chine pour ingérence dans le processus électoral américain, Donald Trump s'en est pris, cette fois, à son voisin, le Canada, accusé de pollution sur le nord-est des États-Unis. Plusieurs feux de forêt ravagent en effet une partie du Canada à deux jours de la finale du Mondial près de New York. Ottawa est accusé de ne pas entretenir correctement ses forêts. Totalement inacceptable, a écrit Donald Trump sur son célèbre réseau social. En attendant la finale de dimanche, à suivre en toute fin de soirée ce samedi, la finale de consolation. La finale pour la médaille de bronze en quelque sorte à la Coupe du Monde. La France affronte l'Angleterre à 23h. La victoire de Mauro Schmidt dans la 13e étape du Tour de France qui menait les coureurs à Belfort. Le Suisse s'est extirpé d'une très grosse échappée. Le peloton a laissé filer et en a gardé sous la pédale, enfin un petit peu, car ce samedi c'est la première de deux étapes très difficiles entre Mulhouse et le Markstein. On est dans les Vosges. 155 km seulement à parcourir, mais avec 3800 mètres de dénivelé et les ascensions du Grand Ballon, une nouvelle fois du Ballon d'Alsace et du col inédit du Hague avant de basculer vers l'arrivée. Les hommes du général devraient nous offrir une belle bagarre, étape à suivre sur les médias de la RTBF. La RTBF mobilisée également pour le Grand Prix de Formule 1 de Spa-Francorchamps. C'est tout ce week-end. Merci de nous suivre où que vous soyez. Passez une belle et douce nuit.
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0: Il est 5h.
1: David Riffon avec vous pour ces informations. Les incendies dans la forêt de Fontainebleau au sud de Paris ont désormais brûlé 2200 hectares. Les pompiers restent très vigilants. Le feu est fixé depuis mardi soir, c'est-à-dire qu'il ne progresse plus, mais il n'est toujours pas éteint. La vigilance est renforcée notamment aux alentours de l'autoroute A6. Le but est de garantir la circulation ce week-end marqué par des départs en vacances. Fermée sur une vingtaine de kilomètres depuis dimanche dernier, l'autoroute a rouvert jeudi soir. Vous le constaterez peut-être si vous passez par là. Sur une partie du tronçon, une voie sera réservée dans les deux sens à la circulation des véhicules de secours et la vitesse est limitée à 90 km à l'heure. Le bilan du double séisme du 24 juin au Venezuela dépasse désormais les 5000 morts selon un nouveau bilan toujours provisoire publié par le président du Parlement. Des séismes meurtriers de magnitude 7,2 et 7,5 ont frappé à moins de 40 secondes d'intervalle le nord du pays, particulièrement l'état de la Guaira, pas très loin de la capitale, Caracas. La chambre du conseil de Marchand-Famène a confirmé le maintien en détention de l'auteur présumé du meurtre avec préméditation d'une femme commis la nuit de dimanche à lundi à Marche. Un Marchois de 20 ans a été inculpé de l'assassinat avec préméditation d'une femme avenue de la Toison d'Or ainsi que de tentative de meurtre à l'encontre d'une autre femme présente également sur place. Quelques heures après avoir pointé du doigt la Chine pour ingérence dans le processus électoral américain, Donald Trump s'en est pris, cette fois, à son voisin, le Canada, accusé de pollution sur le nord-est des États-Unis. Plusieurs feux de forêt ravagent en effet une partie du Canada à deux jours de la finale du mondial près de New York. Ottawa est accusé de ne pas entretenir correctement ses forêts. Totalement inacceptable, a écrit Donald Trump sur son célèbre réseau social. En attendant la finale de dimanche, à suivre en toute fin de soirée ce samedi, la finale de consolation. La finale pour la médaille de bronze en quelque sorte à la Coupe du Monde. La France affronte l'Angleterre à 23h. La victoire de Mauro Schmidt dans la 13e étape du Tour de France qui menait les coureurs à Belfort. Le Suisse s'est extirpé d'une très grosse échappée. Le peloton a laissé filer et en a gardé sous la pédale, enfin un petit peu, car ce samedi c'est la première de deux étapes très difficiles entre Mulhouse et le Markstein. On est dans les Vosges. 155 km seulement à parcourir, mais avec 3800 mètres de dénivelé et les ascensions du Grand Ballon. Une nouvelle fois du Ballon d'Alsace et du col inédit du Hag avant de basculer vers l'arrivée. Les hommes du général devraient nous offrir une belle bagarre, étape à suivre sur les médias de la RTBF. La RTBF mobilisée également pour le Grand Prix de Formule 1 de Spa-Francorchamps. C'est tout ce week-end. Merci de nous suivre où que vous soyez. Passez une belle et douce nuit.
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0: Il est 6h, Valentin Lecoq pour ses infos. Les ministres fédéraux vont pouvoir partir en vacances. Le gouvernement vient tout juste de terminer son dernier conseil des ministres avant la trêve estivale. La réunion a duré près de 20 heures. D'après l'agence Belga, des accords auraient été trouvés, mais on ne sait pas encore lesquels. Certains dossiers sur la table étaient épineux. La privatisation partielle de la banque Belfius, l'annualisation dans le calcul du temps de travail ou encore l'interdiction d'importer des produits issus des colonies israéliennes. Les bombardements s'intensifient au Moyen-Orient. L'armée américaine a lancé cette nuit une nouvelle série de frappes contre l'Iran. Elle dit avoir touché des cibles militaires et des dépôts d'armes souterrains. Ces bombardements ont fait 3 morts. Téhéran réplique et a visé des cibles militaires au Koweït et en Jordanie et une base militaire au Bahreïn. L'Iran menace désormais de déclencher une offensive totale si les frappes américaines se poursuivent. Nouvelle offensive de l'Ukraine cette nuit en Russie. Kiev a attaqué un centre logistique dans une petite ville de l'ouest de la Russie. 7 personnes ont été tuées. Il y a aussi 24 blessés. Cette nuit, 370 drones ont aussi été lancés vers la région de Moscou. C'est ce qu'affirme le maire de la capitale russe. Il précise que la plupart de ces engins ont été abattus. Au Canada, des incendies ravagent près de 800 forêts. Selon les autorités, 200 sont hors de contrôle. Les épaisses fumées se propagent jusqu'au nord-est des États-Unis. Cela provoque des pics de pollution d'air dans plusieurs grandes villes, Chicago, Washington, New York. À New York, les autorités suivent de près la situation à l'approche de la finale de la Coupe du monde de football. Une 14e étape difficile aujourd'hui autour de France. Ça va grimper 3800 mètres de dénivelé sur 155 km. Les coureurs seront au cœur des Vosges. Un condensé d'ascension de col entre Mulhouse et le Markstein. Hier, c'est le Suisse Mauro Schmidt qui s'est imposé sur la 13e étape. Le Slovène Tadej Pogacar porte toujours le maillot jaune de leader. Le sport ce samedi, c'est aussi le Grand Prix de Formule 1 à Spa-Francorchamps. 3e séance d'essai libre. Puis ce sera les qualifications à 16h à suivre sur les médias de la RTBF. Voilà pour l'essentiel de l'info. Je vous souhaite une belle journée.
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2: Merci Valentin Lecoq. On va partir sur la route maintenant et on nous signale un véhicule en panne sur la Nationale 5 E420 Bruxelles-Charleroi-Philippeville, Couvin à hauteur de Jamagne. C'est en direction de Couvin, ce serait la bande droite qui est obstruée en ce moment. Patience, bonne route.
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2: Et ravi de vous retrouver. Bonjour à tous, comment allez-vous? Bien. Certains sont sur la route des vacances. On est pas mal croisés ce matin avec les coffres, hein, oui, voilà, sur le toit. D'autres reviennent. Ravi de vous retrouver en ce samedi 18 janvier avec un soleil qui est venu nous rejoindre. Il était 5h49, 21h47. Ce sera plus respirable. Oui, qu'on se le dise tout de suite. Aujourd'hui, bonne nouvelle après les fortes chaleurs et ce courant venu de la mer du Nord qui va nous apporter aujourd'hui un tout petit peu de fraîcheur. De la fraîcheur avec le lac de Robertville également et notre partenaire 365.be comme tous les week-ends. Karine Bresse va nous emmener au festival de Dour. On aura aussi les meilleurs moments de notre matinale de cet été avec Carrie. Puis le jeu de la brosse à dents tout à l'heure. Nous aurons 2 places pour le concert de Michel Jonas et Alain Chamfort au Francofolie de Spa qui se tient pour cette affiche le mercredi 22 juillet. Voilà. Et puis Boudouaner avec un bon bouquin. Également, ce sera en fin d'émission avec la librairie Viva. Pour la musique, My Smith avec nous ce matin. Et les enfants difficiles, Mentissa.
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2: ou encore China Train. Hop là. Allez, de quoi épicer notre samedi. Vos bons plans également, je les attends. Je suis collecteur WhatsApp. 0470 07 20 23. 0470 07 20 23. A tout de suite.
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0: Nice to meet you avec My Smith. Vous êtes bien réveillé, mieux que moi ce matin. Merci Jean-Michel qui nous dit nous sommes bien le 18 juillet et non le 18 janvier. J'ai démarré en disant que nous étions le 18 janvier. C'est tout à fait possible, connaissant. Voilà. Peut-être pas assez dormi, hein. On va bien se réveiller ce matin, pas de soucis. Quel temps va-t-il faire? Un petit coup d'œil sur la météo dans quelques instants. Bienvenue, il est pratiquement 6h08. Je le disais en introduction de cette émission, si vous n'étiez pas là, c'est plus respirable aujourd'hui. C'est enfin une bonne nouvelle. L'air est nettement plus respirable donc pour tout ce samedi, même chose pour demain. C'est vrai qu'après ces fortes chaleurs, on a un courant venu de la mer du Nord qui apporte un peu de fraîcheur sur nos régions. Ce matin, le ciel est souvent très nuageux, avec parfois quelques bandes de nuages bas. En revanche, le sud du pays va profiter déjà de belles éclaircies au milieu de matinée. Et au fil des heures, le soleil va progressivement se faire une petite place entre les nuages, avec malgré tout un petit risque d'averse par endroit. De belles éclaircies sont attendues dans la moitié sud du pays. Pour les températures, oui, c'est ça qui nous intéresse évidemment, c'est le thermomètre pour aujourd'hui. De 20 à 25 degrés pour la maximale, ce vent qui soufflera aussi modérément de secteur nord-ouest avec quelques petites rafales pour nous caresser le visage, plus marqué au niveau de la côte. Bref, une journée plus confortable, plus respirable pour aujourd'hui samedi.
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0: Bonjour Karine Bresse.
2: Bonjour Geoffrey, bonjour tout le monde.
0: Alors Karine, je suppose que vous allez nous parler du festival de Dour dans votre agenda ce matin. Ce sera tout à l'heure ça, mais en tout cas dans nos matinales, vous nous avez fait voyager la semaine dernière.
2: Absolument. Oui, absolument, on vous a concocté des balades, que ce soit chez nous ou de l'autre côté des frontières, histoire de vous proposer, de vous suggérer des petites idées de sorties en famille. On a par exemple parlé de l'autre côté de la frontière française, à deux pas de la Panne, de Zuidcote. C'est sur un peu plus de 5 km de plage, il est possible de découvrir des épaves de bateaux dont 4 ont participé à l'évacuation de Dunkerque pendant la Seconde Guerre mondiale. C'est joli, c'est vraiment à deux pas beau, de la Belgique, à deux pas de la Panne. Découverte à Zuidcote, en compagnie de Joséphine Turly et de Jean-Christophe Willems.
3: De la plage de Zuidcote, on aperçoit aussi bien les buildings de la Panne que les usines de Dunkerque. Mais lors des marées basses, c'est un spectacle unique au monde qui s'offre aux promeneurs. 5 épaves de bateaux, dont 4 ont participé à l'opération Dynamo en 1940, l'évacuation de près de 340 000 soldats alliés. Bruno Pruvost est guide bénévole.
4: C'est le Christian Eagle, un bateau roue à aube, qui date de l'opération Dynamo, qui le 29 mai a chargé des soldats sur l'HTS de Dunkerque. Il a été bombardé, il n'a pas coulé, le bateau a pris feu. Son capitaine a réussi à l'échouer, mais il y a eu énormément de morts.
3: Le Christian Eagle et les autres bateaux seront découpés au ras du sable pour récupérer les matériaux. Mais il y a 40 ans, les restes sont réapparus car Zuidcote perd du sable. Bruno a donc effectué des recherches pour entretenir le souvenir.
4: Il y a 3 mètres de bateau encore sous le sable. Alors quand je dis qu'il y a eu 300 morts sur ce bateau, il y a eu sans doute des gens qui étaient coincés dans le bateau. Donc forcément, pour moi, il y a encore des soldats dedans.
3: Pour découvrir les 5 épaves, il faudra marcher vite car elles disparaissent dès que la marée monte. Véritable passeur de mémoire, Bruno organise des visites guidées une fois par mois depuis 15 ans.
4: C'est justement pour rappeler aux gens que voilà, c'est pas que des morceaux de ferraille, c'est autre chose, ça raconte une histoire, ça peut être aussi des tombes et que ça mérite le respect et qu'on s'y intéresse.
2: Ben voilà, ça vous fait un bon plan de sortie. Mmh. De toute façon, vous pouvez réécouter tout cela sur RTBF Actu.
0: Bien sûr, comme d'habitude. Merci Karine Bresse, vous serez de retour tout à l'heure pour vos balades.

Et ça arrive ça, quand on fait quelques kilomètres avec les enfants. Papa, maman, on arrive quand? Ouais, des enfants difficiles, on peut les comprendre aussi. Hein. En tout cas, c'était le dernier titre de Mentissa sur Vivacité. Bonjour, bienvenue, merci d'avoir choisi la RTBF pour démarrer ce week-end. Nous sommes le 18 juillet, je ne vous apprends rien. Voilà, en vacances, quelques bons plans à côté de la maison. Vous voulez venir m'en parler, ben venez m'en parler. Céline qui nous rappelle qu'aujourd'hui, c'est vrai, j'allais d'ailleurs épingler ça dans l'émission, le bon vélo de Ravel est pour la toute première fois à Aterte, dans la province de Luxembourg. Magnifique région. Vous savez déjà que j'adore la province de Luxembourg. Alors, au programme, ambiance festive, des animations pour tous, des rencontres et bien sûr, une magnifique balade à vélo au cœur des paysages d'Aterte. Toutes les infos, hein, vous les avez sur RTB Factu pour voir évidemment l'agenda, les différentes dates qui vont se dérouler près de chez vous pour le beau vélo de Ravel. Mais c'est sympa de d'épingler ça dans vos petits messages ce matin. Alors comment faire pour nous envoyer justement des petits messages? Ben c'est très simple. 0470 07 20 23. 0470 07 20 23. C'est à vous de jouer les amis. Et là c'est Janet Owen qui vient vous souhaiter le bon week-end.

0: China Twain sur Vivacité, 6h18.
1: Nous allons jouer maintenant.
0: Avec Monsieur Robert qui ne prend pas de vacances et de la main droite, s'il vous plaît, le brossage de dents du week-end en chantant. Vous reconnaissez le titre qui sera chantonné dans quelques instants. Vous repartirez ce matin avec deux places pour les Franco, l'affiche du 22 juillet, Michel Jonas et Alain Chamfort. Des invitations, deux places pour vous à vous offrir. Il faut reconnaître ce titre.
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0: Allez, refrain, Robert.
2: Bien, ouais.
0: Et voilà, avec beaucoup de mousse, vous avez reconnu ce titre 3063. Toutes vos coordonnées, votre adresse mail, la totale, s'il vous plaît, comme la crêpe. Bonne chance.

0: Marine sur Vivacité ce matin. Tout en douceur, c'est beau. 6h22.
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0: Le disque de Viva Plus, c'est la radio souvenir de la RTBF. Si vous aimez les années 60, si vous êtes branché 70, début 80, bah allez sur Viva Plus, voilà, c'est assez sympa. 24 ans sur 24, où que vous soyez en Belgique, et sur les différentes applications comme Radio Player pour mettre Viva Plus, ou toutes les radios de RTBF d'ailleurs, dans vos valises. Le disque de ce matin, c'est un disque des années 80, sorti en 80, pile poil. Blondie, The Die Is High, avec un son reggae très différent du Blondie habituel. Gros carton à l'époque, hit mondial, numéro 1 aux USA, ou en Angleterre, le morceau apparaît dans des tonnes de compilations, évidemment. C'est le disque qui fait du mien, et bah, qui sonne bien avec l'été. Voilà, Blondie, le disque Viva Plus de samedi matin.

0: Le disque Vive Plus, c'était Blondie aujourd'hui samedi, 6h25.
1: Ah, tout à fait.
0: Alors, allons-y dans quelques instants évidemment pour notre partenaire 365, voilà.
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0: Là, on a retrouvé cette séquence avec nos amis de 365, comme tous les week-ends, avec Serge Piron au téléphone. Bonjour Serge.
3: Bonjour, bonjour à tous.
0: Merci d'être avec nous. Alors Serge, si je cherche un endroit de baignade au cœur des Fagnes, pour aller à la cool, en famille, je pense qu'on a frappé ce matin à la bonne porte.
3: Ouais, tout à fait, vous ne nous êtes pas trompé, donc ici on est vraiment un site familial et on veut y rester. Donc on a fait d'énormes travaux pendant l'hiver pour que les personnes avec le petit buggy puissent venir jusqu'au bord de l'eau. Les personnes en PMR également, donc tout ce qui est avec chaise roulante, tout est accessible maintenant.
0: Alors on vient à Robertville pour y faire du bateau électrique, du kayak, du pédalo, il y a aussi une plaine de jeux.
3: On est en plein milieu des Fagnes, donc si vous voulez, celui qui connaît le signal de Botrange, le point culminant de la Belgique, ben on est tout près du château de Reinenstein, on a que des belles choses tout près de chez nous.
0: Magnifique, et puis des eaux de baignade, parlons-en parfois, on y va, on y trempe un petit orteil parce qu'on n'est pas trop sûr, c'est une eau évidemment très contrôlée, hein, Serge.
3: La plaine de jeux, elle est toute nouvelle, donc voilà, on essaye d'accueillir vraiment les gens. Quand vous rentrez dans l'enceinte du site de bain, vous avez une petite plage de sable fin, vous avez la pelouse, vous avez l'eau fatalement pour vous y baigner, et vous êtes entouré de bois. Voilà, c'est vraiment quelque chose de naturel et on veut y rester comme ça. Oui, ici nous avons de quoi faire avec 8 millions de mètres cubes d'eau sur le lac avec 62 hectares de superficie, c'est certain qu'on a de quoi faire. Donc quelqu'un qui vient même prendre un petit bateau et qui veut faire le tour, il ne l'a pas fait sur une demi-heure. Vous voyez ce que je veux vous dire.
0: Évidemment. Et on aura une petite question tout à l'heure à vous poser, ce sera chez Sylvie Honoré sur la Une en télé sur Vivacité pour vous offrir vos accès pour Robertville. Donc tout à l'heure évidemment, restez bien avec nous pour avoir toutes les infos. Vous tapez Robertville évidemment aussi pour avoir des infos sur le lieu et sur toutes les attractions. C'était Serge Piron qui était au téléphone avec nous ce matin.

0: Die die, qui veut dire allez, vas-y. Bah oui, réveillez-vous ce matin. Si vous devez partir au travail, on est tout cœur avec vous. C'était Shakira et Burna Boy. On va faire quelques balades avec Karine Bress dans un instant.
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0: La balade de Karine, Karine Bress, ce matin. Je suppose que vous avez le Dour Festival dans votre agenda.
8: Oui, le Dour Festival qui a débuté ce mercredi jusqu'à dimanche avec encore une fois une flopée d'artistes. Plus de 200 artistes pour cette 36e édition. Parmi eux, notamment Damso, encore Sean Paul ou Aurel San. Allez surfer sur le site du Dour Festival, il n'est pas trop tard d'y aller, ça se termine demain soir. Et puis demain aussi, événement automobile, le Grand Prix de Spa-Francorchamps, c'est de la F1. Vous suivrez cela bien évidemment sur tous les médias de la RTBF, dont en télé avec Gaëtan Vigneron. Il y a des essais et des qualifications cet après-midi. Si cela vous dit d'y aller, il faut juste prendre une bonne dose de patience pour y aller, parce qu'évidemment, c'est dans la campagne à Francorchamps. C'est un chouette petit village de l'Ardenne. Et puis aussi une bonne carte bleue pour y aller. Mais ça vaut franchement la peine de voir un jour un Grand Prix. À Ciney, là aussi, prenez votre carte de crédit, prenez de l'argent, mais pour dépenser, pour trouver l'objet que vous souhaitez, celui que vous glanez depuis des années, c'est le week-end des brocanteurs, des antiquaires. Ça se passe au Ciney Expo. Aujourd'hui, et demain, si cela vous dit, allez-y. Puis je voulais vous recommander aussi deux spectacles que l'on peut voir cet été chez nous. Un premier a débuté cette semaine, en milieu de semaine, c'est Songes d'une nuit d'été. C'est à l'abbaye de Villers-la-Ville, dans les ruines. 40 ans de spectacle, c'est majestueux. Shakespeare, donc, à l'honneur durant tout cet été. Et puis hier, c'était la première du spectacle de Luc Petit à Belœil, le livre de la jungle. C'est parti jusqu'au 16 août pour Belœil. Pour Songe d'une nuit d'été, c'est jusqu'au 8 août. Mais vous surferez sur les sites respectifs. Histoire 1 de réserver, d'avoir des infos, les premières images, les premières photos. Je suis persuadée que cela va vous convaincre d'y aller.
0: Évidemment. Et puis tout à l'heure, Karine, vous serez chez Sylvie O'Donneré. Vous allez nous parler de quoi, dites-moi?
8: Alors tout à l'heure, on parlera du Palais Royal. Ça fait 10 ans que vous pouvez le visiter. Bon, il a bien plus que ça, le Palais Royal, vous en doutez. Mais il n'est pas si vieux que cela, finalement. Et je vous raconte ça tout à l'heure avec Sylvie à 7h25.
0: Allez, avec grand plaisir. Merci. À demain pour d'autres balades.

0: chant.
1: Un jour, je marierai un ange. Quel bon programme. Pierre Demar sur Vivacité.
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1: On va jouer avec François ce matin. On est à Seloigne. Bonjour François, bienvenue.
3: Bonjour.
1: Comment ça va ce matin, François?
3: Ah ben, ça va, je me suis levé assez tôt et tout de suite, sur Seloigne, il fait 11 degrés par rapport aux 36 qu'on avait les autres jours. On a
1: ah oui,
3: c'est... envie d'allumer le feu.
1: Ah ouais, non, mais là, c'est différent, évidemment. Bon, vous n'allez pas allumer le feu, ça ne sert à rien. Hein, voilà.
3: Non, le soleil va arriver.
1: Donc ce matin, c'est respirable à Seloigne. Voilà, on a la tendance météo. Quoi, c'est pas trop couvert ce matin, là? Il n'y a pas un peu... Non?
3: Quelques nuages, hein. Il y a de la brume.
1: Il y a de la brume, mais il y a de la joie, voilà. Il y a François.

0: La réponse qu'il fallait nous donner ce matin, on va réécouter l'extrait. Et quel était l'artiste chanté par Robert? Dites-moi François.
1: Notre vedette nationale Annie Cordy.
2: Évidemment.
1: La bonne du curé.
0: La bonne du curé, c'est ce qu'il fallait reconnaître ce matin. Et grâce à cette bonne réponse, je vais vous envoyer deux places pour le concert de Michel Jonas et Alain Chamfort au Francofolie de Spa le mercredi 22 juillet. Vous aviez pensé à y aller ou pas?
1: Non, pas du tout, mais bon, bah voilà. Vraiment très content, merci.
2: Bon, bah tant mieux.
0: Voilà, vous savez déjà qui va vous accompagner?
1: Mon épouse, Céline.
0: Ah ben bonjour à Céline, et je vous envoie ça très très rapidement d'ici quelques heures sur votre boîte mail. Merci beaucoup François.
1: Merci.
0: Bon week-end et profitez bien de vos deux dernières semaines. Oui. Hein. Merci, à bientôt. Merci.
1: Au revoir.

0: Ah, c'est un autre style, hein, je trouve. Hein. Quand j'ai écouté le titre la première fois d'Angèle, je me suis dit, tiens, qui est-ce? On dirait Angèle. Ah oui, c'est Angèle, voilà. C'est Dilo. Son tout dernier titre sur Viva, 6h44.
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0: Le samedi matin, effectivement, le rendez-vous de la librairie Biba. Oui,
2: non.
0: La librairie Biba.
2: Avec vous.
0: Avec vous. Oh là là là là là là. Bon.
2: Vous avez vu, hein, j'ai les bras chargés.
0: Oui,
2: hein.
0: Mais dites-moi, mais pourquoi?
2: Je vous propose une petite série de chroniques dédiées à l'univers passionnant des maisons d'édition. On parle toujours des auteurs.
0: Hein, oui, c'est vrai.
2: Et on oublie ces maisons d'édition. Et on va parler de leur identité, de leur ADN. Qu'en pensez-vous, cher Geoffrey, de cette idée?
0: Écoutez, excellente proposition. Qui va nous aider évidemment à comprendre le travail, c'est vrai, de ces éditions qui façonnent la vie des livres, bah, et des autrices auteurs, ouais, et des auteurs, voilà, c'est vrai. Quoi.
2: Et aussi ouais. Pour les lecteurs.
0: Bien sûr,
2: chaque livre a une histoire et chaque maison d'édition en est le premier chapitre. Aujourd'hui, nous ouvrons le bal avec une maison belge dynamique et engagée. Les éditions Academia. Basées à Louvain-la-Neuve, elles se distinguent par leur accompagnement humain, leur diversité thématique et leur ancrage dans le réel. Ils bénéficient d'un grand distributeur via l'Armatan qui leur donne une plus grande visibilité et dimension.
0: Mais c'est tout un parcours bien millimétré, ça.
2: C'est un parcours, oui, en plusieurs étapes, hein, qui va démarrer depuis l'idée jusqu'à l'écriture et puis jusqu'au livre. Décortiquons ce processus, réception en première et première analyse. Le manuscrit est évalué pour son adéquation avec les collections. Il y a plusieurs collections chez Academia. Lecture par un comité, c'est l'étape cruciale avec un retour constructif. Premier échange, deuxième lecture, approfondissement avec

0: avec la décision finale. Travail éditorial, c'est une collaboration sur le texte, la couverture, le quatrième de couverture, c'est le résumé à l'arrière du livre, et puis promotion et diffusion sur les réseaux sociaux, la presse, les événements, et la diffusion en librairie.
1: Et soulignons une richesse dans leur collection. Quand même.
0: Oh là là, oui, ouais. C'est énorme. Hein. En littérature, il y a Noir Dessin, des polars belges, il y a aussi les sciences humaines pour le grand public, où on peut découvrir la collection Pixel. Il y a beaucoup de diversité. Academia touche un grand public, et surveillez la rentrée littéraire en septembre, parce que vous entendrez parler de Viré, de Muriel Hertens, Le Lâche de Trafalgar de Bernard Wilkin, Manuel d'humour à l'usage des citoyens de Luc Lenz, et Le Courage des Vulnérables de Sophie Dailleur. C'est pas mal, hein?
1: Bah, c'est bien tout et ça. Ben,
0: moi, je vous donne rendez-vous la semaine prochaine, ben oui. Ou en tout cas une prochaine chronique sur les éditeurs, leur ligne éditoriale, leur parcours, leur collection et surtout ce qui les rend indispensables dans le paysage littéraire belge et francophone.
1: Merci la librairie Biva. Je vous refais une deuxième fois. Beaucoup de douaneurs sur les réseaux et sur biba.be. Voilà, merci, à la semaine prochaine.

0: Allez, sympa ce morceau dans les années 90. White on, Young Woman sur Vivacité. Il est 6h51.
1: Que regarder ce soir à la télé?
0: Ah, pas mal de choses assez sympas, évidemment. Sur la une, tout d'abord, 20h15, retrouver l'éclipse. L'attention monte dans ce film d'un cran et dans cette série assez dramatique, c'est vrai. Alors que les enquêteurs pensent avoir retrouvé le coupable, un rebondissement inattendu vient tout bouleverser. Entre secrets de famille, soupçons, émotions, rien ne sera simple pour Johanna et Manu. Ce soir donc 20h15, l'éclipse. Et puis, à peu près à la même heure sur Typique, demain tout commence avec Omar Sy, une comédie dramatique pleine de tendresse et d'humour. Et puis du foot, toujours un peu plus tard, 23h. Ouais, ce sera un peu tard, évidemment, on a l'habitude maintenant. Hein. Pour la troisième place de la Coupe du Monde 2026, France-Angleterre, ambiance garantie. Vous n'êtes pas foot, rendez-vous un peu plus tôt sur la 3, 20h35, et découvrez Première Dame, Michelle Obama, un documentaire consacré à l'une des femmes les plus populaires des États-Unis. Son parcours, son influence et son incroyable popularité bien au-delà de la Maison-Blanche. Grille des programmes sur RTBF Actu, évidemment, pour ne rien rater, comme d'habitude, de nos programmes ce soir en télé.

Harry Styles sur RTBF Vivacité. Merci beaucoup, chers amis, pour votre fidélité, pour tous vos messages durant cette semaine. Je prendrai le temps de répondre cet après-midi. Là, par WhatsApp, il y a Pilou qui nous dit qu'il fait 17 degrés sur Anu. Bonne journée à toute l'équipe. Françoise nous écoute à la mer du Nord, à La Panne. Ou encore Jean-Michel, Ludovic, Séverine, Diane. Vous êtes tous avec nous ce matin. Vous faites bien. Un bon souvenir. West End Girl, signé Pet Shop Boys.

0: C'est une journée qui s'annonce bien, avec vivacité, avec nos différents programmes, avec de la bonne musique évidemment. Et en parlant de programme et de bonne humeur aussi, Sylvie Honoré dans quelques instants avec nous. Est-ce que vous êtes là,
1: mais
0: Sylvie?
1: Mais bien sûr que je suis là.
0: Magnifique.
1: Mon cher Geoffrey.
0: Ça va bien?
1: Moi, bah, super, super, oui. Super. Franchement, on est en forme. On respire un peu plus aujourd'hui.
0: Hein,
1: ouais. Et donc, aujourd'hui, on va emporter nos sandwichs d'été, les incontournables, ceux qu'on glisse un peu dans le sac avant de partir à la plage ou simplement pour une randonnée ou une petite visite en Belgique. Voilà, les sandwichs, on va leur demander à nos auditeurs téléspectateurs avec Alain Boschmann de faire preuve de créativité comme ils le font chaque samedi. Le sandwich d'été a bien changé en 2026. Venez nous dire ce que vous mettez dans votre sandwich. On aura aussi Jean-Luc Fonck lors de cette première heure pour parler de ces rendez-vous incontournables avec la fête de la Belgique, bien entendu, la fête
0: magnifique,
1: nationale belge. Et puis on aura plein de choses encore pour cette première heure. On va parler application vélo. On
0: et
1: va parler aussi
0: Sylvie,
1: sculpture sur des arbres.
0: Et l'info, je vous embrasse Sylvie, à
1: je
0: demain.
1: Vous embrasse.
0: Merci.
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1: Bonjour tout le monde, j'espère que vous allez bien. Nous sommes le samedi 18 juillet, c'est Valentin Lecoq qui vous informe, il est 7h.
4: Après de très longues discussions, le gouvernement fédéral a validé plusieurs réformes importantes, dont l'annualisation du temps de travail. Les explications dans un instant. L'Espagne doit en faire plus pour lutter contre la corruption, c'est ce que demande la Commission européenne. Un Suisse qui gagne une étape autour de France, cela n'était plus arrivé depuis 6 ans. Moreau Schmidt l'a fait hier, on l'entendra en fin de journal. Bonjour, les ministres fédéraux vont pouvoir partir en vacances. Le gouvernement fédéral vient tout juste de terminer son dernier conseil des ministres avant la trêve estivale. La réunion a duré près de 20 heures. Lisa Becken, des accords ont été trouvés.
5: Et on commence par le dossier qui a suscité le plus de discussions. Le conseil des ministres s'est accordé sur ce qu'on appelle l'annualisation du temps de travail. En clair, on ne comptera plus les heures semaine par semaine, mais sur l'ensemble de l'année. C'est ce qu'on appelle les horaires accordéons. Les employés travaillent plus quand c'est chargé et moins quand c'est plus calme. Ce volume lissé sur 12 mois est prévu avec l'accord du travailleur et sans perte de salaire. Selon le ministre, cette réforme devrait donc bénéficier à la fois aux travailleurs et aux employeurs. Mais ce n'est pas l'avis de tout le monde. Le syndicat socialiste FGTB avait notamment annoncé avant cet accord craindre une disparition des heures supplémentaires avec une perte de revenus possible.
4: Elisa, ce n'est pas le seul accord de cette nuit.
5: Non, accord aussi sur l'interdiction de l'importation de biens en provenance des colonies israéliennes. Le Conseil des ministres a aussi approuvé l'introduction d'un crédit familial pour les travailleurs salariés, les fonctionnaires et les travailleurs indépendants. Il sera de 5 jours par enfant qui s'ajouteront au congé existant. Le montant et les modalités pratiques seront précisés par arrêté royal. Le Conseil des ministres a aussi donné son feu vert au service minimum dans les prisons, y compris lors des grèves de courte durée. Parmi les autres décisions, le durcissement de la loi football, la taxe d'embarquement finalement fixé à 7 euros ou encore la mise en œuvre des accords sociaux dans la police et la défense.
4: Merci Lisa, les explications de Lisa Becken. Les bombardements s'intensifient au Moyen-Orient, 7e nuit de reprise des hostilités. L'armée américaine a lancé une nouvelle série de frappes contre l'Iran. Elle dit avoir touché des cibles militaires et des dépôts d'armes souterrains. Ces bombardements ont fait 3 morts. Téhéran réplique et a visé le Koweït et la Jordanie et une base militaire au Bahreïn. L'Iran menace désormais de déclencher une offensive totale si les frappes américaines se poursuivent. L'Espagne n'en fait pas assez pour lui. Lutter contre la corruption, c'est l'un des enseignements du nouveau rapport annuel, le 7e, sur l'état de droit publié par la Commission européenne. La situation est moins préoccupante qu'en Hongrie ou en Bulgarie, mais l'Espagne est priée de prendre des mesures pour lutter contre ce fléau de la corruption, Sandro Calderón.
6: Il y a un an, le gouvernement espagnol a adopté un grand plan anticorruption. Prévention, sanctions, réparation, plusieurs mesures étaient prises. C'était la réponse du Premier ministre socialiste Pedro Sanchez au scandale à répétition qui agitait son parti. 12 mois plus tard, la Commission européenne salue cet effort, mais elle parle d'avancées limitées, car cette réforme, comme d'autres, tarde à se concrétiser. L'Espagne doit donc accélérer son travail législatif. Elle doit renforcer les règles sur les conflits d'intérêts et les déclarations de patrimoine des personnes exerçant de hautes fonctions. Elle doit garantir l'indépendance de l'organisme chargé de la lutte anti-corruption. Elle doit également faire le nécessaire pour réduire les retards dans les affaires de corruption de haut niveau. Des recommandations alors que le Premier ministre Pedro Sanchez est toujours sous pression. Son frère cadet vient d'être condamné pour malversation et ne pourra exercer aucune fonction publique pendant 9 ans. Sa femme sera jugée pour trafic d'influence et détournement de fonds publics.
4: Et dans son rapport sur la Belgique, la Commission européenne pointe la non-application persistante de nombreuses décisions de justice en matière d'asile et de migration. Elle constate aussi peu d'efforts pour améliorer l'efficacité de la justice. Côté positif, elle salue la création d'une section contre la criminalité financière au sein du parquet fédéral. Au Canada, des incendies ravagent près de 800 forêts. Selon les autorités, 200 sont hors de contrôle. Les épaisses fumées se propagent jusqu'au nord-est des États-Unis. Cela provoque des pics de pollution d'air dans plusieurs grandes villes, Chicago, Washington, New York. Ces villes sont dans le brouillard. À New York, les autorités suivent la situation de très près à l'approche de la finale de la Coupe du monde de football. Donald Trump s'en mêle. Le président américain accuse son voisin canadien de ne pas entretenir suffisamment ses forêts. Avant la grande finale entre l'Espagne et l'Argentine dimanche soir à la Coupe du Monde, place aujourd'hui à la petite finale. L'enjeu, repartir avec une médaille de bronze. La France et l'Angleterre s'affrontent à Miami. Ce sera à 23h. Au Tour de France, c'est le Suisse Mauro Schmidt qui a remporté hier la 13e étape. Le coureur de l'équipe Jayco Alula s'est imposé au terme d'une échappée à Belfort. Cela faisait 6 ans qu'un Suisse ne s'était plus imposé sur une route du Tour.
3: Pour l'instant, je n'arrive pas à y croire. C'était une journée tellement difficile et épuisante. On voulait absolument être dans l'échappée avec l'équipe, car on essayait depuis le début de ce tour et ça ne fonctionnait pas jusqu'ici. Dans le final, à 4 km de l'arrivée, j'ai commencé à avoir des crampes et j'étais un peu inquiet car le sprint à deux arrivait et je me suis dit « Mince, il va m'arriver la même chose qu'à Toulouse l'an dernier et je vais perdre et finir deuxième. » Mais quand j'ai vu la ligne d'arrivée au loin, j'ai retrouvé de l'énergie dans les jambes et j'ai pu conclure.
4: Une interview de Jérôme Elguers. Et aujourd'hui, ça va grimper. 3800 mètres de dénivelé sur 155 km. Une 14e étape au cœur des Vosges. Les coureurs devront gravir 4 cols entre Mulhouse et le Markstein. Le Slovène Tadej Pogacar est toujours en jaune. Course à suivre dès 13h35 sur la Une en télé. À suivre aussi sur les médias de la RTBF, le Grand Prix de Formule 1 à Spa-Francorchamps. Aujourd'hui, 3e séance d'essais libres. Et puis, ce sera les qualifications à 16h. La grande course, ce sera pour demain. Voilà pour le journal. Très belle journée.
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4: Terry Lehmann, s'il y a un véhicule en panne.
7: Oui, Valentin, c'est sur la Nationale 5 qui relie Charleroi à Couvins. C'est à hauteur de Jamagne, kilomètre 73.2. Ce véhicule est immobilisé en voie de droite en direction de Couvins. La situation est assez dangereuse. Vous resterez évidemment prudent si vous abordez le secteur. Et puis, vous en avez parlé dans le journal, c'est le week-end du Grand Prix de Spa-Francorchamps. On s'attend tout au long de ce week-end à des embarras de circulation dans le secteur. Alors actuellement, ça reste calme, mais on restera attentif et on vous informe d'heure en heure.
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4: Et tout de suite, c'est Sylvie Honoré qui prend le relais. Vous avez votre sandwich avec vous
1: Oui, absolument. Ah, vous avez entendu. On va parler des sandwichs de l'été avec Alain Boschmann. Vous savez, les tartines un peu modernes aujourd'hui. Mmh. On y met de tout, de la roquette, du pesto, de la burrata, de la mozza. Enfin, vous voyez, aujourd'hui, voilà, ça ressemble à ça, nos sandwichs 2026. Et donc, on va parler de cela avec Alain Boschmann tout à l'heure. Il y a déjà pas mal de commentaires sur la page Facebook. Ben, bon petit déj, hein, puisqu'on en est là.
4: Voilà. Ben oui, hein.
1: tout à l'heure tout pour à d'autres l'heure. Informations avec d'autres collègues aussi puisque la rédaction voilà, se remplit d'heure en heure. Il est 7h07.
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1: Et toute mon équipe, voilà, je les cite directement parce qu'on forme une tellement belle équipe. En cet été 2026 aussi, il y a Johanna, Léventé et Sylvain pour vous accompagner. Merci d'être là, en radio, sur RTBF Vivacité, en télé, sur RTBF La Une Télé. On forme une grande famille finalement, voilà, on forme une grande équipe. Et c'est ça qui est génial, nous sommes déjà le samedi 18 juillet. Ah ouais, la première moitié du mois de juillet, hop, check, on n'en parle plus, même si y a quand même eu pas mal de choses, évidemment, à vivre, hein. Je pense à nos diables, notamment, je pense à la canicule, à la chaleur, qui aujourd'hui s'est un peu réduite, on verra ça dans quelques instants avec Terry Lemens. On fête les Frédéric, si vous en connaissez autour de vous, et on va à nouveau se divertir avec de la bonne musique, avec de bons invités qui vont venir justement nous informer de plein de choses. Qui aura-t-il au programme dans cette première heure? Eh bien, il y aura Karine Bress, qui dans sa balade viendra mettre à l'honneur, évidemment, Fête Nationale d'ici quelques heures, le Palais Royal de Bruxelles, un symbole vivant de la monarchie belge. Elle viendra nous parler de cela. Nous aurons Jean-Luc Fonck, ça c'est génial, dans cette première heure. Je pense qu'il sera bien réveillé, Jean-Luc Fonck. On l'aura donc tout à l'heure pour parler de la grande story de Jean-Luc. Ce sera le lundi 20. Il sera aussi mardi 21 avec Ophélie Fontana dans la Garden Belgian Party. Voilà, il a une grosse actualité, Jean-Luc. On a envie de le mettre à l'honneur en cet été. Et puis, un artiste, et pas n'importe lesquels, dans notre séquence nature, il transforme les troncs d'arbres en œuvres d'art. Et vous allez pouvoir les admirer un petit peu partout, ces œuvres d'art. Il est ennuyé, il s'appelle Félix Mailleux. Il viendra nous rejoindre donc tout à l'heure. Première heure consacrée à tout ça, et notamment aux fêtes de la Madeleine à Jumet. C'est un partenariat avec RTBF Vivacité. Nous serons là-bas dans quelques instants. Ce sera notre premier sourire, mais tout de suite à 7h10, on veut savoir évidemment si cette fraîcheur va continuer comme ce matin. Avec Terry Lemens. Alors c'est sûr que pour ceux qui ont profité d'une soirée tardive hier, ils s'en sont rendus compte, on a mis le petit pull en effet. Bonjour Terry.
7: Bonjour Sylvie, effectivement avec des températures qui sont quand même descendues, hein, 13 à 17 degrés actuellement, donc c'est vrai que c'est bien plus frais que ce qu'on a connu les jours précédents. Ça va un peu grimper dans le courant de la journée, mais pas énormément puisqu'on ne devrait pas dépasser les 25 degrés pour cet après-midi, 22 à 25 dans le centre du pays, 21 à 22 sur les hauteurs, et figurez-vous qu'on ne dépassera pas les 20 degrés pour le littoral aujourd'hui. Alors tout cela dans un ciel plutôt gris à cette heure-ci, hein, sur la plupart des régions. Quelques petites trouées ici et là, c'est le cas du côté du Hainaut, notamment sur la botte du Hainaut ou bien encore sur le sud-est du territoire. Ailleurs, c'est bien couvert. Ça va rester assez couvert une bonne partie de la journée sur la moitié nord. On devrait avoir davantage d'éclaircies de la botte du Hainaut jusqu'à Liège en passant par Namur. Et puis pour ce soir et cette nuit, eh bien là, les nuages vont se disloquer. On retrouvera un ciel étoilé, peut-être quand même encore quelques nuages pour l'est du pays, sur les Fagnes et sur l'Ardenne. Ailleurs donc, ciel bien dégagé et des températures de 9 à 16 degrés pour
1: Merci
7: la nuit prochaine.
1: Merci Terry. Ah bah oui, ça change, hein, ça c'est sûr, ça change. Merci, vous restez bien avec nous évidemment toute cette matinée pour informer nos auditeurs, nos téléspectateurs. Bon, on sera donc dans quelques instants depuis les fêtes de la Madeleine à Jumet pour voir un petit peu le programme. Ça a commencé hier et à mon avis ça s'est terminé très tard. Il y aura des choses jusqu'au 23 juillet là-bas. Ce sera juste après Alex Warren, côté musique, que voici.

0: Alex Warren, côté musique, dans cette matinée que nous allons passer ensemble, voilà, dans Viva Weekend, qui vient juste de commencer. Donc, si vous venez de nous rejoindre cet instant précis, tout va bien. Je regarde déjà les messages Facebook que vous nous avez envoyés à la question « Quel est le sandwich que vous adorez manger cet été ?» Alors, on nous dit beaucoup les Italiens, les gens, avec du jambon de Parme, des tomates séchées, de la roquette, du parmesan, du vinaigre balsamique. Tout à l'heure, on verra justement avec Alain, attention à ne pas les rendre trop humides, ces sandwichs, surtout quand on est en pique-nique peut-être, ou dans une position en effet où on n'a pas les couverts non plus à disposition. Donc venez nous dire, en effet, ce que ces nouvelles tartines un peu modernes vous apportent comme sensation. Voilà, parce que c'est vrai que tous ces goûts varient de ce qu'on avait d'habitude avec nos sandwichs jambon-beurre ou jambon-fromage d'avant, bien entendu. Alors, on nous parle de saumon, Philadelphia, crudité. Ça aussi, c'est le trio gagnant, je trouve, la bonne formule. Venez à nouveau nous dire quel est votre sandwich préféré de cet été 2026. Et si vous êtes sur la page Facebook d'RTBF Vivacité, ce que j'espère, eh bien vous allez pouvoir voir une petite vidéo d'Alain Boschmann et moi-même. Oh, on a fait une petite mise en scène. Vous allez voir, je ne vous en dis pas plus. Alors, on a l'air de faire la tête sur la vidéo, mais c'est parce que la question posée nous fait répondre un petit peu de cette façon-là. Donc allez voir cette vidéo et vous nous en direz des nouvelles, bien entendu, commentez-la, comme ça on sait ce que vous en pensez. Allez, il est 7h16, voici notre premier sourire.
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0: Le tour de la Madeleine dans notre premier sourire, ça s'imposait. Nous sommes partenaires en plus de cette manifestation depuis plus de 600 ans. Une attraction très prisée, un folklore aussi aux origines à la fois légendaire, historique, religieuse, mais aussi ouvrière. Voilà, je pense que ça a commencé festivement parlant, assez tardivement parlant aussi, hier vendredi 17 juillet, nous sommes en compagnie du chargé de communication du comité des fêtes. Est-ce qu'il a des petits yeux, Jean-Philippe Premont? Bonjour Jean-Philippe.
9: Bonjour.
0: Et vous êtes à l'extérieur, waouh, super. Pour ceux qui n'ont pas l'image, on voit derrière vous une statue sur un rond-point. C'est quoi exactement Jean-Philippe?
9: C'est un mamelouk, donc ce sont des soldats d'origine turque et caucasienne, mais c'est aussi un des symboles de la Madeleine, parce que la Madeleine, la différence avec les autres marches d'entre-sambre et Meuse, c'est que chez nous, il y a une grande diversité d'uniformes et de costumes, et donc nous avons des soldats canadiens, mexicains, nous avons aussi des Anglais, nous n'avons pas que les Français, comme cela se fait traditionnellement dans l'entre-sambre et Meuse, et cela est dû notamment à la tradition ouvrière qui est très présente au sein de la Madeleine.
0: Eh ben voilà, différentes armées, d'autres époques, en effet, des costumes folkloriques, pour un programme qui va s'achever le 23 juillet, qui vient seulement de commencer. Quels sont les moments forts? C'est surtout ça, Jean-Philippe, qu'on veut savoir, à côté de cette marche qui est reconnue quand même patrimoine immatériel de l'humanité, UNESCO en 2012, hein. Il faut quand même le souligner fièrement.
9: Tout à fait. Nous avons fait un travail énorme avec d'autres marches ici de l'entre-sambre et Meuse pour que ce phénomène, quelque part, ce folklore soit reconnu Au niveau mondial, il faut quand même bien le souligner. Alors au niveau des grands moments, bien nous avons déjà eu l'ouverture du champ de poire hier, l'ouverture des loges comme nous l'appelons. Donc ça va, j'ai pas encore trop les petits yeux, mais j'ai pas dormi beaucoup cette nuit. Et donc dès ce soir, il y a des animations musicales. Hein. Nous aurons un groupe itinérant qui s'appelle le Jerpy Street Band qui animera les rues ici du quartier. Alors demain dimanche, bien là ce sera le jour du tour, hein, oui. Avec un départ à 4h du matin, enfin la messe en tout cas à 4h du matin et le départ du tour à 5h pour qu'il revienne à 13h, aux environs de 13h ici sur Jumet. Mmh. C'est un tour qui traverse plusieurs communes, qui fait 22 kilomètres et donc c'est quand même une des grandes marches, je dirais, ici de la région en termes de distance. Alors ensuite le lundi nous aurons la traditionnelle remise des médailles et viennent les jours des concerts principaux. Donc le mardi soir nous aurons tout d'abord un tribute band de U2 qui s'appelle For You, qui sera à 20h donc sur la scène ici, donc sur le kiosque qui est placé sur la place Franck ici à Jumaigne. Je tiens à le souligner, tous nos concerts sont gratuits. Nous aurons ensuite Amine, qui est un chanteur de R&B français bien connu, qui lui sera là à 22h30. Et le mercredi, alors là, nous arriverons avec... nous aurons Sandra Kim, hein, qui sera là à 21h sur la scène. Elle revient après 40 ans ici à Jumet, car nous avions eu à l'époque le bon flair, en tout cas, de la programmer à la Madeleine en 86. Donc, jusque quelques semaines après...
0: Ah bah oui.
9: Sa victoire à l'Eurovision. Donc, on s'est dit que pour les 40 ans, eh bien, on pouvait à nouveau inviter Sandra Kim.
0: Génial.
9: Et nous aurons ensuite Vincent Arena, qui est un DJ et qui est journaliste aussi, d'ailleurs, il faut le dire. Donc, nous aurons...
0: Très beau programme.
9: Vers 22h, voilà.
0: Waouh.
9: Avec Vincent Arena.
0: Eh ben, voilà. Pour
9: et le jeudi...
0: Oui, vite.
9: Et le jeudi, je termine, c'est une lompette. Donc, le jeudi, nous aurons la retraite au flambeau.
0: Ah,
9: donc, qui aura lieu, la traditionnelle retraite au flambeau, jusqu'à jeudi minuit.
0: Voilà. Quel programme, jusqu'au 23 juillet, on fête la fête nationale, évidemment, vous l'avez bien compris, à Jumet, un anniversaire, vous l'avez dit, 40 ans, en effet, il y a des métiers forains, bien entendu, un champ de foire, les concerts qui sont gratuits, on l'a bien compris, et surtout, ce tour de 22 kilomètres à travers les localités avoisinantes, ce sera bien entendu ce dimanche. Voilà, les fêtes de la Madeleine, www.madeleine.be, si vous voulez en savoir un petit peu plus et voir des illustrations de ce qui vous attend, parce que c'est vraiment un folklore pas comme les autres, il l'a dit, différent. Et c'est pour ça que cette marche est reconnue patrimoine immatériel de l'UNESCO depuis 2012. Merci Jean-Philippe et très bonne fête là-bas, avec une température justement qui est descendue, c'est pas plus mal. Comme ça, voilà, on n'a plus à se soucier de cette chaleur qui peut parfois effrayer certaines personnes qui ne veulent pas se mettre en route. Je pense que vous pouvez faire des kilomètres pour venir vivre ces fêtes de la Madeleine. Dans quelques instants, juste après Laurent Voulzy, que voici, et le pouvoir des fleurs, nous allons continuer notre périple à travers tout ce qu'il va se passer au niveau de la fête nationale belge. Et nous allons aller au cœur du Palais Royal avec Karine Bresse.

0: Elle est chouette, cette chanson de Laurent Louzier, avec le pouvoir des fleurs. Il s'en passe des choses dans notre pays en ce moment. L'été est chaud au niveau des manifestations. Et justement, puisqu'on parle de fleurs, je voudrais jeter des fleurs à l'organisation de Luc Petit, parce que je suis allée hier à la première au château de Belœil du Livre de la Jungle. Extraordinaire, extraordinaire. Voilà, je vous donne mon avis, c'est extraordinaire, ça dure 3 heures et c'est formidable. Donc si vous voulez avec les enfants et même avec les grands, c'est un super parcours itinérant qui vous attend et vous retombez vraiment dans l'enfance avec le Livre de la Jungle. Allez, Karine Bress s'installe, à tout de suite.
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0: À nouveau, elle nous fait visiter un très très beau bâtiment de prestige. Les touristes l'admirent et le photographient. Les petites filles rêvent évidemment d'y habiter en étant une princesse. Nous parlons bien entendu du Palais Royal de Bruxelles aujourd'hui, parce que là aussi il y a un anniversaire et elle va nous en parler dans les détails. C'est sa balade à elle, Karine Bress, qui vient nous rejoindre en ce samedi matin. Bonjour Karine.
8: Bonjour Sylvie, bonjour tout le monde.
0: Palais Royal où le roi travaille, mais n'y habite pas. Déjà, une première confusion aplanir, on va dire.
8: Mais absolument, vous savez, quand moi j'étais petite, eh bien j'étais convaincue que le roi et la reine vivaient au Palais Royal. Ça me semblait tellement logique par rapport aux histoires qu'on nous racontait. Eh bien non, ils vivent à Laeken, c'est là qu'ils dorment. Par contre, ils travaillent au Palais Royal. Ils reçoivent aussi des chefs d'État. On y fait également des réunions particulières et des dîners.
0: Ben, c'est le protocole, quoi, on va
8: c'est
0: dire.
8: C'est le protocole,
0: c'est
8: voilà.
0: Du protocole.
8: Juste en face du Palais de la Nation, c'est vraiment là que c'est.
0: Ah ben
8: c'est
0: oui.
8: Ça. Tout l'histoire de la Belgique en quelques mètres carrés.
0: Bien sûr, ça n'a pas l'air d'être un bâtiment très ancien.
8: Non, non, il est tout neuf. En fait, il y avait un premier bâtiment, c'était le palais du Kohenberg
0: qui a
8: été
0: détruit par un incendie.
8: Oui, 1731, si j'ai bonne mémoire. Oui. Et puis, c'est resté comme cela. Et puis, pour les Bruxellois, bon, c'était pas très gai de voir ce décor. Donc, Léopold II s'est dit, il faut absolument reconstruire un palais digne de notre pays. On est à l'époque, dans la période où on essaye d'installer la Belgique, de mettre plein de choses en place, de construire de belles choses. Et donc, le palais va être édifié jusque dans les années 30, au règne d'Albert Ier. J'ai une anecdote et ça me fait plaisir. Vous ne pouvez pas savoir, 50 mètres de long. Vous savez qu'il est plus long que Buckingham Palace.
0: Mais non.
8: Si, on dit toujours
0: plus
8: les petits
0: belges. Plus long que Buckingham
8: Belgique.
0: Palace, dingue.
8: Absolument. Et je trouve qu'il est plus beau aussi.
0: Encore un honneur à mettre en avant. Voilà, vive la Belgique par rapport à ça, à la grandeur du Palais Royal. Alors, ce sont des bureaux, donc on l'a bien compris, un endroit du protocole que l'on peut visiter.
8: Absolument, donc il y a vraiment, vous savez, avec des cordons, on a fait tout un circuit.
0: Ah oui, oui.
8: Et vous pouvez voir ça. Vous n'allez pas voir que les vestiaires ou une petite partie d'un étage. J'ai toujours peur, moi, quand on dit, tiens, on peut aller visiter tel ou tel endroit, on se dit, on ne pourra pas aller voir le bureau du roi et tout. Et là, vous avez vraiment un véritable circuit. D'ailleurs, les souverains ont fait une première visite tout au début du mois pour voir si tout était en ordre, si on montrait très bien des choses au peuple et tout. Et...
0: Bon, ça ouvre ponctuellement.
8: Ah oui, ça ouvre de juillet jusqu'à septembre, quasiment tous les jours, du mardi au dimanche, sauf s'il y a un dîner d'État important. Allez-y, parce que franchement, ça va vous rappeler plein de souvenirs. Souvenez-vous, c'était là aussi que la dépouille du roi Baudouin avait été présentée aux Belges. Oui, c'est de là aussi que la reine Fabiola, de blanche vêtue, était apparue au balcon. Vous vous souvenez?
0: Oui, absolument.
8: C'est vraiment là qu'on retrouve aussi quand il y a une apparition au balcon et tout.
0: Et ben oui.
8: C'est soit à l'hôtel de ville ou au palais royal.
0: Voilà. Et l'anniversaire, c'est parce que ça fait 10 ans qu'on peut le visiter.
8: 10 ans qu'on peut le visiter. Oui, je suis très anniversaire. J'adore ça. Ça fait 10 ans qu'on peut le visiter. Profitez-en. Ce qui est pratique, vous pouvez y aller en voiture, mais moi, je vous recommande d'aller en train. Ah, vous êtes vraiment à côté de la gare centrale. Vous connaissez mon rapport avec les parkings.
0: Oui,
8: s'il faut aller loin et tout.
0: Non, mais absolument. Vous avez raison de le dire.
8: C'est super pratique.
0: Eh oui, on en profite.
8: Vous êtes en face du parc de Bruxelles et tout. Vous êtes proche de la Grand Place. Vous êtes proche des friteries. On arrive à la fête nationale et j'ai pensé à ça. Je me suis dit, ça, c'est une visite qui va vous plaire. C'est de là aussi, c'est en face que sera installée la tribune royale pour le défilé
0: et
8: du
0: 21
8: juillet.
0: Dans quelques heures, on va dire.
8: Heures, on peut le dire. On y est quasiment au 21 juillet. Donc, c'est vraiment le cœur de notre fête nationale et j'avais envie de vous en parler aujourd'hui.
0: Eh bien, vous avez bien fait. Et dans votre article, j'ai vu que l'entrée était gratuite, c'est vrai?
8: Absolument.
0: Super.
8: C'est comme un cadeau de la nation et des souverains.
0: Voilà. Et c'est l'occasion, en effet, pour le 21 juillet d'y aller. 10 ans de visite, ça se fête, et peut-être avec vous cet été. Donc profitez-en, bien entendu. Attention, ouvert ponctuellement au public. Ne ratez pas cela. Son article est publié sur RTBF Ovio. Vous allez le trouver facilement. Et puis dans les journaux du groupe Sud Info, ce sera demain dimanche. Et demain dimanche...
8: Je prends les clés.
0: Ah ben, excusez-moi, j'ai non pas un train à prendre, mais une route longue à faire. Donc, tout à l'heure, après l'émission. Donc voilà, vous êtes partante. Hein, voilà, c'est toujours un vrai plaisir de vous laisser les clés avec notre équipe. Donc demain, ce sera Karine qui sera à ma place et qui vous animera Viva Weekend. Donc on va dire à demain, Karine. À demain.
8: Et vous, à bientôt.
0: Et nous, à bientôt.

0: Voilà, Fa Dracula, c'est la chanson qui vous fait peut-être arriver jusqu'à nous aujourd'hui dans Viva Weekend, ce samedi 18 juillet. J'espère que vous allez bien, que vous avez bien dormi. Il est réveillé, en parlant de dodo, il est réveillé, bien réveillé. C'est Jean-Luc Fong dans quelques instants qui sera notre invité pour parler de son actualité. Eh ben oui, fête nationale oblige, là aussi on le met à l'honneur alors qu'il est déjà bien bien représenté aussi sur RTBF Ovio. Ce sera notre vue sur Ovio juste après ceci.
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0: C'est en effet monsieur Jean-Luc Fonck que nous accueillons dans cette séquence Vue sur Ovio. Oh, on aurait pu la commencer en chanson, bien entendu. Vous avez certainement un de ses refrains en tête quand on parle de lui. Mais bon, on va perdre du temps et il y a tellement, tellement de choses que je voudrais dire dans cette séquence que déjà, une première chose à dire, c'est que pour ceux qui n'ont pas l'image, mais pour ceux qui ont l'image, ils vont comprendre, Jean-Luc est dans sa voiture, en train d'aller chercher, à mon avis, les petits croissants.
8: Oui, et alors je vais chercher des croissants et des cooks suisses. Et j'étais en train de me demander, comment est-ce qu'ils appellent les cooks suisses en Suisse?
0: Les cooks.
8: Ah là, on ne sait pas.
0: Non.
8: Il faudrait y aller. Quand on a fini, l'interview, je vais me renseigner pour voir comment on appelle les cooks suisses en Suisse.
0: D'accord. Jean-Luc, mais comment ça se fait que vous êtes déjà tôt levé puisque ce soir vous jouez à Arlon, on est d'accord?
8: Oui, écoute, je me lève tous les jours tôt. Et c'est pas tellement que j'aime pas dormir, mais je n'arrive pas à dormir, je me lève toujours tôt. Et j'aime bien, alors le matin, il fait calme. Enfin, j'aime bien, je me lève toujours tôt.
0: Ah ben voilà, ça c'est déjà une confidence. C'est chouette parce qu'il y a tellement, tellement de choses à dire sur vous, Jean-Luc. La grande story de Jean-Luc Fonck, ce sera ce lundi 20 juillet. Voilà, document inédit, nous dit-on, sur vous, comme si on n'avait pas tout appris déjà, alors que vous êtes quelqu'un qui vous livrait tellement bien. Vous serez aussi aux côtés d'Ophélie Fontana lors de l'émission spéciale Belgian Party le 21, donc ce mardi. C'est au cinquantenaire, vous serez?
8: C'est au cinquantenaire, oui. Et alors, c'est formidable parce qu'il y a l'émission où on reçoit tous les artistes qui vont participer au grand concert du soir.
0: Oui.
8: Et puis, il y a le feu d'artifice. Hein, non, c'est merveilleux, là. Le roi, la reine, tout le monde est là.
0: Belgian Party, ce sera de 20h15 à 21h. Oui. Alors, c'est sûr aussi qu'il y a l'offre podcast. Et puisqu'on parle d'Arlon, vous êtes évidemment, vous allez jouer à domicile ce soir, puisque vous restez le gamin
8: soir,
0: d'Arlon qui voulait devenir curé. Vous savez quoi? On va lancer un petit extrait, Jean-Luc, rien que pour se mettre dans l'ambiance de qui vous êtes. C'est parti.
9: Si la Belgique est le royaume de l'absurdie, il lui fallait un roi. Un roi à son image, décalé, truculent et profondément humain. Ce roi, c'est Jean-Luc Fonck. 50 ans qu'il fait farandoler son peuple grâce à ses tubes improbables.
10: Ça a cartonné à partir de Torremolinos.
9: Ses mélodies délirantes, ses satires douces amères et son nonsense assumé.
0: Ça, c'est un extrait de ce qui nous attend donc ce lundi 20 juillet. Mais quelle actualité vous avez? Vous allez faire les Francopholies de Spa. Vous allez être à Légendaire aussi. C'est un été un peu dingue. Oui. Vous ne prenez pas de vacances alors, Jean-Luc?
8: Écoute, je viens de prendre des vacances. Je suis allé quelques jours en Bretagne et quelques jours à la mer. Mais voilà, on est requinqué pour partir et hop. Mais les concerts, c'est un peu des vacances.
11: Oui, c'est vrai. Mais les concerts, c'est, en fait, c'est ce que vous préférez faire. Voilà, on a beau faire des documentaires sur vous, on a beau vous faire raconter des anecdotes et tout, mais ce que vous aimez, c'est ça, c'est être face à votre public.
8: Mais oui, parce que les documentaires, c'est bien, mais c'est le passé. Mais les concerts, c'est le présent. Et les concerts futurs, c'est l'avenir.
11: Alors, j'adore quand même parce qu'on a reconnu la voix de Jérôme de Warzé. C'est lui, en fait, qui raconte votre histoire.
8: C'est Jérôme qui est ce qu'on appelle l'impétrant.
11: C'est-à-dire ?
8: Donc, c'est lui qui raconte l'histoire et qui est le fil rouge. Donc, dans le documentaire, il raconte l'histoire et on se rencontre aussi. Entre autres, il y a Jérôme et puis il y a des gens comme Philippe Geluck, Jacques Mercier. Enfin bon, c'est assez amusant.
11: 50 ans, 50 anecdotes de Jean-Luc Fonck. C'est dingue ce nombre 50 que vous n'avez pas vu passer, on est d'accord ?
8: Non. Et attends, à aucun moment j'ai imaginé que c'était possible faire ça pendant 50 ans. Qui aurait cru ça? C'est incroyable. J'étais un tout petit gamin, là. J'avais 18 ans quand j'ai commencé en 75. Et moi, je pensais faire 2-3 concerts. Et puis, voilà, tu sais bien comment ça va. Tu commences avec un truc et puis t'es embarqué là-dedans. Non, mais c'est un plaisir et c'est... Chaque fois, je me dis quelle chance de pouvoir faire tout ça.
11: J'imagine. Jean-Luc, on voulait juste prendre quelques minutes de votre temps sur votre parcours vers votre boulangerie. Vous serez ce samedi soir à Arlon. Vous avez passé votre enfance, encore une fois. Et pour ceux et celles qui ne connaissent pas toute votre histoire,

0: France, encore une fois. Et pour ceux et celles qui ne connaissent pas toute votre histoire, eh ben, je les invite à aller sur Ovio, parce qu'il y a en effet cette offre podcast qui raconte vos histoires. 50 ans de Stella, oui. 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Et puis, il y aura ce document inédit ce lundi 20 juillet et votre direct avec Ophélie Fontana, plus tous les concerts. Ben voilà, je voulais juste vous mettre à l'honneur, Jean-Luc, et ça ne se refuse pas.
1: Merci beaucoup.
0: Pour moi, ce sera un petit pain au chocolat.
1: C'est un plaisir.
0: D'accord.
1: Et alors, tu sais, on est déjà en train de préparer les 100 anecdotes pour les 100 ans.
0: Oui, ça, j'imagine. Je suis presque sûre que vous allez y arriver. Je suis presque sûre que vous allez y arriver.
1: En 2075. En 2075. Je ris déjà.
0: J'imagine. Jean-Luc, on vous embrasse. Merci pour cette petite papote avec nous ce samedi matin. Dans quelques instants, on s'intéresse à ceux et celles qui aiment l'offre vélo. Parce qu'il y a l'application de Pro Vélo Eno qui va vous emmener un petit peu partout cet été. On en parle juste après ceci. 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

0: Vichy en ce petit matin, que vous soyez en radio, voilà, que vous nous écoutiez ou que vous nous regardiez. J'espère que tout va bien. Alain Boschmann vient nous rejoindre. À 8h, nous allons parler des sandwichs. Les sandwichs de l'été 2026 qui sont modernisés par rapport à avant. Ça, c'est clair. On ne mange plus de la même façon nos sandwichs, nos tartines. Et on les aime pourtant, nos tartines. On en parlera à partir de 8h. Dans quelques instants, on s'intéresse aux applications en effet idéales pour vos escapades d'été, à tout le programme que ProVélo met aussi sur place. Et justement, en parlant de vélo, n'oubliez pas que c'est l'étape, la troisième étape à Terre, ce samedi, voilà, si vous voulez aller rejoindre notre équipe du Beau Vélo de Ravel. Allez, à tout de suite pour repréciser les missions de ProVélo Hainaut. Il est 7h45.
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15: Comment choisir en effet l'application vélo idéale pour vos escapades en été? Eh bien tout simplement en faisant confiance à une équipe, voilà l'équipe de Pro Vélo Hainaut dans ce cas-ci, puisque pour la 6e année consécutive, enfin c'est Pro Vélo d'une façon générale qui publie son comparatif indépendant de 10 applications d'itinéraires vélo disponibles en Belgique, voilà, et c'est réalisé sur base de critères concrets et qui vous aident à identifier l'outil le plus adapté à vos besoins. On va d'ailleurs donner la parole à ce sujet à Jérémy Van Lintout, qui est coordinateur pédagogique de Pro Vélo Hainaut. Bonjour Jérémy, bienvenue.
16: Bonjour.
15: Ben, c'est génial quoi, vous avez fait le travail pour nous en fait,
16: exact.
15: De comparer ces applications vélo, c'est ça?
16: Voilà, elles sont nombreuses, donc c'est pas toujours facile de s'y retrouver.
15: C'est clair.
16: Et en fonction de nos besoins, bon, on a besoin de l'une ou l'autre, et qu'on soit sportif ou plutôt juste dans le mode de déplacement. Ben, voilà, ce comparatif va vous aider à choisir la bonne.
15: Eh ben super. Donc voilà, ça veut dire quand on dit selon les critères, selon les besoins, qu'est-ce qu'on recherche en effet en général sur ces applications?
16: Alors si je veux juste me déplacer, j'ai besoin d'une application simple avec pas trop d'options qui me permettent d'aller un point A à un point B, mais aussi avec un itinéraire sécurisé, avec le plus de pistes cyclables possible, etc. Mais je peux aussi avoir d'autres applications où là, je vais avoir le dénivelé qui est indiqué.
15: Oui, c'est ça.
16: Petit chemin, pas de petit chemin, est-ce que je suis en VTT, vélo de route, etc. Le revêtement est important à ce moment-là.
15: Qu'on soit débutant, hésitant ou déjà professionnel, il y a toujours à faire. Je veux dire aussi, chez Pro Vélo, vous êtes coordinateur pédagogique.
16: Exact.
15: Ça veut dire que vous vous occupez quoi, de formation?
16: Oui, alors Pro Vélo donne énormément de formations, aussi bien aux enfants qu'aux adultes.
15: Oui, oui.
16: Et donc dans ce cadre-ci, on a des formations qu'on appelle formations itinéraires, où on apprend aux gens à utiliser les applications, mais aussi les cartes. Parce que
15: ah oui,
16: y a le smartphone, c'est bien, mais la carte papier a ses avantages, toujours.
15: Il faut commencer par là, quoi. Hein, apprendre, en effet, à bien utiliser les cartes et les applications vélo. Et ça se passe comment, alors, ces formations?
16: Donc, certains soirs, on donne cours. Vous venez à notre implantation, ici à Mons, et on vous apprend à utiliser tout ça. On choisit ensemble ce que c'est un bon itinéraire.
15: Oui.
16: On montre comment utiliser la carte, comment le tracé doit se faire pour que tout se passe bien pour tout le monde.
15: Oui.
16: Parce que la base pour un déplacement à vélo, pour qu'il soit en sécurité et plaisant, c'est qu'effectivement, l'itinéraire soit bien choisi. Ça, c'est vraiment super important.
15: Qui vient en général? Ce sont des familles ou ce sont des couples qui veulent faire un périple un peu à vélo et qui ne savent pas par où commencer?
16: C'est très varié. Donc, on a des gens qui prévoient un voyage et qui ont besoin de savoir tracer leur itinéraire au jour le jour. Mais on a aussi des personnes qui font leur déplacement au quotidien, qui ne savent pas trop par où passer, puisque d'habitude, ils prennent le chemin qu'ils prennent en voiture, et donc une grosse route, pas très gaie, ils cherchent une alternative. Mais on a aussi des familles, parce que rouler avec des enfants, c'est d'autres itinéraires aussi.
15: Ah bah oui.
16: Il faut aller chercher le Ravel, ou l'endroit où il y a les pistes cyclables, l'endroit où on se sent bien, quoi, finalement.
15: Vous êtes très actif, hein, Pro Vélo. Et justement, je suppose que si vous l'êtes autant, c'est qu'il y a une demande de la part du public.
16: Oui. Bah là, c'est la haute saison pour nous. Le vélo, il fait beau, puis un bout de temps. Et le vélo est une alternative au déplacement au quotidien. Donc, on a beaucoup de monde en boutique. On loue des vélos, en plus des formations. Ouais. Et on a un atelier qui fait de la réparation et de l'entretien.
15: Oui, j'ai vu passer Pro Vélo Academy, voilà.
16: Exact.
15: C'est ça, hein, où il y a un slogan, on ne naît pas cycliste, on le devient.
16: Oui.
15: Voilà, et c'est grâce à votre équipe finalement, puisque la Pro Vélo Academy est arrivée à Mons, avec un agenda de formation, pour vous accompagner pas à pas vers plus de confiance et plus d'autonomie à vélo. Est-ce qu'on doit s'inscrire? Bon, il y a l'application Pro Vélo, voilà, que vous allez nous rappeler d'ailleurs, Jérémy.
16: Donc, on n'a pas d'application, mais on a notre site internet.
15: C'est votre site internet.
16: Voilà, où
15: c'est
16: on
15: ça.
16: Peut trouver toutes les formations et s'inscrire directement en ligne. Simplement, ou au comptoir, bien sûr. Vous pouvez passer chez nous et on vous inscrit, c'est possible aussi.
15: Provélo.be/chez-nous, je suppose.
16: Provélo.org. Et voilà, toutes les formations sont là, parce qu'on a d'autres formations aussi dans d'autres provinces et à Bruxelles aussi.
15: Ouais, ça se passe en soirée, le week-end aussi, parfois?
16: Alors, les formations adultes, donc itinéraires, les formations pour apprendre à rouler dans la circulation, ça se passe en soirée.
15: Ouais.
16: On a des formations enfants où on apprend à rouler simplement l'équilibre. Et ça, c'est parfois le mercredi après-midi, ça dépend.
15: Ouais.
16: On met un peu différents horaires pour que tout le monde s'y retrouve.
15: J'imagine. Merci beaucoup, Jérémy.
16: Avec
15: et ben
16: grand
15: voilà.
16: plaisir.
15: Provélo.org, si vous voulez aller chercher Provélo Eno ou Provélo d'une façon générale, voilà, puisqu'on s'adresse à tout le monde dans cette émission nationale. Mais il fallait voilà, un bon client, tout simplement, et surtout parler de cette proposition de choisir l'application vélo idéale pour vos escapades en été. Ça aussi, c'est important. Dans quelques instants, on sculpte sur les bois morts. Attention, sur les troncs d'arbres morts. On va recevoir un artiste. Bel été, Jérémy. Voilà.
16: Merci beaucoup.
15: Et bravo à toute l'équipe de Pro Vélo Eno dans ce cas-ci pour tout le travail accompli durant cette année.
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0: 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En ce samedi 18 juillet, les arboristes de formation, ils redonnent vie au bois mort à travers ses sculptures, à la tronçonneuse ou au ciseau. Et on a envie évidemment d'en savoir plus avec cet artiste, Félix Mailleux, qui se dévoile dans une minute.
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0: Un parcours immersif dans notre séquence nature à découvrir en effet jusqu'au 1er novembre. À l'escale forestière, à Bon Secours, le parc naturel des plaines de Lescot dévoile un parcours ludique, les gardiens de la forêt. Voilà, ce sont des arbres mythiques, véritables gardiens de la forêt, qui se sont réveillés. Et c'est un parcours qui a été réalisé en collaboration avec l'artiste Félix Mailleux. J'ai eu envie d'en savoir un petit peu plus, Félix. À votre sujet, bonjour.
6: Bonjour.
0: Puis j'ai découvert un article, RTBF, j'ai découvert une actualité, j'ai découvert que vous en effet étiez arboriste de formation et qu'avec votre tronçonneuse, vous transformez les bois morts en œuvres d'art. Waouh, le parc naturel des plaines de Lescot, c'est pas votre première, je pense qu'il y a eu pas mal, alors que non, vous êtes très jeune.
6: C'est ça.
0: Il y a eu pas mal de choses.
6: Il y a quelques expositions.
0: Ça fait combien d'années que vous faites ça?
6: Ça fait 8 ans que j'ai commencé la sculpture sur bois.
0: Ouais, un peu par hasard, ça j'ai vu dans l'article. Allez lire, hein, parce qu'on n'aura pas le temps de tout dire. Mais ça veut dire, en effet, que vous mettez combien de temps à faire? Donc les arbres morts, vous les repérez en fait. Ils existent dans la nature.
6: C'est ça.
0: Vous ne venez pas avec, quoi. Ils existent bel et bien.
6: Ils ont eu une vie avant, et puis bah, moi je les repère. Et parfois les gens m'envoient aussi des troncs d'arbres morts à les sculpter. Je les sculpte. Je fais des commandes clients chez les particuliers, ou alors je vais sculpter des troncs en pleine nature qui sont morts et je leur donne une deuxième vie.
0: J'ai vu que la dernière œuvre en date, votre dernière œuvre en date, avec, je suppose, ce qui se passe au parc naturel des plaines de Lescot, c'est un tronc de 8 mètres de haut situé dans le bois brûlé de Glin que vous avez complètement transformé.
6: C'est ça. Le bois brûlé, en fait, je me suis toujours posé la question de savoir pourquoi on appelait ça le bois brûlé. Je me suis renseigné un peu sur l'histoire de ce bois. Et à partir de là, j'ai fait une sculpture de 8 mètres avec un dragon et un Saint-Georges dans le bas.
0: Waouh, voilà. Mais on vous commande ça aussi alors? Et le parc naturel des plaines de Lescot vous a commandé les œuvres qui sont réalisées? Ou c'est vous qui apportez un peu votre idée?
6: Bon, en fait, à Glin, c'est un projet personnel.
0: Ouais.
6: Donc c'est pas une commande, c'est vraiment moi qui l'ai fait à mes frais, pour le plaisir et pour partager mon art avec le public. Maintenant, les plaines de Lescot, oui, ça s'est vraiment été une collaboration. Ils m'ont contacté et c'est une collaboration entre l'escale forestière et moi pour proposer un parcours ludique qui touche un public familial et voilà. Quoi.
0: Vous avez participé au championnat de France de sculpture à la tronçonneuse et il y a un autre championnat international qui arrive.
6: C'est ça, voilà.
0: Septembre aussi.
6: Oui.
0: De
6: représenter la Belgique, oui. Il y aura 15 nationalités représentées. Et je représenterai la Belgique lors de championnat en septembre.
0: Mais vous devez pas être très très nombreux finalement à faire ça.
6: En Belgique. Pas beaucoup.
0: Non, mais oui, j'imagine.
6: J'ai pas de confrères sculpteurs que je connais qui font.
0: Vous avez un site internet pour ceux et celles qui sont intéressés?
6: Voilà,
0: oui.
6: J'ai un site internet, mais j'ai surtout une page Facebook, Félix Mailleux arboriste sculpteur sur bois, où je partage vraiment tous mes projets et ce que je fais.
0: Allez voir ça, parce que ça vaut la peine. Ou surtout, si vous avez le temps, jusqu'au 1er novembre, à l'escale forestière, rue des Sapins, à Bon Secours. Merci beaucoup, Félix. Vraiment, super moment que nous avons passé avec vous. Donc vraiment, allez le voir. C'est un artiste qui sculpte sur les bois morts. Félix Mailleux, et il est un peu seul, voilà, dans cette fonction. Et surtout, il va représenter la Belgique en septembre. Ce sera l'occasion d'en savoir un petit peu plus sur sur cette passion qu'il arbore vraiment avec fierté. Le journal à suivre dans 30 secondes.
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0: Il est 8h en ce samedi 18 juillet. J'espère que vous allez bien. Voici votre journal avec Delphine Vreux.
3: L'accouchement de plusieurs dossiers après des heures de négociation la nuit dernière au sein du gouvernement fédéral. La répartition des heures de travail va changer. Le ministre de l'Emploi nous l'expliquera en personne. Elisa Becken nous résumera les mesures les plus fortes qui ont été décidées. Dans le cœur des pilotes de F1, c'est souvent le chouchou. Le Grand Prix de Spa-Francorchamps se déroule ce week-end et la concurrence avec les autres Grands Prix est rude. Comme une dernière danse avant de se dire au revoir, la France joue la petite finale au Mondial face à l'Angleterre ce soir. Et ce sera un dernier match pour Didier Deschamps qui quitte les Bleus. Bonjour, un conseil des ministres jusqu'au lever du soleil. L'équipe de Bart De Wever a bouclé tôt ce matin plusieurs dossiers. Et celui qui a nécessité le plus de discussions concerne le calcul des heures de travail. Elles seront désormais annualisées. En clair, le volume horaire d'un travailleur sera désormais comptabilisé sur une année complète. David Clarinval, le vice-premier ministre et ministre MR de l'Emploi est avec nous. Bonjour, alors cette annualisation, est-ce que c'est une révolution dans la manière de concevoir l'emploi en Belgique ?
5: Mais l'annualisation du temps de travail, ça permet principalement aux gens de pouvoir mieux combiner leur vie privée et leur vie professionnelle. Par exemple, une personne qui est divorcée, qui a la garde d'enfants une semaine sur deux, eh bien, elle pourra diminuer son temps de travail la semaine au cours de laquelle il a la garde de ses enfants, et par contre travailler plus la semaine où les enfants ne sont pas présents, et donc cela permettra d'avoir une meilleure conciliation de la vie privée et de la vie professionnelle. Ça permet aussi de travailler plus, par exemple, quand il y a des pics ou quand il y a, par exemple, dans la construction, en été, quand il y a de grandes journées ensoleillées, et moins en hiver, quand il y a des petites journées froides. Et cela fait que vous avez un salaire qui est équivalent toute l'année, mais qui est variable en termes de temps de travail. Donc, c'est une meilleure conciliation de la vie privée et de la vie professionnelle.
3: Et ça profite le plus à qui ? À l'employeur ou au travailleur ?
5: Ça profite à tout le monde, puisque c'est volontaire, hein. Personne n'est obligé de faire cela. Et cela permet, en tout cas, je vous dis, aux travailleurs de pouvoir avoir un meilleur équilibre dans leur vie privée. Ça permet aussi aux employeurs de pouvoir éventuellement avoir un peu plus de main-d'œuvre quand il y a des périodes plus chargées.
3: On a beaucoup parlé ces dernières heures de marchandage qui allait être nécessaire sans doute entre les partis politiques pour faire avancer un dossier. Qu'est-ce qui s'est passé la nuit dernière ? Est-ce qu'il y en a eu des marchandages ?
5: Il y a eu des discussions sur différents dossiers, c'est clair. Mais il y a toujours un peu de donnant-donnant dans ce genre d'exercice, vu les difficultés et le grand nombre de dossiers. Mais par exemple, on a pu avoir un accord social sur la défense, augmenter les salaires des militaires et des policiers. Donc c'est parfois normal qu'il y ait des couplages et des négociations, des donnants-donnants. C'est un peu la règle dans ce genre d'exercice.
3: Merci David Clarinval qui a répondu à nos questions il y a quelques instants. Et le temps de travail, ce n'était qu'un des dossiers. Au total, 88 points étaient sur la table. Lisa Becken, quels sont les autres accords à retenir ?
7: Eh bien d'abord, un nouveau crédit familial, c'est-à-dire 5 jours de congés supplémentaires par enfant pour les salariés, les indépendants et les fonctionnaires. Le montant de l'indemnité et les modalités pratiques seront fixés par arrêté royal. Autre accord sur l'interdiction de l'importation de biens provenant des colonies israéliennes. Le gouvernement a aussi donné son feu vert au service minimum dans les prisons, y compris lors des grèves de courte durée. On peut aussi noter la loi football qui se durcit. Les sanctions seront renforcées pour les faits de racisme, de xénophobie, les violences physiques ou encore l'usage illégal de feux d'artifice. Les interdictions de stade passeront quant à elles à minimum 3 ans en cas de racisme.
3: Et à épingler aussi les 60 millions d'euros débloqués pour améliorer les salaires dans la police.
7: Une mesure réclamée depuis plusieurs mois par les syndicats qui avaient encore manifesté à Bruxelles ce printemps. Enfin, encore une décision prise cette nuit, ça concerne la taxe d'embarquement. Elle sera finalement fixée à 7 euros et pas à 10 euros.
3: Merci Lisa Becken. L'Iran a lancé de nouvelles attaques la nuit dernière en visant la Jordanie, le Koweït ou Bahreïn en réponse à de nouvelles frappes américaines. Les États-Unis ont ciblé des installations militaires iraniennes, des sites de surveillance ou encore des dépôts d'armes. Des attaques pour une septième nuit consécutive. Et l'Iran a donc répliqué et assure aussi avoir immobilisé quatre pétroliers qui tentaient de franchir le détroit d'Ormuz. Plus de 200 feux de forêt sont hors de contrôle au Canada et en particulier dans la province de l'Ontario. Mais dans tout le pays, ce sont près de 900 incendies qui font rage. Les fumées ont plongé plusieurs villes nord-américaines dans un épais voile de pollution. Et à quelques heures des deux derniers matchs de la Coupe du Monde de football, une odeur âcre aussi, à tel point que Donald Trump blâme le Canada et l'accuse de ne pas entretenir correctement ses forêts. C'est totalement inacceptable, écrit le président américain sur son réseau social. Les Formule 1 font leur retour sur le circuit de Spa-Francorchamps. Aujourd'hui, troisième séance d'essais libres avant les qualifications à 16h. Quelques tours de circuit avant la grande course demain. Spa-Francorchamps est un incontournable du calendrier de Formule 1. Mais la concurrence est très rude. De plus en plus de pays réclament leur Grand Prix. Les organisateurs du rendez-vous belge doivent donc trouver des arguments pour défendre leur place. Et le meilleur, c'est sans doute celui qui vient des pilotes eux-mêmes, comme va nous l'expliquer Alison Delpierre.
8: Niché dans la nature ardennaise, un écrin rare, le circuit de Spa-Francorchamps fascine. Ses 19 virages, dont certains sont entrés dans la légende, comme le Raidillon, mais aussi son dénivelé unique, autant d'ingrédients qui en font pour de nombreux pilotes, comme Charles Leclerc, le plus beau circuit du monde.
9: C'est un circuit que j'aime beaucoup et là aussi j'ai gagné pour la première fois. Donc voilà, un circuit spécial pour moi.
8: Mais s'il reste le circuit préféré de beaucoup de pilotes, il faudra faire 100 en 2028 et en 2030 pour laisser la place au circuit de Barcelone en alternance. Une décision liée à la concurrence féroce qui existe entre les différents pays et circuits. Mais cela pourrait encore changer, Vanessa Maas, la directrice de Spa Grand Prix.
10: Honnêtement, je pense que le calendrier 2028, c'est pas fermé, on verra. Après 2030, on a quand même d'autres arguments à mettre sur la table aussi, parce qu'il faut pas oublier que 2030, ce sera les 200 ans de la Belgique. Donc voilà, on négocie en permanence avec la F1.
8: Le Grand Prix de Belgique à Spa-Francorchamps a aussi un argument historique. Il est présent depuis 1950 au calendrier, soit depuis le début de la F1. Seuls Silverstone, Monza et Monaco peuvent en dire autant.
3: Un Grand Prix à suivre grâce à la RTBF. On parlait des deux derniers matchs de Coupe du Monde de football. En voilà un ce soir. Et revoilà les Bleus dans le stade. Petite finale entre la France et l'Angleterre pour une troisième place. Didier Deschamps, le sélectionneur de l'équipe de France, va faire ses adieux après 14 années passées à la tête de l'équipe.
11: Je sais très bien que l'équipe de France va me manquer parce qu'elle a pris tellement de place. Mais voilà, et pour moi, je le répète, sur un plan professionnel, il n'y a rien qui a été plus beau et rien qui est plus important que ce maillot-là. Même si j'ai été dans de grands clubs, j'ai gagné des titres, mais représenter son pays, championnat d'Europe, Coupe du Monde, c'est l'événement planétaire. Donc voilà, j'ai été un privilégié et en mission au service de l'équipe de France.
3: La der pour Didier Deschamps et le coup d'envoi du match, ce sera 23h. Et enfin, le Suisse Mauro Schmitz a remporté la 13e étape du Tour de France hier. Cela faisait 6 ans qu'un Suisse ne s'était plus imposé sur les routes du Tour. Au programme aujourd'hui, une étape exigeante, la 14e, 3800 mètres de dénivelé sur 155 km de course au cœur des Vosges. Quatre cols sont au programme entre Mulhouse et le Markstein. Et voilà qui referme ce journal. Belle journée à notre écoute.
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3: Sur les routes, Terry Lemens, un véhicule est en feu.
13: Oui, c'est sur le ring 3 de Charleroi, hauteur de Montigny-le-Thiel. Quand vous circulez en direction d'Épigny, vous allez croiser la route de ce véhicule. Une équipe de la police se rend sur place pour avoir davantage d'informations, mais sachez que c'est au kilomètre 19 et que la situation est somme toute assez dangereuse. Par contre, la chaussée est libérée sur la Nationale 5 entre Charleroi et Couvain. Il y avait tout à l'heure un véhicule en panne à hauteur de Jamagne. La chaussée donc rendue libre vers Couvain.
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3: Et le thème du jour, Sylvie Honoré, ce sont les sandwichs.
0: Absolument.
3: Un vaste programme.
0: Oui, on oublie un peu les classiques. Hein. Bah, ils sont encore bons, hein, les jambons fromage, les dagobert, tout ça, moi j'aime encore bien. Hein. Mais
3: on peut faire mieux.
0: On peut faire beaucoup mieux. Ouais, on peut mettre tout aujourd'hui dans les sandwichs, c'est ça qui est incroyable. Merci pour ce journal Delphine et à tout à l'heure. Nous fêtons Terry Lemens, les Frédéric, et j'ai vu un dicton météo à la Saint-Frédéric, le soleil pique. Bah, je pense que c'est plutôt la fatigue pour certains, oui. Pour certains qui va piquer, mais moins le soleil aujourd'hui.
13: Bah oui, parce qu'il sera présent, mais pas partout, hein, pas pour tout le monde aujourd'hui.
0: Chaud.
13: On a quelques petites éclaircies hein, sur le sud du pays pour le moment. C'est le cas notamment dans le sud de la province de Namur, mais également en province de Luxembourg. Ailleurs, c'est quand même assez couvert et ça va rester couvert sur une bonne moitié nord du pays pour cet après-midi. On devrait avoir davantage d'éclaircies depuis la Botte du Hainaut jusqu'à la province de Liège en passant par Namur pour cet après-midi et des températures qui seront quand même bien plus respirable que début de semaine. On n'attend pas plus de 21 à 22 degrés sur les hauteurs, 22 à 25 pour le centre du pays et pas plus de 19 degrés pour le littoral. Alors pour ce soir et cette nuit, les nuages vont finir par se disloquer dans la plupart des régions. Peut-être encore quelques nuages récalcitrants sur les Fagnes et sur l'Ardenne. Et puis pour les températures la nuit prochaine, de 9 à 16 degrés.
0: Merci beaucoup Thierry. Merci pour ces nouvelles au niveau de la météo. Allez, c'est parti. Je ne suis plus seule. Voilà. En studio. C'est Alain Boschmann qui s'installe dans quelques secondes.
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0: Je n'étais pas seule non plus l'heure d'avant, hein, mais les invités rentrent, sortent. Lui, normalement, va rester avec moi pendant 2 heures.
15: Je sors pas.
0: Hey,
15: j'arrive.
0: Ça va?
15: Oui.
0: Ça, c'est notre façon de nous dire bonjour. Ça va?
15: Alors, comme à l'école, c'est la dernière de la saison, parce que quand vous allez revenir de vacances, on aura notre petit cartable pour rentrer.
0: Oui.
15: Vous vous souvenez de ça, hein, que je vais vous acheter un nouveau cartable, vous me direz le thème cette année.
0: J'ai encore Dora l'exploratrice.
15: Oui, mais vous me direz ce que vous voulez cette année. Vous avez droit chaque année à un nouveau cartable, vous l'aurez.
0: Okay.
15: Alors, si je vous avais acheté des fleurs aujourd'hui, ça n'aurait pas fonctionné.
0: C'est périssable.
15: Et c'est périssable. Donc je vous ai apporté des bonbons.
0: Non.
15: Yep. M'attrape.
0: Pour faire ma route tout à l'heure, je suis dans le sud.
15: Exact.
0: Vous c'est petits, super.
15: Les petites pastilles, parce que je sais que vous allez parler beaucoup pendant dans la voiture. Donc, quand on a fini l'année scolaire, voilà. On en a fini notre année scolaire.
0: Et on a une petite vidéo aussi qui tourne depuis ce matin, hein, tournée par Louise, qui nous a mis en scène, on peut dire ça, hein, qui nous a mis en scène. Et en fait, on fait la tronche pour cette vidéo. C'est pas nous du tout. D'ailleurs, il y a un bêtisier qui va sortir dans quelques jours. Il est plus long que le bêtisier. Qu'est-ce qu'on nous a fait faire, hein, voilà. Mais c'est drôle. Allez voir la vidéo, vous en dis pas plus, mais allez voir la vidéo. Bon, les sandwichs, les incontournables de l'été.
15: Oui, parce que d'abord, les sandwichs, vous allez partir en vacances aujourd'hui, vous allez prendre la route, vous allez manger un sandwich, vous allez vous arrêter. Il y a plus d'un million de sandwichs qui vont être mangés aujourd'hui sur des journées, sur les départs comme ça. C'est énorme. Alors, les sandwichs, ben, on les connaît, jambon, beurre et tout.
0: Les classiques.
15: Les classiques. Mais même sur les autoroutes maintenant, on a des dérivés, on a du poulet curry, on a des tomates, on a des connotations italiennes. Et ça, on a vu dans les commentaires.
0: Burrata, mozza. Oui. Pesto, ça revient beaucoup.
15: Il y en a beaucoup et je me rends compte que tous ces sandwichs sont devenus maintenant, ces clubs sandwichs sont devenus recherchés où on va mettre de la mangue, où on va mettre de l'avocat, on va les préparer. Alors il y aura des petits trucs parce que tout à l'heure on a parlé de vinaigre balsamique, il y aura des petits trucs pour pouvoir le mettre et pour éviter que le pain ne devienne tout mou. Je vous donnerai tout
0: ça. Je vois qu'il y a déjà pas mal de messages sur la page Facebook, continuez à nous en faire parvenir, mais aussi surtout via le WhatsApp, comme ça on peut vous appeler 0470 07 20 23. Vous réagissez en direct. Quels sont vos sandwichs préférés, les incontournables de l'été? 0470 07 20 23. Nous allons avoir
15: Alors on a la Dream Team là, qui est là derrière, hein, donc
0: génial parce qu'on l'avait eu tout à l'heure. Jean-Luc Fonck,
15: Johanna. Oui, tout à fait. Ouais.
0: Gros sandwich.
16: niche.
0: Bon, nous avons des cadeaux à vous offrir. Merci l'équipe pour cette chanson. On aura l'occasion de la remettre tout à l'heure. Elle est trop chouette. Notre bon plan 365.be qui nous emmène au château de Lavaux-Sainte-Anne avec les fameux costumés de Venise. 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
15: Heureusement que c'est pas moi qui fais le ménage.
0: Dingue. 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Voilà combien de costumés seront présents au château de Lavaux-Sainte-Anne. 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Plus que 100, c'est moins que 150. Ouais. Combien de costumés seront présents au château de Lavaux-Sainte-Anne la semaine prochaine? Votre
15: envoyez-moi
0: réponse.
15: Un message, je vous dis directement la réponse.
0: Il est capable en plus. Votre réponse par SMS au 60-03, 1 euro par message envoyé, 1 euro par message envoyé. Bonne chance. Allez, Elena avec capuche et puis Alain avec sandwich. Ce sera notre thématique du jour et c'est à vous de la faire évidemment vivre cette thématique. On attend vos réactions sur vos sandwichs préférés.
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1: Elena avec capuche, voilà, on va pas la mettre la capuche tout de suite parce qu'on n'annonce pas d'orage. Hein.
2: Non.
1: Tant mieux pour
2: il
1: le
2: fait
1: spectacle
2: un peu plus frais.
1: En plein air, voilà, comme celui auquel j'ai assisté hier soir. Ouais, j'en parle parce que vraiment c'est magnifique. C'est pendant un mois au château de Belœil, pendant un mois nous sommes partenaires en plus de ce spectacle avec Luc Petit et on fait un peu peur parce que voilà, il y avait un petit feu d'artifice qui n'a pas pu avoir lieu.
2: Bien
1: il y
2: sûr.
1: Avait un flambeur, comment est-ce qu'on dit celui
2: Un
1: cracheur de feu qui n'a pas pu être présent, voilà, on le comprend, mais ça n'enlève rien à tout le reste. Donc vraiment, vraiment, ça n'enlève rien à tout le reste. Le spectacle est grandiose. Allez-y donc, Château de Belœil.
2: Et vous me donnez vraiment envie. Hein.
1: Ah ben franchement, j'ai adoré. Et vous savez que quand j'aime bien, j'adore en général.
2: Je le dis.
1: Et c'est pour ça que je mets Luc Petit et toute son équipe à l'honneur. Allez, il est 8h19. Et les sandwichs, on va les mettre à l'honneur, évidemment, aujourd'hui, parce qu'on peut tout y mettre, ces sandwichs.
2: Et d'abord, la variété de pain.
1: Oui, aussi.
2: Parce que, avant, bon, mon frère me faisait souvent rire, et ma mère, avant son décès, m'avait dit qu'il me faudrait des sandwichs mous pour les vieux. Donc, ma mère était assez, elle prenait la mort d'une façon un peu détachée, et on parlait des sandwichs mous, vous voyez, ces cooks molles.
1: Que j'aime bien parfois d'avoir
2: enterrements,
1: une cook molle. Ah oui, aux cook
2: molles. C'est ça, aux enterrements, c'est des cook molles. C'est ces sandwichs mous. Et après, on s'est rendu compte que même dans la gastronomie, j'ai eu l'occasion d'aller chez Anne-Sophie Pic, et on était accueillis à l'hôtel, et on avait des clubs sandwichs, mais je peux vous dire que c'est du travail, il y a vraiment le pain. On va pouvoir travailler sur des pains grillés.
1: Qui est épais, hein. Le pain est épais en général.
2: Et alors, on va pouvoir travailler sur la ciabatta, on va pouvoir. Vraiment des pains complètement différents. Et alors, ce qu'on va aller mettre dedans, ben maintenant, on a des tendances de mélange qui arrivent chez nous, où on travaille les fruits exotiques, on travaille. Je vous parlais de mangue de tout à l'heure, le mélange de mangue et d'avocat, ben c'est vraiment devenu très courant dedans. On va pouvoir travailler sur le côté italien, on en a parlé avec de la mozzarella. Là, avec du jambon, avec une ciabatta et de l'huile d'olive. On va pouvoir la griller, ce pain, se griller. Et le petit truc, justement, pour que le pain ne devienne pas tout mou, c'est justement de le griller, de le rendre imperméable en le grillant. Alors, le petit truc aussi, je vous le donnerai dans mes recettes, c'est de l'emballer non pas dans un papier film alimentaire, non pas dans un papier alu, mais dans un papier beurre. Vous savez, les papiers, ces papiers qu'on emballe les biscuits, ce papier blanc, transparent, pratiquement cette feuille qu'on met pour cuire dans les fours.
1: Ah oui.
2: Vous voyez ce que je veux dire ?
1: Oui, le papier cuisson. Un papier cuisson.
2: Le mieux pour emballer les sandwichs. Comme ça, ça respire et vous n'avez pas ce côté tout mou qu'on a déballé avec le papier film. Avec le papier film aussi.
1: Bon conseil.
2: Il peut être transparent, le papier film.
1: Oui.
2: Et quand on prend des sandwichs, on va dans des festivals et ainsi de suite, ça peut être dangereux parce qu'on peut manger le papier film. Donc ça peut, rappelez-vous, dans les visiteurs, quand elles mangeaient le papier film, donc on doit faire attention.
1: Zézette mangeait le papier film.
2: Il y a Sylvain qui nous dit Zézette, et c'est vraiment ça. C'est tous ces sandwichs, on peut les préparer. Alors quelquefois, on a des prix de sandwichs qui sont évidemment beaucoup plus chers, parce que vous dites, mais c'est un sandwich.
1: Oui.
2: Alors le mot sandwich, maintenant, est devenu vraiment très large.
1: Mais c'est tartine. Hein.
2: Oui.
1: Hier, je suis allée, voilà, avec ma fille, manger une tartine, et c'était carpaccio de courgette. Carpaccio de courgette, pistache, burrata, miel.
2: Mon Dieu, en triangle, comme ça.
1: Je me suis régalée.
2: J'ai dit, je vais refaire ça. Il y a des commerces où on ne fait que ça. On fait des tartines, hein, sur Bruxelles ou quoi.
1: C'est très à la mode.
2: Le sandwich est devenu très à la mode. Mm. C'est plus devenu vraiment l'encas que. Ce qu'il y a, c'est que maintenant, les jeunes demandent à avoir à emporter.
1: Mm.
2: Donc, à emporter et de pouvoir bouger et de pouvoir continuer à bouger et à se mettre à des endroits avec les amis et de prendre ce sandwich. Mais Mais le sandwich en limain doit être élaboré, parce que maintenant, on se rend compte qu'on part dans tous les sens. Donc, ça peut être tout à fait végétal, ça peut être tout à fait... Mais justement, vous parliez tout à l'heure en antenne de ce filet américain qui est chez nous, avec des capres, mais le vrai haché de bœuf mis dessus, avec un petit peu de sauce anglaise et assaisonné de gros sel.
1: Ça fait toute la différence. Allez, on a plein de choses à dire, et voilà, je sens qu'il va être bavard à ce niveau-là.
2: C'est pour ça que j'ai plus de voix.
1: À ce niveau-là, il n'y a pas de souci. Mais on veut aussi vos bavardages à vous. 0470 07 20 23 0470 07 20 23.
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0: Mais quel bon souvenir,
1: oui.
0: La bande originale du film Pulp Fiction.
1: Ah,
0: c'est
1: Pulp
0: bien
1: Fiction,
0: ça.
1: Oui,
0: c'est Pulp Fiction.
1: Ça.
0: Magnifique, magnifique film. Tiens, tout à l'heure, on va voyager en train avec Rail Trip Travel.
1: Oui.
0: Nous allons parler de comment occuper les enfants dans le train. Je pense que ça va intéresser pas mal de familles qui ont peut-être décidé d'aller en voyage en train, que ce soit loin, que ce soit à la côte belge, hein, parfois une journée, aller-retour. C'est sympa, comment les occuper dans le train. Alors, eh ben c'est marrant parce qu'il y a quelqu'un qui dit... Vous ne parlez pas de Monsieur Sandwich. Est-ce que Monsieur Sandwich a existé, Alain ?
1: Mais en tout cas, il y a une légende qui parle de ça. Le mot sandwich viendrait d'un aristocrate. J'ai pas le dire. Bon, c'est pas très grave. 18e siècle. John Montagu, qui était le quatrième comte de Sandwich, c'était un endroit en Angleterre, et la légende raconte qu'il était tellement absorbé par ses parties de cartes qu'il demanda qu'on lui serve de la viande coincée entre deux tranches de pain afin de pouvoir manger sans quitter la table.
0: Ah.
1: C'était un peu le principe. Mais on est toujours dans le même principe avec nos jeunes. Hein.
0: Oui.
1: Le sandwich est aujourd'hui, c'est un phénomène mondial, on le retrouve partout. Chacun a ses spécialités. Aux États-Unis, on va trouver les pains au Vietnam qui sont des pains vapeur, mais qui ont toujours le même principe. Les pains bagna, évidemment, quand on va à la Côte d'Azur. Et les pains croquants qu'on va retrouver, parce que c'est difficile à le dire, en suédois. En danois, pardon, les pains avec les saumons type Gravlax qu'on va retrouver au Danemark, qui est le Snorrebrød.
0: Ah, c'est bon ça.
1: Oui, vous voyez ce que je veux dire.
0: C'est très noir comme ça, non ?
1: C'est ça,
0: c'est
1: exactement.
0: Ça, oui.
1: Et il faut savoir, donc, tout à l'heure on parlait, le français consomme presque par jour dans des départs comme aujourd'hui, presque 1 million de sandwichs par jour. Donc, vous voyez.
0: Donc, c'est le comte de sandwichs.
1: Oui, alors, lui, il s'appelait John Montagu, et c'était dans la province de Sandwich, voilà, où on retrouvait ce sandwich. Donc, voilà pourquoi le mot.
0: Un aristocrate. Un
1: aristocrate.
0: Ça n'a rien à voir avec les aristochats. Les aristocrates, voilà. Comte de sandwich. Dans quelques instants, le journal des...
1: Sports.
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0: Il est 8h31, vous écoutez Vivacité ou vous regardez la Une Télé. Bienvenue si vous venez de nous rejoindre.
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0: Avec Rémi Rucquois. Bonjour Rémi.
10: Bonjour.
0: On commence par le cyclisme, avec une victoire suisse sur le Tour de France.
10: Oui, c'est Mauro Schmitz qui s'est imposé au terme d'une échappée hier à Belfort pour la 13e étape de ce Tour de France. Cela faisait 6 ans qu'un Suisse ne s'était plus imposé sur les routes du Tour. Samuel Grulois, vous êtes le commentateur de ces étapes sur Vivacité. On a assisté sur cette plus longue étape du Tour 2026 à un scénario bien plus excitant qu'imaginé.
11: On ne savait pas trop à quoi s'attendre avec cette plus longue étape du Tour. On imaginait une échappée classique
5: aller au bout, mais on a eu droit à bien plus que cela. D'abord, une terrible bagarre pour le maillot vert avec un Pedersen surpris par la présence de Philipsen à l'avant et obligé, en compagnie de Germay, de faire un terrible effort pour revenir et intégrer un énorme groupe de 57 coureurs, soit, imaginez, 34% du peloton. Après le sprint intermédiaire de Mélissé, remporté par Philipsen devant Pedersen et Germay, nous avons alors assisté à la deuxième partie de ce spectacle sans temps mort, la lutte pour la victoire d'étape et en parallèle, et ça n'était pas prévu, la lutte pour le podium, car parmi les 57 à la ronde, retrouvait un certain Pidcock, 10e du classement général et qui est devenu, avec l'écart grandissant, un danger pour pas mal de coureurs comme Martinez, Ayuso et même Evenepoel. On a donc vu progressivement Bahreïn, Lidl Trek et Red Bull emmener le peloton pour limiter la casse. Mission plus ou moins accomplie, mais le Britannique s'est magnifiquement reclassé dans la liste des candidats au podium. Désormais 4e à 9 petites secondes de Remco, qui a sauvé sa 3e place de justesse. Entre le 2e Vingegaard et le 7e Lipovitz, il n'y a qu'une minute 08 d'écart, à défaut de vibrer, c'est vrai, pour la quête a priori déjà terminée du maillot jaune. On devrait vibrer dès aujourd'hui pour celle des accessites.
10: Et ce samedi, Samuel, on va d'ailleurs retrouver la haute montagne avec 3 cols de première catégorie à franchir avant une arrivée jugée dans la station de ski du Markstein.
5: Ce fameux Markstein qu'on avait emprunté pour la première fois sur le Tour en 2023, avec une victoire d'un Pogacar revanchard après sa défaillance sur le col de la Lauze. Mais le final sera cette fois-ci différent, puisque les coureurs devront se farcir l'inédit col du Hague, une étroite route forestière récemment aménagée pour les cyclos et qui est interdite aux voitures. La montée est relativement longue, 11 km. Et relativement raide, 7,3% de déclivité moyenne avec des passages entre 15 et 20%, sachant qu'il y aura comme mise en bouche le grand ballon, le col du Page et le ballon d'Alsace. La digestion de ce col du Hague pourrait bien s'avérer compliquée pour certains membres du top 10. Ce n'est pas pour rien que les riverains y ont vu défiler en mai et en juin plusieurs favoris en reconnaissance.
10: Merci Samuel et on vous retrouve cet après-midi aux commentaires de cette étape sur Vivacité et en DAB+ sur le canal. Viva Sport.
0: Absolument important le Tour de France, mais il y a encore du football, bien sûr, et on passe au samedi, on passe au football avec la petite finale de la Coupe du Monde.
11: Coupe du Monde 2026.
0: Petite. On ne rejoue pas finalement France-Espagne.
1: La somme.
0: Il y a une pétition. Bon, non, on ne rejouera pas, mais la France et l'Angleterre s'affrontent ce soir à Miami, Rémi.
10: Et oui, tout à fait. Avant la grande finale de demain à New York, place à la petite. Les deux perdants donc des demi s'affrontent, la France et l'Angleterre. Et la tenue d'un tel match où seule la 3e place est le véritable enjeu ne fait pas toujours l'unanimité, David Bertrand.
12: Oui, d'ailleurs, cette rencontre. On l'appelle aussi le match des déçus ou encore la finale de consolation. Certains souhaiteraient d'ailleurs le voir disparaître. Pas facile en effet de trouver de la motivation quand on a été éliminé aux portes de la finale. Pourtant, les Diables Rouges 2018 vous le diront, c'est toujours mieux de terminer 3e que 4e et de quitter ainsi le tournoi sur une note positive. Dans ce match entre la France et l'Angleterre, il y aura plusieurs enjeux. Côté français tout d'abord, Didier Deschamps souhaitera quitter son poste la tête haute en s'imposant pour son 27e et dernier match à la tête des Bleus dans une Coupe du Monde. Kylian Mbappé pourrait lui enchaîner quelques buts supplémentaires et prétendre au titre de meilleur buteur du tournoi, récompense prestigieuse même si elle est symbolique. Et pourquoi pas dépasser Lionel Messi au classement de tous les temps au nombre de goals marqués. Pour l'Angleterre, il s'agira de mieux terminer qu'en 2018 et de s'imposer cette fois dans cette petite finale et par la même occasion rassurer les fans dans la perspective de l'Euro qui sera organisé chez eux dans 2 ans en offrant aussi un peu de sérénité à Thomas Tuchel, le sélectionneur critiqué, mais toujours en place.
10: Merci David, et vous l'avez donc compris, côté français, ce sera un match très particulier. Didier Deschamps, le sélectionneur de l'équipe de France, passera son dernier match sur le banc des Bleus, après 14 ans, la tête de l'équipe. Le joueur Ibrahima Konaté donnait d'ailleurs à rendre hommage au sélectionneur en conférence de presse.
13: J'aimerais le remercier, lui, son staff, et toutes les personnes qui l'ont accompagné durant ce long chemin en équipe de France, parce que c'est, ça a été un long chemin pour lui. Il a apporté beaucoup de joie aux Français. Certes, il y a eu quelques moments de déception aussi, mais il ne faut pas oublier tout le bonheur qu'il a pu apporter. Remercier aussi toutes les personnes qui travaillent dans l'ombre pour cette équipe de France qui nous apporte énormément de joie au quotidien, qui nous aide dans tout. Et désolé si j'oublie des personnes, je ne peux pas citer tous les noms parce qu'il y en a trop. Il y a tellement de personnes franchement à remercier, mais vraiment remercier toutes ces personnes pour tout ce qu'ils ont fait. Et c'est un bonheur de travailler avec eux et en leur souhaitant tout le meilleur pour la suite.
10: Et le coup d'envoi de cette rencontre est prévu pour 23h. Elle est à suivre en télévision sur Typique.
0: Alors, du cyclisme, oui. Du football et de la Formule 1, bien sûr, puisque ce week-end est aussi important en Formule 1 avec le Grand Prix de Belgique. À Spa-Francorchamps, les choses sérieuses, Rémi, commencent ce mardi.
10: Ce samedi. Oui, tout à fait.
1: Le calendrier.
0: On est samedi aujourd'hui.
10: Oui, on est samedi. Hein.
1: Je m'appelle Alain Moschmann. Vous êtes sur Vivacité, madame.
10: Et place d'ailleurs aux qualifications. Ce sera donc ce samedi à 16h. Après les essais libres qui ont lieu hier, la course, elle s'annonce assez indécise et assez ouverte. De retour au premier plan, les Ferrari espèrent s'illustrer sur l'anneau ardennais. Mais le tracé convient un peu mieux aux Mercedes. Charles Leclerc, le pilote monégasque de chez Ferrari, s'est imposé à Spa en 2019, un circuit qu'il apprécie particulièrement.
14: C'est un circuit tellement mythique que dès qu'on me dit que je vais en Belgique, je pense au circuit d'abord. Donc ouais, non, surtout ce circuit mythique qui parle à tous les fans de sport automobile à travers le monde entier, et pas seulement. Je pense que Spa-Francorchamps est vraiment une légende dans le monde de la Formule 1, mais aussi ailleurs. Et quand on dit Spa-Francorchamps, tout le monde sait de quoi on parle.
10: Interview de Pierre Capard. Et pour finir, en WRC, le Finlandais Sami Pajari est en démonstration au Rallye d'Estonie. Il a signé les 7 meilleurs temps en autant de spécial hier. Oliver Solberg et Adrien Fourneau complètent le podium. Thierry Neuville est lui 4e à 24 secondes du leader. Mais rien n'est fait, il reste encore 9 spéciales qui sont prévues ce samedi pour un total de 150 km, soit la moitié de la distance du rallye.
0: Et ben voilà, merci beaucoup Rémi pour ce journal des sports. On vous fait quoi comme sandwich? Vous aimez quoi vous mettre dans vos sandwichs?
10: Moi j'aime bien l'américain dans le sandwich.
0: Avec des capres?
10: Non, sans, plus.
0: Avec un œuf cuit dur?
10: Ça j'aime bien. Ça c'est bon.
0: Ouais. Moi l'américain capre, je peux faire des kilomètres, Johanna le sait, pour en trouver. Hein. Elle a dit ça dans mon oreille en disant: toi quand tu veux ton américain capre, il faut.
1: Oui.
0: Ah oui, j'aime bien.
1: Ouais, je suis d'accord avec
0: vous. Bon, on parle de ça aujourd'hui, les sandwichs, et qui sont un peu revisités aujourd'hui, hein, Rémi. On peut tout mettre dans les sandwichs. Les sandwichs qu'on emporte aussi dans le train. Et justement, on va parler de Rail Trip Travel, qui a en plus été récompensé, a reçu un prix, on aura l'occasion de le dire, mais qui surtout va venir nous dire dans quelques instants. Les représentants de Rail Trip Travel, cette société belge spécialisée dans les voyages ferroviaires, on va dire, va venir nous dire comment occuper nos enfants dans le train.
1: Oui.
0: Quand est-ce qu'on arrive ?
1: Il n'y a pas que les enfants.
0: C'est encore loin.
1: Les adultes turbulents.
0: Oui, ça aussi, il y a des adultes turbulents. Allez, on vous laisse partir, évidemment. Bon week-end sportif. Et à tout de suite avec Rail Trip Travel pour notre Made in Belgium.
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0: Saint-Gobain avec The Wave Touch. Le beau vélo de Ravel est à Atterr, en province de Luxembourg. On dit Atterr ou Atterr peut-être, mais je crois qu'on dit Atterr. En province de Luxembourg, non, n'hésitez pas à aller les rejoindre. Les Gaufs seront présentes sur scène tout à l'heure après la balade, donc ce sera
1: voilà. Oui, ça vaut la peine.
0: Ça vaut la peine de voir les Gaufs, mais ça vaut la peine aussi de découvrir la région luxembourgeoise. Voilà, donc rendez-vous à Atterr pour cette troisième étape du beau vélo de Ravel. N'oubliez pas votre sandwich, puisqu'on parle des sandwichs aujourd'hui. Il est 9h moins le quart. Et oui. Cette séquence s'appelle Made in Belgium et c'est une société belge qui a été récompensée. Donc, Rail Trip Travel, représentée ici par Fabian et Léonore, reçoit le prix coup de cœur des grands prix de l'écomobilité 2026 de la SNCF, notre agence belge, voilà, qu'on met régulièrement à l'honneur, spécialisée en voyage ferroviaire, qui obtient une reconnaissance de référence du secteur. Bravo, Fabian.
2: Ah oui, ben on est très fiers. Hein. On a eu ce troisième prix qu'on a. On a eu un prix plutôt provincial, et puis un prix national, et puis maintenant on a un prix international.
1: Waouh!
2: Donc voilà, l'armoire à trophées, on est content.
0: Ça confirme un peu votre positionnement d'expert de voyage ferroviaire, quoi, justement, à l'échelle internationale, comme vous dites.
2: Bah oui, c'était un petit peu la volonté. Il faut quand même essayer de bien connaître ce qu'on raconte, bien expérimenter, et puis après, voilà, on rayonne, donc on est fiers.
0: Ah, elle est super. Railtriptravel.be. Bon, d'abord, il va falloir, donc, d'abord, je souhaite la bienvenue à Léonore, ça va? Ça a été l'école.
1: C'est l'école des fans. Vous faites super bien ça. Vous l'impressionnez.
0: Léonore, oh là là, elle pourrait répondre à toutes les questions évidemment parce qu'elle voyage beaucoup en train avec vous, voilà, avec votre couple et les sœurs. Comment s'occupe-t-on dans

0: le train, idée et bon plein, bon plan, parce que occuper la famille reste quand même un défi majeur hein, pour les voyages que vous organisez, Fabien.
1: Clairement, les voyages sont plutôt longs, donc c'est sûr qu'il faut occuper. Alors après, on a quand même des facilités, parce que dans un train, on a une petite table, on est face à face, on n'est pas dans un espace confiné, on ne tourne pas le dos. Voilà, on peut bouger, on peut aller aux toilettes, donc c'est quand même plus facile. Et puis, moi, j'utilise d'abord le premier cartouche, c'est beaucoup le paysage. C'est d'utiliser le paysage, découvrir le paysage, voir les animaux qui défilent, voir les cours d'eau. En Suisse, c'est assez marrant, on passe parfois dans des viaducs ou dans des ponts, et puis après, on monte tellement qu'on revoit le viaduc pour lequel on est passé. Donc expliquer ça aux enfants, c'est une part de découverte aussi.
0: C'est vrai. Vous les occupez comme ça? Vous leur demandez de regarder les animaux
1: On commence par compter le nombre de vaches quand on est en Belgique.
0: C'est vrai, Léonore, ça fait ça. Compter le nombre de vaches, ok, papa, c'est fait.
2: Et puis elle s'est endormie. Moutons
0: qui restent.
2: Ah, c'est les moutons, je pensais qu'on pouvait le faire avec les vaches.
0: Quand vous étiez petit, vous comptiez le nombre de ponts, vous
1: Les tunnels, moi. Oui,
0: les tunnels.
1: Les tunnels, effectivement. Moi, j'ai plutôt du côté de Verviers. Ouais. Et entre Verviers et Liège, on avait un nombre incalculable
0: de tunnels
1: dans la vallée de la Vesde. Mais alors que c'était quand même encore les vieux trains où il n'y avait pas la lumière. Ouais. Donc, on était plongé dans le noir quelques secondes. C'était quand même bucolique. Ouais. C'était vraiment chouette.
0: Ça, c'est vrai que ça a bien changé. Bon, Léonore, à quoi tu joues, toi, donc, à part compter les vaches, en effet, quand... Sinon, tu emportes certainement, avec les sœurs, des petits jeux de cartes, ou à quoi tu joues dans le train ?
3: On joue à défi nature, on joue... À des moments, on dessine et on joue à Uno, à Flip Seven et plein de jeux de cartes.
0: Ouais, Uno, ça, c'est...
2: Ça, oui, le Uno,
0: il est partout, lui. Ouais, hein. Défi nature, c'est quoi, ça ?
3: C'est t'as des cartes d'animaux de différents endroits et tu dois essayer de gagner. C'est comme une bataille.
2: D'accord.
0: Je suis forte à la bataille. J'aime pas qu'on me
2: Au bras de fer, on n'a pas encore fait de bras de fer tous les deux.
0: Alors, il y a une expérience géniale, Fabien, proposée par Eurostar dans l'Eurotunnel, apparemment.
1: Oui, c'était il y a quelques années déjà, mais je trouve que l'idée est vraiment géniale, que j'avais envie de la repartager pour que ça germe. C'était, on avait une petite boîte en carton, où on pouvait glisser son téléphone à appliquer une application. Et en fait, quand on était dans l'Eurotunnel, on regardait sur le téléphone et on avait l'impression, en réalité augmentée, qu'on était dans un aquarium. Comme si on voyait les poissons dans le toit du train, on pouvait agripper les poissons et faire un peu plus connaissance avec le type de poisson, etc. Je trouvais vraiment sympa pour les enfants d'appréhender le tunnel qui dure une vingtaine de minutes une expérience un peu sympa.
2: Tout à fait.
0: On en parle au passé, pourquoi ?
1: Parce que ça n'existe plus, je ne sais pas pourquoi. Mais je trouve que la réalité augmentée devrait être utilisée vraiment dans les trains. Allez, on passe un paysage, on dit c'est quel village, qu'est-ce qu'on peut visiter dans ce village-là. Ça pourrait être vraiment des activités à faire dans un train.
2: C'est ça. Ma question est un petit peu, est-ce que derrière votre travail professionnel que vous faites, est-ce que vous remarquez que vous n'êtes, derrière ça, on n'est pas encore assez avancé pour occuper les enfants avec les technologies qu'on a maintenant?
0: On peut encore faire mieux,
1: en gros. Oui, on peut encore faire mieux. En Belgique, on a parfois l'impression que le train est un train pour aller au travail.
0: Un outil de travail, j'allais dire ça.
1: Oui.
0: Voilà, un outil de travail.
1: Et quand on voit dans certains pays où il y a beaucoup plus de facilité pour les enfants...
2: On devrait quand même... quand on a les compétences que vous avez par rapport au voyage, je vous ai demandé hors antenne, vous partez en vacances, vous m'avez répondu, non, il y a tellement de gens que vous vous occupez...
0: Vous faites partie en voyage.
2: Voilà, vous faites partie, vous êtes responsable, vous avez ce côté professionnel. Je trouve qu'avec vos compétences, vous devriez avoir justement une écoute, c'est-à-dire qu'on vous écoute en disant, nous, on remarque que nos voyageurs ont besoin, et avec les technologies qu'on a maintenant, on aurait justement assez facile. Je suis sûr qu'il doit y avoir boîtes et des trucs comme ça qui doivent se mettre en place. Il y a certainement plein de choses à faire, avec vos conseils.
0: Je me dis qu'ils vont, se faire écouter.
2: Oui, je pense.
0: Une chose à la fois, ils viennent d'être reconnus au niveau européen.
2: Oui, mais justement, maintenant qu'on vous reconnaît internationalement, aujourd'hui mes mots, et je trouve ça vraiment vraiment, je trouve ça très bien par rapport à ce que vous faites, parce que c'est une reconnaissance.
0: Absolument.
2: Maintenant, vous pouvez les frapper aux portes. Et...
1: C'est aussi une expérience, mais ce qui est vraiment génial, c'est nos clients qui reviennent, nos voyageurs, qui reviennent et qui disent « Ah ben moi, j'ai testé ça, c'est super. » Et donc, ce n'est pas uniquement notre expérience, c'est une expérience de tous les voyageurs qui ont voyagé avec nous.
2: Bien sûr. Qui,
1: ça marche bien avec nos enfants. Ça, bien sûr. Et ça, c'est vraiment chouette, parce que
2: les
1: c'est vraiment
2: retours.
1: Une communauté.
0: Évidemment. Allez, on donnera encore des renseignements à ce sujet dans quelques instants. Et si vous avez une question à leur poser, tant qu'ils sont là, voilà, père et fille, eh ben vous pouvez venir le faire. 0470 07 20 23. On va écouter Orelsan. Tu connais Léonore Orelsan avec Ailleurs?
1: Non.
0: Peut-être que quand tu vas entendre, peut-être que quand tu vas entendre, ça va te dire quelque chose. Orelsan, on ne change pas. Il est programmé, on ne change pas. Ce sera juste après ceci.
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0: Alors, Orelsan, Léonore, tu connais ?
1: Oui.
0: Ouais, la chanson, mais tu savais plus qui s'appelait Orelsan ?
1: Oui.
0: Ah ben voilà, ailleurs. Ben c'est là que vous nous emmenez, hein, Fabien Pirard, avec Estelle, voilà, votre compagne, la maman de vos enfants. Vous avez trois filles, vous voyagez donc vraiment en famille depuis pas mal de temps. Trois filles, hein, j'ai bien
2: fait. C'est ça,
0: trois filles. Oui, c'est ça, hein, oui. C'est ça. Depuis pas mal de temps, vous proposez 30 aventures en train à travers toute l'Europe, tout accessible depuis la gare la plus proche de chez vous. Et c'est ça qui est vraiment très très important à dire. Comme vous l'avez dit aussi, Fabien, vous avez une communauté qui vous revient avec des commentaires, et comme ça vous pouvez consolider l'offre de mieux en mieux, on va dire, pour ceux qui voyagent après. Donc en 2026, vous rassemblez une communauté de centaines de ride-trippers, comme ça qu'on les appelle, les ride-trippers.
2: Oui, exactement, on les appelait les ride-trippers, voilà, pour identifier un petit peu le...
0: Ouais.
2: Et c'est un public très, très, très divers, hein. Ça peut être des personnes plutôt pensionnées qui voyagent à deux, ou c'est peut-être un public plus familial, donc ouais. On a vraiment tous les sons de cloche, c'est sympa.
0: Oui, c'est ça qui est génial. Qu'est-ce qui a toujours le plus de succès depuis quelques semaines, je vous pose la question, mais ici, cet été 2026.
2: On est beaucoup en Slovénie, on va chercher la fraîcheur, on va chercher les montagnes juliennes, on va chercher les lacs, on va chercher les grottes. Donc ça, c'est vraiment une grosse destination familiale. Mmh.
3: Combien de temps pour y aller ?
2: Bon, ça va relativement vite, hein. Si on prend le train, allez, en milieu d'après-midi à Stuttgart, et puis on a un train de nuit à Stuttgart, et puis on est en Slovénie.
3: D'accord, ok.
2: Donc, oui, moi je vais dire un peu moins de 24 heures, en voyageant cool et en ayant dormi une nuit dans le train.
3: C'est qu'elle a le dire, ouais.
2: Et puis se réveiller, ouais. La Slovénie a vraiment fait le choix d'un tourisme durable, sans vraiment avoir un tourisme de masse.
3: D'accord.
2: Donc c'est vraiment très très agréable. Mmh. Et je pense que de la fraîcheur en Europe, on en a besoin.
3: Oui, tout à fait.
0: Mmh. Ça doit être
3: une belle découverte, parce que ce sont des pays à découvrir, et avec le train, ça doit être chouette à les découvrir.
2: Et pour les enfants, aller faire du paddle, faire du vélo, etc. Et pour les parents, une région vinicole, une région avec une gastronomie, avec une influence italienne...
3: Ouais.
2: Sincèrement, voilà, c'est quand même pas plus mal.
3: C'est top, ça.
0: Tout ça pour dire qu'il y a de tout. Railtrip.travel, encore une fois, railtrip.travel. On peut aussi jouer en famille dans le train, hein, Léonore. Voilà, tu peux dire aux jeunes de ton âge, tu as quel âge, toi ?
1: Presque 10 ans, le 23 juillet.
0: Ah ouais, t'as 10 ans,
2: c'est quelques jours. Hein,
0: dans quelques heures, dans quelques
3: bon
0: heures.
3: Voilà. Avance,
0: comme Léonore, si vous avez des enfants de presque 10 ans dans quelques heures, eh ben sachez qu'on peut les occuper évidemment dans le train, et c'est surtout ça. Il y avait le retour du carnet de voyage. Vous avez dit, c'est un carnet justement où on peut poser des questions, hein,
2: voilà.
0: Genre le nombre de vaches, le nombre de glaces mangées sur le voyage et ce genre de choses. Merci beaucoup, Fabien.
2: Merci beaucoup.
0: Fabien Pirard, merci Léonore. Railtrip.travel. On retourne du côté de nos sandwichs, de vos sandwichs préférés, juste après le journal de 9h. A tout de suite.
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0: Il est 9h, vous écoutez Viva Weekend, vous nous regardez. Merci Valentin Lecoq pour le journal. 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
6: Un paquet de réformes avant la trêve de l'été. Après de longues discussions, les ministres fédéraux ont validé plusieurs gros dossiers, dont la répartition du temps de travail. Il va y avoir du changement, les explications dans un instant. Les forêts canadiennes brûlent, de la fumée se propage jusqu'aux États-Unis voisins. Plusieurs villes sont dans le brouillard. 50 ans qu'un Belge n'a plus gagné le Tour de France. Le 18 juillet 1976, Lucien Van Impe remportait la grande boucle. Évocation en fin d'édition. Bonjour, les ministres fédéraux peuvent partir en vacances. Le gouvernement de Weaver vient de terminer son dernier conseil des ministres avant une pause estivale. Une réunion marathon, 88 points et près de 20 heures de négociations. Avec au bout de la nuit plusieurs accords conclus, Lisa Becken, on commence par le dossier qui fait le plus débat, l'annualisation du temps de travail.
7: Entendez par là que le calcul des heures de travail se fera désormais sur une année complète et plus semaine par semaine. Pour David Clarenval du MR, vice-premier ministre et ministre de l'Emploi, c'est une avancée importante qui va permettre de mieux concilier vie professionnelle et vie familiale.
8: Par exemple, une personne qui est divorcée, qui a la garde d'enfants une semaine sur deux, eh bien, elle pourra diminuer son temps de travail la semaine au cours de laquelle il a la garde de ses enfants, et par contre travailler plus la semaine où les enfants ne sont pas libres, enfin ne sont pas présents, pardon. Ça permet aussi de travailler plus, par exemple, quand il y a des pics, par exemple dans la construction, en été, quand il y a de grandes journées ensoleillées, et moins en hiver, quand il y a des petites journées froides.
7: Ce temps de travail annualisé sur 12 mois donc devra se faire avec l'accord du travailleur.
6: Elisa, le Conseil des ministres a aussi approuvé l'introduction d'un crédit familial.
7: Et 5 jours de congés supplémentaires à l'occasion d'une naissance. Parmi les autres décisions, il y a aussi le durcissement de la loi football avec des sanctions plus lourdes pour les faits de racisme, de xénophobie, de violence physique ou encore l'usage illégal de feux d'artifice. Feu vert aussi au service minimum dans les prisons, y compris lors des grèves de courte durée. On peut aussi épingler les 60 millions d'euros débloqués par le gouvernement pour améliorer les salaires dans la police.
6: Merci Lisa Becken. Lisa Becken avec Delphine Vreux. Et à la rentrée, le gouvernement devra s'attaquer à un chantier encore plus délicat, trouver 10 milliards d'euros pour remettre les finances publiques sur les rails d'ici à 2029. La nouvelle menace de l'Iran, déclencher une offensive totale si les frappes américaines ne s'arrêtent pas. Cette nuit, les États-Unis ont bombardé l'Iran pour la 7e nuit consécutive. Des cibles militaires et des dépôts d'armes souterrains ont été visés. L'Iran riposte et a visé le Koweït, la Jordanie et le Bahreïn. Au Canada, des incendies ravagent près de 800 forêts. 200 sont hors de contrôle. Les épaisses fumées se propagent jusqu'au nord-est des États-Unis. Jusqu'à New York, les autorités suivent la situation de très près à l'approche de la finale de la Coupe du monde de football. Chicago et Washington sont aussi dans le brouillard. Dans la capitale américaine, ces Américains n'avaient jamais vu ça.
9: L'air est extrêmement lourd, on ne distingue même pas la ligne d'horizon. Et comme nous venons de Californie, nous avons déjà vécu cela à de nombreuses reprises à cause des incendies. Mais là, ça semble encore plus étouffant. C'est difficile, c'est vraiment très difficile de voir quoi que ce soit.
10: Quand je me suis réveillé et que j'ai regardé par la fenêtre de notre hôtel, j'ai vu toute cette brume qui recouvrait un peu tout. Mais bon, pour l'instant, je me sens bien. Par contre, je souffre d'asthme. J'ai l'impression que ça va finir par me peser un peu après avoir arpenté tout Washington.
6: Donald Trump a réagi. Le président américain accuse son voisin canadien de ne pas entretenir ses forêts. Ça va sans doute vous faire du bien, il va faire beaucoup plus respirable ce week-end, 24 degrés grand max, la phase d'avertissement forte chaleur est levée. Si vous avez un potager, lui aussi pourra respirer. Certains légumes comme les tomates ont souffert ces dernières semaines, trop de chaleur, trop de soleil aussi. Dans les productions à taille industrielle, on a pu s'adapter, mais chez les petits maraîchers locaux et les jardiniers du dimanche, eh bien, ils risquent d'enregistrer jusqu'à 60% de pertes. Florence Dussard l'a constaté en province de Hainaut.
11: Dans la campagne de Franley-en-Vin, Romuald Will, maraîcher, nous montre les dégâts causés en début de saison.
12: Mais voilà, là, c'est des concombres qui étaient en fleurs au moment de la canicule du mois de juin. Ouais, donc il y a un trou dans la production, quoi.
11: Trop chaud, les fleurs n'ont pas été fécondées. Alors pour protéger les tomates, poivrons et autres concombres dans ses serres, il a fait appel à une société qui est venue avec un drone appliquer un produit pour blanchir le toit de ses serres.
12: Ce problème des rayons du soleil qui abîment les fruits, c'est pas un problème nouveau, mais qui dure de plus en plus longtemps.
11: Un problème que rencontrent tous les petits maraîchers. Alain Delvigne est conseiller technique au Centre interprofessionnel maraîcher à Jean Blou. Il n'a jamais vu autant de pertes.
13: tout ce qui est pollen est de très mauvaise qualité à cause de la chaleur. Les pollinisateurs, ils ne font pas leur travail, il fait trop chaud. Le second problème, c'est le soleil direct. C'est-à-dire qu'il y a des brûlures, donc on voit une nécrose, hein, et le fruit devient invendable de toute façon.
11: Tomates, aubergines, concombres, poivrons, tous ces légumes-fruits souffrent. Côté solution, placer une toile d'ombrage au-dessus des plants ou sur la serre, appliquer de la chaux sur les serres, ventiler le plus possible, arroser ou espérer le retour de la pluie.
6: Reportage de Florence Dussard. Les choses sérieuses commencent. Aujourd'hui à Spa-Francorchamps, les Formule 1 vont faire quelques tours de piste pour les qualifications. La grande course, ce sera demain. Le Grand Prix de Belgique s'annonce indécis. Les prétendants à la victoire sont nombreux, dont la Red Bull de Max Verstappen, quadruple champion du monde et trois fois vainqueur à Spa. Le Néerlandais est toujours aussi motivé, surtout devant ses supporters qui sont très nombreux.
14: C'est évidemment mon week-end préféré de la saison. Je suis toujours très heureux de venir ici. Et puis pour moi, c'est aussi tout près de ma famille qui habite dans les environs. J'essaie bien sûr de continuer à prendre du plaisir, même si c'est plus compliqué cette saison. Au final, si je suis encore ici, c'est parce que je veux toujours gagner. Et tant que je suis encore capable de me mettre en colère quand quelque chose se passe mal ou ne fonctionne pas comme je le souhaite, c'est que ma motivation est toujours bien présente.
6: Interview au micro de Gaëtan Vigneron. Ce Grand Prix de Belgique est à suivre sur toutes les plateformes de la RTBF. Avant la grande finale entre l'Espagne et l'Argentine dimanche soir à la Coupe du Monde, place aujourd'hui à la petite finale. L'enjeu, repartir avec une médaille de bronze. La France et l'Angleterre s'affrontent à Miami. Ce sera à 23h. Une 14e étape difficile aujourd'hui au Tour de France. Ça va grimper 3800 mètres de dénivelé sur 155 km. Les coureurs seront au cœur des Vosges. Ils devront gravir 4 cols entre Mulhouse et le Markstein. Le Slovène Tadej Pogacar est toujours en jaune. Aujourd'hui, c'est une date anniversaire. Il y a 50 ans, le 18 juillet 1976, Lucien Van Impe remportait le Tour de France. C'est la dernière victoire belge sur la grande boucle. Évocation avec Manu de Bief.
15: Une Brabançonne et un maillot jaune belge à Paris, voilà désormais 50 ans qu'on n'a plus vu ni entendu ça. Le 18 juillet 1976, Lucien Van Impe signait ce qui est toujours la dernière victoire finale belge en date sur le Tour de France. Cet été-là, Eddy Merckx est forfait pour cause de blessure. Le vainqueur sortant, Bernard Thévenet, est hors forme. Reste le Néerlandais Joop Zoetemelk, que Lucien Van Impe va terrasser dans l'étape reine de ce Tour 76 dans les Pyrénées.
16: Et voilà, regardez-le encore accélérer. Mais où va-t-il chercher cette force, cette puissance? Mon Dieu, on l'appelle le petit Lucien, mais aujourd'hui c'est le grand Lucien, croyez-moi. Voilà, il vire, il lui reste 50 mètres et il aura été le grand triomphateur de la plus grande étape du Tour de France 1976.
15: Une semaine plus tard, sur les Champs-Élysées, Lucien peut savourer son triomphe avant de faire la fête dans son village de Mer, près d'Alost, puis de rencontrer le roi Baudouin au palais. Un demi-siècle et deux règnes plus tard, la Belgique attend toujours un successeur à Lucien Van Impe. Alors, à qui le tour? La question reste ouverte.
6: Et c'est ici que se referme ce journal. Belle journée.
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6: Et Thierry Lemaine, s'il y a des bouchons vers Spa?
18: Oui, effectivement, pour rejoindre le Grand Prix à cette heure-ci. Alors, ça commence déjà à coincer sur le 40 en direction de l'Allemagne, dans la sortie Bâtisse. Vous aurez ensuite des files sur le 42 entre Bâtisse et Verviers. Des files amplifiées d'ailleurs par un chantier, puis vous allez rouler plus librement. Et puis, on arrive aux abords du circuit. Et sur cette 42 vers Prüm, la sortie 10, Francorchamps est bien embouteillée à cette heure-ci. Si vous voulez aborder le circuit par le sud, c'est-à-dire aller à la sortie suivante, la sortie 11, là aussi, on note quelques ralentissements. Restez bien prudents dans ces différentes files. Et puis, une bonne nouvelle tout de même. Sur le ring 3 de Charleroi, je vous indiquais tout à l'heure un véhicule qui était en feu à hauteur de Montigny-le-Tilleul. Le véhicule se trouve en bande d'arrêt d'urgence, il attend d'être dépanné, mais ça ne provoque plus de soucis de circulation en kilomètre 19 quand vous circulez en direction d'Épigny.
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6: Et la suite, c'est Viva Weekend avec des invitations notamment pour les Francofolies.
0: Ah, ça vous intéresse, hein? Eh bien, vous ne pouvez pas jouer. Et nous non plus. Oui, oui, oui, on aura ça dans quelques instants.
3: On même pourra si lancer on prend un autre nom.
0: Le concours. Non, ce n'est pas pour vous. Ce n'est pas pour vous. Non. des invitations, en effet, pour une date que je vous confierai dans quelques instants. Merci.
3: Merci beaucoup.
0: Valentin, pour ce journal, et à plus tard. La météo de Terry Lemens, voilà, c'est un peu plus frais. Il n'y a pas d'orage prévu, Terry, pour le moment.
18: Non,
0: pour nous rassurer.
18: Oui, pas pour le moment, effectivement. Okay. On garde un temps sec actuellement, pas de soucis. Quelques nuages quand même assez nombreux pour une bonne partie du pays, sauf en province de Namur et de Luxembourg actuellement. Ça devrait d'ailleurs être bien dégagé cet après-midi, depuis la botte du Hainaut jusqu'à la province de Liège, en passant par ces provinces de Namur et de Luxembourg. Ça restera nuageux partout ailleurs. Température fraîche, hein. On a actuellement 18-19 degrés sur quasi tout le pays, un petit peu plus frais sur les hauteurs de l'Est, avec 16 degrés par exemple du côté de Malmedy. Puis cet après-midi, ça va grimper, mais nettement moins haut que début de semaine. On attend 22 à 25 degrés sur le centre, 21 à 22 degrés sur les hauteurs, et pas plus de 19 degrés pour le littoral. Alors au niveau des nuages, ça devrait se disloquer dans le courant de la soirée et surtout durant la nuit. Les minima, 9 à 16 degrés.
0: Merci beaucoup Terry. Allez, les clubs sandwich, on en veut encore. Les tartines améliorées d'aujourd'hui, de cet été 2026, ne sont plus évidemment les classiques d'hier. Nos grands-parents verraient ça.
3: Oui,
0: est-ce qu'on
3: peut mettre
0: aujourd'hui dans nos tartines
3: les premiers sandwichs,
0: ils n'en reviendraient pas. Hein.
3: C'est vrai,
0: dingue.
3: C'est vrai. Parce que nous, il n'y a pas tellement longtemps qu'on a changé toute cette... On s'est mondialisé pour beaucoup de choses et la cuisine, quand on me dit, tiens, vous faites de la cuisine française, c'est une cuisine du monde. Donc, on a vraiment, et je pense que c'est ce qu'on retrouve toutes les tendances qu'on a maintenant. Les tendances jeunes, on les retrouve dans les sandwichs.
0: Alors, continuez à nous en faire part. 0470 07 20 23. Voici Tovlo et Stromae.

0: Ton vélo.
1: Est-ce que les vanadis, ton vélo de Ravel.
0: Ben oui, voilà.
1: On a l'équipe qu'on doit avoir.
0: On s'amuse avec tout, hein. Ton vélo de Ravel. Et Stromae sur RTBF Vivacité, RTBF La Une Télé. 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
1: à
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0: 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Dans quelques instants, ben voilà, on parle des sandwichs. Ne bougez pas.

0: Attention, il va dire « Here we go ». R.E.M. Here we go.
1: R.E.M.
0: Here we go. J'adore, j'adore ce souvenir des années 80. Bon, alors, les sandwichs, oui. Vous êtes énormément
2: on a vraiment nombreux. Des recettes.
0: Oui, il y en a vraiment partout. Alors, j'adore parce que nous avons Bruno qui accepte. Bruno, vous habitez Stockel, je pense. Bruno, bonjour.
3: Bonjour.
0: Comment,
2: Bruno.
0: Comment ça va, Bruno? En forme?
3: Téléspectateurs, oui. Je vais très bien, merci beaucoup.
0: Vous nous avez envoyé toute une série de sandwichs, quoi, d'idées de sandwichs. C'est incroyable, vous avez beaucoup d'idées. Beaucoup de souvenirs aussi d'enfance, parce que justement, puisqu'on a parlé tout à l'heure de train-couchette, vous nous parliez aussi de cette baguette, je pense, quand vous étiez petit, c'est ça?
3: Ma tante nous faisait des sandwichs. Alors elle prenait un pain de campagne qu'elle coupait suffisamment large.
2: Oui.
3: Et on mettait une omelette dedans avec un peu de ciboulette, etc.
2: Pas trop cuite. Comme ça, encore un peu baveuse.
3: Oui, c'est ça. Et comme ça, le pain restait bien humide et c'était frais, c'était agréable à manger le matin.
2: Ah oui.
3: Quand on avait cuisiné ça la veille et qu'on mangeait ça le matin au petit-déj, c'était super.
2: Ah oui, c'est vrai, ça doit être vraiment bon, parce que justement, c'était l'idée de garder l'omelette baveuse. On doit avoir ce côté, ce pain, et quand on le mange, on doit avoir ce côté moelleux
0: qui
2: doit rester.
3: Elle était aussi un peu de fromage râpé, là, c'était super bon.
2: Et c'est votre grand-mère qui faisait ça?
0: Non, ma tante.
2: Votre tante.
3: Ma tante. Car on partait en train auto-couchette et on partait de Scarbet, qu'on allait jusqu'à Bourg-Saint-Maurice.
2: Wow.
3: Et là, on montait dans les montagnes, les plus belles montagnes de France.
2: Hein. Oui, tout à fait.
3: Et le club sandwich, c'est aussi un truc qui m'inspire beaucoup, le simple club sandwich.
2: Ouais.
3: Et alors, avec une bonne baguette bien croquante.
2: Ouais.
3: Et avec une mie qui est bien aéré, c'est vraiment bon, quoi.
2: Oui, c'est vraiment ce que je disais tout à l'heure, c'est que les clubs sandwich sont devenus maintenant, c'est devenu très élaboré, et ça peut être vraiment quelque chose de... D'ailleurs, ce sont des choses qu'on a difficile à manger avec les mains, parce que ça peut tellement s'égarner. Alors, quelquefois, il faut un peu l'aplatir. C'est un peu bizarre ce que je suis en train de dire, mais un peu l'aplatir pour pouvoir le manger, mais avec les mélanges de légumes qu'on peut avoir, de viande travaillée. Ah oui. Vous avez une idée de recette?
3: Oui, comme je vous dis, moi ce que j'aime surtout dans le cornichon, dans le sandwich club, c'est la présence du cornichon. Je trouve ça tellement bon dans le...
2: Ah ben vous êtes comme Sylvie, elle adore les capres et les cornichons, moi j'adore aussi.
3: Les capres, moi je le mets dans un sandwich, alors avec un thon mayonnaise et avec quelques anchois, une petite huile sympathique, et c'est très sympa aussi.
2: Waouh, oui, ça c'est vraiment...
0: Et comment vous gardez plus sec, on va dire, le pain, parce que c'est ça. Il y en a qui vont dire ah oui, mais non, mais ça ramollit de trop, c'est moins bon, quoi. Et vous, ça vous dérange?
3: Dans un club sandwich, il ne faut pas trop attendre. Quand vous faites le sandwich, il faut manger, quoi.
0: C'est clair.
3: C'est si vous mettez du cornichon dedans, hein, je veux dire. Autre solution, vous mettez les cornichons à part dans un petit récipient et vous les ajoutez en 1 minute.
0: C'est vrai.
3: Au moment où vous mangez votre sandwich, tout à fait jouable.
0: Sinon, ça fait des petites capsules molles sur le pain.
2: Moi, j'aime bien griller le pain. Mais le griller légèrement.
0: Il faut choisir bien le pain, quoi.
2: C'est hyper important.
3: Vous savez, une bonne ciabatta dans laquelle vous mettez du brie avec un petit peu de miel.
2: Je suis en train, je ne vous vois pas, mais je suis en train de vous imaginer. Imaginez, je ne sais pas pourquoi, vous êtes quelqu'un de tellement jovial, et si on se retrouvait ensemble, je pense qu'on se ferait des repas.
3: Quand vous voulez, vous avez mon numéro. Hein.
2: Oui, mais je ne sais pas. C'est marrant parce que les voix, quelquefois, nous donnent ces informations, parce que rien que par votre voix et votre façon de parler de la nourriture et des clubs sandwich, qui peuvent paraître aux gens très simples, et vous venez d'en parler pendant 2 minutes, 3 minutes là, et moi j'ai juste envie de manger maintenant. Donc vous avez fait votre rôle.
3: J'ai un ami qui fait d'excellents pistolets, qui est très connu dans la région de Gottes-Zaventem.
2: Oui.
3: Et en utilisant ces pistolets, ils sont magnifiques.
2: Ah, les pistolets. Voilà, moi, j'adore les pistolets. C'est vraiment.
0: Merci, Bruno. Merci, merci.
2: Bruno, mille fois merci.
0: Waouh.
2: Mille fois merci.
3: Je cherche du travail.
2: Vous l'avez trouvé chez nous, hein.
0: Au revoir Bruno. 0470 07 20 23 si vous voulez, comme Bruno, bah, nous faire part de vos recettes. Il y aura quand même des recettes que notre chef va vous donner dans quelques instants et des petits conseils aussi. On aura aussi le nom du gagnant Bon Plan 365.be qui nous emmène voir les costumés de Venise au château de Lavaux-Sainte-Anne. Voilà, et puis on aura notre gagnant Francofolie de Spa le 26 juillet.
2: Je sais déjà qui c'est. Je connais son nom.
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0: 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Cette semaine, Céline Dion est de retour dans la playlist de Vivacité. Bonjour, pardon, merci, passe bientôt.
1: Les sandwichs et les tartines.
2: À chaque fois, je pense à la chanson de Stella. Vous le dites, je pense à la chanson de Stella.
1: Oui. Gros sandwich, à force de manger des tartines. Gros sandwich. C'est quand même.
2: Ouais.
1: À force de beurrer des tartines, tu vas t'attirer des gros sandwichs.
2: Ouais.
1: C'est dingue.
2: Ouais.
1: Tiens, en parlant des jeux de mots extraordinaires de Stella, il y a des jeux de mots extraordinaires sur le Beauvais de Dravel.
2: Hein, oui.
1: Avec Wallonie en folie, justement, parce que je pense que dans quelques jours, vous porterez un t-shirt.
2: Tout à fait. Avec ces jeux de mots.
1: Ouais, avec des jeux de mots.
2: Je peux vous le promettre.
1: Des jeux de mots qui sont.
2: Je vais en mettre ici en été, je vais en prendre quelques-uns.
1: Qui sont créés par Wallonie en folie, parce qu'aujourd'hui, il a juste un sandwich sans jeu de mots.
2: Oui.
1: Mais la prochaine fois, il aura
2: J'ai expliqué, vous aurez la vidéo du sandwich, j'ai expliqué ce qui était dedans à Johanna.
1: Ah, génial.
2: Oui.
1: La vidéo du sandwich sur votre t-shirt.
2: J'ai même la recette du gloubi boulga qui est en dessous, parce que vous voyez, c'est du gloubi boulga.
1: Excellent. Et regardez, pour ceux qui ont l'image, mais pour ceux qui ne l'ont pas, je vais le lire, c'est juste ici à Gaufres.
2: Oui, ça j'aime bien.
1: Et bien justement, les Gaufres sont à Attert aujourd'hui, en province de Luxembourg, sur le beau vélo de Ravel. C'est juste ici à Gaufres, à Gaufres. Et j'aimais bien aussi, moi, au Chicondi, au Chicondi, au Chicondi. Tout ça, c'est Wallonie en folie et ils ont un stand sur le beau vélo de Ravel, donc allez les voir parce que vous pouvez même participer au choix de certains slogans, on va dire, jeux de mots avec eux, et c'est vraiment chouette.
2: Je vais faire les t-shirts, c'est vraiment chouette
1: et il y a plein de jeux de mots avec les villes traversées par le beau vélo de Ravel. Bon, les sandwichs, le sandwich incontournable de l'été 2026, roulement de tambour.
2: Oui, c'est pas le jambon fromage, évidemment. Non. Ce serait plutôt la mozzarella, tomate, basilic. On travaille vraiment sur le côté végétal. On a évidemment le saumon fromage frais. Ça, c'est vraiment les
1: trucs qui ont... C'est cité, hein. Philadelphia est cité. Bon,
2: ouais,
1: on peut le dire,
2: ouais,
1: parce que c'est celui...
2: C'est ça, les fromages frais qui sont utilisés. Parce que comme il fait chaud, on va utiliser ce genre de choses. Alors, on va faire attention que comme il fait chaud et ces sandwichs peuvent être transportés, on va peut-être travailler plus sur le végétal que sur le côté jambon, saumon, qui pourrait un peu souffrir avec
1: changer de couleur.
2: Oui, changer de couleur et faire attention parce que comment les transporte, ou alors si vous avez un bon frigo box ou quelque chose qui peut être refroidi, nos problèmes. Mais on fait attention avec les températures, évidemment.
1: Voilà. Est-ce qu'on peut préparer ces sandwichs à l'avance, justement?
2: Il vient de le dire, Bruno. Oui. L'idée, c'est d'apporter d'ajouter les ingrédients humides, comme les tomates ou quoi, au dernier moment, dans la préparation. C'est-à-dire qu'on peut faire ce qu'on appelle dans les termes de cuisine une mise en place. Vous allez tout préparer. Tous vos ingrédients sont prêts et au moment de partir, vous assemblez l'assemblage. D'ailleurs, quand vous allez dans une sandwicherie, c'est ce qu'on fait. Il y a tous des petits bacs avec toute cette mise en place et ils les préparent au dernier moment pour éviter qu'ils ne soient mous.
1: Un sandwich qui peut être équilibré, hein.
2: Bien sûr, pour ceux qui veulent
1: manger moins de pain.
2: Et évidemment.
1: Mais il y a moyen d'équilibrer.
2: Évidemment. À partir du moment où on va prendre un bon pain, un pain qui est bien fait, qui est pas trop industriel, on évite ces pains de marque. Où il n'y a rien que de la mie, on oublie ça, on va avoir un bon pain, évidemment une bonne protéine, des légumes, un peu de matière grasse évidemment, et vous allez obtenir un repas complet. Quand vous faites le sandwich, représentez une assiette tout simplement, vous savez que vous avez de la protéine, vous savez que vous avez du fromage dedans, des légumes, ça peut être des poivrons confits, des tomates confites, des tomates séchées, on va pouvoir les associer, ça c'est vraiment vraiment l'idée.
1: Voilà, et les végétariens qui ont la cote, aujourd'hui.
2: Oui, parce qu'ils ont la cote, parce que justement, c'est pas une cote par rapport à la mode, c'est vraiment par rapport au transport. Ça nous donne une sécurité pour éviter d'être mal sur le transport, parce que le jambon serait monté en température. Parce qu'on se rend pas compte, parce qu'on est dans la voiture et on met la clim, il fait 40 degrés dehors et il fait 30 degrés dans la voiture, mais 30 degrés c'est quand même énorme.
1: Oui, bien sûr.
2: Et donc on aurait tendance à laisser peut-être le sandwich un peu là, on commence à le grignoter. Et donc, le végétal est préconisé quand on transporte et quand on part en vacances ou quand on revient de vacances, évidemment.
1: Tout à fait. Bonnes vacances à ceux peut-être qui vont prendre la route ce week-end.
2: Bien sûr.
1: On a souvent du Madonna. J'ai pas l'impression qu'on a souvent du Madonna.
2: C'est parce qu'on aime bien. Moi, je pense Coldplay, Madonna, c'est pour nous faire plaisir.
1: On peut
2: un peu nous faire plaisir.
1: Bring your love.
2: Bring your love.
1: Bring love. Bring your love. Bon, c'est parti.
2: La boule à famille.
1: C'est nouveau.

0: Ah, moi j'adore, hein. J'adore. C'est le dernier Madonna, c'est du Madonna avec Sabrina Carpenter, voilà. Elle n'est pas toute seule et moi j'adore, c'est le style Madonna qui me fait vibrer. On a notre gagnant 365.be, notre bon plan, le château de Lavaux-Sainte-Anne et les costumés de Venise. On vous demandait combien de costumés seront présents le week-end prochain au château de Lavaux.
1: 130.
0: Vous en avez oublié 10 sur le parking. C'est malin, monsieur le chauffeur du car. Allez rechercher les 10 derniers sur le parking et revenez à 130.
1: J'étais sûr,
0: ici.
1: J'étais sûr que c'était 120.
0: 130.
1: Donc ceux qui m'ont envoyé le message et que je répondis 120. Ils ont tous perdu.
0: Ah bah ça c'est malin. Faut jamais faire confiance à Alain Boschmann. 4 entrées pour les costumés de Venise. Il fallait nous répondre 130. Et nous avons aussi un autre concours
1: extrêmement
0: important.
1: Ils sont cachés dans les buissons, je les vois.
0: Ah, c'est ça. Mais non, vous avez oublié sur les parkings, sur le parking. 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Oui, quand je dis Van der Valk.
1: Où ça ?
0: C'est après.
1: La rencontre, un peu l'hôtel.
0: C'est un endroit secret, Van der Valk. Et en toute intimité, nous avons qui au téléphone ? Cassandra. Calicia.
2: Si on essayait Calicia, ce serait bien. Hein.
0: Calicia. Calicia, bonjour.
2: Oui, bonjour.
1: Bonjour.
0: Est-ce que vous n'avez pas gagné un cadeau, Calicia ?
2: Oh, mais si je viens de gagner de merveilleuses places pour aller à la fameuse hôtel Van der Valk, mais surtout.
1: Ce n'est qu'une place parce que vous êtes obligé de me prendre avec.
2: Ah, pas de problème. Mais alors là, c'est, si vous voulez.
0: Vous allez être pris à votre propre pièce.
1: Vous ne me connaissez pas, je suis trop turbulent.
0: Il est trop turbulent.
2: Il a dit. Ah, mais si vous voulez, vous êtes le bienvenu. Mais comme ça, je continuerai à apprendre des notions de cuisine grâce à vous. Vous voyez, on n'y perd pas dans l'histoire.
0: Elle va vous poser des questions toute la journée. Hein. Vous l'avez voulu.
1: Exact.
0: Vous habitez où?
2: J'habite à Berchem-Sainte-Agathe.
0: D'accord, Berchem-Sainte-Agathe, et bien Calicia, voilà. Il n'y a pas d'autre jour où vous allez aux Francopholies ? C'était juste celui-là ?
2: Non, c'est celui-là, mais dites, c'est un cadeau merveilleux, n'est-ce pas ?
1: Oui, je trouve.
2: Moi, ça fait mon bonheur.
0: Ah ben oui,
2: moi,
0: mais...
1: Je trouve.
0: On a les auditeurs et les téléspectateurs qu'on mérite, et donc on leur attribue les cadeaux que vous méritez. Voilà.
1: Oui, c'est ça.
2: Mais merci du fond du cœur, je vous assure, c'est le cadeau de l'année qui me fait méga plaisir.
0: On est très, très heureux.
1: Si vous pouvez nous envoyer quelques petites photos sur le WhatsApp quand on est en émission le samedi, et comme ça en retour de ce que vous avez fait. Oui, exactement. Et ça nous fait tellement plaisir d'avoir des retours de ce que vous faites et d'abord de vous faire des cadeaux comme on vous fait parce que vous le méritez. Vous êtes tellement nombreux et tellement gentils avec nous.
2: Sérieusement,
1: je sais. Je sais, vous êtes... Je dis ça en rigolant et vous êtes merveilleux.
0: Merci beaucoup, Calicia, et bravo. Et merci à tous ceux qui nous ont évidemment...
2: Et merci pour votre émission. On va apprendre à faire de jolis sandwichs cette fois-ci. Hein.
1: Oui.
2: Oui, mais merci pour tous ces leçons que vous nous apprenez et vos fous rires surtout.
1: Merci.
2: C'est légendaire quand même.
1: Ah, oui, ouais. Ça devient légendaire. Ils essayent de nous séparer, mais ils n'y arriveront pas.
0: Non, ils n'y arriveront pas.
2: On ne sépare pas les inséparables. C'est quoi cette grosse idée ?
1: Exactement ça. On vous embrasse.
2: Merci, au revoir.
0: On entend une joie de vivre que j'adore. Voilà.
1: Hyper positive.
0: Merci, c'est super. Dans quelques instants, on donne les recettes, vos recettes. Oui. Et puis on aura aussi Johanna qui va venir nous rejoindre pour nous parler de lasagne végétale. Lasagne végétale. Lasagne d'été, c'est pas une végétale, hein, c'est pas que végétale, c'est pas la lasagne d'été 2026, comme on a les sandwichs de l'été 2026, ce sera dans quelques instants, il est 10h20.
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0: Les recettes. On rigole parce que Johanna, qui ferait la séquence dans quelques instants, est déjà venue s'asseoir et l'éventé l'a rappelé à l'ordre en disant oui. C'est pas à toi, reviens. C'est drôle, c'est drôle. Les recettes, non mais c'est vrai qu'on veut les recettes. Oui, on veut les recettes que vous nous avez préparées.
1: D'un sandwich méditerranéen à base de burrata et de pêche. J'adore travailler la pêche, c'est un fruit que j'adore inclure dans des recettes de salade mais aussi de sandwich. Donc on va prendre de la focaccia qu'on va couper en deux. On va prendre de la burrata. On va prendre des pêches jaunes. Si vous n'en trouvez pas, vous allez prendre par exemple des nectarines. Ça fonctionnera évidemment très bien. Un jambon.

0: Cuillère avec le pesto. On va déposer la roquette, on va déposer le jambon, les morceaux de burrata, on va ajouter les lamelles de pêche au-dessus, un tour de moulin au poivre et on referme. Alors vous pourriez faire une mayonnaise avec un petit peu de jus de pêche dedans. Donc vous faites une mayonnaise et à la place de mettre du vinaigre...
1: Ah mais moi je mets souvent ça avec le thon.
0: Exactement. Vous allez mettre le jus de pêche dedans pour la délier et vous venez de mettre cette mayonnaise à la pêche au-dessus du mélange et vous refermez.
1: Je salive.
0: Il n'y a plus qu'à manger. Alors, normalement, le sandwich, on doit pouvoir le manger des mains. Et j'expliquais tout à l'heure que ces sandwichs deviennent de plus en plus élaborés. Alors, l'idéal, c'est de l'aplatir pour pouvoir bien le manger, pouvoir faire une bouchée, si j'arrive à le dire. Ou alors, vous prenez avec fourchette et couteau et vous le coupez et vous le mangez comme un plat. Mais en général, le sandwich, c'est justement pour pouvoir aller en pique-nique, de pouvoir se déplacer, de pouvoir le manger en roulant ou enfin... Non, pas quand on conduit, on ne peut pas.
1: Non.
0: Mais quand on est à côté du conducteur...
1: Tout à fait. Alors, donc ça, c'est le sandwich méditerranéen burrata pêche.
0: Oui.
1: Il y a un club sandwich estival au poulet mangue.
0: Oui,
1: ça,
0: mais voilà. Oui, parce que je viens de vous parler de la pêche et je vais introduire dans mes recettes pas mal de fruits d'été. La mangue, on va prendre du pain de mie, mais complet. On va prendre un pain de mie complet, on va prendre du blanc de poulet, de la mangue. Prenez la mangue prête à consommer, on les trouve individuellement et c'est assez facile. Et la même chose avec l'avocat. Ils sont vendus chez les maraîchers ou quoi, prêts à consommer, ça veut dire qu'ils sont déjà mûrs, vous pouvez l'utiliser. Un petit peu de feuilles de laitue, si vous n'aimez pas la laitue, prenez peut-être de l'iceberg, qui est cette salade un peu croquante, ça peut fonctionner. Un peu de mayonnaise. Et le jus d'un demi-citron. Quand je parle de mayonnaise légère, c'est pas de la mayonnaise light, c'est simplement une mayonnaise dans laquelle je vais aller mettre un blanc d'œuf battu en neige.
1: Oui.
0: Et elle va être un peu plus aérée, et ça sera très chouette de pouvoir l'utiliser. On coupe le poulet en petits morceaux, les mangues et l'avocat en fines tranches. On va arroser l'avocat avec le jus de citron, toaster légèrement le pain de mie et on va monter le club sandwich en alternant la mayonnaise, la salade, le poulet, la mangue et l'avocat. Et on va couper des triangles et on va présenter ça avec des pics en bois et on présente ça et voilà un peu. Alors évidemment, on pourra le modifier et présenter sur un plateau tous ces clubs sandwich qui peuvent être faits.
1: C'est chouette, hein ?
0: C'est aussi un repas... Le sandwich peut être considéré dans l'élaboration qu'on est occupé à faire. On a des invités et il fait chaud et on n'a pas envie de faire à manger. Ça peut être une très belle formule avec un verre de vin, avec des mocktails. Ça fonctionne super bien.
1: Et vous avez raison. Bon, dans quelques instants, la lasagne estivale.
0: Oui,
1: la lasagne
0: qui
1: estivale.
0: Qui va être présentée par notre Johanna.
1: 2026 estivale aussi, Johanna. Notre Johanna qui viendra nous rejoindre. Voilà. Encore une fois, si vous avez des questions à poser, vite, vite, il nous reste un quart d'heure. 0470 07 20 23. Je vais lire vos messages. Le temps d'écouter Julien Doré et La Fièvre.

0: J'aime bien Julien Doré. J'aime bien. J'aime bien la fièvre.
1: Ah, j'étais le voir en spectacle.
0: Bah ouais, ouais, ouais, ouais.
1: Très chouette.
0: Ouais, superbe. J'adore. Je trouve que c'est suave. C'est
1: je trouve qu'il en joue super bien. Quand on va le voir en concert, il en joue tellement que c'est super bien.
0: On se sent dans une énergie.
1: Ouais, il est très.
0: Non, ouais, ça apaise.
1: Ouais,
0: je peux
1: écouter
0: Julien Doré, ça m'apaise.
1: Est-ce que c'est pas parce que Johanna est là?
0: C'est sans doute elle aussi qui m'apaise.
1: C'est ça.
0: Bon, les lasagnes estivales, c'est dans quelques instants, ne bougez pas.
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0: Tendance Food, voilà, c'est parce que...
1: C'est la Coupe du Monde.
0: C'est la Coupe du Monde.
1: Tendance Food.
0: Food.
16: Tendance Food.
0: Mais non, food pour nourriture.
1: Excusez-moi.
0: Pour nourriture, et elle nous a en effet
1: évoqué... Je pensais que Johanna s'était mise au football, je sais pas.
0: L'envie de parler de ces lasagnes estivales, et nous avons dit oui, c'est Johanna qui vient nous parler de ces lasagnes estivales sans four.
16: Sans four, exactement. Ben attendez, c'est l'été quand même, avec la canicule, on n'a pas envie d'allumer son four.
0: Non, c'est vrai, ouais, tout à fait.
16: Tout à l'heure, on parle des sandwichs, et je pense que c'est un petit peu dans la même veine que les sandwichs, dans le sens où c'est rapide à faire, c'est frais, et on peut le décliner de plein de façons différentes. D'ailleurs, je permets une petite digression pour dire que les lasagnes, c'est quand même délicieux, avec la béchamel, avec la bolo, et que ma maman, qui est actuellement sur la route pour partir en vacances, m'écoute certainement, et je voulais dire que les lasagnes étaient les meilleures qu'on puisse manger, voilà. Donc,
1: et pourquoi votre maman ne nous a pas encore invités?
16: Bonne question.
0: Et donc, lasagnes sans four, comment est-ce qu'on peut la préparer alors, cette lasagne?
16: En fait, le principe, il va être super simple. Vous allez prendre 3 à 5 feuilles de feuilles de lasagne fraîche. Alors, si c'est une feuille de lasagne fraîche, vous allez la faire cuire quelques minutes, 2-3 minutes dans de l'eau bouillante. Si c'est des feuilles de lasagne qui sont industrielles, alors à ce moment-là, on prendra un petit peu plus de temps, donc ce sera 5 à 7 minutes. Et puis, vous allez passer au montage de la lasagne, un peu comme vous faites une lasagne normale. Donc, vous allez mettre une feuille de pâte. Et là, on va mettre des ingrédients un peu différents. Alors, on va oublier la béchamel, on va oublier la bolognaise. On va plutôt mettre des ingrédients qui sentent bon l'été, quoi, tout simplement. Oui. Donc, on va mettre du pesto, de la burrata, de la mozzarella, des tomates séchées, de la mortadelle, enfin voilà. Tout ce qu'on kiffe, on peut le mettre dans la lasagne. Et ça, c'est quand même super.
0: Mais tout à fait.
16: Donc, on imagine, par exemple, une burrata avec du pesto, un pesto de pistache, par exemple, de fines tranches de mortadelle. Puis, vous remettez, comme votre lasagne, vous allez remettre une feuille de pâte. Puis, vous allez remettre un peu de burrata, un peu de pesto, un peu de... tout ce que vous voulez, et puis à l'infini, si vous voulez faire une géante lasagne, vous êtes totalement libre de le faire également. Et puis au sommet, n'hésitez pas à mettre quelques éclats de pistache et un filet d'huile d'olive, un peu de parmesan râpé, et puis vous vous régalez tout
0: simplement. Mais c'est vrai.
1: Oui, parce qu'on fait
0: finalement, c'est un support, quoi. La lasagne est un support.
1: Oui, on fait une salade de pâtes froides, mais j'avais jamais pensé à faire lasagne froide. Donc, vous avez votre mission.
16: Génial, hein.
1: Oui, et je trouve ça vraiment génial. J'y avais pas pensé, et c'est vraiment une super idée que vous venez encore de me donner.
0: Non, c'est vrai, c'est un
1: ce qui
0: support.
1: Est bien, parce que oui, la salade de pâte froide, tout le monde la connaît, et on est sur quelque chose qu'on peut préparer évidemment à l'avance et qui va être super frais avec de la ricotta. Moi, je vois ça avec la ricotta, le pesto, les tomates séchées.
16: Exactement. Et d'ailleurs, c'est une recette qu'on voit énormément en ce moment sur les réseaux sociaux, parce que d'abord, quand je cherche un sujet comme ça, ce que je fais, c'est que je regarde un petit peu sur les réseaux sociaux ce qui se fait, et des fois, je tombe aussi sur des recettes qui m'intéressent énormément que je reproduis chez moi. Et là, pour le coup, je l'ai essayé, et comme je vous ai dit, avec de la burrata, avec des tomates, etc. Et c'est juste absolument divin.
0: Super.
16: Voilà. Et pour ceux qui nous suivent en télévision, là, on est en train de voir un petit peu le montage de cette lasagne. Et c'est...
0: Ouais, merci beaucoup, Johanna. Super, merci. Dans quelques instants, 30 secondes pour dire au revoir. À tout de suite.
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1: Bon, les conseils du chef, bah ça va se résumer aux deux autres recettes oui, que vous allez mettre en ligne.
2: Une ciabatta nordique au saumon fumé, avec de la ciabatta, du saumon fumé, du fromage frais aux herbes, concombres, oignons rouges, de l'aneth évidemment et un peu de jus de citron. Et alors le dernier, j'ai fait un sandwich végétarien aux légumes grillés et de l'houmous. Donc on va prendre du pain, on va prendre un pain aux céréales, hein, de l'houmous, des courgettes, des aubergines, du poivron rouge, de l'huile d'olive et on va faire ce mélange végétarien. On aura ces deux sandwichs qui seront préparés. Ces quatre recettes se retrouvent évidemment sur RTBF Actu et sur la page chef Alain Boschmann. Je vous souhaite de bonnes vacances.
1: Merci beaucoup. Merci beaucoup.
2: Quand je vous revois bronzé, hein.
1: Oui, absolument. Demain, ce sera Karine Bresse aux commandes. Et puis, voilà, quelques week-ends de congés. On se retrouve, évidemment. Vous restez. Hein,
2: oui,
1: vous restez. Jeudi, la vie de Jean Motte revient.
2: Oui. Et jeudi, je fais le 8-9.
1: Parfait.
2: Je serai au 8-9 jeudi.
1: Bon samedi, bonnes vacances si vous en prenez. À bientôt. On vous aime.
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12: Très bon samedi matin, vous écoutez RTBF Vivacité, il est 10h et on s'informe tout de suite avec vous Delphine Vreux, bonjour.
13: Bonjour, le gouvernement fédéral a accouché à l'aube de toute une série de mesures dans des dossiers jusque-là difficiles à boucler. Celui qui a nécessité le plus de discussions, l'annualisation des heures de travail. Au lieu de calculer le temps de travail semaine par semaine, il est lissé sur toute une année. Pour l'employeur, s'il le souhaite, c'est une manière de mieux coller aux périodes de rush ou au contraire plus calme, assure le gouvernement fédéral. Et le travailleur, s'il le souhaite, pourrait mieux concilier vie professionnelle et vie privée en cas de besoin. Son salaire restera par contre identique. Et ce n'est pas le seul dossier bouclé. Loin de là, les ministres donnent leur feu vert à 5 jours de congés supplémentaires lors d'une naissance, mais le montant de l'indemnisation n'a pas encore été fixé. Feu vert aussi à un service minimum dans les prisons lors de grèves, y compris désormais pour des grèves de moins de 48 heures. Et les salaires des policiers vont pouvoir augmenter. Le Koweït annonce qu'une de ses centrales électriques et de dessalement de l'eau a été attaquée par l'Iran. La deuxième attaque en 24 heures. Plusieurs unités de production sont à l'arrêt. Le Koweït qui a fermé son espace aérien ce matin. L'Iran dit avoir riposté à plusieurs frappes américaines visant des sites militaires. Et le conseiller du guide suprême iranien adresse une mise en garde. Il assure, je cite, que si les frappes américaines se poursuivent, l'Iran entrera dans une offensive de grande ampleur. Vrombissement au Grand Prix de Belgique de Formule 1 sur le circuit de Spa-Francorchamps avec les qualifications dès 16h et ce sera à suivre sur RTBF Typique et sur Ovio. Plus d'articles encore sur les pages sport du site de la RTBF. En cyclisme, la 14e étape du Tour de France, 4 cols et 155 km au cœur des Vosges entre Mulhouse et la station de ski de Markstein. Et enfin, en football, c'est un peu la finale des déçus, celle pour décrocher une 3e place. France et Angleterre se rencontrent ce soir dès 23h. La grande finale, ce sera demain entre l'Espagne et l'Argentine. Voilà qui referme ces infos. Je vous souhaite une excellente journée.
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1: Très bon samedi, les températures ont bien baissé ce matin, il y a même peut-être un petit peu de fraîcheur, hein. Le ressenti est un petit peu plus frais que les autres jours, qu'est-ce que ça fait du bien. Bonjour Jonathan.
2: Bonjour Stéphane, vous allez bien?
1: Mais oui, très très bien, et vous-même?
2: Ça va, super, merci.
1: Bon, on espère.
2: C'est vrai que ce matin, ouais, j'avais besoin d'une petite veste quand
1: même. Ah oui, carrément la veste.
2: C'était plus arrivé depuis longtemps.
1: Ah oui, oui, mais c'est vrai qu'on est passé de plus de 30 degrés à des températures qui sont vraiment plus respirables. C'est plus agréable quand même.
2: Ouais, quand même plus agréable.
1: Pour profiter de l'extérieur, surtout que c'est un long week-end peut-être pour vous, puisque c'est le week-end du 21 juillet, donc il y en a qui vont faire le pont lundi, il y en a qui sont partis, il y en a d'autres qui sont déjà rentrés, hein, puisque nous sommes déjà le 18 juillet. En tout cas, on vous accompagne jusqu'à midi, jusqu'à l'arrivée du beau vélo de Ravel, avec nos chansons ont une histoire, et Jonathan, vous avez choisi des chansons merveilleuses encore une fois aujourd'hui. Vous allez nous raconter l'histoire d'une chanson qu'on n'a pas oubliée, mais c'est pas non plus la chanson la plus connue du siècle, c'est la ceinture d'Élodie Frégé. La ceinture.
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2: Peut-être pas une des chansons les plus connues, c'est vrai, mais c'est une chanson qui va aider Élodie Frégé à opérer un certain virage et changer un petit peu d'image.
1: Mais là, je veux pas être méchant, mais en 2026, elle devient quoi? Parce qu'on n'entend plus parler d'elle.
2: En 2026, moi, je pense qu'Élodie Frégé continue à chanter. C'est vrai que c'est un peu plus confidentiel. Hein,
1: ouais.
2: Elle a fait beaucoup de télé, elle était jurée dans des émissions.
1: Ouais.
2: Mais elle continue.
1: Elle est toujours chanteuse. Parce qu'il y en a parfois qui changent complètement de direction. Ce n'est pas son cas.
2: C'est vrai. Non, c'est pas son cas.
1: Alors, une chanson que tout le monde connaît, parce que c'est la chanson du film Titanic, c'est la chanson de Céline Dion.
2: Quelle chanson et quelle histoire extraordinaire autour de cette chanson, parce que cette chanson n'aurait jamais dû exister. Je vais vous raconter pourquoi.
1: Ah bon?
2: Mm-hmm.
1: Ah oui, parce que là, c'est vraiment la chanson qui est associée au film de Steven Spielberg. Hein.
2: De James Cameron.
1: De James Cameron, ouais, pardon, ouais. Je raconte des bêtises.
2: Ce que vous avez dit,
1: ouais. j'ai dit James Cameron, non, j'ai dit Spielberg. C'est James Cameron, effectivement, mais on voit cette scène avec Kate Winslet et Leonardo DiCaprio. Sur la pointe du Titanic.
2: Jack, je vole.
1: Eh oui, oui, ouais. Quel film. Et dire qu'il y en a qui le regardent plusieurs fois en espérant que le Titanic se prenne pas l'iceberg. C'est comme ça. Et puis les Guns N' Roses aussi.
2: Ouais, du rock pour changer un petit peu d'ambiance. Alors ça, c'est un de leurs plus gros succès, hein. Peut-être même leur plus gros succès. Sachez que cette chanson, elle a été composée sur un exercice de guitare en réalité.
1: D'accord, donc il prenait des cours.
2: Alors c'est-à-dire que le compositeur utilisait ce riff de guitare pour se délier les doigts en fait, pour s'échauffer.
1: D'accord.
2: Et c'est là-dessus qu'ils ont composé une chanson.
1: C'est pas mal. Il a bien fait, hein, parce que c'est un vrai succès que vous allez nous raconter dans quelques minutes. Alors, il n'y aura pas de blind test aujourd'hui, mais préparez quand même votre smartphone. Parce qu'on va vous inviter au Francofolie de Spa. On va vous inviter à un showcase d'exception avec des artistes belges absolument fabuleux. Et en plus de ça, donc non seulement il y aura un rendez-vous privilégié avec les artistes belges et Vivacité sur les Francofolies, mais en plus de ça, vous recevrez votre passe-partout. On ne va pas vous livrer celui de Fort Boyard, hein. On va vous livrer un pass qui va vous donner accès à tous les concerts, c'est-à-dire que vous pourrez aller voir.
2: C'est mieux que le passe-partout de Fort Boyard.
1: Oh bah il est sympa quand même, on l'a rencontré.
2: On a pas envie de le recevoir chez nous.
1: Ouais, bah il s'appelle André, il a de la famille à Arlon d'ailleurs.
2: Ah oui, c'est vrai.
1: Ah bah
2: non,
1: oui,
2: mais il est adorable.
1: Vous avez fait Fort Boyard aussi quand même.
2: Oui, mais avec vous.
1: Vous savez, entre les prises là, de temps en temps, bah, on parle avec les gens de Fort Boyard.
2: Ouais, et non, ils étaient tous trop chouettes.
1: Excellent. Enfin bref, on vous en parle dans un instant, on vous détaillera le cadeau, mais préparez le smartphone quoi. Là tout de suite c'est Gordo et Régnier Zonnevel. Ya ya ya. Voici Loco Loco sur Vivacité.

0: les Belges, la chasse aux garçons, si elle part à la chasse aux garçons...
1: On la laisse faire, hein.
0: Ah, oui.
1: Elle est libre, hein. On est en 2026.
0: Hé, hey, Louise, hey, la Louise.
1: Ah, ouais. Il y en a qui seraient d'accord.
0: Je suis la Louise. Ah bah dis donc, j'espère qu'elle prendra son filet aux Francofolies. Non mais elle sera là dans le showcase exceptionnel Louise Barrault. Et franchement, moi je la connais pas.
1: Moi j'adore ce titre.
0: Vous l'avez déjà rencontrée, Louise Barrault?
1: Eh bien, il y a deux semaines, je crois qu'elle est venue dans le Win 9 Continue.
0: Ouais.
1: C'est là que je l'ai découverte pour la première fois.
0: Ah voilà.
1: Et elle nous a chanté ce titre en live, c'était extraordinaire.
0: Ah ouais, moi j'ai adoré
1: d'ailleurs.
0: Sur Ovio.
1: C'est pas toujours le cas, mais je suis rentré à la maison, j'ai mis sa chanson sur les enceintes et je l'ai mis dans une de mes playlists. J'adore écouter ce titre.
0: Ah ouais. Bah, Louise Barrault sera là. Alors il y aura pas que elle dans un showcase. Donc c'est dimanche 26 juillet aux Francofolies. Il y aura Camille Mbé, il y aura aussi plein d'autres artistes comme Teddy Bear par exemple, qui sera l'invité du 8-9 ce lundi et du 8-9 continue aussi. Et puis il y aura Coralien. Alors Coralien, on a fait sa connaissance dans la semaine de la musique belge. On vous en parle, hein, de ce concours, mais sachez que via WhatsApp, vous allez pouvoir gagner vos places là aujourd'hui samedi. C'est merveilleux. Moi personnellement, si, sur les artistes, mais moi j'ai envie de découvrir Louise Barrault parce que moi j'ai pas eu la chance de la voir au 8-9. Et puis Camille Mbé, c'est pas elle qui était un peu la coup de cœur de Stromae à un moment donné. On l'a déjà vu deux trois fois.
1: Ah, c'est possible.
0: Ouais, je pense que. Ouais, donc voilà, c'est les deux. Et puis Teddy Bear, bon, enfin sa connaissance lundi. Mais en tout cas, ces artistes là, ils sont là.
1: Ouais. En plus, c'est des artistes émergents, donc c'est vrai que c'est. C'est la chance de pouvoir les voir dans
0: une petite configuration. Aujourd'hui, les artistes émergents, c'est pas le mec qui arrive avec sa petite guitare et qui...
1: Non,
0: on arrive avec des trucs qui parlent aux gens, qui sont vraiment bien produits. Donc on vous invite à un showcase exceptionnel. Vous pouvez participer aussi sur internet, hein, vous allez participer par WhatsApp, mais sur RTB Factu, vous avez le concours. C'est pour le dimanche 26 juillet, donc on sera avec Bruno à l'hôtel Van der Waal à Spa, donc on sera bien installé, hein. Ce sera bien bien confortable pour tout le monde, pour les artistes, pour vous qui allez gagner vos places et pour tout le monde. Et puis juste après, bah, vous aurez vos passes pour aller voir M. Pokora, Moziman, Hélène, Kyo, Axel Red, Marine. Donc c'est un pass qui vous donne accès à tous les concerts. Donc c'est un concours qui est là sur internet. Et puis si vous voulez gagner vos places ce samedi, confirmez votre accès, eh bien préparez le smartphone car on va en parler dans quelques instants. Mais avant cela, vous allez nous raconter l'histoire de Voilà. Mais oui, c'est Voilà.
1: Voilà, ouais.
2: voilà qui je suis.
0: C'est Barbara Pravi.
1: Oui, et c'est la chanson qui va la faire passer de l'ombre à la lumière. Hein. Ça commence le 30 janvier 2021, cette histoire. France Télévisions alors diffuse l'Eurovision. Ouais. France, c'est vous qui décidez.
0: Ça.
1: En gros,
0: ouais.
1: C'est l'émission qui va. C'est la présélection pour représenter la France à l'Eurovision.
0: D'accord, l'histoire de Voilà de l'Eurovision arrive dans une poignée de secondes.
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0: vous nous racontez l'histoire.
1: On y est, cette fois.
0: De Barbara Pravi, Jonathan.
1: 30 janvier 2021, France Télévisions alors diffuse Eurovision France, c'est vous qui décidez. L'émission a pour but, évidemment, de laisser le public choisir celui ou celle qui va représenter la France à l'Eurovision. Et parmi les 12 participants à l'émission, ce soir-là, se présente une jeune chanteuse, c'est Barbara Pravi. Alors, ça fait longtemps, hein, Barbara, qu'elle roule sa bosse à ce moment-là dans la musique. En 2016, elle participe à une comédie musicale Un été 44, c'est pas un énorme
2: succès. On s'en souvient pas vraiment, ouais.
1: Non, effectivement. Elle sort aussi un premier album solo dans la foulée, un succès en demi-teinte, mais qui lui permet quand même de faire les premières parties de Florent Pagny.
0: Ah, c'est pas mal.
1: Notamment
0: hein.
1: sur la scène de l'Accor Hôtel Arena, donc c'est pas rien quand même.
2: C'est une grande scène à Paris, hein.
1: Oui, oui, énorme. Après 6 ans.
2: C'est pas l'ancien Bercy, en fait.
1: Si, c'est l'ancien Bercy.
2: C'est très grand.
1: Donc c'est très grand, oui, effectivement. Ouais. Après 6 ans à essayer de se faire une place. Bon, elle comprend qu'il manque un truc, il manque une grosse exposition et elle se dit bah, l'Eurovision, c'est peut-être l'opportunité dont j'ai besoin. Seulement, elle est OK pour le faire, mais elle veut que ce soit une chanson dont elle soit fière parce qu'elle se dit que ça va rester, ça va marquer, que ça va être une trace. Et donc, elle veut que ce soit une chanson dans son ADN. Et lors d'un brief avec son partenaire d'écriture, un certain Igitt, elle parle de ce que les paroles devraient raconter. Et à la fin de cet échange, elle conclut par « voilà ». Et c'est pas plus con que ça, c'est-à-dire que
2: plus compliqué,
1: son petit voilà,
2: dire, ouais.
1: plus compliqué que ça, c'est ce petit voilà qu'elle sort à la fin de son speech, qui est le déclic, ils se regardent et ils se disent bah, pourquoi pas faire un texte sur cette base de ce mot finalement. Ce mot, tout le monde le connaît, même à l'étranger finalement,
2: oui.
1: Voilà, c'est parfait pour l'Eurovision. Le texte parle, il est très autobiographique, hein. Il parle de la frustration de ne pas réussir à faire sa place en tant que chanteuse. Lorsqu'elle chante la chanteuse à demi, ça fait référence à son succès en demi-teinte qu'elle avait connu jusqu'alors. Et ça y est, donc c'est cette chanson qu'elle compose pour cette fameuse présélection, cette émission à laquelle elle va participer. Et elle va être la favorite avec 204 points amassés au cours de la soirée. Elle emporte cette présélection et c'est elle qui va devenir finalement la représentante de la France pardon, pour l'Eurovision en 2021.
2: Ah ouais.
1: Dès lors, tout va s'enchaîner parce que les pronostics des bookmakers sont dithyrambiques. Il faut dire que la
2: ouais,
1: chanson...
2: C'est souvent de mauvais augure quand même.
1: Oui, mais quelquefois c'est bon signe. Et okay. Là, ça va être bon signe, vous allez voir.
2: Ouais.
1: Il faut dire que la chanson, elle reprend un peu tous les codes qui font rayonner la chanson française à l'étranger. Quand on écoute Voilà, on pense à Edith Piaf, on pense à tous ces grands artistes français qui ont marqué, et ça va marcher. Voilà, et la 20e chanson interprétée lors de la finale, ça aussi c'est très bien d'être sur la fin de la soirée, parce que les gens, au moment des votes, se souviennent plus facilement des chansons qui viennent de passer plutôt que de ceux qui sont passés en première position. Mmh. Et donc, elle termine quand même en deuxième position sur 26 participants cette année-là, en finale.
2: C'est énorme, c'est une prouesse. Hein.
1: C'est énorme, effectivement. Validant les pronostics des bookmakers, elle est à 25 points seulement qui la séparent des heureux gagnants qui sont Maneskin.
2: Ah, c'est dommage parce que s'il n'y avait pas Maneskin, c'était elle, quoi.
1: C'était 25 points de la première place, c'est énorme. La dernière fois que la France avait occupé la deuxième place à l'Eurovision, on était en 1991. Je vais faire appel à votre mémoire, souvenez-vous, c'était ça.
3: C'est le dernier qui a parlé, qui a raison.
2: Ouh là là, comment elle s'appelle cette chanteuse?
1: Elle s'appelle
2: c'est connu,
1: Amina.
2: Hein
1: ouais.
2: Amina.
1: Amina, c'est
2: voilà.
1: Le dernier qui a parlé, qui a raison. Deuxième position. D'ailleurs, je pense qu'il y avait eu d'ailleurs une polémique. Elle aurait dû gagner. Elle était vraiment à un cheveu de gagner. Elle était deuxième. Tout comme Barbara Pravi en 2021. Ainsi, voilà, est le meilleur résultat français au concours depuis 30 ans. La dernière fois que la France a remporté l'Eurovision, tout le monde s'en souvient, c'était en 1977. C'était
2: oui.
1: Marie-Myriam, l'oiseau
2: et l'enfant. Nous, c'est Sandra Kim en 1986.
1: Et oui, un peu plus récent quand
2: c'est
1: même.
2: C'est plus récent que Marie-Myriam.
1: 40 ans cette année.
2: Désolé, nos amis français.
1: I'm sorry.
2: Allez, on écoute immédiatement Voilà de Barbara Pravi. Écoute.

0: Pour les Franco de Spa, vous assisterez à un showcase exclusif, un moment inoubliable que l'on vous a préparé avec quatre artistes belges que nous allons vous présenter dans un instant. 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Ah oui, il y aura du beau monde hein, le 26 juillet, oui, au Francofolie de Spa. Ça va être très très sympa. On en parle juste après les étincelles de Louisa.
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0: Les étincelles de Louisa étaient sur Vivacité. Alors, grand concours hein, ce samedi dans nos chansons, une histoire. Grand concours. Jonathan, bah vous aimez la musique, vous faites de la musique, vous êtes un professionnel de la musique.
1: C'est une occasion en or qu'il ne faut pas louper. Hein.
0: Et c'est vrai qu'à la RTBF, c'est découvrir ensemble les artistes belges, mais toute l'année en fait.
1: Hein. C'est ça.
0: Eh ben oui, parce qu'il y a la semaine de la musique belge. Là, évidemment, on met le paquet sur toutes les chaînes. Mais toute l'année, les artistes belges sont la programmation de
1: RTBF. Hein, tous les matins dans le 8-9 continue.
0: Et dans le 8-9 aussi, il y a des artistes belges qui viennent et qui interprètent leur titre en live, comme ça, en acoustique, à la télé et à la radio. Et là, on vous propose une expérience incroyable. Pour le 26 juillet. Donc la première chose à faire, c'est dispo le 26 juillet pour venir au Francophonie.
1: Ah quand même, il faut au moins que cette condition soit.
0: Si on vous appelle et que vous nous dites ah mais non mais moi le 26 juillet je peux pas. Hein.
1: Alors, non on ne bougera pas la date pour vous.
0: Oui non pas non ça on va pas pouvoir faire. Donc si le 26 juillet vous souhaitez assister à un showcase d'exception. Avec des artistes belges. C'est vraiment un showcase réservé aux auditeurs de Vivacité. Hein. On ne vous invite pas à un concert, il y aura tout le monde.
1: C'est privé.
0: C'est vraiment privé.
1: Ultra select.
0: Dans l'hôtel Van der Valk, avec la petite ambiance des Franco. Enfin, c'est un truc un peu VIP comme ça. Ça
1: venir en basket quand même
0: oui, bien sûr. Il n'y a pas de dress code. Il ne faut juste pas venir à poil. Quoi. Bon, alors. Quoique, il y a les termes, c'est pas. Bon, enfin bref.

0: c'est pas au terme. Il y aura Louise Barrault. Allez, Louise Barrault, que vous allez découvrir, et que quelques chansons, hein, elle sera là, elle interprétera des chansons pour vous. Alors, moi j'ai envie de la connaître aussi, elle, c'est Camille Mbé. Avec. 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Quelle voix quand même, hein.
1: Ouais, ouais, voilà. Un univers.
0: Et puis alors, on l'a découvert déjà dans la semaine de la musique belge, lui c'est Coralien qui sera là.
1: Le monde d'en haut.
0: Et je pense même que lui, il va s'offrir le Cirque Royal en 2026, je pense, ou l'année prochaine, 2027. Enfin, il nous le dira. Mais Coralien sera là dans le showcase exceptionnel. Et puis alors, lui, je sais pas ce qu'il a, mais c'est un petit peu l'OVNI. Enfin, moi, je me souviens la première fois qu'on l'a écouté sur Vivacité, je dis à Bruno, il était à votre place, Jonathan, je dis, mais c'est qui ça, Teddy Bear? Bah, Teddy Bear, c'est lui. Écoutez. Enchanté, je suis celui d'hier et de la semaine passée. Je m'arrose tous les jours pour me faire pousser. On m'a dit d'être moi de la. Je savais même pas qu'il était belge, pour vous dire. La première fois qu'il est passé, ouais, dans la programmation, je me dis, c'est qui ça, Teddy Bear? Je me dis, c'est quelqu'un qui vient de la Starac, de The Voice. Ouais, il vient de Mons.
1: Ouais, il vient.
0: Puis moi, je me suis un peu intéressé. Il a même fait une vidéo avec François Damiens. Vous voyez, hein?
1: Ouais, ouais.
0: Et donc, et en plus, il sera l'invité du 8-9 et du 8-9 continue ce lundi 20 juillet. Donc, soyez là. Et ben, il sera aussi au showcase. 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

0: C'est le moment moonwalk de ce samedi matin sur RTBF Vivacité avec Michael Jackson. Ah, on peut pas faire ça avec des chaussures à pointe, hein. C'est pas possible.
1: Non, hein. C'est plus compliqué.
0: Et voilà.
1: On remarque le moonwalk, tout ça, même avec des baskets, ça reste compliqué.
0: Oui, même pieds nus, hein, en fait, c'est hyper compliqué.
1: J'ai jamais réussi.
0: C'est voilà, on peut faire semblant, quoi. Hein, ouais. Voyez, hein. On filme pas les pieds, quoi. On dit, voyez, c'est un beau moonwalk.
1: Ouais,
0: et dans un instant, il y aura du belge, il y aura Lost Frequencies avec Love Is The Only Thing, grand DJ qui a déclaré récemment qu'il voulait faire des collabs avec Elena par exemple, avec Angèle aussi, ce serait pas mal, hein. Donc voilà, mais juste avant ça, vous allez nous raconter l'histoire de cette chanson qui s'appelle La Ceinture, la chanson d'Élodie Frégé.
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0: Élodie Frégé qui avait participé à la Starac il y a des années, hein.
1: Qui avait gagné la Star Academy 3 ans plus tôt, qui avait une image assez lisse à l'époque. Grâce à la ceinture, elle va réussir à quelque part avoir un petit peu plus de crédibilité.
0: Ok, vous allez nous dire pourquoi dans quelques secondes.
1: Ouais.
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0: Jonathan, vous nous racontez l'histoire de La Ceinture, la chanson de Élodie Frégé qui est sortie en 2006.
1: C'est ça. Et on revient d'abord 3 ans plus tôt, en 2003, lorsque le public découvre pour la première fois Élodie Frégé. On est donc dans la 3e saison de la Star Academy qu'elle va remporter après plusieurs mois de compétition. Après sa victoire, elle sort son premier album dévoilant une image de chanteuse romantique, fleur bleue, comme ça, avec une image de jeune première, à l'image de ce premier extrait qui s'appelait « De l'eau ».

0: Et au moment de travailler sur son deuxième opus, Élodie se dit qu'elle opérerait bien un changement. Difficile aussi de marquer les esprits après les deux premières gagnantes de la Starac qu'on a tous connues. Hein, évidemment, d'abord Jennifer et puis ensuite Nolwenn. Alors, comment tirer son épingle du jeu? C'est la question que se pose la chanteuse avant de préparer cet album. Et c'est une rencontre qui va lui apporter la réponse. Une rencontre qui va vraiment tout changer. Lors d'un concert, elle croise la route de Benjamin Biolay.
1: Ah oui.
0: La jeune chanteuse prend son courage à deux mains. C'est quand même impressionnant, mais elle va quand même aller l'aborder. Elle va oser le faire. Benjamin Biolay se montre tout de suite intéressé à l'idée de travailler avec elle et accepte d'avoir un premier rendez-vous avec elle au cours duquel elle va lui faire écouter quelques chansons qu'elle a écrites. Parce que Élodie Frégé, c'est pas seulement une interprète. Elle écrit, compose de nombreuses chansons.
1: Oui.
0: La guitare, c'est une artiste complète.
1: Oui.
0: Et elle n'a jamais eu le courage jusque-là.
2: Après, on est aussi complet. C'est parce que je voulais dire ça, hein, artiste complète, mais on est aussi complet quand on n'est que interprète.
0: Ah, oui, évidemment, aussi, c'est vrai.
2: À un moment donné, c'est pas parce qu'on fait que interpréter les chansons comme Florent Pagny, par exemple, qu'on est incomplet. Il n'y a personne qui va dire aujourd'hui Florent Pagny, c'est pas un artiste complet, hein, parce que lui, il n'écrit pas ses chansons. Bah, si. Voilà.
0: C'est vrai, on est d'accord. Mais Élodie Frégé a ça en plus, c'est-à-dire que elle compose, mais par contre, c'est un truc qu'elle garde encore secret à l'époque. Elle n'a jamais, sur son premier album, par exemple, elle n'est qu'interprète. Mmh. Donc ses chansons, en quelque sorte, elle les composait, mais de

0: manière un petit peu secrète. Parce qu'elle a écrit, composé de nombreuses chansons, mais elle n'a jamais vraiment eu le courage de les faire écouter. Et puis elle va les faire écouter à Benjamin Biolay, qui va se dire, c'est pas mal, il est conquis. Il lui propose alors de bosser sur ce deuxième album. Il a déjà de l'inspiration, il propose à la chanteuse d'explorer une nouvelle facette, quelque chose de différent, un peu plus sexy, un peu plus pin-up, sensuel. Et alors qu'il travaille, elle va lui inspirer une chanson en particulier, c'est la chanson de la ceinture, qu'il va lui faire écouter quelques semaines plus tard. Et elle, elle est conquise par la chanson. C'est vrai qu'il se dégage du texte quand même, il émane une certaine sensibilité, sensualité aussi. Et donc elle va décider de l'enregistrer. Et à sa sortie, évidemment, ça surprend tout le monde, puisque jusque-là, elle avait une image de chanteuse un peu romantique, un petit peu lisse comme ça. Et cet album sort en 2006 avec cette chanson. Elodie s'éloigne donc de l'image de jeune fille qu'elle avait sortie d'un télécrochet pour s'affirmer, comme artiste à part entière. Pourtant, c'était un pari risqué. Elle aurait pu d'ailleurs dérouter ses fans de la première heure. Bien au contraire, avec ce titre, elle va vraiment s'émanciper. Une nouvelle image, une nouvelle carrière s'ouvre à elle. L'album du jeu des 7 erreurs sort dans la foulée avec des titres composés pour la plupart par Benjamin Biolay ou encore Kerenan.
1: Ah oui, Karen Anne, c'est sympa ça.
0: Ouais.
1: Ah oui, on l'écoute alors, la ceinture.
0: On l'écoute, avec plaisir.

0: Lost Frequencies, c'était Love is the Only Thing. Vous savez que notre réalisateur, il s'appelle Charlie, il est aussi DJ comme Lost Frequencies.
1: Ah ouais, ah ouais. Il y a beaucoup d'artistes.
0: Il est DJ parfois devant 6000 personnes.
1: Ah ouais, ah oui.
0: C'est l'ancienne Doudingue, parce que nous, c'était la Doudingue. Lui, maintenant, ça s'appelle Docteur, je sais pas quoi. Tu vois, mais voilà, on est vieux, quoi. On va voir comment il va mixer Lost Frequencies et Rosalia, tiens. El que quiero.

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3: 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Les infos sont présentées par Maxime Maillet. Bonjour Maxime. Vivacité.
4: Bonjour à toutes et tous. Les ministres fédéraux peuvent partir en vacances. Après des heures de négociations, ils ont bouclé cette nuit des accords sur plusieurs dossiers. Parmi ces dossiers, l'annualisation du temps de travail. On ne va plus calculer le temps de travail semaine par semaine. On va le lisser sur l'année entière avec l'accord du travailleur et sans perte de salaire. L'objectif affiché, c'est d'aider les secteurs où les besoins en personnel varient fortement selon les saisons, comme le tourisme ou l'événementiel. Parmi les autres mesures, il y a l'amélioration du salaire des policiers et puis le gouvernement fédéral a décidé de limiter la hausse de la taxe d'embarquement aux aéroports. Elle devait passer de 5 à 10 euros. Ça sera finalement 7 euros pour les vols de 500 à 3500 km. Une décision saluée par le gouvernement wallon et par l'aéroport de Charleroi. Vous retrouverez le détail de toutes ces décisions du gouvernement de Wever sur notre site RTBF Actu. Il n'y aura pas de feux d'artifice pour la fête nationale à Namur. La ville l'annule par précaution en raison de la sécheresse et du risque d'incendie. Ce feu d'artifice devait être tiré lundi soir depuis le pont des Ardennes à côté de la citadelle de Namur. Dans la province de Namur, les feux d'artifice sont interdits jusqu'à la fin du mois de juillet, sauf autorisation du bourgmestre. Au Moyen-Orient, la tension ne faiblit pas. Les États-Unis ont bombardé l'Iran pour la 7e nuit de suite. L'Iran a riposté et frappé des cibles en Jordanie, au Koweït et à Bahreïn. Téhéran a aussi menacé de passer à une offensive totale. L'Inde compte bien prendre sa place dans la conquête spatiale. La première fusée privée indienne a été lancée avec succès. Cette fusée est conçue pour expédier des satellites en orbite. Depuis 6 ans, le gouvernement indien a ouvert l'accès de l'espace aux entreprises privées. Le pays le plus peuplé de la planète a de grandes ambitions. Le Premier ministre Narendra Modi veut faire marcher un Indien sur la Lune d'ici 15 ans. En cyclisme, 14e étape du Tour de France, une étape qui s'annonce bien difficile avec 3800 mètres de dénivelé au cœur des Vosges. 4 cols sont au programme entre Mulhouse et le Markstein. Au classement général, le Slovène Tadej Pogačar porte toujours le maillot jaune. Il devance le Danois Jonas Vingegaard et le Belge Remco Evenepoel. Enfin, les champions de Formule 1 roulent chez nous ce week-end. C'est le Grand Prix de Belgique sur le circuit de Spa-Francorchamps. Vous pouvez suivre les qualifications du Grand Prix dès 16h sur RTBF Typique et Ovio. Voilà pour les infos. Très belle journée à notre écoute.
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6: Et à 11h02, on fait un point sur vos conditions de circulation avec Terry Lemens. Bonjour Terry.
7: Salut Stéphane, bonjour tout le monde.
6: Alors comment ça roule en ce week-end de Grand Prix ?
7: Eh bien écoutez, difficile pour rejoindre le Grand Prix à cette heure-ci avec des problèmes de circulation sur le 42 entre Bâtisse et Prume. Alors ça coince déjà de part et d'autre de la sortie 9 Sarre, quand vous circulez en direction de l'Allemagne. Et puis un peu plus loin, la sortie Francorchamps, là aussi quelques ralentissements pour quitter donc l'autoroute E42. Plus loin, si vous abordez le circuit par le sud, vous arrivez sur la sortie 11 et là aussi des ralentissements sont à prévoir dans votre temps de trajet. Soyez prudents en abordant le secteur. Par contre, je vous signalais tout à l'heure un arbre tombé sur la chaussée de l'E19 Bruxelles-Mons à hauteur d'Oudingouni. La situation est rentrée dans l'ordre. Plus de soucis donc en direction de Mons.
6: Oui, c'est vrai, vous avez raison. Il ne faut pas se tromper, Terry, parce que voilà, Spar, c'est pas loin du carrefour, quoi. Hein, c'est ça.
7: C'est tout à fait ça.
6: À tout à l'heure.

0: La 8 c'est Spa et la 9 c'est Sarre. Voilà.
1: Oui, c'est ça. Combiné. Mais oui, Spa, Carrefour, vous voyez, on fait ses courses, quoi, c'est samedi matin.
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1: Et jusqu'à midi, puisque dès midi, Marie-Pierre, avec c'est le soleil de Vivacité, Marie-Pierre sera en direct de Attert, dans la belle province de Luxembourg, pour le Beau Vélo de Ravel. Troisième étape avec les Gaufs. Alors ça, c'est un groupe liégeois.
3: Ça va être énorme.
1: Ah ouais, ça, c'est les Gaufs. C'est drôle et c'est vachement bon parce que les musicos, ils jouent
3: vraiment.
1: Ouais.
3: Ah, ouais,
1: ils jouent
3: rigolo,
1: très, très, très bien.
3: Avec les tests qui sont drôles.
1: Ah ouais, non. Et en plus, voilà, c'est top. Et puis sur le tandem d'Adrien de Viveur, ce sera Sébastien Pirayek, vous connaissez. C'est bien puisqu'il présente les infos sur Vivacité. Et puis depuis quelques semaines maintenant, il présente aussi le JT de 13h sur RTBF La Une. Donc, ouais, une sacrée étape à ne pas manquer tout à l'heure. Alors Jonathan, vous nous avez raconté Elodie Frégé, vous nous avez raconté de belles histoires jusqu'ici, mais là vous avez sorti les grosses guitares hein, puisque c'est, ça va être rock'n'roll
3: d'ambiance.
1: Ouais, ouais, avec les Guns N' Roses, ouais.
3: C'est marrant parce que ce riff de guitare devenu légendaire, en fait, à la base, c'était un exercice que le guitariste utilisait pour s'échauffer, pour se délier les doigts, comme on dit.
1: Ouais, comme quoi, les choses les plus simples sont parfois les meilleures. Et vous allez nous raconter cette histoire dans quelques instants. En tout cas, ce sera avant midi. Et puis, préparez-vous, on va monter sur un bateau, le Titanic. C'est dans quelques minutes. Voilà, on va faire la rencontre de Kate Winslet et de Leonardo DiCaprio pour la 114e fois. Et puis surtout, on écoutera la chanson du film. Ce sera juste après Thierry Demare et David Guetta.

0: Lopez dans le rythme de nos chansons ont une histoire ce samedi matin à 11h11. Jonathan, vous allez nous inviter à monter sur un bateau.
1: Et pas n'importe quel bateau.
0: Attention, n'y allez pas. Non, ne montez pas. Non, n'y allez pas. En tout cas, on va se souvenir de la musique d'un très très beau film, évidemment. Un film que personne n'a oublié. Certains connaissent même les répliques presque par cœur. C'est le film Titanic et Céline Dion.
1: Incroyable tube, mais incroyable histoire aussi derrière ce tube que je vais vous raconter dans quelques instants.
0: Ouais, il paraît que la chanson a failli ne jamais exister.
1: Ah bah, c'est le moins qu'on puisse dire. Personne n'en voulait.
0: C'est fou. Bon, bah, on a hâte. Hein. C'est dans quoi ? Moins d'une minute, on vous parle de cette chanson. Jonathan nous explique l'histoire de My Heart Will Go On.
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0: Jonathan, tout le monde connaît cette chanson de Céline Dion, My Heart Will Go On, qui est sortie en 1997. Et pourtant,
1: oui, mais s'il y avait une chanson qui aurait dû ne jamais exister, c'est bien celle-ci. Pour deux raisons très simples, je vais tout de suite enlever le mystère. Céline Dion elle-même, en l'écoutant pour la première fois, n'a pas aimé. Et aussi, James Cameron, le réalisateur du film, ne voulait pas d'une chanson pop pour son film. Pourtant, on va recontextualiser, dans les années 90, à cette époque, tous les grands films avaient leurs chansons. Oui. On a tous en tête Everything I Do de Bryan Adams pour Robin des Bois.
0: Ouais.
1: Take My Breath Away pour Top Gun.
0: Ah oui.
1: Kiss From a Rose de Seal pour Batman Forever. Et comment ne pas citer la VO la plus vendue de tous les temps, I Will Always Love You de Bodyguard.
0: Attendez, on peut couper l'extrait et la remettre. Moi, j'aime bien le tambour et puis bam, le truc qui envoie la patate, quoi. On peut remettre. Ah ouais, c'est incroyable ça. On peut le refaire une fois, s'il vous plaît.
1: C'est vrai, il y a eu un challenge. Il y a eu un challenge là sur les réseaux sociaux il y a quelques mois déjà, hein, où l'idée c'était qu'il fallait réussir à percuter là, peu importe une casserole, une table, ouais, au moment où d'accord, il y a le fameux boom.
0: Attends, on va réessayer.
1: Ce n'est vraiment pas évident.
0: On va réessayer. Attendez, on peut couper, on va le remettre. Attention.
1: Ah. C'est pas évident parce que le silence qui précède, ouais, est pas facilement calculable.
0: Ouais,
1: bref, on revient à la chanson qui, ouais, nous intéresse. Hein. Et surtout de cette période folle où chaque film avait sa BO. C'était ce qui se faisait à l'époque. On va pas se mentir que ces titres matraqués en radio étaient en quelque sorte la publicité gratuite, hein, pour vendre des places de cinéma. Alors en toute logique, le film Titanic aurait dû avoir sa chanson. D'autant plus que le thème musical, cette petite flûte, hein, désormais célèbre.
0: Faites bien la flûte, tiens.
1: Bien la flûte, hein. Elle aurait dû avoir sa
0: attention
1: chanson.
0: Attention qu'on ne vous prenne pas pour une flûte en sortant. Hein.
1: Alors, je l'avais pas aussi bien que ça, mais ce thème musical, on le retrouve, composé par James Horner, on le retrouve tout au long du film, dans plein de scènes mythiques, dans la fameuse scène où Jack dessine Rose, dans la fameuse scène où ils sont sur l'avant du bateau et où elle dit « je vole ». Mais pourtant, pour James Cameron, hors de question de transformer cette mélodie en soupe commerciale destinée aux radios. C'est-à-dire qu'il avait... Il croyait dur comme fer que son film était mythique et elle allait devenir un classique. Et en son sens, il avait quand même il avait du flair. Mais il voulait pas que ça devienne un film commercial. Et pour lui, avoir une BO pour son film, ça sous-entendait qu'on tombait dans les grosses...
0: Ouais, c'est quand même dingue, parce que c'est quand même un film à gros budget, quoi. Je veux pas que mon film soit commercial. Ouais, bah, en même temps, t'intéresses que les gens aillent le voir, quoi.
1: Et c'est peut-être ça qui va le faire plier. On continue. Tout ça va être possible grâce d'abord à un homme, Simon Franglen, qui travaillait alors avec James Horner. Donc James Horner, c'est le compositeur du thème de cette jolie fuse que je vous ai jouée quelques secondes plus tôt. Oui. Donc, ils avaient composé James Horner avait composé le titre. Il travaillait avec ce monsieur Simon, qui lui-même avait travaillé avec Céline Dion auparavant. Et donc, en loose day, il suggère à René
0: Angélil,
1: manager et mari de Céline Dion, de peut-être faire
0: ajouter
1: des tests.
0: La flûte.
1: Ben, en tout cas, rajouter la voix de Céline Dion à cette flûte, surtout.
0: Oui.
1: René, évidemment, il flaire le gros coup.
0: Ah bah oui.
1: Et Céline Dion, je rappelle, n'est pas convaincue. D'abord, elle n'aime pas spécialement la chanson. Ensuite, elle a déjà chanté des BO originales par le passé. Elle trouve que ça fait beaucoup. En 91, elle avait chanté la BO de La Belle et la Bête. Et l'année précédente, donc juste l'année précédente, elle avait aussi chanté la chanson d'un film qui s'appelle Personnel et Confidentiel. Et cette chanson, c'était Because You Loved Me. Mais René insiste, il dit à Céline, je suis sûr que c'est un gros coup, je suis sûr que ça va être... Et bon, évidemment, il a entendu parler de la préparation du film, du budget que ça représente, ah ouais. C'est James Cameron, enfin, qui était déjà très célèbre.
0: Allez chérie, allez,
1: ah non, mais il faut que tu fasses...
0: Allez,
1: fais un test au moins, pose une voix sur la maquette. Et alors bon, elle va quand même poser une voix sur une maquette. Une fois en possession de la maquette, Horner, donc le compositeur, attend que Cameron soit d'humeur approprié pour lui présenter la démo, et puis il va saisir l'occasion. Cameron l'apprécie, mais il a quand même peur que la chanson nuise à son film, qui pourrait être perçu trop commercial, je le disais plus tôt. D'un autre côté, Cameron, il veut aussi apaiser les dirigeants du studio inquiets pour le financement du film. Il se dit qu'une chanson à succès pour son film, ben, finalement, c'est un facteur positif qui pourrait garantir la fin du film, parce qu'en fait, il lui manquait aussi quelques millions aussi pour finaliser ce film. Donc, il va mettre sur la table... Vous savez, ça pourrait être chanté par Céline Dion, on a une maquette, je vous fais écouter, et bon, et le titre, il va plaire, et finalement, ça va être validé, cette idée. Le titre est réarrangé, mais Céline, attention, ne réenregistre pas le titre. C'est sa voix enregistrée en une seule prise pour la démo qui sort dans la version finale. Comme quoi, parfois, les grands succès commencent par une idée que presque personne ne voulait.

0: Rien à fêter, c'était Camille Mbé, artiste belge qui sera présente à notre showcase exclusif. Un moment inoubliable lors des Francofolies de Spa le dimanche 26 juillet. Elle sera pas toute seule, hein. Il y aura aussi Teddy Bear qui sera d'ailleurs votre invité dans le 8-9 et dans le 8-9 continue ce lundi. Il y a aussi Louise Barrault qu'on a écouté un petit peu plus tôt dans l'émission. Et puis Coralien également. Alors on vous invite évidemment. Ah oui, mais que des bons. On vous invite au showcase. Donc ce sera vers 13h le dimanche 26 juillet. Puis on vous remettra un pass qui vous permettra d'assister à tous les concerts que vous voulez dans le festival. Comme ça, vous profiterez d'une journée inoubliable vraiment avec la personne de votre choix. Il y aura Matt Pokora aussi, Moziman, Elena, Kyo, Axel Red, Marine et beaucoup d'autres. Donc déjà, rien que le fait de venir au showcase exclusif, moi je pensais qu'il n'y avait que ça.
1: Ouais.
0: C'était déjà un super cadeau. Enfin, venez à Spa, on vous propose un truc à l'hôtel Van der Valk. Ah non, en plus de ça, vous pourrez profiter des concerts. Donc c'est vraiment top.
1: Ça va être une journée de folie.
0: Voilà. D'ailleurs, on va appeler quelqu'un qui a envoyé un message sur WhatsApp il y a quelques instants. Mais sachez que quoi qu'il arrive, le concours est là sur Internet et je suis sur la page. Hein, donc c'est sur le site Ella PerTB Factu. Vous cliquez sur Vivacité, vous allez voir. Hein, concours, assister aux showcases exclusifs, etc. Donc vous avez jusqu'au mercredi 22 juillet, 23h59. Voilà, ça c'est la deadline. C'est le final countdown, comme on dit. C'est 22 juillet, 23h59, c'est terminé. Voilà. Et donc, n'hésitez pas à vous inscrire sur Internet. Et nous, on va appeler une gagnante ou un gagnant après Kavinsky et Angèle et Phoenix.
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0: Nightcall, Kavinsky, Angèle et Phoenix. On vous appelle pas la nuit, mais on vous appelle tout de suite. Nous, rassurez-vous, on va composer un numéro de téléphone immédiatement pour vous inviter au showcase exclusif Vivacité organisé au Franco de Spa le 26 juillet avec quatre artistes belges d'exception. On va composer un numéro comme ça. Hein. Quelqu'un qui a envoyé un WhatsApp avec Franco et les coordonnées au 0470 07 20 23. Mais sachez que si vous n'avez pas envoyé Franco, vous ne passez pas à côté du concours puisque vous pouvez effectivement jouer sur Internet.
1: Reste encore des chances.
0: Ouais. Ouais, et, oui, jusqu'à. Moi, je vous dis, mercredi 22 juillet, 23h59, c'est terminé. Là, il y aura zéro chance pour ceux qui n'ont pas participé. Donc, vous pouvez y aller, même ce week-end, hein, quand vous avez un moment le temps. C'est une question. On participe en 20 secondes, quoi. On compose le numéro ou pas?
1: Oui, c'est parti.
0: Est-ce que ça sonne? Parce qu'on attend avec impatience une gagnante ou un gagnant.
2: Allô ?
0: Ah, oula, ça c'est du décrochage, ça n'a même pas sonné.
2: Ah oui.
0: Mais comment faites-vous ? Quel est votre prénom ?
2: Je suis prête.
0: Quel est votre prénom ?
2: Priscilla,
0: vous êtes dans quelle région ?
2: Angie.
0: Bienvenue en direct sur l'université. Alors Angie, c'est la province de Liège, ça, Angie.
2: Oui, bien sûr. Ouais.
0: Près de Warem ?
2: Non, entre oui et Fleymal.
0: Ah oui. Flémal Hall, haute ou Flémal
2: Haute.
0: Il y a deux Flémal. Hein. C'est qui disait ça quand je m'étale, je me Flémal, je ne sais plus, mais c'est un humoriste. Voilà. Bon, et comment ça va ce samedi?
2: Ah bah super.
0: Vous faites quoi par écouter la radio?
2: Allô? Ça va aller mieux? Oui.
0: Vous faites quoi par écouter la radio, Priscilla?
2: Ah bah on est en route pour aller voir les statues en marche.
0: Ah, on en a parlé hier dans le 8-9. C'est à Marche-en-Famène, c'est vrai. Et c'est tout ce week-end. Ah ouais, allez-y, c'est chouette comme événement. C'est un vrai spectacle. Ils ont fermé. Enfin, je veux dire, c'est Marche-en-Famène comme vous n'avez jamais vu. Hein.
1: Je crois qu'il y a plus de 100 statues, ça va être énorme.
0: Ah ouais, non, c'est top. Bah, c'est bien. Oui. Franchement, Priscilla, vous allez vraiment adorer cet événement. Et vous allez adorer notre showcase. Qui va vous accompagner à Spa le 26 juillet?
2: Ben, c'est un cadeau pour mes deux filles, 24 et 21 ans, comme ça elles pourront faire une sortie ensemble.
0: Ah, chouette! Ah, c'est génial ça! C'est vraiment sympa de votre part. Elles s'appellent comment vos deux filles?
2: Marie et Louise.
0: Alors, est-ce que vous connaissez les artistes qu'elles vont préférer, à votre avis? Est-ce que ce sera par exemple elle?
2: Oui.
0: Ça, c'est Louise Barrault, hein?
2: Oui, ma fille me fait signe que c'est OK. Elle a déjà fait son programme.
0: Elle s'appelle comment, votre fille?
2: La fille qui est ici, c'est Héloïse.
0: Ah bah, passez-moi Héloïse, on va directement parler avec la gagnante. Hein.
2: Ah ben, super, voilà. Elle ne voulait pas prendre le téléphone,
0: ah
2: comme
0: bah
2: ça.
0: Ah bah si, et à un moment donné, il faut arrêter d'être dans les jupons de maman. Hein. Faut oser.
2: Voilà.
0: Hein. Allô.
2: Eh ben, bonne journée, je vous la passe.
0: Ouais, bonne journée. Voilà. Priscilla. Allô, Héloïse.
3: Allô. Oui.
0: Alors, Louise Barrault, sympa quand même, hein?
3: Oui, hein, vraiment chouette.
0: Voilà, alors il y aura elle aussi. Camille Mb. Sympa ça, rien à fêter.
3: Ouais, toujours très très chouette.
0: Ok. Et puis alors, il y a les garçons aussi qui seront là. Il y aura lui. Coralien, connaissiez Le Monde d'en Haut?
4: Non, mais j'ai découvert.
0: Eh ben, vous allez le découvrir en live. Et puis alors, Teddy Beer. Là, je suis certain que vous connaissez Teddy. Enchanté, je suis celui d'hier et de la semaine passée. Je m'ose tous les jours. Vous êtes sur Instagram ?
4: Oui, hein.
0: Eh ben,
4: oui,
0: allez voir Teddy Beer. Il y a même une vidéo avec François Damiens. C'est mythique. Lui, il sera déjà l'invité du 8-9 lundi et du 8-9 continue, et puis il sera au showcase. Donc, et alors, parmi les artistes qui seront également présents en Francofolie, il y aura M. Pokora, Moziman, Elena, Kyo, Axel Red, Marine et plein d'autres. Hein. Donc, c'est vous et votre sœur qui en profiterez, donc, si je comprends bien.
4: Oui.
0: Eh ben super, Héloïse. Eh ben, on se verra le 26 alors. Merci d'avoir joué avec nous.
4: Merci à vous.
0: À très bientôt.
1: Au revoir, Louise.
0: Et pour
4: bien. À bientôt, oui.
0: Et pour tous les autres, dépêchez-vous de vous inscrire, participer au concours. Il reste quelques jours. Mercredi 22 juillet, 23h59, ce sera fini. Rendez-vous sur RTB Factu. Cliquez sur Vivacité et puis vous verrez. Assistez au showcase exclusif de Camille Mb, Teddy Beer, Louise Barrault, Coralien, au Franco de Spa. Donc il y a le showcase à l'hôtel de Van der Valk. Plus après. Tous les concerts. C'est dingue, hein.
1: Waouh.
0: Franchement.
1: Non, mais c'est
0: bon. Allez-y, faites-vous plaisir.
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0: American Girls, Harry Styles sur RTBF Vivacité. 11h42, à midi, rendez-vous avec le beau vélo de Ravel depuis Attert en province de Luxembourg. Et dans un instant, attention, du rock'n'roll. Avec un riff de guitare complètement dingue, et pourtant, Jonathan, et pourtant...
1: Dingue, qui est en réalité un exercice que le guitariste faisait avant de s'échauffer, pour s'échauffer avant les concerts. Il s'est basé sur cet exercice pour composer, pour utiliser ce gimmick et composer le titre.
0: Eh ben, vous allez nous expliquer l'histoire de cette chanson qui s'appelle « Sweet Child of Mine » dans une poignée de secondes.
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1: Jonathan, Sweet Child O' Mine, la chanson de Guns N' Roses. Vous nous racontez son histoire.
2: Oui, un an plus tôt, en 87, le groupe travaille sur les morceaux de son premier album, Appetite for Destruction. À cette époque, personne n'imagine encore que Sweet Child O' Mine deviendra l'un des plus gros titres de rock des années 80. L'histoire de la chanson commence presque par hasard. Ils sont en répétition à Los Angeles et le guitariste joue un exercice musical qu'il considère lui-même comme une simple plaisanterie. C'était un truc qu'il utilisait pour s'échauffer, se délier les doigts avant les concerts ou avant une répétition. Aucune intention donc d'en faire une chanson. D'ailleurs, pendant qu'il le joue en boucle, cet exercice, il fait le con, il fait l'idiot. Mais les autres...
1: Slash, il s'appelle, hein, le guitariste.
2: Ouais, c'est ça. Et les autres membres du groupe réagissent immédiatement. Le riff accroche tout le monde dans cette pièce qui leur servait de salle de répétition. Le bassiste et le guitariste commencent alors à accompagner la mélodie pendant que le batteur ajoute un rythme. Et peu à peu, donc dans la spontanéité, une structure de chanson prend forme autour de ce riff improvisé. En moins d'une heure, l'exercice de guitare se transforme en véritable chanson. Il lui manque évidemment un texte. Et ça, c'est le chanteur Axl Rose qui s'y colle. C'est l'âme romantique du groupe. Il part d'un poème qu'il avait écrit pour sa chérie de l'époque, Erin Everly. Une histoire qui avait débuté à Los Angeles alors qu'il n'avait que 19 ans. Coup de foudre immédiat pour cette jeune mannequin qui quitte alors New York pour s'installer en Californie auprès de son cher Axl. Leur relation est intense, passionnée, destructrice. Ils sont jeunes, tous les deux.
1: Ouais.
2: C'est une vie un peu rock'n'roll. Contrairement à beaucoup de chansons de hard rock des années 80, souvent centrées sur la provocation, l'excès, Sweet Child O' Mine adopte un ton plus personnel, nostalgique. Les paroles évoquent les souvenirs d'enfance, l'innocence, la tendresse.
1: Mm-hmm.
2: L'après-midi suivant, la chanson est terminée.
1: Non, en deux jours, elle a été bouclée.
2: Très rapide, ouais, okay. En deux jours. Seule la fin leur a causé quelques difficultés. On entend le chanteur entonner « Where do we go now ?» qui semble un peu déconnecté d'ailleurs par rapport au reste de la chanson. En réalité, c'est parce qu'il ne savait pas trop comment finir la chanson.
1: D'accord.
2: Complètement.
1: Voilà. Ok, bah, c'est tant pis.
2: Voilà, tant pis.
1: Ouais.
2: Au départ, certains membres pensent que la chanson, elle est un peu aux antipodes de ce qu'ils faisaient. Ils avaient une image un peu plus agressive, un peu plus rock'n'roll. Slash lui-même a expliqué plus tard.
1: Ça, c'est le mec de la guitare.
2: Ouais, c'est ça. Qu'il n'y croyait pas particulièrement à ce morceau. La chanson est finalement quand même publiée en 1988, donc comme troisième single de l'album. Et contre toute attente, ça va connaître un énorme succès international. Le riff d'ouverture devient immédiatement reconnaissable. La chanson atteint la première place des charts aux États-Unis et c'est leur seul numéro 1 d'ailleurs aux États-Unis.
1: Hey.
2: Le clip vidéo plus simple que beaucoup des productions de l'époque montre principalement le groupe en répétition et c'est un truc qui va plaire, c'est une authenticité.
1: En même temps, c'est ça l'histoire de la chanson. C'est en répète, quoi. Et en plus, le clip n'a pas coûté très cher.
2: Non, voilà.
1: Voilà.
2: Avec le temps, le titre devient une chanson. Qui devient un standard.
1: Un standard.
2: C'est le plus célèbre des titres de Guns N' Roses et l'exercice improvisé de Slash, un des riffs les plus connus de l'histoire du rock. Bien des années plus tard, Sweet Child O' Mine fera entrer Guns N' Roses dans la légende du hard rock parce que c'est le premier clip des années 80 à atteindre le milliard de vues sur YouTube.

0: Nos célébrations, c'était Indochine sur Vivacité. Alors là, Jonathan, on va aller en pleine nature. C'est
1: la belle région en plus. Hein.
0: La semaine dernière, c'était XL en région bruxelloise. Et là, on est vraiment au sud de la province de Luxembourg. Le beau vélo de Ravel en pleine nature. Et elle est là, la pétillante Marie-Pierre Mouignot, le soleil de Vivacité, est avec nous, Jonathan, aujourd'hui. Bonjour Marie-Pierre.
2: Bonjour les amis. Vous allez bien?
0: Mais oui. Ça nous fait un bien fou de vous avoir, Marie-Pierre, parce que vous êtes en pleine nature, donc on a envie de se ressourcer un petit peu là.
2: Oui, je suis en pleine forêt, je prends un bain de forêt, ça fait du bien, ça ressource. Ah oui, j'ai une forme olympienne.
0: Ah ouais. Et bonne ambiance au beau vélo de Ravel, Sébastien Pierret sur le tandem avec Adrien de Viveur, et puis alors un groupe fabuleux parce qu'ils sont à la fois très bons et très drôles.
2: Oui, les gaufres qui seront tout à l'heure sur la scène du beau vélo de Ravel à Attert. Hein. On est à Attert, effectivement, presque du côté du Grand-Duché du Luxembourg. D'ailleurs, on fera une petite excursion au Grand-Duché à vélo. 31
0: Vous allez faire
2: km.
0: Le plein d'énergie, quoi. C'est ça, c'est moins cher l'énergie là-bas.
2: Exactement. On va faire le plein d'énergie. Et en tout cas, pour cette troisième étape, eh bien, on aura 31 km avec quelques petites montées, ça c'est vrai, mais aussi des descentes. Après les montées, c'est normal. Et les gaufres qui sont en tournée d'adieu, paraît-il. Mais enfin, on verra, hein, parce que poussés par la foule du beau vélo, peut-être qu'ils auront envie de continuer quand même.
1: Clair, on l'espère.
2: Groupe mythique liégeois, quand même. Très, très drôle.
0: C'est déjà le beau vélo dans une poignée de secondes, Marie-Pierre. Bisous.
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10: Bonjour à toutes et tous. Des vacances pour le gouvernement fédéral. Après de longues heures de négociations, les ministres ont bouclé cette nuit des dizaines de dossiers. Une mesure en particulier a provoqué la crispation, l'annualisation du temps de travail. Ce temps de travail ne sera plus calculé sur une base hebdomadaire, semaine par semaine, mais bien sur une base annuelle. Cette mesure doit permettre aux entreprises de mieux faire face aux pics d'activité saisonnière sans devoir recourir au chômage temporaire. Et selon le gouvernement, les travailleurs libres d'accepter ou pas ce régime pourront mieux concilier vie privée et vie professionnelle. Cette mesure est dénoncée avec force par les syndicats. De son côté, la Fédération des entreprises de Belgique parle d'un jalon majeur pour le marché de l'emploi belge. Vous retrouverez toutes les décisions du gouvernement de Weaver sur notre site RTBF Actu. Au Moyen-Orient, la tension ne faiblit pas. Les États-Unis ont bombardé l'Iran pour la 7e nuit de suite. L'Iran a riposté et frappé des cibles dans plusieurs pays du Golfe. Au Koweït, une centrale électrique et de dessalement d'eau a été attaquée par Téhéran. Une autre centrale a déjà été endommagée hier. Donald Trump, lui, est en colère contre le Canada. Le président américain menace son voisin avec de nouveaux droits de douane. En cause, les feux de forêt. Près de 1000 feux sont actifs au Canada. Beaucoup sont hors de contrôle et l'épaisse fumée a déclenché des alertes à la mauvaise qualité de l'air partout aux États-Unis. C'est inacceptable pour Donald Trump. D'après lui, le Canada n'entretient pas bien ses forêts. Et cette pollution inquiète aussi pour le match de la finale de la Coupe du Monde de football. L'Espagne et l'Argentine s'affrontent demain dans un stade à ciel ouvert dans la région de New York. Avant cela, place aujourd'hui à la petite finale pour la 3e place à Miami. La France sera face à l'Angleterre. Un match particulier côté français. Ça sera le dernier pour Didier Deschamps, le sélectionneur français resté 14 ans à la tête des Bleus. Coup d'envoi du match à 23h. Vous pourrez le voir en télé sur RTBF typique. En cyclisme, 14e étape du Tour de France. Provence, une étape qui s'annonce bien difficile, avec 3800 mètres de dénivelé au cœur des Vosges. Quatre cols sont au programme entre Mulhouse et le Markstein. Au classement général, le Slovène Tadej Pogacar porte toujours le maillot jaune. Et puis de la Formule 1 aussi ce week-end, c'est le Grand Prix de Belgique sur le circuit à Spa-Francorchamps. Vous pouvez suivre les qualifications du Grand Prix dès 16h sur RTBF Typique et sur Ovio. Voilà pour les infos. Je vous souhaite une belle journée à notre écoute.
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0: Bonjour à toutes et à tous, ravi de vous retrouver pour cette 14e étape déjà du Tour de France entre Mulhouse et le Markstein, avec une étape qui va sûrement une nouvelle fois piquer au mollet, et on va avoir du spectacle comme on en a eu déjà évidemment depuis le début du Tour. Et pour parler, pour préfacer cette étape aujourd'hui, on se retrouve comme toujours avec Cyril Rodrigo et aujourd'hui également avec Bérangère. Bonjour Bérangère.
1: Bonjour Christophe.
0: Bérangère, c'est un plaisir de vous accueillir. Vous qui avez travaillé pendant 25 ans sur Europe 1, vous êtes passé aussi par France Info et vous êtes actuellement aux commandes cet été de France Culture, des matinales. Et puis on aura évidemment l'occasion de parler de tout ça, mais vous êtes surtout une passionnée du Tour de France parce que vous avez fait 9 tours et vous avez appris entre guillemets cette passion pour le Tour avec Cyril Guimard.
1: Ah oui, c'est mon coach éternel, que je salue, si regarde la RTBF. Il y a pire comme coach. Hein. J'en ai commenté 5 des Tours de France avec lui.
0: Et d'abord, comment vous êtes arrivé sur le Tour de France? On vous a envoyé? C'est vous qui avez un peu insisté?
1: J'étais Europe 1 depuis quelques années. Moi, j'ai grandi à 1 km du dernier secteur pavé de Paris-Roubaix, celui d'M. Pas le tout dernier actuel, mais celui de M. Et un jour, à Europe, je dis, mais il y a un truc que je ferais bien, moi, mais je le ferai jamais, mais je vous le dis quand même, c'est le Tour de France. Et en fait, dans les services des sports de ce genre de médias, en juillet, tous les footeux des services des sports, ils sont en vacances parce qu'il faut reprendre le championnat en août. Donc en fait, ils étaient très contents d'avoir un renfort. J'ai appris après coup qu'ils avaient un peu tremblé au premier tour que j'ai fait, parce que honnêtement, j'avais jamais fait ça. J'aimais le vélo, mais comme une passion, c'est même un grand mot, quoi. J'ai beau avoir grandi près du dernier secteur pavé, j'avais pas des parents fous furieux de vélo, etc. Donc j'ai appris, et j'ai vraiment appris avec Cyril, parce que le premier tour, je l'ai fait avec lui. Il m'a dit après coup qu'il m'avait regardé venir et pensé que c'était une Parisienne, alors que je suis ch'ti. Sur 800 générations.
0: Donc il était bienveillant quand même.
1: Et il m'a quand même regardé un peu, voilà, et on a fait le championnat de France juste avant le tour à deux. Il m'a vraiment observé.
0: C'était le test.
1: Une semaine, il m'a dit c'est bon, test concluant. Et là, il a été très généreux. Alors certains critiquent ce regard,
0: mais
1: il n'a pas sa langue dans sa poche. Et puis il a quand même gagné 7 tours, Cyril. Donc en fait, dont un avec un Belge que vous connaissez bien. Donc voilà, moi, ça a été très, très riche d'enseignement. Ouais.
2: Je pense que ça reste quand même la science de la course. Hein. Mm. Pour l'avoir eu en tant que DS quand j'étais chez Ecofidis, aujourd'hui, on a les oreillettes ou autres, mais il y a plein de stratégies de course que Cyril mettait déjà en place sans oreillettes. Il avait le nez, il avait la science, il savait quand est-ce qu'il fallait laisser partir le maillot, parce que dans 10 jours, on aurait besoin d'énergie, parce que la force des équipes n'était pas ce qu'elle est aujourd'hui. C'est pour moi le meilleur DS que j'ai eu. Et le deuxième meilleur DS que j'ai eu, c'est un enfant de Cyril. Quand je dis ça, un enfant, c'est quelqu'un qui a appris aux côtés de Cyril, c'est Marc Madiot. Marc, il a aussi appris le vélo en étant coureur chez Cyril. Et il y a on sentait qu'il y avait une filiation entre les deux. Mais Cyril, ça reste le maître. Alors certes, plus âgé aujourd'hui, vélo moderne, mais la science de la course, c'est lui qui l'a.
3: On a compris que le critère, c'est d'être une grande gueule. Hein. Et alors, il aime.
0: Voilà, c'est ça. C'est vrai que Madio et Guimard, franchement, les deux...
2: mais parce qu'ils parlent avec leur trip. Ils parlent avec la passion.
0: Sans filtre, voilà, c'est ça.
2: Ouais, quand je dis sans filtre, c'est avec la passion, surtout, avant de dire ça, je peux le dire, ça, je peux pas le dire. Non, c'est qu'est-ce qu'on doit dire.
1: Et puis ils ont tous les deux, et Marc Madiot en particulier, un goût particulier à jouer les vieux cons, quoi, les vieux le vélo à l'ancienne, sans les oreillettes, ces coureurs qui ne connaissent pas le roadbook, qui ne connaissent pas l'étape, etc. Enfin, c'est vraiment un bébé Guimard, Marc, même si Marc Madiot aussi a fait son chemin. Et voilà, encore une fois, il y a pire comme école.
0: Voilà, c'est ça. On va revenir d'abord maintenant sur l'étape d'hier avec cette victoire de Mauro Schmidt et un gros travail, Rodrigo, de Jaico qui a à ma merveille contrôlé cette fin de course avec 4 mecs qui ont tout fait pour aller chercher cette victoire.
3: Oui, avec une situation stratégique très intéressante avec deux coureurs à l'avant, Plap et Schmidt, qui étaient capables de conclure tous les deux, c'est important. Et toujours jusqu'à quelques kilomètres de l'arrivée, avec l'homme le plus rapide à une trentaine de secondes derrière, Matthews. Donc c'est évidemment stratégiquement, c'est très embêtant pour les adversaires de Jaico, qui avait très bien placé ça, en sachant même que O'Connor, qui est loin, mais à des années-lumière de ce qu'il a pu faire ces dernières années, A s'est sacrifié et vu qu'il a des moins bonnes jambes, a joué les équipiers modèles à un moment donné. Donc il y a eu un travail collectif global. Comme on dit toujours, quand on domine tout le match, il faut pouvoir mettre le but. Et on sait que psychologiquement, mais les derniers 1 contre 1 de Schmidt ne lui avaient pas vraiment réussi. Et moi, j'étais convaincu que Schmidt allait gagner avec 2 longueurs d'avance. Et ça veut donc dire que Tejada était quand même très très fort hier.
0: Ouais, je vous propose d'ailleurs d'écouter tout de suite Michael Matthews, qui lui, en fait, était derrière. Et vous allez voir, il a vraiment contrôlé la course. Et je pense que l'équipe a fait vraiment ce qu'il fallait, même si intrinsèquement, ben, c'était peut-être lui qui était le meilleur dans l'équipe. On écoute Michael Matthews. Un petit souhait avec l'interview de Michael Matthews.
3: Allô, Michael.
0: Michael, voilà.
2: Il est encore dans les roues, il attend.
0: Voilà, on écoute. Vous allez voir, c'est assez marrant comme interview.
4: He's like a Swiss watch. He's always exactly on time.
0: C'est comme une montre suisse. Il est toujours à temps. C'est un amazing bike type incroyable. C'est un coureur génial.
4: C'est
0: on avait 4 mecs dans l'échappée. Et puis on s'était dit qu'il fallait absolument jouer en équipe.
4: He was on it and finished it off for us.
5: You heard that he was in the front with Tejada.
0: Vous savez qu'il était devant.
5: You were trusting in him.
0: Et donc vous avez cru qu'il allait pouvoir gagner.
4: I heard on the radio from my DS not to pull too much, let my brake sort of bring.
0: Dans la radio, mon directeur sportif m'a dit qu'il fallait pas trop pousser, il fallait vraiment temporiser. Et moi j'avais vraiment des jambes de feu.
4: Just to try and disrupt a little bit to make sure that.
0: Et donc ce que j'ai essayé de faire, c'est en fait de ralentir le groupe derrière.
4: And I think Mauro was always going to be a
0: little quicker. Parce que pour moi, sur papier, Mauro, il était meilleur au sprint.
4: We were pretty sure he was going to finish it off for us.
0: Et on était presque sûr qu'il allait gagner. Donc ça, c'est vraiment en termes de
3: stratégie. Une fois qu'il était seul avec Tejada, parce que s'il avait été avec Pidcock et Van Gil, c'était comme.
0: Ouais, c'est ça. Quand il a su qu'il était seul devant.
2: Ouais, mais ouais, à l'opposé un petit peu de ce qu'on a pu nous penser pendant le direct, à un moment où on imaginait que devant ils allaient. Ce qui a été fait, on a quand même sensation que dans l'ascension, ils ne sont pas montés super vite pour faire en sorte de garder Matthews dans le match à une trentaine de secondes. Ce qui se passe au sommet, on pense que Matthews peut encore rentrer. On a plutôt la sensation que c'est les oreillettes qui ont fonctionné à ce moment-là. Matthews est à 30 secondes et en fait, l'écart passe plutôt de 30 à 40
0: oui, temporaire.
2: Après 2-3 kilomètres de descente. Et du coup, je pense qu'à ce moment-là, dans les oreillettes, on fait passer le message que le groupe de Matthews ne rentrera pas et que c'est à eux maintenant de jouer intelligemment devant. Et c'est à ce moment-là qu'on a les deux Jayco qui n'ont pas attaqué de la montée quasiment, qui commencent à prendre le lead de la course. Et avec cette belle attaque de Mauro qui pose une bonne attaque au bon moment. Et potentiellement, je dirais peut-être pas avec le bon coureur sur le coup, parce qu'il n'y a pas de UAE, mais finalement, c'était le bon coureur, parce que c'est celui qui a collaboré, sans rechigner, et du coup, ils sont allés au bout jusque sans se poser la moindre question. À aucun moment, il y en a un des deux qui a temporisé, qui a essayé de jouer filou, et ça s'est joué à la pédale, donc voilà.

0: tant au boulot Meurice, comme on le voit ici, et Hermans. Wright a roulé comme un fou. Il n'a pas bougé avant le retour du groupe Pedersen, mais après, il a roulé comme un fou jusqu'au pied. Est-ce que tout ça était indispensable? Je pense que quand on voit la qualité des trois coureurs que j'ai cités, il y en a un des trois qui aurait pu être avec Pidcock. Et là, ça change peut-être la donne. Parce qu'à ce moment-là, un Meurice, un Hermans ou un Wright aurait peut-être pu boucher le trou pour Pidcock. Donc, c'est peut-être la seule chose. Mais il avait une telle pancarte. Il savait déjà qu'il faisait une opération en or au classement général. Maintenant, la grande question, on va déjà avoir eu un début de réponse très certainement aujourd'hui, c'est est-ce que Pidcock, le vainqueur de l'Alpe d'Huez, devient une menace pour les prétendants au podium? A priori, moi, je ne crois pas. Mais bon, quand on est troisième d'un Tour d'Espagne, comme je le disais il y a quelques mois derrière Vingegaard et Almeida, il faut quand même se méfier.
1: Après, Pidcock, hier, il y a un moment, il doit être quasiment deuxième du général, je crois.
2: Ouais, c'est ça.
1: Les UAE ne bougent pas. Je veux dire, les grosses équipes ne bougent pas. Donc, effectivement, ça peut changer. Mais d'abord, il a dû laisser quelques plumes quand même.
2: Oui, c'est ça. En termes d'énergie dépensée.
1: Dans la bataille.
3: Ça ne va pas sûr.
1: Les grosses équipes et les raisons pour lesquelles les autres ont roulé, c'est aussi que les grosses équipes n'ont pas bougé.
2: Il y a juste l'équipe de Remco qui a un peu essayé de limiter la casse.
1: Ouais.
2: Pour finalement conserver cette troisième place.
0: Les équipes qui ont bougé, ce sont surtout les équipes qui se disent que Pidcock est un danger, une position entre la cinquième et la dixième
1: place.
0: C'est
1: ça, voilà, huitième, neuvième.
0: On a vu la première équipe à se mettre en route, c'est l'équipe de Martinez.
1: Exactement.
0: Donc on est en effet un cran en dessous des vrais prétendants.
2: Bérangère, un petit mot sur Tadej Pogacar. Maintenant, vous avez vécu 9 Tours de France sur place. Vous avez connu aussi la domination de Froome, par exemple, et de son équipe pendant tout un temps. Aujourd'hui, qu'est-ce que vous pensez? Qu'est-ce que ça vous inspire, cette domination du UAE?
1: L'équipe est extrêmement forte. Il n'y a quasiment pas de... Il y a Yates qui était un petit peu pas très très bien, mais globalement l'équipe est complète encore. Il a 3 minutes et quasiment 4 avant même d'attaquer les gros morceaux là qui nous attendent. C'est sûr que l'intérêt du tour, il est Dieu merci dans les poursuivants, puisqu'ils se tiennent quand même en pas grand chose, mais Pogacar, il a pas trop de soucis à se faire. Après, c'est une question de est-ce que Mauro Gianetti va lui demander de rester un peu tranquille, c'est pas trop le genre du bonhomme. Mais il va observer, j'imagine, là, et puis il va regarder s'il y a le moindre non pas danger, parce que le tour il est quasi gagné. Enfin, faut jamais dire ça à 10 jours de l'arrivée. Mais franchement, je sais pas ce que vous en pensez. Il est, voilà, on voit pas bien ce qui peut lui arriver. Cette domination là, et même alors le j'entendais qu'hier en conférence de presse, il a été beaucoup interrogé sur les pancartes qui deviennent de plus en plus agressives, UAE mafia, etc. Il s'en fiche en fait. je pense qu'il s'en fiche.
2: Ouais, je pense qu'il prend.
1: Donc même son image aussi, qui pourrait être une, après tout au bout de 5 tours, presque 5 tours, ça pourrait être un sujet. Même ça.
2: Ouais, parce qu'au sein du peloton, il n'y a pas de problème au sein du peloton. Il est respecté. C'est un gars qui fait de l'unanimité. Mmh. On a l'impression, c'est en dehors, en fait. C'est le public qui en a marre de cette ultra-domination. Comme ça a pu être le cas, on ne va pas revenir avec Eddy Merckx, mais Eddy Merckx, c'était comme ça aussi. S'il ne gagne pas 6 tours, c'est peut-être à cause de ça aussi. Oui.
0: Je dirais une partie du public, parce qu'on voit quand même que chez les plus jeunes, ce côté, sa chevelure, son sourire, le fait qu'il soit toujours dispo à faire. Et en termes de com, ce qu'il a fait quand même avant-hier avec le gamin de Merlire, et lui signe sa casquette, son maillot, il fait une photo, il est aux anges. Il joue très très bien sur la popularité. Bérangère le sait parce que c'est une des premières dame quand même qui est arrivée sur la zone technique. Il faut quand même rappeler qu'il y a une époque.
2: Ouais, c'est il y a plus de 20 ans, ça, 2003.
0: À la fin des années 80, les femmes, les épouses ou les sœurs de coureurs devaient se cacher, hein, pour pouvoir être présents.
1: Ils se sont déguisés, oui.
0: Il y en a qui se sont déguisés.
1: Non, mais moi, le premier tour que je fais, c'est 2003. Et donc, j'alternais sur la moto et en position commentateur. Puis des émissions qu'on faisait le soir, mais je me souviendrai toujours un jour, dans les premières étapes,

0: il pleut des cordes, je suis à l'arrière de la moto, c'est bibindome, hein, je suis couverte des pieds à la tête. Et je n'avais pas toujours les ongles vernis, mais il se trouve que je les avais faits. Et je revois, dans une voiture suiveuse qui passe à côté de notre moto, quelqu'un qui me dévisage comme ça, puis qui, de haut en bas, et puis qui s'arrête à mes ongles, qui dit, ça se pourrait-il qu'il y ait une femme sous cet accoutrement, quoi. C'est-à-dire, j'étais un peu une anomalie.
1: Et on est à une période, quand même, qui n'est pas si lointaine.
0: Non, c'est 2003.
1: Moi, je sais que la sœur d'Eddy Merckx, Micheline, me disait, je me suis déguisé pour aller dans une voiture à l'époque. Les choses... Pendant tout un temps, les dames qui pouvaient être présentes sur le tour, c'était Annie Cordy, Yvette Horner, une heure et demie devant tout le monde dans la caravane publicitaire. Alors, maintenant, les choses ont tout à fait changé. Les familles ont commencé à venir, ce qui n'était pas le cas. Je crois qu'un des précurseurs...
0: C'est pareil, la famille et le
1: journaliste. Oui, mais l'évolution quand même. Il y a d'abord eu les familles. Mmh. Avec Eric Zabel qui a fait venir son fils, qui est devenu professionnel. Il était là. Puis il y a eu les épouses. Vingegaard faisait ça énormément. Maintenant, par moments, c'est un peu jardin d'enfants, hein, à l'arrivée aussi. C'est vrai, hein?
0: Oui, mais...
1: Non, mais c'est quelque chose... Qui semble naturel aujourd'hui, mais qui, à une époque, ne l'était pas du tout. Et Dieu merci que les choses ont évolué comme ça. Et c'est simplement pour faire ce petit clin d'œil, parce qu'on s'est croisés il y a une vingtaine d'années sur les zones techniques. Et certes, et Bérangère était là pour sa compétence, et pas seulement dans le domaine du sport, et même si elle vous parle de Guimard et de Madiot, croyez bien qu'elle, sentimentalement, elle est très très liée à notre pays, à la Belgique. Mais comme elle a pu vivre ça de l'intérieur, c'est pour se dire quand même, comme il a fallu que les choses bougent. Hein. Aujourd'hui, on parle d'un Tour de France féminin, quelque chose qu'on n'aurait jamais.
0: Bah, souvenez-vous
1: imaginé.
0: Des hôtesses qui n'étaient là que pour faire deux bisous de chaque côté du vainqueur. Et voilà. Christian Prudhomme a fait avancer pas mal.
2: Ça a pas mal évolué.
0: Un homme, etc. Bah, si, je veux juste rectifier le fait que. C'est vrai qu'on m'a regardé un peu bizarre au début. J'ai bien compris qu'il fallait que je gagne ma crédibilité auprès de même des Guimard, des Madiot, etc. Si je suis tout à fait honnête, après, on m'a souvent demandé est-ce que c'est un atout, est-ce que c'est un inconvénient, etc. Et je pense que quand même, quand vous vous retrouvez la seule femme au pied du camion, enfin du car, le soir, que vous avez couru comme tout le monde, etc., et que vous dites est-ce que Yann Ulrich peut descendre du car avec un grand sourire? Ben moi, je ne me suis pas privée de ce grand sourire, quoi. Et en fait, mine de rien, c'est quand même devenu parfois un atout. Et puis, je pense que j'étais aussi respectée pour le sens de la course.
2: Professionnalisme.
0: Mais s'il fallait l'utiliser, moi, franchement, dans ces limites-là, hein, bien entendu.
2: Cyril, vous voulez réagir ?
3: Non, je voulais juste rajouter... Non, pas par rapport aux femmes, par rapport au genre d'un enfant et tout ce qu'on peut voir. Il y a aussi une chose qui nous donne la visibilité sur tout ça, parce qu'il y a quand même des choses qui existaient, pour avoir fait le tour quand même dans les fins des années 90. Il y a quand même des choses qui existaient, sauf qu'il n'y avait pas les réseaux sociaux, donc en fait, personne ne le voyait. Et ça, c'est aujourd'hui une omniprésence des réseaux sociaux. Et il y a même des choses qui sont faites pour générer de la visibilité. On va demander à un coureur en descendant du bus de faire 4 jongles. Il va faire 4 jongles, il le met dans un panier de basket, et ça va faire le buzz pendant une demi-journée. Et puis, on a aussi des médias. Il n'y a pas que les médias. À l'époque, il y avait le journal L'Équipe, il y avait France Info, il y avait les gros médias que vous connaissez. Aujourd'hui, il y a des influenceurs, il y a des gens qui viennent juste faire du pouipoui autour du Tour de France, mais ça donne de la visibilité. C'est ce que vous avez, c'est ce que les gens veulent aujourd'hui. Ils veulent, rappelez-vous comment est né Roquette aujourd'hui, cette équipe. C'est quand même à la base un influenceur. Qu'est-ce qu'il a fait cet influenceur sur le Tour de France? Mais un truc qu'on n'aurait pas imaginé il y a 30 ans, c'est que le mec, il demandait aux coureurs de faire des wheelings, des coureurs qui étaient dans le groupe Eto, de faire des wheelings dans l'école du groupe Eto, et ça c'était filmé, et ça devenait un peu le buzz. Et après, il a distribué des pizzas dans le peloton. Ça, c'est les trucs qu'on n'imaginait pas.
1: Oui, Maurice Schmidt.
3: On a rendu les autours, tout ce qui est autour du tour, comme un grand spectacle qu'on rend visible et accessible à monsieur tout le monde, ce qui n'était pas le cas avant.
1: Et c'est ce qui fait qu'aux yeux d'un certain public, ce sport qui était un peu vieillissant,
2: Oui, après un coup de jeune.
1: Fun.
3: Ah oui, oui.
1: Et le fait, moi je suis vraiment, c'est la chose qui me marque le plus, bien plus que la supériorité de Pogacar ou les moyennes horaires, c'est de voir au bord de la route, on l'a encore vu, nous, à la Flèche ensemble, à Liège-Bastogne-Liège, sur le vélodrome de Roubaix, c'est l'âge du, je parle même pas du, j'imagine du téléspectateur, mais du spectateur au bord de la route, il y a quelque chose qui s'est passé.
2: Oui, c'est pas des grands-parents.
1: Le cyclisme est devenu fun. Je pense que Peter Sagan a dû être un des gars qui a commencé à dire, c'est pas qu'on n'aimait pas la génération des musées avant ça des Indurain, mais bon, il n'était pas très très fun, quoi. Voilà.
3: Et les réseaux sociaux dans tout
1: ça. Et alors les réseaux sociaux et leur présence sur les réseaux sociaux, et les jeunes ont commencé à s'identifier. Je me souviens qu'au championnat du monde à Louvain en 2021, mais au bord de la route, c'était comme quand les Diables Rouges, au temps de demi-finale de la Coupe du Monde, et il y avait des jeunes garçons, des jeunes filles, une moyenne d'âge excessivement. Et aujourd'hui, chez nos téléspectateurs, et grâce aux réseaux sociaux, on sent que ce sport intéresse de nouveau les jeunes.
2: Grâce aux séries aussi, hein, séries Netflix et tout. Qui a...
1: Ah, je crois que vous l'avez dit grâce à Cyril aussi. Oui, non, mais ça, c'est vrai. Non, mais ça, c'était presque un lapsus révélateur.
0: Cyril
1: Netflix,
0: mais il y a des pancartes partout sur les bords des routes en France. Hein.
2: Bon, on visite un petit mot sur Pedersen, puis on va parler de Sexas. Pedersen, hier, qui a été élu finalement courageux du jour hein, par tout le monde, hier, qui a fait un travail incroyable.
1: Sauf par le jury de la combativité,
3: ouais, qui n'a pas dû regarder la totalité de la
0: Même course. Par Cyril Guimard, j'ai vu... Son interview dans l'Ouest France ce matin, qui dit ce que fait Pedersen est monstrueux.
3: Oui, mais je pense que les gens qui votent le jury ne regardent pas le vélo.
0: Monstrueux.
3: À mon avis, ils arrivent dans les 10 derniers kilomètres pour donner le truc du jury, c'est pas possible.
0: Et ils donnent encore les bidons une fois qu'il est revenu.
3: Il ramène le groupe devant pour sauver le
0: sprint intermédiaire.
3: Extraordinaire.
1: Maintenant, si ça se passe dans le Périgord, je peux encore comprendre, les membres du jury se sont arrêtés un moment pendant à midi pour manger autour d'une belle table et n'ont pas vu la passe d'armes extraordinaire entre le groupe Philipsen et le groupe Pedersen. Mais dans l'étape d'hier, sincèrement... ils auraient pu regarder l'étape en entier, non ?
3: Ah ouais, c'est. Mais d'ailleurs, c'est les deux coureurs qui sauvent la course d'hier. C'est finalement les deux coureurs qui sauvent la course d'hier sur une étape où finalement il ne peut rien se passer pendant 170 km. C'est les deux puncher sprinters. C'est Philipsen parce qu'il est devant. C'est Pedersen parce qu'il n'abdique jamais. Et du coup, il y a un match, mais qu'on n'imagine même pas en fait. Je pense qu'on se dit tous au début qu'il y a une échappée de 25. Il y aura peut-être Philipsen, Germay et Pedersen dans ce groupe. Ça va aller en roulant, ils vont prendre 7-8 minutes, le sprint, et puis après, on aura une deuxième course.
1: Et là, Cyril, en fait, on a une course effrénée. Et quand on voit la somme d'efforts qu'il a accomplis, et il parvient encore presque photo finish.
3: Ouais, et puis son analyse à la fin, elle est simple. Ouais, vaut mieux perdre 5 points que 25.
2: Ouais, c'est vrai.
1: Maintenant, et mon propos n'est pas de polémiquer. Ce matin, dans le journal néerlandophone belge Nieuwsblad, le journaliste présent sur le tour affirme que dans le cas du sprint d'avant-hier, où Pedersen a reçu une
3: carte jaune,
2: une remontrance,
1: que 3 des 5 membres du jury avaient voté pour la disqualification.
3: Ah ouais.
1: 3 sur 5, donc majorité. Ça l'engage, évidemment. Moi, ici à Bruxelles, nous ne pouvons pas confirmer cette information-là. Mais elle vient donc d'un confrère qui prétend cela, et qui dit que De Jong et Pedersen, on a vu Pedersen, on n'a pas vu De Jong, sont allés à la voiture, et que finalement, bon, évidemment, ça fait une grosse différence, parce que selon qu'on déclasse ou pas, il y a 41 ou 17 points d'écart. Voilà, moi simplement je relais cette information-là, je n'ai aucun élément qui permet de dire si c'est vrai, mais un journaliste professionnel qui semble avoir enquêté affirme que 3 des 5 membres du jury étaient pour la disqualification.
2: Oui, donc c'est parce que là, ça veut dire qu'au classement général, ça changerait vraiment beaucoup. Quoi.
1: Ben oui, regardez, ici on est à 41. Si vous lui enlevez ses 25 points, et en fait on a fait le calcul, on est à 17. Là, 17...
0: Question, pour le coup, ça fait quelques années que je ne suis pas tout près. Il y a un sprinter dans le jury ?
2: C'est toujours la question. Voilà, c'est la question qu'on se pose tous les jours.
1: Magnifique.
3: Ça fait des années qu'on le dit, mais.
1: Magnifique passe d'armes.
3: Faut mettre un, il faut mettre un coureur aux places stratégiques.
0: La chute, elle est. ça vous, bah, ça
3: là,
0: vous,
3: en fait,
0: ça
3: je pense qu'il n'y a pas de risque de chute, mais il faut avoir quelqu'un qui connaît. Le
0: ça vaut déclassement pour vous le...
3: Non, pas
2: non,
3: du tout.
2: Pas, moi, je ne crois pas en hélico quand on l'a vu après.
1: Moi, en tout cas, nous, il y a un élément qui me fait dire que ça ne vaut pas disqualification supplémentaire, c'est connaissant Philipsen, que Philipsen aille donner la, aille serrer la main. Parce que ouais. si Philipsen se sent lésé, il va râler. La seule chose qui m'ennuie, c'est que quand on voit quelques minutes, quelques heures plus tard, l'attitude de Van Mechelen,
3: qui lui va être déclassé,
1: qui lui est déclassé, alors le jury dira Van Mechelen met davantage en danger les autres coureurs que Pedersen. Mais c'est parce que d'un côté on a un sprint à 3 et de l'autre on a un sprint à 50. Mais en soi, la manœuvre, elle ne fait absolument aucune différence. Et si, comme on le disait, le critère...
2: C'est la chute.
1: C'est on tombe ou on tombe pas. Je disais, c'est comme au foot, je vais voir si je donne jaune ou rouge, et d'abord voir si le gars qui a été touché, il est blessé ou il ne l'est pas. Ça. Donc là...
3: Oui, et puis Van Mechelen, on l'a dit, il est avant tout, dans son sprint, obligé de faire cette vague, parce qu'il y a un coureur qui s'écarte et qui revient au milieu du peloton.
1: Mais bon, ça vaut ce que ça vaut. On ne va pas faire une polémique de tout cela, je relaie simplement quelque chose, et de toute façon,
3: de le dire.
1: Ça ne changera absolument plus rien.
2: Et puis même par rapport à Pedersen, ce qu'il a fait est assez incroyable. On va parler de Paul Sexas, mais avant ça, on va retrouver Jérôme Elguers qui y était il y a quelques minutes au village départ, dans la zone d'interview, pour parler justement de Paul Sexas, parce que depuis le début du tour, on essaye de l'avoir en interview et ça ne marche pas. Alors pourquoi ? Les explications avec Jérôme Elguers.
4: Salut tout le monde, on est ici dans ce qu'on appelle la mix zone, l'endroit où on peut faire les interviews des coureurs avant le départ de l'étape. Et on voulait faire un petit point avec vous sur la situation au sein de l'équipe Decathlon, parce que c'est quand même assez particulier. Depuis le début de ce Tour de France, on essaye d'avoir, alors pas tous les jours évidemment, mais ponctuellement, un petit rendez-vous avec Paul Sexas, pouvoir au moins lui poser l'une ou l'autre question. Mais depuis le début, depuis 14 jours maintenant, en fait, on fait face à un refus systématique au sein de l'équipe Decathlon. On a vraiment décidé de mettre les barbelés autour de Paul Sexas. Il s'exprime pour France Télé, il s'exprime aussi pour Eurosport France, mais après, pour les médias internationaux, c'est non, personne ou quasi personne n'arrive à avoir une réaction chez Paul Sexas. J'avoue que c'est quand même assez handicapant. Et dans les coulisses ici, eh bien, ça commence un peu à grouiller, même du côté français. On entend des gens qui nous disent, est-ce qu'on ne prendrait pas un peu le melon carrément du côté de l'équipe Decathlon, parce que c'est vraiment très très difficile de travailler. Notre collègue Kevin Papen a essayé, lui, de faire une interview avec le coach de Paul Sexas. Il a réussi, mais on avait un attaché de presse à côté qui comptait le nombre de questions et qui, après 2-3 questions, a demandé que ça s'arrête. On a essayé aussi, par exemple, d'aller chez le manager général de l'équipe, Dominique Series. On nous a dit non, il ne fait pas d'interview. Donc, franchement, c'est très, très compliqué. Là où Tadej Pogacar, Jonas Vingegaard, Remco Evenepoel jouent le jeu, viennent en mix zone, répondent aux interviews, eh bien, du côté de Sexas, c'est nettement moins le cas. Par contre, le contraste, il est assez fort quand on va au paddock de l'équipe devant le bus Decathlon, où là, il y a énormément d'invités, chaque jour des dizaines d'invités autour de l'équipe et qui gravitent autour de Paul Sexas. Et là, il doit répondre forcément aux sollicitations, les demandes de selfies, d'autographes, etc. Donc voilà, il y a un côté un peu spécial au sein de l'équipe Decathlon qui veut protéger Paul Sexas, on le comprend, mais franchement, là, on est un petit peu dans l'excès. C'est notre point de vue, on fait partie des médias, donc forcément ça nous embête un peu, mais je pense que ça a le mérite d'être expliqué.
2: Oui, alors on sait qu'il y a beaucoup de sollicitations, on sait aussi que par exemple RMC, qui suit le Tour de France, a tous les jours une journaliste qui est sur place, en fait, et tous les jours elle ne quitte pas le bus, en fait elle est le matin et le soir, et en fait ça, son boulot c'est de rester collé au bus de Paul Sexas. Et donc qu'est-ce que ça vous inspire, Bérangère?
0: Elle s'appelle comment cette équipe?
3: Decathlon, CMA-CGM.
0: Voilà.
3: Et à qui appartient RMC?
0: À qui appartient RMC et BFM. Donc,
2: voilà, donc elle est là tout le temps, en fait.
0: Ah bah, voilà, mais
3: ça, c'est pas correct.
0: Ceci explique cela, et ça donne une idée quand même de ce qu'attend cette équipe, de ce qu'attendent les sponsors de cette équipe. Moi, si j'étais sur le tour, je pense que je serais un peu énervée aussi, mais si on réfléchit un tout petit peu à la stratégie de Paul Sexas et de cette équipe, moi, pour moi, ils ont raison.
2: Oui, de le protéger, mais...
5: Mais de le protéger.
2: Oui, de le protéger, mais en revanche...
5: Mais, non, mais je ne ferai même pas d'interview France Télé.
2: Oui, parce qu'il y a des partenaires qui viennent.
5: Mais en revanche, tout le temps qu'il passe à faire des selfies avec les partenaires, c'est là où...
2: Et deux poids, deux mesures.
5: Il y a vraiment une ambition économique de Decathlon, qui d'ailleurs a presque déjà gagné son Tour de France. Quoi. Ils ont gagné un sprint, trois podiums avec...
3: Coy,
5: voilà. Franchement, ils ont, en termes de présence, de visibilité, c'est déjà gagné presque. Enfin, faut se rendre compte. Alors que l'ambition, c'est d'aller gagner le Tour de France avec Paul Sexas.
2: Donc, qu'est-ce que vous pensez d'ailleurs de sa présence ? Est-ce que vous avez pu en parler avec Cyril Guimard, par exemple ?
5: Oui. Alors, vous avez peut-être vu, ils sont pas très nombreux. Hein. Il y a Cyril Guimard, il y a Bernard Hinault qui dit un peu la même chose. Vous allez le cramer. Il a 19 ans. Il est, pas fini psychologiquement, physiologiquement, et pour Cyril qui a quand même été, Cyril Guimard, qui a été le directeur sportif qui a empêché Bernard Hinault d'y aller en 77, comme vous dites ici, qui s'était battu, qui avait été très critiqué pour ça. Il me rappelait il y a quelques jours qu'à l'époque, il y avait eu un sondage fait par l'équipe, mais en fait, les vrais amateurs de vélo étaient d'accord avec lui. Non, il ne fallait pas cramer Bernard Hinault l'année trop tôt. Et quand Bernard Hinault finit par venir sur le tour, il gagne. Mais comme Eddy Merckx gagne son premier tour, comme Pogacar gagne son premier tour, et donc il y a quand même, enfin, moi j'entends, enfin, je suis pas directeur sportif, mais je trouve que ça se réfléchit, et surtout dans le tour tel qu'il est aujourd'hui, le cyclisme d'aujourd'hui, avec des sponsors aussi puissants, etc. Il faut venir pour gagner tout de suite.
1: Bernard, c'est un choix, d'après vous, du coureur ou de l'équipe ?
5: Ah, mais de l'équipe.
1: À fond de l'équipe.
5: À fond
1: de l'équipe. C'est qu'il est en fin de contrat en 2027.
5: Bien sûr.
1: Et qu'il se dit...
5: De l'équipe et des sponsors.
1: On va pas faire en sorte que ce soit le futur employeur qui en profite.
5: Et je pense qu'à SO, vous avez entendu Christian Prudhomme, qui a très envie, qui voit Pogacar et Vingegaard jouer à deux depuis 6-7 ans tout seul. Il commence à trouver que ce serait dommage de ne pas avoir le possible.
1: Et qui avance là, vu les Sky pendant des années.
5: C'est ça.
2: Et puis chez Decathlon, ça fait un an qu'on en parle. Parce que au Tour de France l'année passée, le grand patron avait déjà dit l'année prochaine, Paul Sexas fait le Tour de France. C'était quasi acquis. Il avait 18 ans.
3: L'objectif numéro un, c'est Tour de France 2029. Hein.
2: Ça, c'est l'objectif pour la victoire, voilà. Oui. Il faut qu'il apprenne ici.
3: Donc, ça se construit.
5: Et ils sont allés chercher les grands-parents. Enfin, vous voyez, l'ancienne qui a été faite à l'annonce de sa participation. Et moi, je me mets à la place de Paul Sexas. Vous avez 19 ans, et vous avez votre grand-père qui dit devant les caméras du monde entier, les larmes dans les yeux, mais il est sincèrement ému, hein, mais tu vas peut-être... en tout cas, tu vas être sur le Tour avant que je meure. Vous imaginez la pression, c'est ça qu'il lui dit, le grand-père. Il lui dit, de mon vivant, je te verrai sur le Tour de France.
1: Ce qui est émotionnellement un argument extraordinaire.
5: Mais bien sûr, mais une pression extraordinaire aussi quand vous avez 19 ans.
2: On dirait que la pression, il la gère bien, quand on voit les interviews qu'on
5: le... Après, il est très accompagné, très coaché. Et
3: comme beaucoup de choses, jusqu'au jour où il la gère vraiment bien.
5: Il ne faut pas craquer, exactement. On en reparle, on dira mince. Il ne faut pas qu'on l'abîme avant l'heure, ce garçon.
1: Peut-être que ce serait pas mal aussi que la presse belge et internationale, qui n'a pas droit, visiblement, aux mêmes égards qu'une radio et que deux groupes de télévision puissent rappeler aussi où il a remporté la plus belle victoire de sa carrière jusqu'ici.
2: Il n'y a pas longtemps.
1: Non, je ne sais pas, à ce moment-là, on était bien contents quand même que par exemple, la Flèche Wallonne, tout ce que la RTBF a mis en place aussi à l'époque... je trouve qu'à un moment donné, voilà, si on commence comme ça, les deux victoires de Sexas, c'est sur le Pays Basque et c'est à la Flèche Wallonne. Et donc à un moment donné, bon ben voilà, les Espagnols et les Belges pourraient se dire, tiens, au fond, à ce moment-là, vous étiez bien gentils avec nous, les Décathlons. Hein.
3: Ouais, je trouve
1: avant,
3: dommage,
1: pendant et après.
3: Autant de protectionnisme, je trouve ça un petit peu dommage. On savait très bien comment ça devait fonctionner, donc. Qui est aujourd'hui des attachés de presse qui soient là, et c'est même un peu oppressant des fois, mais qui a quelqu'un qui dise « Ok, vous pouvez avoir Paul, mais
2: en poule, trois questions. Hein, » ouais, en poule, avec plusieurs équipes.
3: Trois questions.
1: Oui.
5: Et la journée de repos.
3: Ouais, journée de repos, ou même là, qui ne passe pas tous les matins, on peut le comprendre.
2: Remco ne passe pas tous les matins non plus.
3: Mais voilà, mais au moins, je trouve que le fait de dire oui à Eurosport, oui à la France TV, et oui, à 100% RMC, parce que ça appartient en plus au groupe, je trouve que ça, c'est... Là, on n'est plus dans ce qu'est le Tour de France, en fait. RMC, oui, parce que c'est le sponsor de l'équipe. Donc, ça veut dire quoi? Demain, la RTB devoir être sponsor d'une équipe de vélo pour pouvoir avoir des interviews de Remco Evenepoel. On va commencer à dériver. Et je pense que là, pour le coup, ça fait partie
1: du
3: cyclisme.
1: Il faudrait mettre une équipe dans la région de Roubaix, là, dans...
3: je suis un petit peu déçu de l'attitude. Je comprends qu'on ait envie de le protéger, mais le protéger ne veut pas dire qu'on ne fait pas d'interview aux médias étrangers. C'est juste se dire, OK, oui, mais voilà les conditions de l'interview.
2: Allez, départ dans un petit peu moins d'une minute. Rodrigo, on va vous laisser rejoindre votre poste commentateur. Et Cyril, on va jeter un petit coup d'œil sur le profil de cette étape avec arrivée au Markstein.
3: Bien oui, depuis quelques jours, on parle de profil de l'étape, profil souvent en plat. Aujourd'hui, on passe vraiment dans une autre catégorie. On a 3800 mètres de dénivelé positif, donc on est encore dans une étape qui reste assez similaire à celle du Lioran. D'ailleurs, quasiment similaire en termes de dénivelé. Vous pouvez le constater, très peu de zones de transition. Un début d'étape qui va être, quoi qu'il arrive, animé par le sprint. Tout le monde va vouloir un petit peu contrôler. Donc, je pense que les hommes qui veulent jouer l'échappée vont devoir tempérer leurs ardeurs pour faire en sorte que les équipes qui veulent prendre les points du sprint intermédiaire fassent leur job. Et après le sprint intermédiaire, à mon avis, on devrait pouvoir avoir des mouvements de course et qui, là, vont quand même limiter le nombre de coureurs. Autant hier, on avait peut-être 70 coureurs du peloton qui pouvaient envisager aller dans l'échappée. Là, aujourd'hui, on va limiter peut-être à 40-50 coureurs qui sont dans les 40 meilleurs du classement général, qui vont peut-être envisager une victoire d'étape aujourd'hui et être en mesure de se projeter. Mais il y a aussi presque 60% du peloton qui n'envisage même pas être dans l'échappée aujourd'hui parce qu'on sait que ce sera trop difficile.
2: Bon, vous voyez qui s'imposer aujourd'hui sur les tomes ? Tadej Pogacar ou Del Toro ?
3: Comme je l'ai dit hier, je pense qu'on est sur un profil d'étape où... On peut envisager que Tadej Pogacar va contrôler pour essayer de jouer la victoire d'étape. Mais ce que j'aime bien dans le profil, et c'est assez rare, c'est qu'on a ce col du Hag qui est très très dur, mais pas super long. Et on a 5-6 km de mémoire après pour aller chercher la ligne d'arrivée sur un profil un peu plus plat. Et c'est pour ça qu'hier, j'avais envie de dire, s'il y a une journée où Remco peut avoir une étape ou un final d'étape qui peut convenir à ses qualités, je verrais bien celle-ci. Maintenant, il faut être sûr de passer le col du Hag avec eux. Mais une fois qu'on aura basculé, s'il est intelligent, là, je pense qu'il y a moyen de surprendre et d'aller chercher une victoire d'étape sans pour autant mettre tout le monde à 10 secondes. Mais aller chercher une victoire d'étape, je pense qu'on est sur ses qualités. Donc aujourd'hui, je vais jouer Remco Evenepoel.
2: Bérangère, un petit mot, vous, c'est votre favori du jour, la question piège.
5: Je ne veux pas d'ennui avec les Belges, je dis Remco aussi. Et parce qu'en fait, demain, Cyril a raison de souligner que le dernier col est à 6
2: ouais, encore
3: 7 km. Kilomètres, ouais. Le sommet. Ouais.
5: Demain, Salaise, il y a 50 km derrière. Et donc, en fait, là c'est pas pour eux.
3: C'est la même course.
5: Ouais. Donc, aujourd'hui, les gros favoris vont laisser. Et ça peut. Bah, même, est-ce qu'on met Evenepoel dans les gros favoris du tour?
3: Oui, je pense qu'il y sera. On va,
5: à la fin,
3: à mon avis,
5: je sais
3: on
5: pas.
3: Une bagarre parmi les gros favoris, mais il y aura.
5: Il y a le contre-la-montre de mardi qui, sur lequel il peut faire quelque chose.
3: Ouais.
5: Bon, on verra, mais en tout cas, oui, Remco.
2: Allez, Remco, deux Remco, Rodrigo, et donc on espère évidemment voir briller Remco Evenepoel pour cette 14e étape. Rodrigo, c'est parti pour encore une étape de folie.
6: Oui, une mauvaise nouvelle pour commencer tout de suite cette étape. Une des révélations du tour est non partant, malade, c'est Ramsès De Bruyne qui ne prend pas le départ. Voilà, il a passé une mauvaise nuit, il était 18e au classement général. C'est donc un peloton de 170 coureurs qui s'élance de Mulhouse à l'instant pour le départ fictif. On va avoir une longue promenade, là, hein, environ une vingtaine de minutes pour que vous puissiez voir tout ce qu'il y a à voir à Mulhouse, du parc zoologique à la tour du Belvédère, en passant par les musées, les églises, l'hôtel de ville, la cité du train. Le canal de Lille, le stade et le palais des sports. J'imagine que partie évidemment de ces édifices vous seront proposés tout au long de ces premières minutes. Donc 170 coureurs pour une 14e joute, une vraie étape de montagne. Compact, 4 cols, dont 3 de première catégorie. 3850 mètres de dénivelé positif. Et au total, sans compter les 12 km de convoi actuel, 155 km 300, la ville de Mulhouse qui accueille pour la 18e fois le tour. Et voici qu'on vous propose le canal de l'île creusée sous la direction de la municipalité pour dévier les hautes eaux de la rivière de l'île et protéger Mulhouse de fréquentes inondations. Mulhouse, premier vainqueur ici, Nicolas Franz, le coureur luxembourgeois en 1925. Mais Mulhouse a eu le bonheur de voir gagner tout de même des champions qui ont remporté le Tour. On se souvient de Laurent Fignon en 1992 ou de Bernard Hinault en 1981. L'équipe Molteni a également remporté à Mulhouse un chrono par équipe. Et des Belges comme Van Vlierberg, Godfroot ou Martens dans les années 70 ont également réussi à triompher. C'est aussi après un départ de Mulhouse que Dylan Teuns s'était imposé à la planche des Belles-Filles en 2019. Le stade que vous voyez là remplace l'ancien stade Burtzwiller pour accueillir le FC Mulhouse. Il a marqué l'histoire locale en accueillant la messe du pape Jean-Paul II en 1988 devant près de 40 000 personnes, record d'affluence. Gaudon, qui était hier en grosse difficulté, il a terminé à la dernière place, seul hier à 24 minutes 57 en souffrance. Notez bien que Jorgensen, on sait qu'il ne va pas bien, a perdu presque 10 minutes et est arrivé dans un groupe avec des coureurs comme Baudin ou comme Van Eetveld. La Kunsthalle que vous voyez là occupe une surface de plus de 600 mètres carrés au sein d'un bâtiment emblématique de l'histoire ouvrière de Mulhouse, l'ancienne fonderie mécanique de la Société alsacienne de construction mécanique. Et le bâtiment en briques et en métal, tel qu'il est visible aujourd'hui, a été achevé en 1924. Et la Kunsthalle partage cette gigantesque culture cathédrale avec le campus de l'Université de Haute-Alsace et les archives municipales, faisant ainsi en quelque sorte cohabiter la mémoire du travail d'autrefois et la création artistique contemporaine. Et tandis qu'on vous montre la tête du peloton et qu'on a un petit peu de temps, de première archive, on est en 1971 et on a un chrono par équipe. Et vous allez voir, ah ben ça c'est super écolo de la part de Alaphilippe. Et voilà l'équipe Molteni, Eddy Merckx qui va s'en aller remporter un troisième tour consécutif. Et l'équipe Molteni qui va remporter donc à Mulhouse ce chrono par équipe. Voici l'équipe d'Eddy Merckx. On l'a déjà dit, je pense, à de nombreuses reprises. La force de Merckx, évidemment, c'était de gagner tous ces chronos.
1: Et le saviez-vous, à cette époque-là, l'époque que vous avez vue, on avait des, non pas des demi-étapes, mais on avait trois étapes le même jour. Vous vous rendez compte, la première étape, A, B et C. C'est ainsi que je vous propose de regarder l'étape C de ce jour-là. C'était aussi en 1971. On a retrouvé les images. Et regardez le final, où on retrouve trois coureurs légèrement détachés. Et c'est Albert Van Vlierberg, le coureur belge, qui avait devancé Eric De Vlaeminck, Enrico Paolini et Cyril Guimard. C'était pour vous faire plaisir, Cyril Saugrin et Bérangère. On a fait cela. Comme toujours dans notre métier, hein, Cyril, il faut essayer de donner, de recouper ses sources.
3: Eh oui,
1: donc,
3: c'est utile.
1: Par rapport à l'information donnée par le journal Nieuwsblad, mes sources à moi disent qu'on n'était pas au niveau du déclassement de Pedersen à 3-2, mais à 2-2.
3: D'accord.
1: Et qu'il incombe alors...
3: au président de jury ou à...
1: de prendre la décision. Et donc, finalement, ils étaient trois à décider de ne pas disqualifier. Alors, évidemment, si le match de foot, c'est 2-3 au lieu de 3-2, c'est pas le même vainqueur.
3: C'est clair.
1: Donc, voilà. Comme quoi, rendons à César ce qui appartient à César. On aura donné les deux versions.
3: Tout à fait. Exactement.
1: C'est important.
3: Exactement.
1: Oh, dommage, hein, l'abandon de...
3: Ouais, de Ramsès De Bruyne. Il me semble qu'hier, on avait entendu qu'il avait été un moment distancé bien, ouais. Et tout. Donc, et souvent dans le tour, ça va très vite.
1: Ça va très vite, ouais. Ouais. Ouais, quand même, quand on voit Uytebroeks, De Bruyne, Deli... un Van Etfeld qui n'est pas au même niveau, bah quand même, les jeunes coureurs belges talentueux ont un tour contrariant.
3: Oui, mais là, je crois que c'est quand même un peu plus la maladie, hein,
1: oui. Enfin,
3: en tous les cas. Donc, malheureusement, là, ce fléau peut vous guetter à n'importe quel moment et ça peut guetter n'importe qui, vous me direz. Pas n'importe qui, puisque souvent, il y en a qui ne sont pas touchés.
1: Alors, j'insiste quelques instants en vous parlant de ce musée automobile. Pourquoi dois-je vous en parler? Parce qu'apparemment, il serait absolument unique.

0: reverrai peut-être tout à l'heure. Oui, voilà, j'ai retrouvé l'information. C'est le plus grand, nous dit-on, musée automobile du monde. Je sais que en ce week-end de Francorchamps, vous êtes sans doute aussi très très passionné. Et on y retrouve 600 chefs-d'œuvre qui retracent la fabuleuse aventure de l'automobile depuis 1878 jusqu'à nos jours. Et c'est exceptionnel par son histoire et ses collections, puisque le musée de l'automobile de Mulhouse comprend plus de 400 pièces classées au titre des monuments historiques, dont, pour les connaisseurs, la plus grande collection de Bugatti au monde. Quand même, ouais. Alors, à 6,5 km du départ, 13h24, petite page gastronomie.
1: Ah, avec plaisir.
0: Les schnakala de Mulhouse.
1: Alors là, je ne connaissais pas les schnakala.
0: Regardez, déjà. Voilà. Véritable institution de la boulangerie et de la pâtisserie du sud de l'Alsace. Le mot vient directement d'alsacien « schnack », qui signifie « escargot ». Et le suffixe « ala » est le diminutif typique du sud de l'Alsace. Les « schnack ala » sont donc littéralement les petits escargots, nommés ainsi en raison de leur forme, une forme en spirale enroulée. Historiquement, cette forme n'est pas un hasard. Elle rappelle l'escargot, un symbole de patience, de gourmandise. Mais elle fait aussi écho aux armoiries de la ville de Mulhouse, figurez-vous, qui arbore une roue de moulin à rayons dont le mouvement circulaire évoque cette fameuse spirale. Alors vous avez le choix entre deux versions, je ne sais pas, choisir celle que vous préférez. Un, la version la plus courante, c'est la briochée, c'est une pâte levée, type pâte à brioche ou à pain au lait, façonnée en forme de double spirale, ou de S enroulé, qui est doré au four, et puis simplement badigeonné d'un sirop de sucre ou saupoudré de sucre glace à sa sortie. C'est idéal pour le petit déjeuner, voire peut-être pour le goûter des enfants. Ah, version
1: A. Sans être gourmand, en fait, je testerais bien les deux.
0: Sans entendre la deuxième.
1: Ah, ça c'était la version A.
0: Ah,
1: alors,
0: ah non,
1: moi la deuxième.
0: La
1: alors.
0: Version 2, c'est feuilletée. Plus proche du pain au raisin parisien. Elle est faite d'une pâte levée, feuilletée, garnie d'une fine couche de crème pâtissière et de raisins secs macérés et parfois agrémentés d'un soupçon de cannelle et puis enroulée et coupée en tranches avant la cuisson.
1: Ouais, donc ça nous nécessite quand même de bien tester les deux.
0: Oui, écoutez, je commence quand même à vous connaître, j'en étais sûr que vous alliez me répondre ça. L'histoire cycliste de Mulhouse, on vous en a un petit peu parlé. 16 fois ville étape. Et parmi les histoires, moi je voudrais quand même vous raconter, puisqu'on a un petit peu de temps, l'histoire de la dynastie des frères Beuys. Est-ce que vous avez déjà entendu parler?
1: Ouais, ça me dit quelque chose. Ouais.
0: Alors, les Beuys, c'est déjà la seule fratrie dans l'histoire de la course à avoir porté le maillot jaune dans la même édition. Vainqueur de la première étape du Tour 1926, il y a pile 100 ans, à Mulhouse, ici, où on est, c'est pour ça qu'on en parle, Jules Beuys, que vous ne voyez pas sur cette photo, Jules Beuys endossait la tunique à cette occasion, avant que son frère Lucien, qui est à gauche de l'image, ne remporte la grande boucle 3 semaines plus tard à Paris. Les Beuys, c'était une authentique dynastie du vélo, puisque leur frère aîné Marcel, que vous voyez là à droite, remporta 6 étapes sur le Tour en 1913 et porta également le maillot jaune pendant 2 jours. Tous eurent des enfants qui furent tous également coureurs professionnels sous la pluie. Un jour, si j'ai l'occasion, je vous ferai imprimer en trois générations l'arbre généalogique des Beuys.
1: Ah oui ?
0: Ah non, c'est hallucinant. On doit tout à Iva Beuys et à Sidonie de Busser, qui en fait ont eu, à l'époque c'était courant, 9 enfants, 4 garçons, 5 filles. Les 4 garçons sont passés professionnels. On vous en a cité 3. L'aîné Marcel a eu 4 enfants, dont 3 fils, qui sont devenus professionnels. Je vous ai parlé de Lucien, le deuxième fils. Il a eu 6 enfants, dont 3 fils. 3 fils professionnels. Cyril, qui était le moins connu. Désolé, hein, Cyril.
1: Ah ouais.
0: Il a eu 3 enfants. Une fille, 2 fils. Un des fils est devenu professionnel. En fait, le seul descendant, c'est un certain Franck, qui est le seul, au sacrilège, à ne pas avoir pratiqué de vélo, parce que Jules, le plus jeune des frères, a eu 4 enfants, mais 4 filles. À l'époque, les femmes ne faisaient pas de vélo. Donc voilà. Et évidemment, les sœurs, Lisa, Célina, Rachel, Martha et Maria, n'ont jamais eu droit à la moindre publicité. Mais vous imaginez l'histoire, donc sur... Le grand-père Ivo, qui n'a jamais fait de vélo, a donc eu 4 fils pro et 7 petits-fils pro.
1: C'est quand même, quand on aime le vélo, fallait au moins qu'il aime le vélo. Mais ouais, je pense qu'il n'y en a pas autant dans les descendances. Hein. Même là, si on a de plus en plus hein, quand même des fils d'eux qui arrivent dans le peloton, qui arrivent chez les jeunes. C'est un peu là. Belle petite pluie sur les routes du Tour. Là, pour le coup, c'est pas la chaleur qui va les déranger aujourd'hui, semble-t-il.
0: Non, pas là,
1: dans un premier temps.
0: On est parti pour un changement radical.
1: Oui,
0: après
1: oui,
0: quand même 2 semaines épouvantables.
1: Oui, il est annoncé des orages, il est annoncé de la pluie aujourd'hui. Il y aura peut-être des moments d'accalmie. Mais si vous regardez, c'est très localisé. Regardez la route ici, elle n'est pas plus mouillée que ça. Ça tombote. Mais elle n'est pas plus mouillée que ça. Et vous allez voir, quand on avait la vue d'hélico tout à l'heure, la route 500 mètres plus loin, où on est vraiment sous le déluge. Il faudra attendre 17 km hein, pour arriver sur le premier sprint intermédiaire.
0: Exactement, ça risque d'aller très très vite.
1: Ouais, une étape qui va quand même être rendue très difficile, je pense, avec cette pluie.
0: Si ça tombe comme ça tout à l'heure, Cyril, dans la montée, la toute nouvelle montée, dans ces sentiers de la forêt.
1: Oui, et puis bon, ça rafraîchit. Là, au début, s'il fait très lourd, j'ai pas l'information de. On voit que les coureurs sont pas trop couverts, hein, donc c'est qu'il doit quand même faire bon, mais vite, ça se rafraîchit. Comme vous êtes mouillé et vous faites. Il faut vraiment qu'il fasse bon pour pouvoir faire. 4 heures, eh bien, sans aller commencer à sentir un petit peu de fraîcheur. On va bien voir comment va se dérouler ce début d'étape. Mais on sent qu'il y a des hommes motivés, comme Marc Hirschi.
0: Oui, si on regarde le parcours, il y a 4 descentes.
1: Ah oui, il n'y a pas de... Là, on tergiversera pas aujourd'hui. Hein. Ça monte, ça descend. Il y a très peu de transition. Donc... Là, on va chercher les 15-20 premiers kilomètres. Ça va être la bagarre pour le sprint. Et on entame tout de suite la montée du grand ballon. Hier, on a monté le ballon. Là, on va monter le grand ballon par l'autre côté. Donc, on attaque déjà par une montée de quasi 21 kilomètres.
0: Oui, c'est très long.
1: Pour générer de la bagarre, c'est pas mal. Attention, quand on annonce 21 km à 4,8%, donc allez, on va dire 5% de moyenne, il y a entre deux une descente, donc forcément ça commence à occuper un petit peu son monde. Hein.
0: Oui, le grand ballon c'est en deux paliers en quelque sorte. Donc le sprint intermédiaire après 12,5 km à la sortie du sprint, le pied du grand ballon. Donc étape dynamique, le grand ballon plongé, puis vous avez. Le col intermédiaire qui sera le col du Page, deuxième catégorie, qui fait quand même pratiquement 10 km. Et puis la descente, le ballon d'Alsace, la descente et le terrible col du Hag.
1: Sachez que là, on peut imaginer qu'avec cette météo-là, selon comment ça continue, les équipes de leaders, et en l'occurrence l'équipe de Pogacar, je pense qu'ils vont encore un peu plus être aux avant-postes et être vigilants, garder du tempo. Quelqu'un qui passe quand même plutôt bien les mauvaises météos, hein, aussi Pogacar. Là, c'est pas c'est pluie, mais c'est pas froid. Regardez tous les gens qui sont sur le bord de la route. Mais au bout de 5 heures ou 4 heures sous la pluie, bon, c'est déjà un peu plus frais.
0: Il y a 15 jours, on était dans la fournaise de Barcelone.
1: Ah oui, oui, oui, oui, même il y a encore 2 jours, on était dans il y a quelques jours, on était dans la fournaise du Lioran. Ils ont déjà eu hein, quelques gouttes de pluie, mais...
0: Mais comme ça, pas, hein.
1: Non, comme ça, pas, là.
0: Rincé.
1: Ah oui, oui, là. Je pense que pour eux, vivement, vivement, le départ. Ça va rendre aussi les routes un peu plus glissantes. J'espère qu'il a déjà bien plu. Il a quand même... Là, ça pleut quand même bien, donc ça a quand même bien rincé les routes, bien nettoyé. Mais il est clair que tout au long de la journée, on risque d'avoir une météo qui va peser sur la course.
0: Exactement. Vous pensez que les Lidl Trek ont reçu la consigne d'être attentifs pendant les 10 premiers kilomètres ?
1: Oui, oui, oui, je pense que là, il n'y a pas lieu de... Il vaudrait mieux pas se faire recoincer. Où est Mats Pedersen? Un peu derrière.
0: Donc le départ réel de cette 14e étape va être donné dans quelques instants. 170 coureurs vont partir à l'assaut du Markstein Feathering. Et dans 2 minutes, on ira sur la une pour vivre tout le reste de cette étape. Petit rétrécissement, passage sur une file, attention. On a changé de saison.
1: Ah oui, complètement là, ça y est. Pedersen sur plein milieu de votre écran là, à côté de Germay. On va pas se laisser piéger une deuxième fois. Allez, c'est parti, ah, on libère les faux.
0: Il a déjà mouillé la chemise, Christian Prudhomme. Ouais. C'est parti. Ouais, c'est violent, hein.
1: Ah, oui.
0: La pluie, là. Alors, il y a des équipiers de Girmay à droite. Des équipiers de Pedersen, en l'occurrence Simons, à l'avant et au milieu.
1: Ouais, je pense qu'on a compris, hein, côté baroudeur, qu'il valait mieux
0: attendre.
1: Ouais, attendre ce premier sprint.
0: Voilà, je vous invite maintenant à basculer sur la une pour la suite de cette étape. Merci. Mulhouse, le Markstein Feathering. Bienvenue sur la une, mesdames et messieurs. 14e étape de la 113e édition du Tour de France. Aujourd'hui, 155 km 300 au menu des coureurs. Une étape... véritable étape de montagne compacte, on vous l'a dit, 4 cols dont 3 de première catégorie, un total de 3800 mètres de dénivelé positif et la pluie qui est le grand invité au départ de cette étape dans les Vosges. Un coureur non partant, le jeune belge, une des révélations, Ramsès Debruyn, qui était 18e du classement général, non partant, 170 coureurs. Et pour le moment, le contrôle des équipes des sprinters, tout simplement parce qu'au pied de la première difficulté classée première catégorie, c'est-à-dire le grand ballon, nous aurons à Wattfiller Le sprint intermédiaire du jour. On rappelle que Pedersen est premier avec 377 points. Il devance Philipsen de 41 points, le Belge a 336 points. Et Girmay n'est que 3 petits points derrière le sprinter de Alpecin. Girmay qui était l'autre étourdi hier, ouais, avec Pedersen. Mats Pedersen qui rêve de ramener ce maillot vert dans 8 jours. Lui qui, a, il y a 3 ans, avait obtenu la deuxième place au classement du maillot vert, mais à bonne distance, à 119 points du lauréat de l'époque, Jasper Philipsen. Savoir que l'année suivante, il a dû abandonner le Tour en raison des séquelles d'une chute et que l'année dernière, son équipe lui a préféré Milan. Jonathan Milan, le dernier lauréat du maillot vert à Paris. Donc Philipsen continue, il l'a dit, son équipe l'a dit, on ne lâche rien, on va continuer. Merlier aussi pourrait faire le sprint, même s'il est quand même un petit peu plus loin, en se disant qu'après tout, lui aujourd'hui, comme pour pratiquement tous les autres, son étape se termine au kilomètre 12,5.
1: Oui, c'est clair, il faudra s'accrocher, mais c'est vrai qu'on le voit là, très attentif, il est dans la roue de Pedersen, pardon. Warren Skjold, qui à mon avis n'est pas là pour le sprint, il le fera en deuxième rideau, mais il est surtout là, regardez qui est dans sa roue, pour Tobias Johannessen.
0: Exactement. Petite crevaison pour Rob Dant.
1: Pas de chance.
0: Il a fait une très belle étape hier. Et le carreau Rodolphe que l'on vous montre maintenant à la sortie de Mulhouse.

0: retrouve le soleil et le ciel bleu.
1: On va sécher comme ça.
0: C'est terrible la différence d'un coup, hein.
1: Oui, oui. Mais ça risque d'être toute la journée comme ça. Hein. Donc,
0: oui, parce
1: on va vite sécher.
0: Un sprint sous la pluie aurait été quand même très différent.
1: Oui.
0: Peut-être aussi dans la volonté de prise de risque.
1: Ouais. Ah oui, oui, c'est clair. Ouais.
0: Donc, changement radical. On a l'impression qu'on est passé dans une autre course.
1: Ah, c'est sûr que ceux qui ont regardé la télé il y a 2 minutes et qui regardent maintenant, ils se sont dit, j'ai dû me tromper d'étape hier.
0: Les coureurs sont à Pulversheim, où je vous recommande l'écomusée d'Alsace. C'est le plus grand musée en plein air de France. Et le parc du Petit Prince, le premier parc aérien au monde, qui a ouvert ses portes en 2014, mêlant culture, nature et divertissement. Et puis, ça va vite, on arrive à Bolvillers, avec un très joli château, qui sera la dernière escale avant Vattvillers, le sprint intermédiaire. Est-ce que la journée va encore s'annoncer compliquée pour Gaudon, l'ancien champion de France?
1: On va venir tranquille. Kilomètre 500 avant d'arriver sur le premier sprint, le sprint intermédiaire, je vais dire le premier, mais le sprint intermédiaire du jour. Et à partir de ce sprint, on pourra aller chercher une autre course. On retrouve ici McNulty, victime lui aussi d'une crevaison ou d'un petit réglage de vélo. McNulty qui s'impatiente pas, il sait que ça va revenir. Et il sait que la journée va être...
0: Très vite après le sprint, dans quelques minutes, on va aussi avoir une première indication au sujet des souhaits ou non de l'équipe du maillot jaune. Qu'est-ce qu'on fait ?
1: Oui, tout à fait.
0: Et ce sera quand même une des clés essentielles. Est-ce que les baroudeurs seront tenus en laisse ou pas ?
1: On va tout de suite voir dans la première ascension, parce qu'on est quand même sur une ascension qui va faire des dégâts. Je pense qu'en haut, si ça monte vite, il va y avoir des attaques. Selon l'attitude des uns des autres, on pourrait déjà avoir une partie du peloton qui est dehors, qui se regroupe un petit peu après. Mais ouais, on sait que ça va déjà, à mon avis,

0: type. Je suis plus à me poser des questions pour la suite. Mais là, sur ce genre d'étape, si on a du bon Remco, ça peut jouer la victoire.
1: Entendu que vous découvrez ici le village primitif qui se trouve à l'emplacement du château actuel, entouré d'une enceinte. Et ce château Renaissance de plaine, autrefois entouré de douves, a conservé un édifice plus ancien et l'ensemble est magnifique à visiter. Je reviens sur Remco. J'ai envie de partager votre enthousiasme, mais en préparant un peu hier soir, en essayant d'analyser ce fameux col inédit, hein, le col du Hague,
0: ouais.
1: Je me dis que d'un autre côté, c'est tout ce que Remco Evenepoel n'aime pas.
0: Oui, mais
1: je parle, hein, Cyril, de rupture de pente, de changement. Il y a un virage qu'on appelle le virage du hibou, qui est pratiquement un virage à épingle. On a des passages à 6-7%, et puis subitement, on arrive à des 12-13%. Remco aime bien de lisser son effort, aime bien de quelque chose d'assez régulier. Alors, je pose la question, sur 11 200 km, avec autant de ruptures de pente, est-ce que c'est pas précisément là où une de ses faiblesses?
0: Moi, en fait,
1: je sais pas, hein, je pose la question naïvement.
0: J'imagine que Remco, ce qu'il sait bien faire, c'est lisser son effort. Hein.
1: Ouais.
0: Et quoi qu'il arrive, s'il veut jouer podium, il est obligé de basculer avec les meilleurs ici. Hein.
1: On
0: sinon,
1: est
0: on
1: tout
0: fait
1: à fait
0: déjà
1: d'accord.
0: Une croix dessus, donc,
1: ah oui, c'est la clé.
0: Si cette question se pose, en fait, il est déjà hors du podium. Et je pense que s'il y a une des étapes de montagne sur lesquelles il peut rester au contact de ces coureurs-là, et ce que je vois surtout, c'est les 6-7 kilomètres, je crois que c'est 6 ou 7 kilomètres qu'il y a après le sommet. Et si, bien évidemment, j'ai dit, s'il bascule avec les meilleurs, pour le coup, c'est une arrivée qui peut lui convenir. C'est mieux que l'arrivée au sommet, qui lui conviendrait, à mon avis,
1: moins bien. Ah oui,
0: après. Oui. Mais,
1: à condition de ne pas être à 1 minute 30 au sommet, évidemment.
0: Bien évidemment, mais s'il est à 1 minute 30 au sommet, ça veut dire qu'on fait une croix sur quasi le podium à Paris. Hein. S'il est à 1 minute 30 ici, dites-vous bien que la dernière étape à 5450 mètres de dénivelé positif.
1: Oui, et même celle de demain.
0: Et celle de demain. Je dis ça dans un objectif où Remco est le bon Remco, qui a de bonnes jambes. Et s'il doit en gagner une, je pense que c'est celle-ci qui sera le plus simple à gagner, en écartant le chrono, bien évidemment, de mardi.
1: Beaucoup plus à court terme, le sprint dans 2,5 km. Et j'ai vu passer quelques messages de téléspectateurs belges qui se disaient pourquoi chez Alpecin on n'essaie jamais de faire dans les sprints intermédiaires comme faisait jadis Markov, avec Cavendish. Un Van der Poel en un contre un sur une explosion face à Pedersen. Pourquoi
0: et pour
1: on
0: aller prendre des
1: pas
0: des
1: d'aller
0: points.
1: Mettre au lieu de mettre 5 points, de mettre peut-être 7, 8 points entre les deux. Pourquoi à aucun moment on a tenté cette stratégie chez Alpecin?
0: Alors, ça c'est une bonne question à laquelle je ne vais pas pouvoir répondre, mais je trouve que oui, au vu de la qualité des coureurs, ils auraient pu essayer, mais peut-être que...
1: Un Rijkaard et un Plankaert, c'est peut-être un peu trop court par rapport à Pedersen. Mais un Van der Poel sur un effort court comme ça...
0: Oui, c'est clair, mais il faut que Van der Poel ait envie de le faire.
1: Évidemment, évidemment.
0: Et
1: il n'est pas nécessairement payé pour faire ça.
0: Oui, peut-être que c'est... Oui, c'est ça, c'est... On a peut-être dit, vaut mieux qu'il nous gagne l'étape qu'il a gagnée à Ussel. Mais je ne sais pas, mais oui, c'est une vraie question. Mais après, quand on était avec Cavendish et Morkov, c'est aussi... la science de la piste, hein,
1: ouais, l'élimination
0: et autres. Et ça, pour le coup, ça se rapproche de ce genre de stratégie.
1: On compare un pistier avec un VTT cyclocrossman.
0: Oui.
1: Ça, c'est bien de le dire.
0: Bon, ce qui est sûr, c'est que Coy ne fera pas le sprint.
1: Non. Je serais curieux de voir, après Voiron, mercredi prochain, compte tenu des trois dernières étapes avant Paris, je rappelle que c'est... Orsière, Merlette et deux fois l'Alpe d'Huez. Combien de sprinters vont rentrer à la maison?
0: Ah bon, arrêtez, vous pensez?
1: Oui.
0: Ah ouais, ce serait dommage, mais... Ouais.

0: pense qu'il y en aura.
1: Déjà, le sprint d'aujourd'hui va être quand même difficile.
0: Les étapes de vendredi et de samedi de la semaine prochaine peuvent vous, pour un vrai sprinter lourd, peuvent vous bousiller la suite de votre saison. Hein.
1: Ça fait quand même partie du tour.
0: Ah, mais bien sûr.
1: Attention.
0: Attention à 900 mètres, c'est l'équipe de Guirmay qui accélère.
1: On est parti de loin, on sait que si on veut battre Philipsen, à mon avis, comme c'est légèrement faux plat montant,
0: exactement,
1: il vaut mieux un sprint long.
0: Et déjà, qu'un sprint court. Tout l'avantage qu'avait Alpecin numérique et dans le positionnement, ben c'est maintenant pour Guirmay qui a deux équipiers. Simon, c'est le seul qui va s'occuper. Il y a quand même trois pour Guirmay. À 600 mètres.
1: Je pense que ça, c'est quand même pas plus mal pour Pedersen, hein, pour Mats Pedersen, cette affaire. Hein. Parce que lui, il a quand même besoin
0: d'un... On est en train de remonter Philipsen.
1: D'un sprint assez long.
0: Oui. Philipsen qui passe devant Pedersen.
1: Pedersen, il va se faire un peu enfermer, là.
0: Oui, les deux hommes pratiquement sur la même ligne. Chacun d'un côté. Guirmay est beaucoup plus loin. Philipsen en force. Philipsen très costaud.
1: Kanter 2.
0: Et non, Pedersen 2. Ouais. Kanter 3 et Guirmay 4. Donc Philipsen reprend 5 points.
1: Chapeau, hein.
0: Ah, il fait. Ouais, mais... Cyril, on est presque en troisième semaine. Hein.
1: Ouais. Ah, est-ce qu'il va imposer quand même à Pedersen d'aller prendre des risques sur des étapes comme Boiron ou là. Il va falloir mettre à mal Pedersen avant et il va falloir rouler jusqu'au sprint. Donc, ça va être assez intéressant, cette étape de voir en case ball.
0: Donc, les 41 points en sont désormais 36. Mais c'est Guirmay qui fait la mauvaise opération.
1: Ouais. Ils ont lancé de très, très loin.
0: Il n'a pas faibli, là, Philipsen. Hein. Très, très costaud. Et Kanter ne parvient pas. Il est quand même solide, Pedersen, hein, parce que...
1: Et toujours deux ou trois.
0: Ouais. Donc 25 points pour Philipsen. Moi, j'adore le fair play qu'il y a depuis le début entre ces deux. Hein.
1: Ouais. Et Pedersen, il doit quand même sentir la journée d'hier, hein, là, aujourd'hui.
0: Oui.
1: Il doit être bien content qu'il n'y ait que ça à faire aujourd'hui.
0: Donc on ajoute 20 points à Pedersen, 397. On ajoute 25 points à Philipsen. Et on a 361. On a donc bien 36 points d'écart.
1: Ouais. Et quand vous parlez de 36 points d'écart, aujourd'hui, on distribue 35 points pour le maillot à pois. Aujourd'hui.
0: Oui, vous avez raison.
1: Du jour.
0: Mais ça veut quand même dire que l'étape clé, ça n'est peut-être pas dimanche de la semaine prochaine sur les champs, mais c'est peut-être cette fameuse étape de Voiron.
1: Hein. Oui, celle de Voiron.
0: Que Merlier ne passera pas, normalement. Non. Mais que Philipsen et Pedersen peuvent passer. Et si tout se jouait dans un sprint à une soixantaine de coureurs, avec Philipsen, Guirmay et Pedersen, ça peut, le maillot vert, vu qu'il y a 70 points à prendre ce jour-là, va peut-être se jouer le lendemain de la journée de repos. Hein.
1: Oui, on peut quand même imaginer que sur cette étape de Voiron, dont on connaît toute la difficulté, il va y avoir quand même un combat qui va être intéressant. C'est-à-dire qu'on a quand même quasi 50 km avec des 4e et des 3e catégories en descente. Et après, il faut quand même aller jusqu'au 147e km pour avoir le sprint. Est-ce qu'on assistera à un coup un peu à la Sagan? Rappelez-vous, il avait fait rouler son équipe toute la journée. Il avait monté le premier boss à bloc et il avait fait rouler son équipe toute la journée pour aller jusqu'au sprint. Ça peut être une opportunité. Ça veut dire que si on rend la course super dure pour mettre à mal Philipsen dans cette ascension, le faire craquer, ça veut dire qu'il va falloir qu'on laisse décrocher des coureurs avec lui pour rouler tout le reste de la journée. Ça va être assez intéressant parce qu'il y a quand même dans tout ça des baroudeurs qui eux vont viser les étapes, les baroudeurs associés aux équipiers de Pedersen, avec un Pedersen qui se trouverait dans une échappée de 15-20. Ça peut rouler assez loin, mais en tous les cas ça va être une étape assez intéressante pour ce maillot. Et d'ores et déjà les équipiers de Poggi aux avant-postes avec Wellens qui a passé la journée devant hier.
0: Cyril, donc finalement, la difficulté où tout va se jouer, ce sera dans le col des Prés, troisième catégorie, et au sommet duquel il reste 125 km pour établir la situation.
1: Exactement, sachant qu'en fait on aura monté la côte de Bessa et dans la foulée on va chercher la côte de Roussillon et ensuite dans la foulée on va chercher le col des Prés. Donc on a, j'ai dit, un 47 km de course où ça va faire que monter, descendre, ouais. Mais même monter, une longue descente et après, oui.
0: Ça veut dire que Lidl Trek doit rouler à bloc.
1: En tous les cas, je pense que c'est pas que Lidl Trek qui va faire le point, c'est que là il y a quand même des baroudeurs punchers qui vont se dire... Nous, on a envie d'être dans l'échappée. Et selon avec qui vous vous retrouvez ici, vous savez que si vous basculez avec un Pedersen et trois équipiers, vous imaginez bien que les trois équipiers, ils vont rouler plein gage jusqu'à vous emmener au sprint.
0: Bon,
1: on a une indication.
0: Le maillot vert, on le met de côté un moment maintenant.
1: On range ça pour aujourd'hui.
0: Oui, demain, le sprint aura lieu à Saint-Laurent en Grand-Vaux, au kilomètre 17,3. Donc, même scénario.
1: Oui.
0: Exactement même scénario après Champagnole. On en reparlera demain dimanche. Je sais, vous connaissant, que vous avez envie de voir le profil pour vous dire... Ça monte un peu. Hein.
1: Ah oui, c'est loin d'être tout plat. Et demain, ouais. On aura, quand on regarde le profil, aussi des coureurs qui vont vouloir prendre des échappées. C'est toute une histoire de baroudeur.
0: Ouais.
1: Mais on sait que ça risque d'être contrôlé. Mais si c'est déjà avec des pentes un peu plus dures que ce qu'on a eu aujourd'hui, certains vont se dire, ouais, mais OK, il y aura peut-être des baroudeurs qui veulent y aller, mais nous aussi, on a envie de prendre
0: mais
1: la poudre des scampettes.
0: Avec ce qu'on vient de voir maintenant, Pedersen va se dire, c'est quand même loin d'être gagné encore.
1: Ouais, c'est clair.
0: Alors, cette image-ci, est-ce que c'est pas l'image la plus importante qu'on voulait avoir ?
1: En tous les cas, oui, ça c'est une information, c'est que d'entrée de jeu, on essaie de rester au contrôle. Ça y est, on a quand même des coureurs qui essaient. Carapace veut jouer devant aujourd'hui.
0: Normal. Et Carapace qui, attention, hein, a 19 points au classement du meilleur grimpeur. Il y a 35 points à prendre.
1: Ouais.
0: Il y a peut-être un maillot à poids à aller chercher aujourd'hui.
1: Oui, c'est pas impossible. Ça peut être le combat de cette équipe.
0: Et qui dit maillot à poids pense Paré-Peintre. Parce que si Carapace a 19 points, Paré-Peintre en a 18.
1: Et Paré-Peintre, il est juste derrière.
0: Ben oui, c'est pour ça que je le dis.
1: Tout le monde... mais l'étape, elle va être nourrie de pas mal de suspense et de choses intéressantes à gérer aujourd'hui.
0: On a compris chez IF quand même que Carapace avait un volume sur 3 semaines plus intéressant que Baudin pour aller chercher ce maillot. Donc, Paré-Peintre à l'avant aussi.
1: On sent, hein, c'est que là, il y a quand même 21 km d'ascension, donc on sent qu'il faut être présent, mais il ne faut pas non plus en mettre partout, tout le temps.
0: Ouais.
1: Et c'est Ben Illy qui est chargé de rendre la course difficile. Blin, qui me surprend de jour en jour sur ce genre de terrain, c'est quand même Fosse. Hein. Fosse, là, qui est vraiment un coureur qui est là depuis le début de ce tour, sur les parcours accidentés, a vraiment passé un cap. Hirschi.
0: Alors, Illy, Tiberi, Fosse, en effet, Hirschi, Johannessen, le jumeau, et l'arrière du peloton, où l'on retrouve Coy, Girmay, Philipsen.
1: Et pas Pedersen, non.
0: Qui pourrait pourtant, n'ayant absolument plus rien à gagner aujourd'hui,
1: oui, mais je pense que son tempo à lui, s'il reste dans le gros du peloton, il sait qu'il va aussi passer quand même une bonne partie de la journée à ne pas devoir rouler. Si vous êtes dans un petit groupetto, ça peut être très compliqué. Hein.
0: Alors, Tiberi, Johannessen, Hirschi, Illy, Foss, Garcia Pierna, qui décidément est à l'attaque absolument tous les jours. Et Verscher,
1: c'est dur pour Matteo Verscher là.
0: Et Bauhaus aussi, sprinter allemand de la Bahreïn. Et je me demande si c'est pas Mohoric qui est juste devant lui d'ailleurs.
1: Et Kevin Vauclin derrière qui revient. On a Baudin là-bas, plus loin, au loin.
0: Arensman. Ah, Kradek fait aussi partie des coureurs distancés du peloton. Vous l'avez dit, Cyril Saugrain, une très longue ascension, hein, 21 km et demi. Oh, Merlier lâche après Philippe Sen, c'est pas mal.
2: Ouais, mais ça, là, je pense que
0: pas mal.
2: C'est bien, il a pas fait le sprint, il était bien placé, donc il va gérer. Il faut qu'il arrive à être dans le bon groupe, mais c'est très bien qu'il ait décroché un tout petit peu après les autres.
0: Et là,
2: Tobias Wanders.
0: Ça c'est Anders.
2: Ouais.
0: Anders Johannessen, Tiberi, Hirschi, Voss, Carapaz, Arnsman.
2: Ah, première fois qu'on retrouve Armirail.
0: C'est vrai, c'est bon signe.
2: Quinn Simmons.
0: Deux équipiers de Vingegaard à l'avant.
2: C'est le deuxième, c'est Jorgensen là qu'on voit tout en bas. Et alors qui roule là maintenant?
0: Oui, Jorgensen, on lui a dit tu te mets où tu veux, mais le plus loin possible de Vingegaard.
2: Ça c'est Baudin.
0: Un équipier de Sexas aussi à l'avant, Engelhardt. Mais c'est Tratnik qui est là pour l'équipe d'Evenepoel. Kampenhardt, c'est un peu plus loin.
2: Kostiou pour la Groupama FDJ. Paré Pinte, on le voit. Quinn Simmons qui parle à l'oreillette en disant écoutez, on est bien, mais je suis un peu seul. Quentin Paché qui revient derrière. Tratnik. Allez, Armirail, qui pour la première fois met le nez aux avant-postes. Hein, ouais.
0: Il veut que ça aille plus vite, du coup, Vauclin va y aller. Foss,
2: ouais. Hilly.
0: Tiberi. Carapace et Paré Peintre. Ouais,
2: là, ça y est, on a compris que ces deux-là, ils vont se pointer toute la journée. Hein.
0: C'est vrai. Garcia Pierna.
2: Ouais.
0: Je ne suis pas sûr que c'est Garcia Pierna. Je crois que c'est Rubio.
2: Rubio, ouais, peut-être bien là.
0: Et pendant ce temps-là.
2: Et ça y est, le peloton maillot jaune qui s'est mis en allure tempo. Le filtre est fait, donc on va avoir une bonne vingtaine, trentaine de coureurs devant. On n'a pas le détail, mais on l'aura incessamment sous peu.
0: Gros relais de Carapace avec Paré Peintre Rubio. Et nous voici au cœur du peloton.
2: Alonso, qui a souvent des départs d'étape un peu plus difficiles. Hein.
0: Oui, où se trouve encore Frétin. Hein.
2: Ouais, regardez comme il est loin, Yuzo, mais souvent c'est un coureur qui a du mal à mettre en route. Hein. Donc c'est une de ses particularités, tant dans les ascensions que. Voilà, donc bon, il faut quand même toujours être vigilant, mais c'est vrai qu'il est loin dans le placement pour l'instant.
0: Est-ce qu'on va rejouer le coup d'hier et remettre encore un nombre incalculable de coureurs à l'avant?
2: Voilà, il y en a 25-30. Hein. Et là derrière, ça y est, ça a quand même sacrément bien filtré déjà. On a remis toute l'équipe aux avant-postes. Le maillot jaune, il est là. Et le maillot vert, il est encore là. Hein.
0: Oui.
2: Donc là, on a Quentin Paché. Hein, j'ai revu aussi de la Groupama FDJ, on l'a dit. On avait vu Kostiou. Début d'étape comme ça, là, c'est quand même horrible. Hein. Ça fait vraiment, vraiment mal aux pattes.
0: Oui, et ce grand ballon, c'est. Bon, le pourcentage moyen est inférieur à 5%, mais c'est long, c'est usant. Et ça vient très vite dans l'étape.
2: Tratnik, on l'a dit, Frigo là-bas, on voit.
0: Et à Bernal.
2: Et à Bernal
0: aussi.
2: Ouais. On regarde loin comme ça.
0: Le peloton maillot jaune est déjà pointé à une minute. Arnsman accélère. sûr quand même que chez Red Bull, avec Tratnik, on ait mis l'homme idéal. Hein. Une étape comme aujourd'hui, on aurait pu mettre un Hindley.
1: J'ai l'impression qu'il y a un Johannessen qui est là. Hein.
0: Je pense. Je me demande même s'il n'y a pas les deux.
1: Oui, c'est pour ça.
0: En sachant que
1: Johannessen,
0: Tobias,
1: il est
0: 15e.
1: 15e à 14 minutes.
0: Qui se dit, je peux faire une pitcock. Hein.
1: Ouais. Oui, et puis il peut reprendre des places, gagner l'étape. C'est aussi un parcours qui lui convient à merveille. À condition d'être avec un ou deux équipiers, ce qui semble être le cas pour le moment.
0: Oui, a priori, Johannessen est le mieux classé au général. Parmi ceux qu'on a pu voir. Arnsman, double vainqueur d'étape.
1: On a les deux paraît peintres. C'est l'autre paraît peintre qui est là.
0: Donc Aurélien et l'équipier de Sexas, Valentin, et celui de Van Wilder.
1: Mmh. Et il y a Pidcock ? Non. Il y a Pidcock hein, pour moi, là-bas, tout au fond. Ah, je peux me tromper. Mais pour moi, il y a Pidcock.
0: Ça mérite quand même d'être vérifié.
1: Ah oui, mais là, il faut juste la moto. Hein. C'est vraiment hostile. D'ailleurs, si on ne le voit pas, il n'est pas là. Mais pour moi, il y a Pidcock.
0: Hostile ou hostile ?
1: Non, il n'est pas hostile. Non,
0: bah, parce que ce serait hostile pour les autres.
1: C'est au coup de pédale. J'ai eu la sensation de reconnaître un Pidcock là-bas. Mais là, il faut aller voir tout de suite. Parce que ça, c'est une information importante. Parce que ça va quand même changer un peu la course. Hein.
0: Non, si Pidcock est devant, ça bouge tout de suite ici. Du côté de chez Vingegaard, Evenepoel et Sexas.
1: Tant que l'inventaire n'a pas été fait par...
0: Ah oui.
1: Là, les radios, elles ne servent pas.
0: Non, il n'y a pas d'infos.
1: Alors pour l'instant, au fur et à mesure, on complète. Hein. Pour l'instant, on a Simons, Carapaz, Illy, Tiberi, Bernal, Arendsman, Paré, Pancho, Anessen, Rubio, Hirschi. Mais j'aimerais bien qu'on revoie...
0: Ils ne sont pas 10, hein. Ils sont beaucoup plus que 10. Oui. Hein.
1: Et c'est pour ça que j'aimerais bien qu'on revoie. Mais pour moi, il y a Pidcock au fond. Mais je peux me tromper. Hein. C'est vraiment... Donc là, non, c'est le peloton encore. C'est vraiment... Ça doit être contrôlé, bien évidemment.
0: Mais on va voir, parce que normalement...
1: De toute façon, si on ne le voit pas là non plus...
0: De toute façon, derrière l'équipe Ayuso, on devrait avoir l'équipe Pinarello, là, normalement.
1: Mais pour moi, il est là. Hein.
0: Ah, il y a un équipier de Pidcock qui est là, le premier, mais c'est pas lui.
1: Non, mais pour moi, Pidcock est devant. Hein.
0: Mais il est devant. Ben, en tout cas, il n'est pas là.
1: Ouais. Alors après,
0: Il n'est pas... Dans tous ceux qui sont passés là...
1: Il faut vraiment qu'on ait la même vue, mais...
0: Non, mais ça, c'est
1: de l'échapper. Mais c'est pour ça,
0: c'est
1: moi,
0: certain qu'il n'est pas aux avant-postes.
1: Pour moi, il y a Pidcock devant. Alors, il faut qu'on regarde là. On va regarder. Regardez au fond, là-bas. Tout au fond, là-bas. Derrière Bernal, il était.
0: Donc, Bernal et Pidcock. Bernal, c'est sûr.
1: Bernal, c'est sûr. Là, on va voir. Là, on va voir.
0: Plus le temps passe, plus je crois que vous avez raison.
1: Non. Si. Juste devant Bernal. Juste devant Bernal. Regardez.
0: Quatrième du général.
1: Je pense que c'est lui, il faut regarder là, mais pour moi c'est Pidcock ça. Derrière Armirail.
0: Mais ça c'est un coup génial ça. Ça c'est un coup formidable.
1: Ouais. Oh
0: Campenhardt, Frigo.
1: Mais là ça c'est pour rentrer sur l'échappée. Hein. Ouais, ça c'est pas lâché, c'est pour rentrer devant ça.
0: Vous croyez
1: moi, ouais. Moi, c'est Arendsman qui roule. Si, il y a Bernal juste devant là-bas. Là on a envoyé Cattaneo. Et Campenhardt, c'est pas le Campenhardt 2025, hein, ça c'est sûr et certain.
0: Ni 2024.
1: Et c'est Baudin qui rentre. Mais allez, remontez un petit coup avec la moto, qu'on aille vérifier que ce soit bien Pidcock.
0: Non, c'est lui.
1: Parce que là, l'information, maintenant, elle va remonter. Hein. Oh, le seul moment où il y a le plan qui peut être intéressant, ouais, c'est son coup de pédale.
0: Oui, allez, c'est lui.
1: C'est son coup de pédale.
0: C'est le quatrième du général à 4 minutes 15, à 9 secondes de Remco Evenepoel et à 39 secondes de la deuxième place.
1: Oui, mais là, là, ça va changer parce que tout le monde va commencer à s'apercevoir qu'il est là. Est-ce que UAE se dit pas qu'ils ont envie de faire la même chose que les autres jours, c'est-à-dire ne pas avoir à contrôler et Pidcock s'en va fois qu'il est devant, bah, allez-y, les amis, roulez.
0: Il n'y a aucune raison que ça bouge chez UAE.
1: Ah, oui.
0: Voilà,
1: ça y est. On l'avait vu, on était les premiers.
0: Cyril Saugrin, l'œil de lynx.
1: Ah là, c'est... Ah, j'aime ce genre de panache, moi. J'aime ce genre de panache dans ce genre d'étape.
0: À la régie, Eric Brun, vous mettez une rafale de Schnackala de Mulhouse pour Cyril. Hein, il a bien mérité.
1: Mettez-en deux. Hein. Je me contenterai de Balisto.
0: Eh bien, si c'est que des balistos, vous amenez tout ce que vous... Amenez-nous la caisse. Allez.
1: Ah non, mais pour une fois qu'on a des coureurs qui sont dans le général, qui n'hésitent pas à attaquer, bah moi, j'aime ça.
0: Mais maintenant, je voudrais que la réalisation se mette en tête du peloton.
1: Ah oui, mais là, ça va forcément poser quelques questions. Il y en a qui vont se dire, OK, et Pidcock, il ne va pas repasser la journée à rouler, mais il y a des objectifs qui sont de Baudin avec...
0: Campenaerts.
1: Campenaerts, c'est plus Baudin, ça.
0: Non,
1: c'est,
0: ça, c'est plus Baudin, non.
1: Mince.
0: Steinhauser.
1: Ouais, Baudin, c'était juste là.
0: Bon, ça c'est le fait que Campenaerts revient, ça c'est un petit peu tassé là.
1: Et là, il y a Quinn qui va parler à la radio. Il dit hey, les amis, vous aviez vu qu'il y avait Pidcock qui était là.
0: Et Ayuso, qu'est-ce que je fais avec Pidcock?
1: Et c'est là qu'ils font une erreur. Pour moi, ils doivent mettre soit un Schelmozo, ouais, soit un Ayuso.
0: Catania et Tratnik qui disent à Evenepoel et à Lipovic, dis, qu'est-ce qu'on fait avec Pidcock?
1: Voilà, parce qu'on en a deux, mais finalement, Campenaerts, les deux restent au même endroit.
0: Qui dit à Vingegaard, j'ai pas les gens pour faire quelque chose avec Pidcock. Ah, c'est du beau cyclisme, hein.
1: Ouais, c'est bien, en tous les cas, il ne s'est pas posé de questions, il est là, il passe inaperçu.
0: On se dit, après les efforts d'hier, le pauvre Pidcock, attends, imaginez déjà, ils étaient six prêts à titiller Jonas Vingegaard. Grâce à Pidcock, il y en a un septième maintenant. Ah, finalement, on se dit, est-ce que c'est une menace ou pas? Et plutôt que, quand on lui dit, est-ce que c'est possible d'avoir un classement? Il parle pas de l'étape d'aujourd'hui ni de demain. Il dit ouais, je pense quand même que dans le chrono de mardi, je vais perdre un peu de temps. C'est super, c'est une super communication. Hein.
1: Ah oui.
0: Sous-entendu,
1: Oui, et puis c'est pas grave. Regardez, il va récupérer Chris Harper.
0: On a non, ici, Harper, ça m'étonnerait. Il est à la maison.
1: Pas Chris
0: c'est
1: Harper.
0: Excusez-moi.
1: Hein, le grand mince.
0: Hawson.
3: Non, attendez, je vais le retrouver. J'avais ce nom-là. Je sais pas pourquoi dans la tête.
0: Est-ce que c'est Van Eetveld qui sort là? Je crois que c'est Van Eetveld qui est sorti avec Higuita.
3: Ouais, Hawson, je pense. C'était ça.
1: Voilà, Hirschi.
0: Storer. Van Eetveld.
1: Ça, c'est Quentin Paché.
0: Higuita Paché. C'est bien, Van Eetveld, c'est bien. C'est une étape pour lui, hein, Van Eetveld aujourd'hui.
1: Ouais, honnêtement, c'est bien suite à ces deux jours où il a été un peu en difficulté.
0: Mais c'est bien de voir la bagarre. Mais on nous montre le peloton, voit pendant des étapes où il n'y a aucun intérêt. Et aujourd'hui, on a envie de voir ce qu'il y a devant, qui roule ou ne roule pas.
1: Ah oui, là c'est important de voir un petit peu juste ce qui se passe. On imagine bien que tout va pas être refait. Pidcock,
0: voilà.
1: Naturellement.
0: Ah ben c'est sûr toujours.
1: Oui, mais il y a déjà deux coureurs de la Visma qui sont en troisième et quatrième position. Hein. En deux et trois même. Comme si Pogacar se désintéressait un petit peu. Et là on va solliciter
0: Hippolyte.
1: Dont on sait qu'il pourra nous aider que sur
0: mais
1: ce.
0: Il y a déjà Kuss en troisième position, hein, alors que Vidocourt en fait partie, ils vont être repris. Coureurs qui n'ont pas pu suivre le rythme du groupe de tête. L'équipe de Remco Evenepoel derrière. C'est normal. Un homme pour le maillot jaune,
1: et puis
0: deux hommes pour son dauphin, et puis l'équipe du troisième du général.
1: Vous voyez ce que je voulais dire pour Pedersen sur l'étape de Voiron, si on fait une grosse ascension comme ça, qu'on en met partout, et qu'après on met 5 mecs à rouler, avec des baroudeurs qui vont trouver de l'intérêt, peut-être des choses à faire, mais attention, hein, on n'y est encore pas à Voiron.
0: Là on a Romo qui va être repris, deux coureurs de l'équipe Cajajujal.

0: on nous montre une image hélicoptère comme ça, elle a beau être belle, c'est qu'il y a un petit problème de relais, hein. Alors le voilà ce peloton, avec Ayuso entouré des siens, 1 minute 15 et encore 12 km d'ascension. Ça veut donc dire qu'on n'est même pas encore à la moitié de l'ascension. Alors Van Aertvelt et Storer qui font un travail énorme,
1: ouais,
0: pour recoller.
1: Ça monte vite, hein. Ça monte vite partout, hein. Tous les échelons de course là.
0: Ouais, alors que le groupe de tête est scindé en deux, hein.
1: Ouais, ouais.
0: Ils ne vont pas revenir sur la première partie. On essaie de rectifier cela, alors que Van Aertvelt aurait sans doute dû être plus attentif au début. Mais tout pourrait rentrer dans l'ordre. Il a un équipier devant.
1: Il a un équipier, ouais, devant déjà. Et devant, c'est un coureur de Net Company, hein, qui a mis en route là. C'est-à-dire qu'on doit peut-être avoir...
0: Je pense que c'est Slock qui est devant. Ah non, non, non, c'est pas Slock. C'est de nouveau Kraps,
1: ouais,
0: comme hier, qui avait fait une très bonne étape.
1: Et là, devant, on doit quand même... Ça se trouve, on a Kevin Vauclin aussi, hein, pour cette équipe. Là, c'est Arensman.
0: Carapace. Un gros et avec Paré-Peintre, on a dit que ce sont les deux les plus actifs. Tiberi, Johannessen, Arensman. Ce sont les coureurs qu'on voit le plus, hein, prendre des relais. Hirschi. Tandem Castrillo, Rubio, et puis petite cassure, Cattaneo, Foss, et on va dire le groupe Bernal Pidcock. Bon, il a besoin de boire un petit peu,
1: Martin,
0: là, Van Aertvelt.
1: Il était tout à l'heure devant Van Aertvelt et Storer. Et là, finalement, il est en train de décrocher. Ça monte, c'est que ça monte quand même sacrément vite devant. Arensman, Johannessen, Carapace, Paré-Peintre. Garcia Pernat.
0: Je crois que c'est Garcia Pernat.
1: Le deuxième, oui.
0: Moi, je crois pas. Ah, le deuxième.
1: Oui, le deuxième.
0: Ouais, ouais, ouais,
1: le
0: ouais.
1: Deuxième.
0: Ouais, ouais, ouais, ouais. Pas le premier. Hein.
1: Non,
0: le premier, je crois que c'est Castrillo.
1: Oui, Castrillo. Il se fait violence, hein, là. Ouais. Allez, allez, allez, Lennart. Il faut arriver à remettre une dent.
0: À un moment où on pensait qu'il avait fait le plus dur.
1: Ouais, mais je pense que malheureusement, il a fait le gros effort avec Storer dans la roue et c'est Storer qui va bénéficier de l'effort. Et là, ça y est, c'est fini. C'est fini. Il n'arrive pas à avoir le deuxième souffle. Et je pense qu'il s'est fait un peu poser par Storer, là. Allez, il peut rentrer parce que ça va descendre un peu, là. Hein. Ça va être un peu moins dur. Allez, allez, allez.
0: Ouais, c'est la fin du premier palier, ça. Hein.
1: Ouais, ouais.
0: Du col du grand ballon est toujours Polite. Presque 1 minute 30. Et donc, Pidcock, qui revient deuxième pour le moment, à 2 minutes 45 de Pogacar.
1: Oh, mais pour Pogacar, c'est scénario idéal. Hein. Rappelez-vous, dans l'interview, ce qu'il a fait hier, hein, quand il a vu qu'il y avait Pidcock devant, il s'est dit qu'il y a d'autres équipes qui allaient venir rouler. On s'est peut-être dit la même chose aujourd'hui. En tous les cas, c'était pas le souhait numéro un, mais le fait que Pidcock soit devant, quand on annonce et qu'on énumère tout ça, eux, ils doivent se dire, ok, de toute façon, pas de soucis. Il y a plein d'autres équipes qui vont venir rouler et nous, on sera encore en plus avec des hommes frais dans le final. Est-ce que là, Rodrigo, on va faire ce que vous avez poussé hier? Est-ce qu'on va laisser Pidcock...
0: Prendre le maillot jaune?
1: Non, est-ce qu'on va laisser UAE se dépatouiller avec ça? Et s'il prend le maillot, bah c'est que, comment dire, Pogacar en aura décidé et du coup, il aura peut-être géré cette avance. Mais si on vient rouler avant qu'il ne soit en position de prendre le maillot, eh bien, en fait, on va faire le travail des UAE qui, à mon avis, n'attendent que cette partie-là.
0: Et il y relance.
1: Mais ça ne va jamais arrêter. Ils sont nombreux, hein, les, les IF là aujourd'hui, à l'image des Jayco Alula hier, pour l'instant c'est eux qui ont la course en main, c'est eux qui veulent durcir la course, même si l'objectif numéro 1 c'est peut-être d'aller chercher quand même les points de la montagne, hein, on l'a dit.
0: Alors je vais quand même vous donner, ça vaut ce que ça vaut, une liste de 30 coureurs qui sont pour le moment cités par Radio Tour en tête. Armirail, Kampenhardt, c'est Jorgensen pour l'équipe de Vingegaard. Il n'y a pas d'équipier aujourd'hui de Pogacar. Cattaneo et Tratnik pour l'équipe d'Evenepoel. Quinn Simmons pour l'équipe de Ayuso. Vous l'avez dit, 4 coureurs. Carapaz, Baudin, Illy et Steinhauser pour l'équipe IF. Paraît peintre.
1: Le frère.
0: Oui, et Aurélien. Oui. Ça veut donc dire que contrairement à hier,
1: il y
0: a un homme pour Sexast. Antonio Tiberi pour l'équipe de Martinez. Bernal, Arensman et Foss, le trio de l'équipe Net Company.
1: Il n'y a pas Vauclin alors.
0: Valentin Paré-Peintre pour l'équipe Soudal Quick-Step. Félix Engelhardt est le coureur Jayco du jour. Je vous confirme, les jumeaux Johannessen avec le champion Scarcet. National Scarcet. Cepeda, Garcia Pierna, Romo et Rubio. 4 coureurs pour l'équipe Movistar. Donc autant pour moi, je vous avais cité Castrillo, mais c'est Cepeda. Kraps, qui doit être le seul coureur belge à mon avis.
1: Non, ça y est, il y a le Van Edfeld qui est rentré maintenant.
0: Vient en effet de rentrer avec Armirail. Donc Kraps, qui était le seul coureur belge et le seul coureur d'Intermarché Lotto. Pidcock avec Hausson. Guillaume Martin a-t-il pu faire la jonction?
1: Pour moi, il n'est pas rentré, Guillaume Martin.
0: C'est la question. Hirschi avec Storer. Delettre est le coureur de la formation Total Energy. Les deux coureurs de Carrière Rurale étant Berwick et Para. On va donc ajouter Van Edfeld comme deuxième belge à côté de Kraps. Et Armirail, troisième homme pour Vingegaard avec Kampenhardt et Jorgensen. Ben comme on n'est pas trop à niveau chez Visma, c'est peut-être pas mal d'avoir mis 3 coureurs à l'avant.
1: Oui, alors Rodrigo, pour aller dans votre sens, sur là ce qu'on a, le Pablo Castrillo semble devant, mais il est détaché en fait avec Kili, donc il faudra rajouter dans la liste des
0: Movistar. On ajoute
1: des
0: quand même encore un cinquième Movistar. Alors.
1: Ouais.
0: Est-ce que je vous ai cité Velasco?
1: Vous aviez cité Cepeda, Garcia, Romo et Rubio, pas oui. Velasco. Et du coup,
0: non, mais Velasco pour l'équipe XDS Astana.
1: Non,
0: il est là, juste devant Van Edfeld.
1: Vous l'aviez cité juste après.
0: D'accord.
1: Valentin, paraît pas.
0: Et est-ce que je vous ai cité Stannard comme équipier de Tiberi?
1: Non, il vient d'être ajouté, ouais.
0: Donc on serait à 35 coureurs à l'avant et confirmation que Martin est revenu.
1: Et voilà. Et on a quand même, depuis le début de ce tour, quand on a des gros mouvements, des grosses échappées en fait.
0: Ouais, 5 coureurs de la Movistar.
1: Ouais. Maintenant, il faut bien les utiliser.
0: Juste.
1: Et on est quand même 4 côtés. On est 4 côtés IF. Hein. Et pas des moindres. Hein. Quand vous avez Carapaz, Baudin, Steinhauser et Healy.
0: C'est vrai.
1: Bernal, Arensman, Foss. C'est pas mal.
0: 3 hein. Chez UnoX Mobility. Et surtout, Cyril, le 4e du classement général.
1: Ah oui, ça c'est intéressant.
0: Et avec Johannessen, le 15e.
1: Ouais.
0: Et avec Bernal, le 12e.
1: 12e Bernal, ouais. Oui, mais c'est bien qu'on ait des hommes qui se rendent bien compte que de toute façon, ils vont pas le gagner le tour. Donc, ils vont essayer d'aller gagner des étapes. Ils vont essayer de perturber un petit peu aussi les classements. Donc c'est extra de voir ça et pas des coureurs qui restent figés dans le peloton.
0: Et je vous rappelle que parmi les coureurs échappés, Carapaz, Pidcock, Valentin Paré-Peintre et Baudin sont 4 coureurs qui se tiennent dans un mouchoir
1: pour le
0: et
1: maillot.
0: Qui peuvent mathématiquement avoir le maillot ce soir.
1: Ouais. quand même plus facile de passer inaperçu quand vous avez un maillot un peu blanc-gris
0: oui.
1: que quand vous avez le maillot jaune sur le dos. Hein. Mais il y en a un paquet qui ont des maillots où ils pourraient passer inaperçus et qui sont encore ici.
0: Il
1: hein.
0: n'y a plus un Visma devant.
1: Non,
0: on en a trois. À l'avant, Visma est complètement disparu de la circulation, y compris, vous voyez Vingegaard, vous ?
1: Non, il est derrière, je pense, dans les roues de ses équipiers là-bas. Regardez le maillot à pois.
0: Ouais. Ili Castrillo. Castrillo qui a déjà eu la combativité cette année. Et Ili était le super combatif de l'année dernière, souvenez-vous. Et là, René de Fête a besoin de retrouver un second souffle. Hein. Quelques fameux noms à l'avant du groupe. Hein. Avec Bernal, on a un ancien vainqueur du Tour. On a des anciens vainqueurs d'étape. Je pense à Ili, à Kampenaert, à Carapaz, bien entendu.
1: Pidcock.
0: Pidcock, Paré-Peintre.
1: Bernal.
0: Non, Bernal n'a jamais gagné.
1: Non.
0: Je vous assure, c'est ça qui est dingue.
1: Alors là,
0: Bernal... Il a gagné le Tour de France, mais le seul grand tour où il n'a jamais gagné une étape, c'est le Tour de France. Il a gagné le classement final.
1: Ah bah alors là, vous voyez, je me
0: souviens. Arnsman en a gagné deux, souvenez-vous, l'année dernière. Marc Hirschi a déjà gagné aussi sur le Tour de France.
1: Ouais,
0: de nouveau.
1: Simons.
0: Non,
1: jamais Simons.
0: Non.
1: Mirai jamais.
0: Non, je crois qu'on a fait la liste.
1: Il y a du monde, hein. Il y a du monde sur le bord de la route. Et Martin, repris par le peloton. C'est pour ça que j'étais surpris.
0: Ouais.
1: Là, pour le coup, c'est dommage pour Guillaume Martin, mais ouais, on n'a pas les jambes d'antan.
0: Et il est tombé au début, hein, faut pas l'oublier. Ouais. Le grand ballon qui a été franchi à 8 reprises depuis 1969, où Lucien Van Impen fut le premier conquérant. Et avant aujourd'hui, c'était Thomas De Gendt qui était passé en tête au sommet en 2019. Le grand ballon, c'est le point culminant du massif des Vosges. Certains l'appellent encore ballon de Gupweder. Du nom de la ville la plus proche, 8 km à l'est, à vol d'oiseau. En fait, dans les documents officiels, il a porté également le nom de Ballon de Soultz. Je rappelle que l'Alsace ayant été allemande entre 1870 et 1918, il avait le nom du village le plus proche du sommet côté allemand. C'est ça l'explication historique. Kampenaert, Hirschi, Carapaz, Ili, Arnsman. J'aimerais bien voir quand même les jumeaux côte à côte pour vous...
1: Qu'on fasse une différence ?
0: Ouais, pour reparler, pas nécessairement redire ce qu'on a dit hier, mais... Eric, si cette image, vous l'avez sous les yeux, moi j'avais vu ça à la présentation des équipes le jeudi à Barcelone, ils étaient côte à côte. C'était très, très, très... C'était impossible de les différencier. Écart stabilisé avec le peloton. Hein. Une 16.
1: Ouais, on sent que ça a quand même temporisé ici. Ça va remettre un peu de gaz pour aller faire les points.
0: Donc, Pidcock... Et Johannessen, nettement les deux hommes les mieux classés. À moins d'une heure, vous ajoutez Bernal. Non, quand je dis les deux, il faut ajouter le troisième, Bernal. Hein. Johannessen, Pidcock, Bernal et Carapaz.
2: sont les quatre coureurs qui sont à moins d'une heure de Pogacar. Okay. Donc le quatrième, le douzième, le quinzième et le 19e du général. C'est bien d'avoir mis ouais. 4 coureurs du top 20. 19e et d'ailleurs 18e depuis l'abandon de Ramsès De Bruyne, non partant ce matin. Si on, indépendamment de la victoire d'étape, si on pense un peu au point d'appui éventuel, on sait que parfois dans certaines stratégies d'équipe, c'est quelque chose de...
1: utile, oui.
2: Oui, et qui est réfléchi. Contrairement à hier, Pogacar, pas besoin de point d'appui. Trois hommes pour la Visma, donc pour Vingegaard. Deux hommes pour Remco Evenepoel. Ouais. Dont un Cattaneo qui, un bon Cattaneo peut être quand même plus utile aujourd'hui, je pense, qu'un Trattig sur ce genre de parcours. C'est dur pour Weisskopfer, c'est normal. Simons, on connaît sa charge de travail, peut-être un moment pour Ayuso. Et alors Aurélien Paré-Peintre, c'est intéressant aussi pour Sexas.
1: Sexas, oui.
2: En rappelant que un Martinez, s'il a des ambitions dans une étape comme celle d'aujourd'hui, a probablement, avec Tibéri et Stannard, ce qu'on fait de mieux aussi devant.
1: Des bons appuis, ouais.
2: On est récompensé de l'expédition punitive d'hier. Et chez Uno X, ben, on a tout simplement mis le meilleur. Alors cette image, ben, c'est celle justement du grand ballon dont je vous parlais. Généralement, le point le plus froid et venteux d'Alsace, avec le Honeck. On est à 1336 mètres d'altitude. Et on connaissait les Diables Rouges, mais le Diable Bleu, en hommage à ces hommes de la Première Guerre mondiale, les chasseurs alpins. Le sommet est d'ailleurs équipé depuis 1997 d'un radar servant à l'aviation civile pour la gestion du trafic aérien du centre de contrôle régional de Reims ainsi qu'à l'approche des aéroports internationaux de Mulhouse et de Strasbourg. Vous l'avez dit, Cyril, ce sont vos mots. IF un petit peu aujourd'hui dans la position de Jayco hier.
1: Ouais. Guillaume Martin, il a transpercé le peloton là.
2: Balderstone.
1: Matthews devant. Avec Kort Nielsen.
2: Le groupe maillot jaune se rapproche à pratiquement une minute.
1: On a remis un peu de pression hein, devant là.
2: Avant une bascule, si je me souviens bien, Cyril, en deux temps, en deux paliers, la bascule du grand ballon.
1: Oui, on est sur une montée. Qui va avoir une première descente, une toute petite remontée qui va nous emmener sur le Markstein, là où on aura l'arrivée tout à l'heure.
2: On va passer la première fois sur la ligne maintenant. Hein.
1: Exactement. Et puis après, on redescendra pour aller chercher les autres ascensions.
2: Ça, c'est beau. Oui, parce que les Alpes, les Pyrénées, mais le massif central, les Vosges, il y a de quoi faire quand même
1: oui,
2: dans clair. Le pays qui est le vôtre. Ouais, carrément l'initiative prise et on sent que Carapace a dans l'esprit au moins une double tentative. Hein.
1: Ah oui, c'est clair.
2: L'étape. Le maillot à poids, il en est capable. Et pendant ce temps-là, il y en a un qui se fait complètement oublier, qui ne donne pas un coup de pédale de plus qu'il leur donnerait dans le peloton maillot jaune, c'est Pidcock.
1: Oui, c'est clair. Ça monte vite, là, pour un peu trop vite pour Kostiou, je crois.
2: C'est normal. Il a fait beaucoup d'efforts, Kostiou, aussi, depuis le tour. Hein. Énormément. Mm-hmm. Alors attention, il y a 10 points à prendre au sommet. Les 6 premiers auront respectivement 18, 6, 4, 2 et 1 point. On sera à 1336 mètres d'altitude.
1: Oh, ça monte quand même vite devant parce que là, on est paille du monde. Hein. On est paillé Gaudin, on est paille Tratny.
2: Et Velasco.
1: On est paille Velasco.
2: Un ancien porteur du maillot à poids. Ouais, en fait, volontairement, sans doute, Yev fait sauter un de ses équipiers.
1: Ouais.
2: Et les trois Belges s'accrochent aux trois dernières positions du groupe.
1: Et là, quand il reste deux bornes, c'est encore pas arrivé. Hein. Mais ça doit quand même monter vite aussi dans le peloton, hein, parce qu'on est toujours entre une 10 et une 15. Donc, si c'est toujours Polite qui fait le tempo, c'est encore du grand Polite. Hein.
0: Ah oui, ça permet à Wellens et à McNulty d'avoir encore quelques minutes,
1: une
0: dizaine de minutes de récup. Un gros travail de Steinhauser. Hein.
1: Oui, tiens, c'est très solide. Lili en deuxième position, Carapace en troisième. Et tout le monde s'accroche un peu. Hein. Je pense que tout le monde est bien occupé là dans ce groupe.
0: Oui, et on a quand même les trois équipiers de Vingegaard qui occupent les sept dernières positions. Hein. Ouais. 34 km 900 ont été parcourus dans la première heure de course.
1: Et ça va quand même très vite hein, par rapport à ce qu'on peut voir du dénivelé.
0: Une 15, nous dit Radio Tour. L'écart entre le groupe de tête et le groupe maillot jaune. Steinhauser le sacrifié. Troisième de Paris-Nice cette année. Et avec dans sa roue un tout-terrain imprévisible, capable du pire. Mais quand c'est le meilleur, c'est quelque chose, ce Ili. Et puis un homme qui a été champion olympique, qui a gagné le Tour d'Italie, qui s'est classé deuxième du Tour d'Espagne et qui s'est classé troisième du Tour de France. Idolâtré en Équateur, évidemment. Quels sont les coureurs qui peuvent dire « Je suis monté sur le podium des trois grands tours ».
1: Est-ce que Tobias Johannessen en ferait un petit objectif de ce maillot? Parce qu'il a que 4 points, donc il a quand même une bonne différence déjà.
0: C'est aussi possible. Mais il a un petit retard quand même sur... Paré-Peintre, Pidcock, Carapace. Pas sûr que Pidcock vienne prendre des risques alors qu'il, lui, il est tellement bien placé au général.
1: Ah non,
0: mais Johannessen... Carapace et Paré-Peintre risquent de venir véritablement se disputer les trois premières places.
1: Ouais, il va y avoir match là.
0: Est-ce que le maillot à poids est plus accessible? Tout dépend de Pogacar, une fois encore.
1: Ah oui, c'est clair. Oui. Allez, tout ça, ça va basculer. On aura passé une bonne partie de... on aura passé cette première grosse difficulté de la journée, mais il en restera trois grosses et une petite.
0: Donc on va arriver au sommet. Cyril avec un groupe quand même de
1: 31 je pense.
0: Ouais, ils sont plus de 31 maintenant.
1: 30.
2: 30 coureurs. Exactement. On en a perdu 8.
1: Ouais, quand même.
2: Bon, ce n'est pas énorme, hein, sur un groupe de 38, avec une ascension de 21 km 500, être encore à 30.
1: On a bien clairement l'objectif affiché pour cette équipe IF qui lorgnera bien évidemment, on l'a dit.
2: Alors, ils sont roue dans roue, hein, Carapaz, Paré-Peintre et Johannessen. Accélération de Healy pour propulser, servir de rampe de lancement à Carapaz avec Paré-Peintre dans la roue et Johannessen juste après. Et attaque violente de Paré-Peintre, très explosive. Et oui, pour l'équipe Soudal Quick-Step, c'est une très belle affaire. 10 points pour Paré-Peintre. 8 points pour Carapaz.
1: Oui,
2: et Johannessen se contentera de 4 points. Il avait combien, Johannessen?
1: 4.
2: Ouais, donc avec 8 points, je pense pas que ça soit un objectif possible. Ça veut donc dire que Carapaz se retrouve maintenant...
1: Et il est parti, Carapaz.
2: ...avec 27 points, donc à égalité avec Vingegaard, mais coiffé par Paré-Peintre. Valentin Paré-Peintre est deuxième du classement du meilleur grimpeur avec 28 points à 14 points.
1: Et pas...
2: Pogacar. Donc Pogacar ayant le maillot jaune, dans l'état actuel des choses, il porte le maillot sur les épaules en tant que deuxième.
1: Oui.
2: Vous comprenez ce que je veux dire?
1: Oui, pour l'instant, oui. Mais Carapaz, c'est un guerrier quand même. Hein, parce que là, il a fait rouler ses équipiers. Je pense que pour lui, il avait quand même besoin d'un sprint plus long. Là, il a, oui, sur l'explosivité, il s'est un peu fait surprendre et je pense qu'il ne se fera pas surprendre deux fois. Et du coup, il s'est lancé dans la bagarre. Est-ce qu'on est parti dans une folle chevauchée pour ces deux coureurs? Regardez ce monde!
2: J'ai rarement vu autant de monde dans une descente.
1: Ah, hein. Ouais. Mais oui, mais c'est l'arrivée. On est sur la ligne d'arrivée,
2: oui,
1: après.
2: C'est pour ça.
1: Ouais, c'est impressionnant.
2: C'est pour ça. Et vous vous souvenez, il y a une sorte de U. Ouais. Hein. On peut voir. On y était, là, il y a 3 ans.
1: Ouais.
2: C'était Pogacar qui avait remporté l'étape un peu de manière symbolique parce qu'il avait tout de même concédé au final, si je me souviens bien, 7 minutes 29 à Vingegaard à Paris. Ouais. Une bonne minute 20 le retard avec Polite et toute l'équipe Red Bull Bora. Oui, il est encore là, Abrahamsen. Hein,
1: ouais.
2: Moritz aussi et Ganna aussi. Il y a encore quelques poids lourds qui ont quand même franchi le...
1: C'est bien
2: le
1: ce qui me semblait, Rodrigo, tout à l'heure, je viens de le revoir là, mais j'étais en train de regarder dans le sprint. Pour moi, Vauclin est devant.
2: On ne l'a pas donné.
1: Ah ouais, non, mais pour moi, Vauclin est devant et je l'ai... Dans le sprint, j'étais en train de me reposer la question et pour moi, le coureur qu'on avait devant, et je pense qu'il a dû même mettre des points dans le sprint, dans le classement du meilleur grimpeur. Il me semblait avoir vu Vauclin tout à l'heure, il n'a jamais été énuméré, donc quand on a fait... L'appel tout à l'heure, on n'avait pas mis Vauclin, mais pour moi Vauclin est bien devant, je l'ai vu tout à l'heure dans le sprint. Il faudrait revoir les images du sprint, mais pour moi c'est bien Vauclin de cette équipe aussi qui est présent devant, de cette équipe Net Company.
2: Confirmé avec Bernal, Arensman et Foss.
1: Oui.
2: Quatrième homme Vauclin.
1: Bah les deux frères Tobias et Anders Johannessen qui sont partis dans le compte, mais sont un petit peu fait U sur cette affaire. Parce que Illy bouge pas le trou.
2: Ouais, on va voir les 4 derniers kilomètres. Hein. On tournera une page de pub après avoir remémorisé l'arrivée.
1: Ouais.
2: Parce que tout à l'heure, après le col de Hague, C'est ici qu'il faudra soit garder son avantage, soit essayer de revenir.
1: Exactement. Là, on est vraiment sur la partie finale. On a 4 km, on l'a vu, on est passé à 4 km de la ligne d'arrivée, là.
2: Très roulant, hein, là.
1: Ouais, roulant, il faut quand même de la force. Hein, Là, par contre, ça descend quand même.

0: n'a pas d'équipier. Tandis que Carapace a encore des solutions.
1: Oui, oui, oui, mais même pour Valentin, je pense que ce serait plus intelligent d'avoir ça. Ça ferait des coureurs, parce que ils ont tout intérêt à reprendre un peu de force derrière. On va rouler.
0: Hablas espagnol, Valentin?
1: Si, si, on apprend toujours l'espagnol en France. Ça dépend ce qu'il a choisi comme langue. Hein. Allez, on est juste derrière, là, une petite quinzaine de secondes.
0: C'est là que je voudrais cette caméra de face sur les deux coureurs.
1: Allez, montrez-nous devant. En fait, c'est pareil. Tout comme pour... 25, ça peut aller très vite à boucher, hein, mais... Tout comme on l'a dit tout à l'heure pour l'analyse du sprint.
0: Dites ça hier à Bras Afonso et à Vauclin qui essayaient de revenir, ou à Gégat qui essayaient de revenir sur le dur, mais c'est fait, il n'y avait pas ça.
1: Et mais c'est surtout quand devant ça roule pas. Quand devant ça se relève.
0: Carapace a tout intérêt à faire revenir Illy, et Paré-Peintre, pour lui c'est pas mal s'il y a un groupe de 5. Donc là, Paré-Peintre se trouve avec deux duos.
1: Et là, pour lui faire un peu de scooter, c'est pas mal. Il y a deux personnes là-dedans qui à un moment ou un autre vont se sacrifier.
0: On sait qui c'est.
1: Ouais.
0: Donc, ce sera Illy et le dossard 125.
1: Anders Johannessen. Vous voulez qu'on les compare tous les deux? On
0: Anders
1: va les avoir sous les yeux.
0: J'aimerais.
1: On va les avoir sous les yeux.
0: Le réalisateur nous montre ça.
1: Toute l'après-midi.
0: Moi qui va rouler derrière.
1: Les Movistar, ils sont un peu piégés dans cette affaire. C'est pas le bon plan pour Pidcock, cette affaire. Parce que ça va désorganiser un petit peu ce groupe.
0: Et Net Company doit bouger aussi.
1: Oui, Net Company, exactement, avec 4 coureurs. Donc ça va peut-être inciter tout le monde à rouler, en fait.
0: Et c'est sympa pour tous ces spectateurs qui se disent, donc on va les voir passer tous deux fois.
1: Hausson, il va devoir être vigilant. Si on veut bénéficier de... Si on n'en bénéficie pas, c'est pas dramatique. Mais si on veut, il faut rester au contact. Et là, si Net Company a envoyé des hommes derrière, on va vite se retrouver piégé dans cette affaire. C'est toujours dommage quand vous avez fait un petit écart comme ça sur un moment de piège. On a envoyé Arensman ici avec Castrillo et Garcia Pierna, j'ai l'impression.
0: Je crois.
1: Est-ce que c'est Hausson qui roule derrière? Oula!
0: Oui, c'est Hausson qui roule.
1: S'il roule comme ça, ça ne va pas rentrer, ça. Là, Hausson, il ne roule pas pour rentrer. Hein. Il roule parce qu'on lui demande de rouler, mais il ne peut pas rentrer.
0: Voilà la ligne d'arrivée. Regardez les frères. Allez. Ouais. Allez, ça, c'est marrant.
1: Il y a un vert noir et un vert blanc. Pas exactement les mêmes lunettes, mais...
0: Alors, les lunettes, d'accord. Je veux bien.
1: C'est vrai c'est compliqué.
0: Le visage. Voilà donc cette ligne d'arrivée. Très spéciale. Secondes. L'avantage du quatuor qui est devenu un groupe de 5 avec la présence de Paré-Peintre calé entre les deux IF.
1: Ah, c'est Rubio qui est sorti.
0: Et les deux
1: Castrillo.
0: Uno X.
1: Castrillo, Rubio, Arensman.
0: Exactement.
1: Il fait quand même mal, cette ligne d'arrivée.
0: Ah oui. Quand même presque 40 secondes.
1: Ouais, ça veut dire qu'on est déjà bien repris par le peloton.
0: Je sais. Le risque est grand d'être pris par le peloton, hein, pour le groupe Pidcock. Armirail qui travaille, Storer, Hausson, Hirschi, Tiberi, Pidcock, qui regarde derrière, Simons, Foss, Jorgensen, Pernal, le tandem Kraps, Van Eyffel Engela.

0: Engelhardt, pardon. Bernal. Ouais, ça s'entend pas du tout ici.
1: Ça va être revu, là ça y est, c'est reparti. Voilà, ça y est, ça passe sur la ligne derrière. Ah, et un bon Julien Alaphilippe finalement là, qui est encore dans ce peloton. Pas trop mal. On a l'habitude de le voir devant dans ce genre d'étape, mais c'est bien là.
0: Ouais. Et c'est Polite contre tous parce que je n'ai pas encore vu un relais de Gros Schachner. Ouais. Mais Mélens est en train de faire un petit signe. Est-ce que tu avais demandé au patron, est-ce que tu veux que je m'occupe définitivement du capit coq?
1: C'est Steven qui est là.
0: Oui, absolument. Dans la roue de Ghana. Nous y sommes dans, à proprement parler maintenant, la descente qui va aller mener les coureurs au pied du col du page.
1: Ça a failli tomber. Hein. Ça a failli tomber. Je ne sais pas ce qu'il y a eu, mais Valentin Paré-Pin qui a failli toucher la roue de Healy et Carapace, il a failli passer par-dessus et toucher la roue. On allait revoir la petite vague.
0: Le réalisateur a été beaucoup moins stressé que vous.
1: Oui. C'est clair.
0: Mais regardez, avec quelques petites gouttes, parfois on revient dans certains passages un peu plus boisés.
1: Ouh, il n'est pas très bon dans ses trajectoires, Anders. Hein.
0: Non. Allez, on tourne une page de pub et puis on refait un point complet de la situation avec un peloton qui est à 2 minutes de ses 5 coureurs de tête.

0: spectateurs bienveillants au bord de la route nous font savoir que on nous a adressé des messages de sympathie à 500 mètres du sommet du Grand Ballon. Alors Cyril et moi, on vous
1: en remercie.
0: On vous en remercie du fond du cœur, chers téléspectateurs. Le point de la situation dans la descente du Grand Ballon. Carapace se trouve en tête. Il est 19e du classement général à 17 minutes et 43 secondes de Pogacar. Il est accompagné de Ben Healy, le fantasque, imprévisible coureur irlandais. Des jumeaux, Tobias et Anders Johannessen, en sachant que Tobias est 15e du général à 14 minutes 50. Et du français de l'équipe Soudal Quick-Step, victorieux au sommet du Mont Ventoux

0: chers téléspectateurs. Le point de la situation dans la descente du grand ballon. Carapace se trouve en tête. Il est 19e du classement général à 17 minutes et 43 secondes de Pogacar. Il est accompagné de Ben Healy, le fantasque, imprévisible coureur irlandais. Des jumeaux, les rescapés de l'échappée, parmi lesquels Pidcock, 4e du général, mais aussi des coureurs du niveau de Hirschi, Garcia Perna, Foss, Tiberi, Vauquelin, Simmons, trois équipiers de Vingegaard, Almirall Kampenaerts et Jorgensen. Et outre Kampenaerts, deux autres coureurs belges, eux, de l'équipe Intermarché Lotto. Il s'agit de Lars Krapps et de Lennart Van Eetveld. Mais ce groupe ne possède plus, vous le voyez, qu'une quarantaine de secondes d'avance sur le peloton, toujours emmené par un seul homme, Polit. Mais on a pour le moment une situation virtuelle avec Pidcock, deuxième du classement général, et donc devant Vingegaard. C'est une situation qu'on avait connue à un moment donné dans le final de l'étape d'hier.
1: Pidcock, s'il fait toute la semaine comme ça, hein, faire les coups et... pour l'animateur du tour, il va aussi devenir quelqu'un d'intéressant. Hein.
0: Donc, combatif du Westhofer, il doit se dire Pidcock, Pedersen, Carapace. Ouais,
1: là, on a des combatifs à l'avant sur des sujets où forcément, Baptiste Westhofer, il a animé ce Tour de France. Mais ce que fait sur deux jours, va pas durer tous les jours, mais ce que fait Pidcock, c'est quand même intéressant, même si...
2: C'est pas lui.
1: C'est pas lui qui provoque, mais il y a la volonté d'être aux avant-postes, il y a la volonté de suivre et de jouer un petit peu les troubles faits dans cette édition du Tour de France et de montrer que quand on joue pas la victoire générale du Tour, il faut peut-être prendre des risques pour quitte à être monté sur le podium, peut-être être sur le podium en prenant des initiatives, mais en tous les cas, on tente des choses, et puis si ça marche pas, on sera 12e ou 15e, c'est pas très grave. J'ai l'impression que ça doit être un peu humide partout.
0: Oui, oui.
1: Tu regardes les trajectoires des coureurs, oh, ça c'est Charmic.
0: Oui, devant le camion balai, c'est une journée très difficile. Je rappelle que Charmic faisait partie des trois coureurs qui avaient fait. Les trois Uno X victimes de la terrible chute du sprint l'autre jour, provoqué par le contact entre Van Mechelen et Gaviria.
1: Déjà à 9 minutes. Hein. Et donc, du coup, il n'a pas pris les roues des sprinteurs déjà.
0: Un petit mot sur la station du Markstein, où on vient de passer, où elle est arrivée. C'est une station de sport d'hiver qui est située dans le parc naturel régional des Ballons des Vosges, entre 1020 et 1268 mètres d'altitude, sur le passage de la route des Crêtes. Elle a aussi accueilli deux étapes de la Coupe du Monde de ski alpin en 1983 et 1987, où le slalomeur suédois célébrissime, celui qui a donné envie à tellement de personnes dans ma génération de faire du ski, Ingemar Stenmark, s'était imposé à deux reprises. La vocation sportive du Markstein remonte au premier concours de ski nordique et de saut à ski organisé au début des années 1990. On longe le lac de la Loch, le barrage de Kroot. Et donc maintenant, direction la prochaine difficulté. Pour revenir quelques instants sur Pidcock, Cyril, on est tous bien d'accord pour dire que, contrairement aux efforts importants consentis hier...
3: On reparlera de Tom Pidcock dans un instant. Je me permets d'interrompre Rodrigo Benquetz, Cyril Saugrin, puisque c'est toute l'équipe radio qui va prendre le relais à partir de 15h ici sur Viva Sport en DAB+, radio numérique. On va faire un point sur l'actualité, un point course et retrouver Samuel Goulois et notre consultant Rick Verbrugge. Bel après-midi à l'écoute de Viva Sport. Il est 15h, un point sur l'actu, donc les infos.
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2: Bonjour à toutes et tous. Des vacances pour le gouvernement fédéral. Après de longues heures de négociations, les ministres ont bouclé cette nuit des dizaines de dossiers. Et parmi les mesures adaptées, il y a l'introduction d'un crédit familial pour les salariés, les fonctionnaires et les indépendants. Ce crédit familial, c'est 5 jours supplémentaires de congé à la naissance d'un enfant pour le père. Ces jours pourront être transmis à la mère et le parent pourra les prendre en une seule fois ou séparément dans l'année suivant l'accouchement. Pour découvrir les nombreuses décisions du gouvernement de Wever, rendez-vous sur notre site RTBF Actu. La guerre s'intensifie au Moyen-Orient. Les États-Unis continuent de bombarder l'Iran. L'Iran riposte.
4: Allô, le Tour de France, vous êtes là ?
2: C'est le cas du Koweït qui accuse Téhéran de cibler des sites civils et des infrastructures essentielles. Des attaques iraniennes ont touché une installation pétrolière et une centrale électrique et de dessalement de l'eau. Prudence et patience, si vous prenez la route des vacances vers la France, le trafic est chargé et la journée est classée rouge dans le sens des départs. Ce midi, il y avait plus de 700 km de bouchons. La circulation sera difficile jusqu'en début de soirée dans l'Hexagone. Et on reste sur les routes de France et on monte sur son vélo pour la 14e étape du Tour de France. Une étape difficile dans les Vosges et on fait tout de suite le point sur la course avec vous, Samuel Grulois. Samuel, les coureurs sont passés pour la première fois sur la ligne d'arrivée dans la station du Marktstein.
5: Oui, c'est la particularité du jour. Il y a eu un premier passage sur la ligne d'arrivée après 44 km et sont passés en tête sur cette ligne d'arrivée 5 coureurs, les frères jumeaux Tobias et Anders Johannessen de l'équipe Uno X, Valentin Paré-Peintre de l'équipe Soudal Quickstep, Richard Carapace et Ben Illy, deux coureurs de l'équipe IF pour Carapace et Paré-Peintre. On a bien compris que l'objectif du jour était, outre l'étape évidemment, c'est toujours prestigieux, c'était d'aller chercher le plus de points possible au classement de la montagne pour endosser le maillot à poids du meilleur grimpeur. À 30 secondes, trois coureurs, Arensman pour l'équipe Net Company et deux Movistar, Castrillo et Rubio. À 1:20, un gros groupe, d'une vingtaine de coureurs où l'on retrouve, c'est important, Tom Pidcock. Et le peloton est annoncé à 2 minutes. Pidcock est donc en train, même s'il reste encore 98 km, de réaliser une nouvelle bonne opération en général.
2: Merci Samuel Grulois qui nous fait vivre en direct cette 14e étape du Tour de France. Eux vont bien plus vite, les pilotes de Formule 1 sont chez nous ce week-end, c'est le Grand Prix de Belgique sur le circuit de Spa-Francorchamps. Qui prendra la pole position demain? On le saura lors des qualifications, elles commencent dans une heure, vous pourrez les suivre en télé sur RTBF Typique et sur Ovio. Voilà pour les infos, bel après-midi à nos côtés.
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3: Bonjour tout le monde, bel après-midi, j'espère que vous allez bien, on garde les bonnes habitudes. Évidemment, j'ai vu certains d'entre vous sur la route, revenir déjà de vacances ou y partir, donc bonnes vacances ou bon retour ou bon courage, bien sûr. Allô, allô, et on vous accompagne tout au long de cet après-midi, comme d'habitude, avec toute l'équipe radio pour cette nouvelle journée sur le Tour de France 2026 en compagnie de Samuel Grulois et de notre consultant Rick Verbrugge. Sam et Rick, bonjour messieurs.
7: Bonjour David.
3: Ah,
7: j'espère
3: bonjour
7: que
3: Rick.
7: Vous allez bien. Bah,
3: très très bien, vous-même.
7: Samuel a un petit peu des problèmes avec son micro.
3: Ouais, j'ai entendu un allô, avis, allô.
8: Alors c'est bizarre parce que j'entends Rick, je m'entends, mais je n'entends pas David.
3: Ah.
8: David, je vous aime. Je vous entends pas, mais je vous aime.
7: Et vous entends.
3: Moi, je vous entends. Moi, je vous entends.
8: Voilà, je ne voudrais pas parler.
3: Moi aussi, je vous aime.
8: Donc, ça va être compliqué. On va tenter de résoudre le.
3: Je me tais.
8: Le problème et Denis Piron et les techniciens en Belgique vont tenter de résoudre ça. Donc, je prends le bâton de parole, comme on dit à l'école maternelle et à l'école primaire, David. Et je vous rendrai le bâton de parole dans quelques instants. On fera le disque du jour après parce que c'est compliqué de jouer si je ne vous entends pas. Mais on va vous faire un point sur la course un peu plus étayée que celui que je viens de faire dans le flash de 15h parce qu'il s'est déjà dans cette étape vosgienne passé pas mal de choses. Le départ a été donné à Mulhouse à 13h10. Mulhouse, la cité du Bolwerk, hein, c'est le surnom de la ville qui fait référence à la tour de défense médiévale qui domine Mulhouse. Et on a assisté à Mulhouse jadis à deux grands départs. C'est quand même pas mal d'avoir connu deux grands départs dans une ville, dans la même ville, en 1959 et en 1971. Un paquet d'arrivées également à Mulhouse et notamment des victoires de grands champions français comme Bernard Hinault et Laurent Fignon. Et puis les deux derniers départs donnés à Mulhouse nous avaient emmené vers la planche des Belles Filles en 2014. Vincenzo s'était imposé dans l'étape Mulhouse-Plongée-Belfi. En 2019, de nouveau vers la Plongée-Belfi, un Belge s'était imposé. Rick, le Belge vainqueur au sommet de la Plongée-Belfi en 2019.
7: Ah, Dylan Teuns.
8: Dylan Teuns, voilà, vous avez bonne mémoire, effectivement. Aujourd'hui, ce n'est pas la direction de la Plongée-Belfi que l'on prend, mais la direction de ce Markstein et l'ascension très attendue. Hein. On n'y est pas encore, mais l'ascension finale du col du Hague, c'est 11 km de 100 à 7,3% de déclivité moyenne. Très rapidement, on a assisté au sprint intermédiaire après 12 km 600. On a bien compris, alors qu'il pleuvait au moment du départ, qu'on allait laisser les sprinteurs s'expliquer. Il n'y a eu aucune attaque au kilomètre zéro. C'est plutôt rare pour être souligné. Et au sprint intermédiaire, donc après 12 km 600, malgré un gros travail de l'équipe NSN, c'est Philipsen qui s'est imposé. 25 points, 20 pour Pedersen, 16 pour Kanter, 14 pour Girmayes, qui nous donne au classement du maillot vert, et ça n'évoluera plus aujourd'hui, 397 points pour Pedersen, 361 pour Philipsen, hein, qui a repris 5 points et qui revient donc à 36 unités, 347 pour Girmay, qui lui compte 50 points de retard sur Mats Pedersen. Rebelote sans doute demain avec un sprint intermédiaire également placé très tôt dans l'étape. Et puis dans la foulée de ce sprint intermédiaire, très vite, on a entamé l'ascension du grand ballon. Un col sinueux avec deux courtes descentes à mi-ascension. Un magnifique panorama sur le Grand Est, mais surtout 21 km 500 de montée à quasi 5% de déclivité moyenne. Et dans cette ascension, et même au pied de cette ascension, s'est formé à l'avant un gros groupe de 38 coureurs qui s'est allégé depuis lors, 38 coureurs, parmi lesquels Tom Pidcock, la vedette d'hier, à côté évidemment du vainqueur, hein, Mauro Schmidt, mais la vedette d'hier, vu la performance réalisée, la remontada au classement général, passant de la 10e à la 4e place. Il est toujours d'ailleurs en tête de la course Pidcock, mais plus vraiment en tête, puisque 5 coureurs se sont isolés. Il est dans le groupe de poursuivants, mais il compte encore, Tom Pidcock, une trentaine de secondes d'avance sur le peloton des favoris. Je vous rappelle qu'au général, Pidcock compte 39 secondes de retard sur Vingegaard, le deuxième, 9 secondes de retard sur Remco Evenepoel, le troisième. Beaucoup de panache donc dans le chef de Tom Pidcock, qui semble-t-il a écouté les conseils de Rick Verbrugge, a bien l'intention de tenter, en tout cas pour ne pas avoir de regrets, de monter sur le podium du Tour de France. Au sommet du Grand Ballon, 1336 mètres d'altitude, le point culminant du jour et le point culminant d'ailleurs des Vosges. C'est Paré-Peintre qui a pris 10 points et qui en compte désormais 28. Carapace a pris 8 points, il en compte désormais 27. Et puis ont suivi Illy et les frères Johannessen. Vauquelin était 6e. Ça veut donc dire que Valentin Paré-Peintre, à l'heure où l'on se parle, est le nouveau 2e du classement du grimpeur. Ça veut donc dire aussi que si on arrêtait l'étape aujourd'hui, maintenant, là, Tadej Pogacar serait toujours le leader et Paré-Peintre porterait demain le maillot par procuration. Mais c'est loin d'être fini, puisqu'il reste encore le col du Page, 2e catégorie, et le ballon d'Alsace et le col du Hague, 1ère catégorie. Il reste donc encore 25 points à aller chercher aujourd'hui. Et un garçon comme Carapace, par exemple, peut encore sauter Paré-Peintre. Et Paré-Peintre lui-même peut sauter Pogacar et devenir le leader unique, hein, de ce classement du grimpeur. On va donc suivre cela avec attention, et notamment la prochaine ascension, celle du col du Page, classé donc 2e catégorie. À l'avant du groupe de 38, 5 coureurs se sont isolés. Voici leur rapide pédigré, carte de visite. Richard Carapace, l'équatorien de l'équipe IF, ancien champion olympique et qui est monté sur le podium des trois grands tours. Ben Illy, l'Irlandais, vainqueur d'étape l'an dernier à Vire. Valentin Paré-Peintre, le Français de l'équipe Soudal, vainqueur l'an dernier au Ventoux, évidemment, hein, au sommet du Mont Ventoux. Carapace et Illy sont dans la même équipe. Paré-Peintre est isolé. Et puis on a deux coureurs de la même équipe également, mais deux coureurs qui sont très similaires sur le vélo, dans l'attitude, quand vous les avez face à vous, puisque ce sont les jumeaux Tobias et Anders Johannessen. Ça doit quand même être une chouette expérience de se retrouver à l'avant quand on est jumeaux dans une échappée du Tour de France. Ces cinq coureurs comptent 35 secondes d'avance sur Arensman, Castrillo et Rubio, 1 minute 30 sur le groupe Pidcock, qui lui-même compte encore 20 secondes d'avance sur le peloton maillot jaune, Rick Verbrugge. On a tenté de résumer cela le mieux possible, évidemment. Mais d'abord, un mot sur ce Pidcock, puisque hier, vous aviez insisté sur son panache. Panache rebelote. Hein.
7: Non, mais c'est un coureur qui, c'est de la manière dont il court. Hein. Donc, il aime bien courir offensif. Il a une pointe de vitesse. Il est capable de grimper avec les meilleurs. Donc, comme je l'ai annoncé hier, en fait, Moi, j'en fais mon candidat favori pour la lutte au podium et pour remonter sur le podium à Paris.
8: Et je vous renvoie vers notre site internet, puisqu'un article d'Alexandre Demac a été publié hier sur les mots, juste mots sans doute, de Riverbrug, en tout cas les mots d'un connaisseur, on n'en a pas douté, concernant l'avenir dans ce Tour de France de Tom Pidcock. Nous sommes donc à 91 km de l'arrivée, David, et on me dit dans l'oreillette que le petit souci est résolu. Allô David, 1, 2, 1, 2.
3: Allô Samuel.
8: Allez, on s'entend.
3: Moi aussi, je vous aime.
8: Ouais, je me demandais si l'info était arrivée et si vous aviez rebondi d'une manière ou d'une autre, puisque je ne vous entendais pas. Mais donc, l'info est bel et bien arrivée et c'est une bonne nouvelle. Et merci à la technique. Donc, est-ce que vous êtes prêts pour le disque du jour?
3: On n'est jamais assez prêts.
7: Attendez, merci à la technique. C'est moi qui résolue le problème.
3: Voilà.
8: Vous avez fait
7: d'ailleurs,
8: quoi
7: Denis m'a félicité pour avoir... Je pourrais devenir technicien maintenant.
8: Ah, donc Denis, dans l'oreillette, vous a conseillé de faire quelque chose.
7: Là, il m'a simplement demandé de faire une photo du boîtier, mais j'ai tout de suite vu ce qui clochait, et donc j'ai résolu le problème.
8: On a appuyé sur un bouton, peut-être.
7: Oui, bah, exactement. Maintenant, je sais ce qu'il faut faire pour vous faire taire.
8: Donc, c'est de ma faute. C'est de ma faute. Là. Sur quel bouton j'ai appuyé? Sur celui-là, d'accord, ok.
3: Un directeur sportif doit tout savoir faire. Et là, ça se confirme une nouvelle fois. Bravo, Rick.
8: Bon, on vous envoie le disque du jour.
3: Oh,
8: c'est
3: si
8: parti.
3: Vous voulez.
8: On n'a pas le choix.
3: Mylène Farmer.
8: Non, pas aujourd'hui.
3: Oh là là.
8: Oui.
3: Soir un peu tes coups, c'est un.
8: C'est bon. Ah.
7: Le grand Jojo.
8: Non.
3: Le grand Jojo alsacien.
7: Le ballon d'Alsace.
8: Ouais, la référence, elle est là. Bien
7: fait dans le ballon.
8: Déjà, on a avancé. C'est la référence du jour, évidemment. Petit clin d'œil humoristique. Et c'est un peu le grand Jojo français, finalement.
3: Ah ben oui. Carlos.
8: Non, non, mais ça ressemble. Je suis d'accord avec vous sur le timbre de voix.
3: Bédu.
8: Non, Bézu qui avait fait la queue leu-leu.
3: Oui.
8: Non plus.
3: Ah, oh, purée.
8: On est quand même du high level hein, ici.
3: Vincent Lagaffe,
8: Carlos,
3: non
8: Bézu, Vincent Lagaffe. Ah, c'est compliqué, mais quand je vais vous le dire, à mon avis, vous le connaissez.
3: Ah, ben oui.
8: Patrick. Patrick.
3: Patrick Sébastien.
8: Non, ça aurait pu aussi. Il y a quand même une série en France. Parce que
3: lui aussi. Ben oui, lui aussi, c'est.
7: Patrick Bruel.
3: Je vous aime. Non. Ah non, on a dit non. Coupez le micro.
8: Patrick Topalov.
3: Ah oui, Patrick Topalov, mais oui, mais bien
8: soufflé
3: sûr.
8: Soufflé dans le ballon. Il avait aussi chanté « J'ai bien mangé, j'ai bien bu,
3: j'ai la peau du ventre bien tendue. Voilà. Merci, petit Jésus. »
8: Je reviens sur Patrick Topalov dans quelques instants, mais sachez que Arensman, qui dans la contre-attaque avec les deux Movistar, semble souffrir d'une crevaison lente. À l'arrière, il faudra le dépanner,
7: voilà,
8: évidemment.
7: Voiture.
8: La voiture est là, soufflé dans le ballon. Patrick Topalov, un chanteur parisien, né en 1944, décédé en 2010, et qui était, ça ne colle peut-être pas avec la chanson que l'on vient d'entendre, diplômé en histoire. Il a été marin également, il a été manutentionnaire, il a été concierge, il a donc tout fait dans sa vie avant de changer de vie justement en 1966. Il a été primé lors d'un concours casting d'animateur sur RMC avec Jean-Pierre Foucault, et Jean-Pierre Foucault est devenu son meilleur ami par la suite, son meilleur ami par la suite, et puis il a enregistré en 1971 ce fameux « J'ai bien mangé, j'ai bien bu » qui a lancé sa carrière, et puis il a assuré les premières parties notamment de Claude François, et on voulait ici faire un petit clin d'œil au ballon, le ballon d'Alsace, le grand ballon d'Alsace, il y a aussi le petit ballon, bref, on est dans la région des ballons, et puis ensuite surtout, Patrick Topalov a galéré dans sa fin de vie. Il a été ruiné par une pension alimentaire qui a été indexée sur les revenus du temps de sa gloire. Il s'est même retrouvé sans abri tout un moment. Patrick Topalov, décédé en 2010 et qui nous interprétait donc « Souffler dans le ballon » alors que Castrio, lui, n'a plus de souffle du tout. Hein. Impossible pour lui de poursuivre. Il s'est relevé à Castrio. Il a laissé son équipier Rubio poursuivre l'aventure.
7: Ouh, attention,
8: et Arensman va tenter de faire le bon Arensman pour retrouver Rubio en contre-attaque derrière Carapace, Illy, Paré-Peintre, Johannessen et Johannessen, puisque les frangins sont tous les deux en tête. Nous sommes à 5 km du sommet de ce col de Page. Nous sommes à 89 km de l'arrivée. Nous sommes de retour dans le département des Vosges après avoir pris le départ dans le Haut-Rhin. On retrouvera le territoire de Belfort dans la foulée pendant quelques kilomètres et on retrouvera enfin le Haut-Rhin pour les 57 derniers kilomètres de cette étape. Et il semble capable, Arensman sans doute, de revenir sur Roubion après son changement de roue arrière, ce qui n'est donc plus le cas de l'équipier de Roubion qui s'est relevé totalement essoufflé dans cette ascension qui n'est qu'une ascension que de deuxième catégorie, vous allez me dire. Mais aujourd'hui elle se succède, ce col du Page, 9 km 800 à 4,7% de déclivité moyenne. Et ce qui est difficile dans ce col, c'est que c'est mais d'abord c'est inédit, donc si on ne l'a pas reconnu on ne le connaît pas, et c'est une montée irrégulière avec 1500 derniers mètres, on n'y est pas encore, hein, on est à 5 km du sommet, mais les 1500 derniers mètres sont les plus difficiles avec 8,6% de déclivité moyenne. On a une belle échappée, on a un beau déroulement de course et hélas pour le suspense du podium pour la lutte pour le podium, mais ce tour est encore long, je le disais, le groupe Pidcock, s'il n'est pas repris et sur le point d'être repris, ce sera compliqué pour Pidcock, du moins dans cette première partie d'étape, de faire la différence. Mais ce groupe s'est formé à 130 km de l'arrivée, hein. C'était peut-être un peu tôt.
7: Oui, c'était un peu tôt, mais bon, c'était hier, c'était très tôt aussi. Donc, quand c'est un grand groupe comme ça qui sort de plus de 20 coureurs, on ne sait jamais, hein, parce qu'en fait, on ne fait pas beaucoup plus d'efforts dans un groupe comme ça que dans le peloton à l'arrière. Parfois même moins, parce qu'il ne faut pas se repositionner comme ça peut être dans le peloton. Donc, non, c'était un beau coup, hein, bien vu en tout cas de Pidcock de encore se glisser dans l'échappée, et qui sait, ça peut réussir.
8: Et en tout cas, il a de bonnes jambes sur ce tour, Tom Pidcock, et on aime ce type de coureur. 5 hommes donc en tête, et ce quintet se relaie bien. Ils seront bientôt 6 parce que Rubio va faire la jonction. Carapace et Illy pour IF, les frangins jumeaux Johannessen pour UnoX, Paré Peintre pour Soudal, Rubio qui va faire le bond, et peut-être dans quelques instants également Timon Arensman qui a perdu un peu de temps en changeant de roue. Le groupe Pidcock à 2 minutes, le peloton à 2:30.
3: Et on continue à suivre évidemment cette 14e étape avec, vous l'entendez, les commentaires de Samuel Goulois et de notre consultant Rick Verbrugge.
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3: Et puis comme chaque jour aussi, on fait un petit détour, et une fois n'est pas coutume, on va faire un focus sur la ville départ aussi aujourd'hui, en ce samedi après-midi, avec Madame Nathalie Berling qui est en direct, la directrice de l'Office du tourisme de l'Agence d'attractivité Mulhouse Sud Alsace. J'espère que j'étais complet. Bonjour Madame Berling.
4: C'était parfait, merci David, bonjour.
3: Bonjour, vous allez bien ?
4: Très bien, et vous ?
3: Oui, très très bien, tout s'est bien passé, entre autres ce matin je suppose pour le départ de l'étape.
4: Tout s'est bien passé, un beau moment.
3: Alors, une des particularités, c'est qu'à chaque fois, évidemment, pour les Wallonnes, les Wallons, les Bruxelloises, les Bruxellois qui nous écoutent, on tente de proposer une idée de détour en lien avec l'étape du jour du Tour de France, bien entendu. Et première question habituelle, un lieu historique ou un lieu touristique incontournable à Mulhouse, ce serait lequel ?
4: Un incontournable, allez, c'est difficile de choisir, mais je dirais le Musée National de l'Automobile, collection Schlumpf. Un musée incroyable avec plus de 450 voitures exposées de marques européennes qui aujourd'hui n'existent plus ou qui sont des marques qui étaient les ancêtres de nos marques d'aujourd'hui. C'est vraiment un lieu immanquable à Mulhouse.
3: Comment on se retrouve avec un musée de l'automobile à Mulhouse, Madame la directrice ?
4: Eh bien, c'est lié à notre histoire industrielle et textile, puisqu'en fait, les frères Schlumpf qui ont créé la collection étaient des industriels du textile à Mulhouse et dans la vallée de Tann, d'ailleurs, donc vraiment pas loin de là où passe le Tour. Et passionnés de voitures, ils ont acheté plein de voitures anciennes, notamment il y a une énorme collection de Bugatti, et ils avaient pour projet d'ouvrir un musée. Mais ils ont fait faillite, d'ailleurs, avant l'ouverture du dit musée.
3: Bon, c'est le crossover parfait, parce que ce week-end en Belgique, c'est le Grand Prix de Formule 1 de Spa-Francorchamps. Vous qui nous écoutez en Belgique, ou peut-être sur la route des vacances, vous le savez, c'est en direct sur tous les médias de la RTBF. Hein. Donc, crossover Tour de France et Formule 1 tout au long de ce week-end ici en Belgique. La discipline, évidemment, sportive à l'honneur, c'est le vélo, c'est le cyclisme, c'est le Tour de France aujourd'hui, mais un lieu ou une discipline sportive incontournable à Mulhouse, ou en lien avec le sport, ce serait quoi ?
4: Alors, nous avons une très très bonne équipe de volets féminines, mais quand même, on est sur le vélo aujourd'hui et je vais vous proposer nos différentes boucles à vélo pour découvrir Mulhouse et sa région. On a des boucles de 15 km, de 30 km, de 60 km et puis nous sommes aussi au croisement de trois véloroutes européennes. Alors, si vous êtes vraiment motivé, vous pouvez faire Nantes-Budapest en passant par Mulhouse, par exemple.
3: Ouais, les véloroutes, ben voilà, là aussi, nous, on a le Ravel. Il y a eu une autre émission il y a quelques minutes du beau vélo de Ravel sur Vivacité. Ben, les véloroutes, le même principe. Donc, pour vous, les fous de vélo, les passionnés de cyclisme, on termine toujours après l'effort par le réconfort. Madame la directrice, Madame Burling, donc de l'Office du tourisme de l'Agence d'attractivité Mulhouse Sud-Alsace, on mange quoi chez vous? Je sais, vous allez me dire, choisir, c'est renoncer. Là aussi, il y a tellement de choix. Mais si vous choisissez un plat ou une spécialité, ce serait quoi?
4: Allez, les Fleischnacka.
3: Traduction, pour celles et ceux qui ne connaissent pas.
4: Traduction, c'est les escargots de viande. C'est un plat vraiment typique du Sud-Alsace et de la région de Mulhouse. En fait, c'est un plat qu'on confectionne avec les restes de la viande de pot-au-feu. Donc du bœuf qu'on va étaler sur une pâte à nouilles. On va rouler ça, ça va faire une espèce de tube qu'on va couper. Ça fait des tranches qui, du coup, forment comme un escargot. On grille ça avec un petit peu d'oignon et ensuite on arrose avec notre bouillon. Je dirais même que c'est léger. On sert ça avec une salade verte, c'est un délice.
3: Oui, il faut la salade verte pour que ce soit léger, donc c'est ça l'idée, je suppose.
4: Non, c'est cuit au bouillon. Franchement, c'est viande de bœuf et pâte à nouilles, c'est plutôt léger.
3: D'accord.
4: On a plus lourd en Alsace quand même.
3: Oui, ça fait quelques jours, Saméry, qu'on parle d'escargot, mais voilà une nouvelle idée. En trompe-l'œil par rapport à nos discussions
4: à
3: ces derniers jours. Sam, Eric.
8: Oui, effectivement, ce qu'on a fait hier, on parlait beaucoup d'escargots, finalement on ne les a pas goûtés, mais ce qu'on a enfin fait, et c'est Denis Piron et Eric Verbrugge. Denis Piron, Eric Verbrugge.
1: Ah, voilà.
8: Laissez-moi terminer ma phrase, qui était vraiment impatient de se retrouver ici en Alsace et de goûter une bonne. Choucroute, et donc hier on logeait à Colmar, donc tant qu'à faire, chouette petite ville évidemment, et j'ai vu mes deux collègues se rassasier, vraiment apprécier, se lécher les babines avec une choucroute traditionnelle. Et on a aussi David croisé la table d'à côté, on nous a reconnus et on va les saluer s'ils nous écoutent en voiture, une famille belge originaire de la Louvière qui nous écoutait, qui nous avait écouté pendant la journée sur la route et qui faisait une halte à Colmar sur la route de l'Italie et qui ont promis de nous écouter aussi cet après-midi. Donc s'ils sont encore sur la route et qu'ils ne sont pas encore en Italie, on les salue évidemment.
3: On les salue avec l'application Radio Player, même en Italie, vous pouvez continuer à suivre les commentaires de Saméric.
8: Ah, bien sûr, je pense qu'ils le savent. Hein.
3: Voilà, donc mais merci pour la fidélité, bien entendu.
7: Mais par contre, sur le menu hier, il y avait des escargots.
3: Ah.
7: Et je me suis dit, Samuel va prendre des escargots. Et non.
8: C'était en entrée. Et sincèrement, entrée, plat, dessert, moi, il y a un moment, j'ai pris 10 kilos depuis le début du tour, c'est bon.
3: Vous allez ravir Madame Burling, elle vous donne des idées et vous nous dites, ça y est, j'ai trop mangé. C'est la deuxième semaine du Tour de France, Madame la directrice.
8: On ne mange pas beaucoup à midi, donc on remplit l'estomac le soir.
3: Ok, très bien. Toutes les infos pour, donc je disais, les Belges qui nous écoutent, pour trouver toutes les infos en ligne sur l'Office du tourisme, Madame Burling.
4: Tout à fait, tourisme-mulhouse.com.
3: Merci beaucoup en tout cas pour ce petit détour.
4: Et avec plaisir.
3: Bien sûr, rendez-vous à Mulhouse et dans la région pour vous les Belges. Peut-être pas encore cette année, mais c'est une idée de vacances et de petits détours dans la France qui reste évidemment la destination favorite des Belges en vacances.

0: Show Me Love sur Viva Sport. C'était With the MC and Bees and Honey.
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0: Vous traduisez donc par des bises et du miel. La suite de cette journée, on arrive au sommet d'une des ascensions du jour. Samuel Goulois et notre consultant Rick Verbrugge.
2: 300 mètres du sommet du col du Page, classé deuxième catégorie, 5, 3, 2, 1 point à prendre pour le classement du grimpeur avec deux gars très intéressés, Valentin Paré-Peintre, Richard Carapace, qui ont bien envie aujourd'hui d'aller chipper le maillot à poids des épaules de Tadej Pogacar, même si c'est par procuration Jonas Vingegaard qui le porte. Timon Arensman n'a pas encore fait le bond et sincèrement ça va être compliqué. On pensait qu'il allait revenir mais il a un peu explosé en plein vol. Il est à 30 secondes, le double vainqueur d'étape de l'an dernier, Pidcock, le groupe Pidcock à 1,50, le peloton à 3 minutes, le sprint est lancé au sommet par Valentin Paré-Peintre. Pas de complications pour lui, il prend les points devant, c'est même pas Carapace qui les prend, si c'est bien lui qui les prend, deuxième Richard Carapace. Ça fait donc 5 points pour Paré-Peintre qui en compte désormais 33. Et ça fait 3 points pour Carapace qui en compte désormais 30. Ils n'ont pas, pour l'instant, pas encore officiellement détrôné Tadej Pogacar. Voilà le sommet de cette difficulté. Attention, on sera très vite dans la difficulté suivante. Le ballon d'Alsace qu'on a déjà franchi hier. 8 km 900 à 6,9% de déclivité moyenne. On va passer au pied par le même village, on va prendre le même versant, Saint-Maurice-sur-Moselle. Il y a juste une petite différence pour celles et ceux qui connaissent la région. On ne va pas emprunter la même vallée pour arriver à Saint-Maurice-sur-Moselle. Hier, on est passé par Fraisse-sur-Moselle. Aujourd'hui, on passe par Pussang. Voilà pour celles et ceux qui connaissent l'endroit. Mais la montée sera exactement la même avec le même dénivelé, 609 mètres de dénivelé positif entre le pied et le sommet du ballon d'Alsace. À 40 secondes donc, Arensman à 1,50, le groupe Pidcock. Et je me pose cette question, Rick Verbrugge, pourquoi Armirail, qui porte le maillot de la Visma alors qu'il pleut de nouveau sur la route du Tour, pourquoi Armirail roule? Parce que là il fait le job de Pidcock et il est en train de mener Pidcock devant son leader Vingegaard au classement général.
3: Ouais, je pense tout simplement que Vingegaard il a un plan et qu'il veut essayer d'avoir un relais à l'avant, en plus que bon, il y a Jorgensen qui est avec eux. On voit quand même que les deux coureurs, Armirail et Jorgensen, ils sont pas au top de leur forme, mais aujourd'hui, ils ont quand même un bon jour. Mais peut-être aussi, ce qui est important, c'est que justement, ils augmentent l'avance de Pidcock pour mettre de la pression sur Pogacar et durcir la course à l'arrière en éliminant le plus d'équipiers possible de Pogacar. Et comme ça, Vingegaard peut placer une attaque dans le final.
4: Ouais, je suis perplexe, mais l'explication, mais on cherche.
3: Je vois pas d'autre explication.
2: Non, c'est sans doute la seule.
3: Mettre la pression,
2: si on a une, c'est sans doute la seule.
3: Et puis, je pense aussi que Vingegaard, bon, à la limite, s'il fait deux ou trois, c'est pareil pour lui, Tour de France, faire deuxième ou troisième. Par contre, essayer de déstabiliser un peu la UAE, et faire en sorte qu'ils arrivent à la dernière montée et qu'il n'a plus beaucoup d'équipiers avec lui.
2: Voilà, point d'interrogation pour le moment, David. 82 km de l'arrivée.
0: 82 km encore donc dans cette 14e étape de ce Tour de France 2026 que vous suivez en direct pratiquement l'intégralité en radio uniquement ici sur ce canal Viva Sport. Vous le savez, en DAB+, si vous avez la technologie radio numérique via nos différentes applications RTB Factu, RTB Fovio et je vous le rappelais il y a un instant aussi bien sûr l'application Radio Player. Nouveau point course ici sur Viva Sport et en FM sur Vivacité.
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5: Toujours dans la région du Grand Est avec vous, Samuel Grulois, tout se passe bien?
2: Ah, pour moi ça va, pour les coureurs, certains commencent vraiment à avoir mal aux jambes, d'autant plus que ça grimpe dans tous les sens et qu'il pleut à nouveau sur la route du Tour de France. Il pleuvait au départ du côté de Mulhouse. La pluie s'est calmée dans la foulée. Là, elle est de retour sur les sommets. Et nous sommes au sommet du col du Page qui culmine à 959 mètres d'altitude. On frôle donc les 1000 mètres, un col de deuxième catégorie. Et au sommet de ce col, c'est important pour le classement de la montagne. Valentin Paré-Peintre a pris 5 points supplémentaires, 3 pour Richard Carapace. Ces deux gars-là sont à l'avant parce qu'ils veulent aujourd'hui aller chercher le maillot à poids du grimpeur. Ils sont à l'avant aussi parce qu'ils sont capables de remporter l'étape. Évidemment, 5 et même 6 coureurs désormais devant, puisque Einer Rubio de la Movistar a fait le bon. Six coureurs avec Carapaz, Richard Carapaz et Ben Hilly, les deux coureurs de l'équipe IF. Les jumeaux Tobias et Anders Johannessen de l'équipe UnoX. Valentin Paré-Peintre, que j'ai cité, de l'équipe Soudal Quick-Step. Et donc Einer Rubio qui a fait le bon dans un deuxième temps. Six coureurs avec 40 secondes d'avance sur le malchanceux néerlandais Timon Arensman, double vainqueur d'étape l'an dernier, le coureur qui de Net Company Ineos qui a subi une crevaison au plus mauvais moment. Il n'a pas pu encore faire le bon sur le sextet de tête. Et puis à 2 minutes du sextet de tête, justement, un groupe d'une vingtaine de coureurs, ils sont 19 précisément, où l'on retrouve Armirail et Jorgensen, Cataneo, Simons, Steinhauser, Aurélien Paré-Peintre, le frère de l'autre, Tibéri, Bernal, Foss, Vauquelin, Engelhardt, Garcia Pierna, les deux Belges de l'auto Intermarché, Krapps et Van Etfelt, Hirschi, Storer, Bervik et Tom Pidcock. Et la présence de Pidcock est très intéressante à l'avant, puisque ce groupe-là compte une grosse minute d'avance sur le peloton, ce qui permet à Tom Pidcock d'être le virtuel deuxième de ce Tour de France, avec ce point d'interrogation dans le groupe Pidcock. Il y a l'un des équipiers de Vingegaard qui s'appelle Armirail, qui est en train de beaucoup bosser et donc de faire en quelque sorte le travail pour Tom Pidcock. On y verra peut-être plus clair sur la tactique des Visma dans les prochains kilomètres. Attention, c'est très glissant, il pleut beaucoup dans la descente.

0: Alain Souchon sur Vivasport, l'amour à la machine.
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0: Il n'y a pas que l'amour qui passe à la machine, rincés ils sont, Samuel Grulois et notre consultant Rick Verbrugge.
2: Ouais, c'est une belle métaphore, effectivement, hein, les coureurs qui passent à la machine et qui sont un peu essorés aussi hein, par l'accumulation des difficultés. Le grand ballon s'est fait, le col du Page s'est fait, direction le ballon d'Alsace. Il passe à la machine et à l'essorage tellement il pleut et c'est vraiment dangereux. Hein. Chaque courbe doit être abordée avec beaucoup de prudence. Il y a énormément d'eau sur la route, il y a des flaques aussi parfois en sortie de virage. C'est une situation dangereuse, Rick.
3: Ouais, ben les coureurs, ils savent très bien que quand il a fait sec pendant un bon bout de temps et qu'il pleut pour la première fois, les routes sont très glissantes et donc il faut être doublement vigilant et prendre cette descente avec une certaine précaution. Même des fois, ça suffit pas parce que ben, la course est lancée et aussi dans le peloton, la course est lancée. On voit que Polite a accéléré avec Pogacar dans la roue et une petite cassure dans le peloton.
2: Alors on se dit qu'il faut être prudent, il faut aborder la descente avec prudence,
3: et
2: délicatesse.
3: Roue, hein.
2: Et voilà, l'équipe UAE emmenée par Nils Polite et Tadej Pogacar dans la roue. Et puis on voit Van Gils notamment, on voit Remco Evenepoel, on voit Lipovic, les Red Bull attentifs dans la roue des deux coureurs de l'équipe UAE. Je ne suis pas convaincu qu'il y ait une volonté de creuser un écart. Hein. C'est vraiment prendre sa cadence, prendre ses lignes, pouvoir descendre à sa sauce. Ce que veut Tadej Pogacar, bien emmené par Nils Polite, mais attention quand même de ne pas prendre trop de risques dans cette descente. On voit effectivement Evenepoel attentif en cinquième position. Il n'y a pas de Vingegaard pour le moment. Ils sont derrière et on voit effectivement un équipier de Vingegaard en train de faire l'effort pour revenir. Est-ce qu'il y a une volonté d'après vous de faire le trou?
3: Parce que je vois que Tratnik relaye. Il relaye, donc il y a quand même une certaine volonté. On voit qu'il y a une cassure. Et voilà, il faut utiliser chaque moment, chaque opportunité, il faut la saisir.
2: Avant donc l'ascension de la troisième difficulté du jour, on vous rappelle qu'il y a 6 hommes désormais en tête. On va y arriver puisque Rubio a fait le bon. Rubio, les frères Johannessen, Valentin Paré-Peintre, Penili, Richard Carapaz et Pedersen, le porteur du maillot vert qui est toujours là.
3: Incroyable.
2: Qui est toujours là, alors que Merlier et Philipsen ont lâché depuis un bon moment. Il est toujours là.
3: Vous pensez
2: et il bosse évidemment pour Ayuso et Skelmose.
3: Vous pensez qu'il compte prendre des points pour le maillot vert encore à l'arrivée?
2: Alors là, ce serait quand même énorme.
3: Voilà.
2: Ce serait énorme. Mais vous avez,
3: quand même, hein.
2: Lors du premier passage sur la ligne, croisé le regard de Tim Merlier. Vous l'avez encouragé et sa réponse a été claire.
3: Hein. Ouais, on voyait qu'il était en train de souffrir, mais bon, il était dans le dernier groupe Eto, et en fait juste devant lui, peut-être quelques secondes, 20 secondes devant lui, il y avait le groupe avec Philipsen et les autres sprinters. Donc aucun danger à ce niveau-là, mais on voyait quand même qu'il m'a reconnu au bord de la route, et c'est pas évident au Tour de France de reconnaître quelqu'un.
2: Donc
3: parce
2: qu'il
3: y a beaucoup
2: de lucide.
3: Monde. Donc ça veut dire qu'il a une certaine lucidité, mais il soufflait quand même. Hein.
2: Et on va vous proposer une interview réalisée par Jérôme Elguers, Bastien Delbar au départ tout à l'heure à Mulhouse, et l'interview de l'un des acteurs d'hier, le Français de la Groupama, Clément Braz Afonso, qui aujourd'hui espère s'illustrer, sauf qu'il n'a pas senti le bon coup, il n'a pas intégré en tout cas la bonne échappée, si c'est la bonne échappée, hein, rien ne dit que ça ira au bout. En tout cas, il n'est pas un acteur là maintenant prioritaire de cette 14e étape, mais on va malgré tout l'écouter. Il est intéressant, interview réalisée par Jérôme, qui lui a demandé ce qu'il avait pensé hier du niveau global de l'échappée.
4: Il faut se surpasser, je l'avais déjà dit, déjà pour être dans les échappées c'est très très dur. Une fois qu'on y est, il faut souvent sortir des journées extraordinaires pour encore être à l'avant et jouer la victoire. Et hier j'ai fait des records pour pouvoir suivre ces mecs là dans la bosse, et c'est grâce à ça que je suis devant. Mais je me rends compte qu'il faut être dans des journées, en tout cas où moi je suis à un très très bon niveau pour réussir à suivre des gars qui sont bons tout le temps, quoi.
5: Qu'est-ce que vous attendez pour l'étape d'aujourd'hui qui s'annonce très très difficile, hein?
4: Ouais, vous savez, sur les étapes difficiles comme ça, on attend le tempo ravageur de UAE et on va les laisser faire. Et moi je comprends que ma chance dans le cyclisme, c'est de me batailler sur des échappées qui vont au bout et pas de me batailler face à UAE quand ils ont décidé de gagner l'étape. Donc je pense qu'aujourd'hui on va les laisser se batailler entre eux.
5: Juste avant l'interview, vous m'avez dit que vous alliez avoir un petit accueil chaleureux là sur le col de Hague. Vous pouvez expliquer?
4: Ouais, je crois que j'ai un petit groupe de copains qui s'est motivé il y a une semaine pour écrire pas mal de choses pendant au moins 1 km sur le col du Hague. Donc j'espère que les hélicos vont prendre ça parce que c'est pas mal, ils se sont donnés en tout cas.
2: Allez, on espère évidemment voir sur les images ces dessins les inscriptions des copains de Clément Braz Afonso. Attention, parce que cette montée du Hague n'est pas très large, et Clément Braz Afonso, il y a quand même déjà quelques lettres, hein, donc il va falloir tout caser et, pour faire en sorte que ce soit lisible donc dans cette ascension du Hague tout à l'heure. Clément Braz Afonso qui a, je vais retenir un truc de son interview, hein, une phrase, il a dit moi je suis pas là pour batailler contre UAE, je sais que j'en suis pas capable, je dois prendre les opportunités quand elles sont là, ce qu'il a fait hier, mais c'est intelligent de sa part évidemment.
3: Oui bien sûr, hein, ben, après chacun a un peu sa stratégie, et puis des fois c'est la stratégie d'équipe qu'il faut suivre et pas seulement tout simplement son instinct ou sa volonté, mais voilà, je pense que lui il est quand même dans un rôle où l'équipe lui donne une certaine liberté, tout comme un pareil peintre aujourd'hui dans l'échappée, il y a un but derrière, aller chercher le maillot à poids, même si la priorité était le focus sur Merlire, mais aujourd'hui il est en train de grappiller un peu des points pour le meilleur grimpeur, et ça c'est quand même un maillot qui est très important aussi, hein.
2: Et la prochaine difficulté, le ballon d'Alsace offrira 10 points pour le grimpeur, et je vous rappelle que Paris Peintre en compte 33, et donc voilà, c'est facile, c'est mathématique, s'il passe en tête de la prochaine difficulté, il chippera officiellement le maillot à Tadej Pogacar. Virage
3: Carapace.
2: Trop large de Carapace qui a emmené avec lui son équipier Ben Hilly. Il n'y a pas de gamelle, mais le virage a été pris de façon un peu trop large par les deux coureurs de l'équipe IF. C'est vraiment Carapace qui sort du virage.
3: Et alors à l'intérieur.
2: Il était dans la roue du Hannessen sans trop de soucis. Ben voilà, ça a freiné. Il y avait des spectateurs, personne n'a été touché. Et les deux coureurs d'IF maintenant doivent faire l'effort pour revenir sur leur désormais, mais j'imagine que ça ne va pas durer, ex-compagnon d'échappée, 70 km de l'arrivée, et on est au pied du ballon d'Alsace. On le connaît le col, hein. On l'a franchi hier, c'est un avantage ça pour les coureurs.
3: Ah oui, quand on connaît un col, et surtout la veille on l'a repassé, donc il est frais dans les mémoires, et c'est toujours un avantage. Ça peut être un inconvénient des fois, parce qu'on se dit oh, il doit encore monter tout ça,
2: ou l'inverse, excès de confiance. Hier ça s'est bien passé, ça va bien se passer aujourd'hui, et un jour n'est pas l'autre. On rappelle que c'est là en haut que Eddy Merckx avait remporté l'une des deux étapes qu'il a gagnées au sommet dans sa carrière. On organisait beaucoup moins à l'époque, hein. Sinon il en aurait sans doute gratté beaucoup plus, mais c'est au sommet du Ballon d'Alsace qu'il avait remporté pour la première fois une étape du Tour de France, au sommet, ce Ballon d'Alsace qu'aborde donc Paris Peintre, Johannessen, Rubio et Carapace et Hilly qui sont revenus, du moins Carapace. Je ne vois pas Hilly. Est-ce qu'Hilly peut faire le bon? Il est là. Il a fait un gros effort. Ouais, voilà. Il a été sans doute se ravitailler à la voiture. Et il revient. Ils sont donc désormais toujours 6 en tête à 69 km de l'arrivée. Il y a énormément de monde. Alors, on est samedi, hein. Ça aide évidemment. Il y a pas mal de touristes dans le coin. On n'est pas très très loin finalement de la Belgique. On a croisé pas mal de Belges, on vous l'a dit hier, notamment à Colmar, et ça amène du monde sur le bord des routes. Et là, quand on arrive en montagne et que l'on voit autant de monde sur le bord des routes, il y a vraiment ce côté coloré, bigarré, cette odeur typique du Tour de France, ces couleurs du Tour de France qui nous réjouissent. Et là, le soleil en plus est de retour dans cette ascension après l'épisode de pluie de tout à l'heure. Et ça va faire du bien aux coureurs, et ça donne évidemment un peu plus de lumière encore à ces images. 69 km de l'arrivée, Arensman ne reviendra pas, il est à 1 minute. Le groupe Pidcock à 2 minutes. Le peloton à 3.13, et donc je le rappelle parce que c'était vraiment un élément capital, virtuellement, on parle bien virtuellement, Tom Pidcock est deuxième de ce Tour de France.
0: Samuel Grulois, voilà, pardon, avec le micro allumé, ça marche beaucoup mieux. Samuel Grulois et notre consultant Rick Verbrugge, donc on continue évidemment cette ascension et on vous retrouve dans un instant.

0: Mr. Know It All, c'était Teddy Smith.
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0: Teddy Swims, évidemment, vous aviez traduit. Sam Eric, c'est plus simple. La suite donc de cette étape en direct sur Viva Sport cet après-midi.
2: Avec toujours nos six hommes en tête, Carapaz, Illy, Valentin Paré-Peintre, les frères Johannessen et Ainer Rubio, six coureurs avec encore une grosse minute d'avance. Il a été repris, voilà. Il avait un peu plus d'une minute de retard, Timon Arensman, et on a vu sur les images qui nous parviennent ici son directeur sportif chez Netcompany Ineos, Darrell Impey, à venir lui demander de se relever. Ça ne servait plus à rien de forcer de la sorte en chasse-patate, et donc il a été repris par le groupe Pidcock, Timon Arensman, double vainqueur d'étape l'an dernier. Et puis on a vu à l'arrière du peloton, ou du moins ce qu'il en reste, notamment un Mats Pedersen, porteur du maillot vert, j'ai envie de dire enfin lâché. Non pas qu'on souhaite qu'il soit lâché, mais il nous impressionne tellement que quand il est lâché, on dit waouh, enfin, ou alors seulement, il n'est seulement lâché que maintenant. Pedersen avec Vacek, avec Izaguirre notamment. Vauquelin ne peut plus suivre dans le groupe Pidcock. Vauquelin s'est relevé lui aussi, il était déjà l'attaquer, hein, Vauquelin. Et on a donc chez Netcompany là deux coureurs qui n'ont pas atteint leur objectif aujourd'hui, ou la volonté en tout cas de jouer un rôle dans cette étape. Vauquelin n'a pas pu suivre, Aronsman a été repris par le groupe Pidcock qui compte toujours une petite 6 minutes d'avance sur le peloton des favoris, avec toujours Armirail qui emmène ce groupe, et donc toujours un coureur de la Visma qui emmène Tom Pidcock vers la deuxième marche du podium.
3: Ouais, mais je pense vraiment qu'ils sont en train d'essayer d'écrémer un petit peu l'équipe UAE, et ça c'est possible.
2: Ça marche pas pour l'instant.
3: Déceler. Non, mais bon, il reste encore tout le ballon d'Alsace à monter. Et après, il reste le dernier col, le col de la Hague. Mais voilà, ils essayent de réduire un petit peu l'effectif de UAE et essayer d'esseler Pogacar dans la dernière montée, voilà. Le plus tôt possible.
2: On va dire que c'est ça. Je suis vraiment perplexe sur la tactique de Visma, mais on va dire que c'est ça. Et Armirail, en tout cas, donne tout ce qu'il a et met beaucoup de cœur et de volonté dans cette contre-attaque, avec un gars qui est bien protégé là derrière. C'est Tom Pidcock, pas un coup de pédale de trop. Il est en train de réaliser
3: tout simplement

0: Bonne opération une fois de plus.
1: Ou tout simplement, Jørgensen veut gagner l'étape.
0: Ok, et allez, on se dit, comme vous l'avez dit tout à l'heure, que Vingegaard soit deuxième ou troisième, ça ne change pas grand-chose dans l'histoire du Tour. Et ça veut dire aussi sans doute que Vingegaard a clairement et officiellement baissé pavillon face à Pogacar.
1: Écoutez, moi hier j'ai dit que Pidcock était mon favori pour le podium.
0: Certes.
1: Et là j'ai vu Armirail et Jørgensen ce matin au départ et je dis bon les gars, si vous allez encore dans l'échappée avec Pidcock, roulez un petit peu avec lui, hein, ça mettra un peu du peps dans
0: la course. Voilà la vraie raison. C'est de l'humour hein, parce que
1: j'étais au départ.
0: Monde, d'accord. Mais si tout le monde ne comprend pas le sixième degré de Riverbrug, on pourrait dire tiens, c'est Riverbrug qui dirige la Visma. Ce n'est pas le cas, mais effectivement, le petit clin d'œil humoristique fait du bien alors qu'il drache, pour reprendre une expression bien belge, sur la ligne d'arrivée. Donc le nuage précède désormais les coureurs et sur la ligne, c'est quand même pour l'instant une vraie trompe d'eau qui tombe et c'est un peu malheureux évidemment parce qu'il y avait énormément, ils sont toujours là, mais de spectateurs courageux depuis très tôt ce matin qui se sont dit c'est génial, on va voir deux fois les coureurs puisqu'il y a un premier passage sur la ligne. Le premier passage s'est déroulé sous le soleil, là en revanche avec la pluie, j'espère, mais on dit toujours qu'il faut anticiper en montagne, j'espère que ces spectateurs ont pris de quoi se protéger, casquettes et vêtements de pluie, parce qu'en montagne, on n'est jamais à l'abri. Vauquelin est repris par l'avant du peloton. L'avant du peloton emmené par l'équipe UAE de Tadej Pogacar. Rick.
1: Ah pardon, oui, je pensais que vous relanciez David. Donc
0: c'est vous non. Que je relance et je vous regarde.
1: Non, regardez, mais regardez. Combien d'équipiers devant Pogacar encore?
0: Il y en a encore 3 ou 4, hein, là, dont Tim Wellens.
1: Moi, j'en vois 3.
0: McNulty, il y a Wellens, il y a 5, McNulty. 4, voilà, 4. Hippolyte, à mon avis, souffle un peu à l'arrière du peloton. Mais potentiellement, Polite peut encore être de la partie. Il y a Yates encore qui est là aussi avec Pogacar. Ils sont 3 ou 4.
1: 5, et Pogacar 5 avec
0: est un
1: Pogacar,
0: peu
1: 6.
0: En retrait là aux alentours de la 10e place. Et il laisse bosser évidemment ses équipiers, notamment Grosschartner, l'ancien champion d'Autriche. Et l'écart reste vraiment stable. Une grosse minute entre le groupe Pidcock et le peloton à l'approche donc du sommet. Il y a encore 4 800 km de ce ballon d'Alsace. On va en profiter pour vous diffuser une deuxième interview. C'est celle de Mathieu Van Der Poel. Ce ne sera pas un acteur aujourd'hui. On le sait, le Néerlandais d'Alpecin qui a remporté une étape sur ce Tour de France. Mais on voulait l'entendre et Jérôme a été lui tendre son micro pour évoquer notamment l'abandon de Ramsès De Bruyne. On a appris ça ce matin. De Bruyne 18e ce matin au classement à 16 minutes 13 du maillot jaune. Il était 6e au classement du maillot blanc, au classement du meilleur jeune. Mais fiévreux, il a donc décidé, en discutant évidemment avec les patrons de l'équipe, de quitter le Tour de France. Il est encore tout jeune. Mathieu Van Der Poel a réagi.
2: Bon Mathieu, malheureusement la journée commence avec une mauvaise nouvelle pour l'équipe. Ramsès De Bruyne doit quitter les routes du Tour, apparemment il est malade, qu'est-ce qui se passe, vous pouvez nous expliquer?
3: Oui, j'ai entendu ce matin, il avait un peu de fièvre, donc il se sentait pas bien, mal à la gorge et il a pas pu continuer.
2: Est-ce que ça peut venir du chaud froid en permanence? Vous avez très chaud en course et puis il y a les clims dans les hôtels, il y a les bains d'eau froide, est-ce que ça pourrait venir de là cette maladie?
3: Ouais, c'est toujours difficile à dire un virus d'où ça vient, on voit aussi des milliers de personnes tous les jours, il y a tous les coureurs qui se mettent de l'eau sur la tête, on reçoit tout, donc c'est difficile, j'ai déjà aussi eu ce problème, donc c'est difficile, on peut pas tout faire, on essaye d'être en bonne santé, mais c'est pas facile.
2: Comment vous abordez des étapes comme celle d'aujourd'hui et de demain dans cette haute montagne?
3: Comme un entraînement. Je vais jamais gagner une étape comme ça, donc on essaie juste d'essayer d'être économique aujourd'hui, mais c'est quand même dur aussi. Ouais, pour arriver dans le gros peloton, on doit quand même rouler toute la journée. Donc, mais on sait déjà aujourd'hui que c'est juste un entraînement très dur.
0: Un entraînement très dur, mais ça le fait sourire. Mathieu Van Der Poel, dommage l'abandon de Bruyne. Alors, ce qu'il a fait est bien fait. Va rester évidemment, c'est de l'expérience acquise, mais il aurait sans doute aimé évidemment aller un petit peu plus loin et au moins passer ce week-end C.
4: Ouais, mais surtout quitter le Tour de France sur maladie, quelle que soit la raison, c'est jamais amusant. Mais c'est vrai, il s'est quand même, je pense, lui-même découvert un petit peu ce Tour de France en se disant que même à ce niveau-là, je suis capable de faire des belles choses. Et il va ressortir de ce Tour avec. Oui, un esprit positif pour le futur et construire sur cette lignée pour la suite de sa carrière.
0: Ramsès De Bruyne donc repris, Krabs repris, c'est ça que je voulais dire, par le peloton. Il faisait partie du groupe Pidcock et Ramsès De Bruyne lui retourne à la maison en Belgique pour récupérer. Et vu le niveau affiché sur le Tour Auvergne-Rhône-Alpes et sur le Tour de France, on a de l'espoir que ce garçon s'illustre encore dans le reste de la saison, car après le Tour de France, il y a encore de beaux objectifs à aller chercher et de belles courses pour continuer sa progression. 65 km de l'arrivée, 3 km 600 du sommet du Ballon d'Alsace, la troisième difficulté du jour. Attention dans la descente, hein, il y a quelques virages qui pourraient, et notamment en 2023 lors du dernier passage ici, l'avant-dernier passage, puisque le dernier passage c'était hier sur le Ballon d'Alsace, mais on se souvient qu'il y avait eu pas mal de cassures dans la descente. Et si la météo joue des siennes, le soleil est maintenant de retour, évidemment que cela pourrait rendre cette descente encore plus dangereuse. Pour l'instant, ce soleil est plutôt rassurant, évidemment, pour les 3 derniers kilomètres 500 d'ascension. Et dans la foulée, on traversera pendant juste quelques kilomètres le département du territoire de Belfort avant d'entrer à nouveau et d'y rester jusqu'au bout dans le département du Haut-Rhin via notamment le joli lac d'Alfeld dans la haute vallée de la Doleur. 9 hectares, c'est un beau lac que l'on verra peut-être sur les images de Mondiovision, qui est retenu par un barrage, c'est souvent le cas ici en montagne, pour réguler les inondations et pour aussi irriguer la vallée en été en cas de sécheresse. Et son nom vient du pâturage qui a été englouti pour créer le lac, le pâturage donc d'Alfeld, puisqu'on parle du lac d'Alfeld que l'on apercevra donc dans quelques minutes. Une fois au sommet, le peloton est emmené par l'équipe UAE. Dans la foulée de l'équipe UAE, l'équipe de Remco Evenepoel et les deux leaders Evenepoel Lipovic pour l'équipe Red Bull Bora donc, et un peu plus loin l'équipe de Vingegaard, et un peu plus loin l'équipe d'Ayuso et de Skelmose, les deux coureurs de l'équipe Lidl Trek dans le top 10. 3 km du sommet pour les 6 coureurs de tête. Carapace, Illy, Paré-Peintre, Johannessen, Rubio, les deux frères jumeaux dans une échappée sur le Tour. Ça va quand même être particulier pour eux. Hein.
4: Ouais, c'est particulier hein, de voir deux frères comme ça à l'avant. Maintenant, bon, ils se connaissent très bien. Ils savent,
0: normalement, oui.
4: ils savent, sans devoir se parler, communiquer ensemble, hein, puisque c'est quand même des jumeaux. Ils ont été raccordés dans le ventre. Mais non, blague à part, je pense que c'est quelque chose qui est quand même relativement exceptionnel. Déjà deux frères dans la même équipe, on voit pas ça tous les jours non plus, mais être en plus dans l'échappée du Tour de France, ça c'est quand même vraiment exceptionnel.
0: Et dans le gros groupe formé tout à l'heure, il y avait deux fois deux frères hein, puisqu'on avait Aurélien et Valentin Paré-Peintre qui ne sont pas jumeaux, et on avait donc les jumeaux Johannessen qui ont survécu, contrairement à Aurélien Paré-Peintre qui ont survécu et qui se retrouvent dans ce groupe de 6 donc, avec désormais une 45 d'avance sur le groupe Pidcock. Et attention, le travail du UAE commence à payer. Une trentaine, allez, 45 secondes encore de retard pour le peloton. L'écart sous la minute donc.
5: On va vous retrouver dans un instant où on va faire un point sur l'actualité à 16h évidemment, avec la bascule aussi entre guillemets. On vous restez bien là, vous qui nous écoutez sur le DAB+, sur Viva Sport bien entendu, la radio numérique via nos différentes applications RTB Factu, RTB Fovio, l'application Radio Player, mais on va aussi se retrouver dans un instant en FM sur Vivacité pour la suite de l'après-midi, pour la suite de cette 14e étape de ce Tour de France 2026 et pour un peu plus de 60 derniers kilomètres. Et puis bien sûr, on vous accompagne jusqu'à complètement tour. Tout à l'heure, le débriefing, les réactions, les interviews, les analyses de tout ce qui s'est passé sur cette nouvelle journée, sur ce Tour de France. Donc vous restez bien là, un point sur l'actu et à tout de suite.

0: Et il est 16h, un point sur l'actu, les infos avec Maxime Maillet.
1: Bonjour à toutes et tous. Le gouvernement fédéral est en vacances et après des heures de négociations, les ministres ont bouclé cette nuit des dizaines de dossiers. Parmi les mesures, le gouvernement a donné son feu vert pour un service minimum dans les prisons, y compris lors des grèves de courte durée. Le personnel va être réquisitionné de façon immédiate. Jusqu'à présent, le dispositif était enclenché après plus de 2 jours de grève. La CGSP Justice, le syndicat socialiste, parle d'une trahison et d'une attaque contre le droit de grève. Pour découvrir les nombreuses décisions du gouvernement de Weaver, rendez-vous sur notre site RTBF Actu. En Allemagne, le chef des députés conservateurs a démissionné après des attaques au sein de son parti. On lui reproche d'avoir eu avec son mari un enfant via une GPA, une gestation pour autrui. Le couple homosexuel a fait appel à une mère porteuse aux États-Unis. Cette pratique est interdite en Allemagne. Pour Jens Spahn, son bonheur personnel de fonder une famille est incompatible avec sa fonction politique. Son parti, celui du chancelier allemand Friedrich Merz, s'oppose fortement à la gestation pour autrui. Des crimes de guerre, les pays du Golfe condamnent les attaques iraniennes contre des infrastructures civiles de Bahreïn, de Jordanie ou du Koweït. Ils dénoncent une grave violation du droit international et de la Charte des Nations Unies. Au Koweït, l'Iran a ciblé un site pétrolier et une centrale électrique. L'Iran affirme viser ses voisins en représailles aux frappes américaines sur l'Iran. En cyclisme, 14e étape du Tour de France, une étape difficile dans les Vosges. On file tout de suite sur les routes du Tour avec vous, Samuel Grulois. Samuel, dites-nous tout.
2: Nous sommes à 1600 mètres du sommet du Ballon d'Alsace, que l'on a derrière la troisième difficulté du jour après le Grand Ballon et le col du Page. C'est un col première catégorie au sommet duquel les 6 hommes de tête vont se bagarrer, dans le bon sens du terme évidemment, pour aller chercher les 10 points offerts pour le classement du grimpeur. Si Valentin Paré-Peintre passe en tête au sommet, il deviendra officiellement le meilleur grimpeur de ce Tour de France. Il y aura encore des cols à franchir dans le final de l'étape, mais en l'état actuel des choses, il deviendrait devant Pogacar le porteur officiel du maillot à poids, car il y aura encore dans la foulée l'ascension du col du Hague, lui aussi classé première catégorie. 6 hommes en tête, Carapaz, Illy, Paré-Peintre, les frères Johannessen et Rubio, 1,50 d'avance sur le groupe Tom Pidcock, où l'on voit aussi Lennart Van Etfelt, 2,14 sur le peloton maillot jaune.
1: Merci Samuel Grulois qui nous fait vivre en direct cette 14e étape du Tour de France. Enfin, les fans d'auto-tamponneuses, de croustillons et de pêche au canard sont ravis. La 146e édition de la Foire du Midi a officiellement ouvert ses portes cet après-midi à Bruxelles. Elle propose plus de 120 attractions et stands jusqu'au 23 août. 1 million de visiteurs sont attendus. Voilà pour les infos. Très bel après-midi à notre écoute.
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4: Dans un instant, le Tour de France 2026 en direct sur Vivacité. Mais tout d'abord, un point sur vos conditions de circulation. RTBF Mobile Info avec Denis Lagasse. Salut Denis, comment ça se passe?
5: Bonjour David. Eh bien, du trafic encore constaté autour du circuit de Spa-Francorchamps, avec évidemment les qualifications du Grand Prix. Alors globalement, à cette heure-ci, ça va mieux. Encore quelques ralentissements, principalement sur la Nationale 62. À noter aussi que la journée de demain sera à nouveau fort encombrée dans ce même secteur. Et puis, il y a eu différents ralentissements sur le 40 durant toute l'après-midi vers la côte. Et là, bonne nouvelle, les choses vont nettement mieux. C'est un retour à la normale.
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4: Très heureux de vous retrouver, j'espère que vous allez bien avec évidemment ces étapes du Tour de France 2026 aussi en direct sur RTBF Vivacité. Sinon vous vous branchez dès le début de l'étape sur Vivasport en DAB+, vous avez la technologie dans votre voiture ou à la maison, un poste DAB, sinon bien sûr radio numérique via nos différentes applications, je vous le rappelle chaque jour sur RTBF Actu, RTB Fovio, l'application Radio Player. Restez branchés où que vous soyez pendant vos vacances, au mois de juillet, au mois d'août. Énormément de sport sur tous les médias de la RTBF avec, bien entendu, ce week-end, le Grand Prix de Formule 1 à Spa-Francorchamps. Et donc, la suite et la fin, la deuxième semaine sur ce Tour de France 2026 avec une journée importante, devons-nous le rappeler. Samuel Goudouin, notre consultant Rick Verbrugge, Améric. Bonjour messieurs.
2: Ça, c'est ceux qui nous rejoignent après nous avoir déjà suivis sur le canal Viva Sport. Rebonjour Yves Brugge.
7: Bonjour.
2: Et nous sommes bientôt au sommet de la troisième difficulté du jour. Il y a énormément déjà d'événements à pointer dans cette étape. On avance et on continue d'avancer vers le Markstein où les coureurs sont déjà passés une première fois après 44 km. Et voici le sommet du Ballon d'Alsace avec un sprint ô combien important pour le classement du grimpeur. Parce que s'il passe en tête, là, dans moins de 100 mètres, Valentin Paré-Peintre ira chercher et ce sera le cas, sans en douter a priori, même si Carapaz est très attentif, il va aller chercher. Voilà, c'est fait. Carapaz ne dispute pas vraiment ce sprint. Les 10 points au sommet du Ballon d'Alsace, classé première catégorie. 33 points. Plus 10, 43. Tadej Pogacar en compte 42. Voilà donc Paré-Peintre qui atteint l'objectif du jour. Son objectif en tout cas.
7: Oui, exactement. Mais bon, il faut voir ce qui va se passer derrière parce que c'est tout à fait possible que dans le col de Hague, Pogacar reprenne des points et garde son maillot à point, même si ce n'est pas une priorité pour Pogacar, comme on le sait. Mais bon, la physionomie de la course pourrait très bien faire que le scénario soit que Pogacar prenne encore des points dans le final.
2: Le classement virtuel, effectivement, il y a encore le col première catégorie de Hague hein, tout à l'heure. Le classement virtuel, 43 points pour Valentin Paré-Peintre, 42 pour Tadej Pogacar, 38 pour Richard Carapaz et 27 pour Jonas Vingegaard. Nouveau classement du grimpeur donc, c'est important parce que c'est un maillot qui tient à cœur évidemment aux spectateurs et qui tient à cœur pas mal hein, quand même aux coureurs français particulièrement. Et Valentin Paré-Peintre avec ses 52 kilos tout nu a toutes les qualités évidemment pour aller chercher ce maillot spécifique. 60 km de l'arrivée, la descente est donc lancée pour le groupe Paré-Peintre où l'on retrouve Carapaz et Illy pour IF, les frères Tobias et Anders Johannessen pour UnoX et Ainer Rubio pour l'équipe Movistar. 6 coureurs qui comptent 1,54 d'avance sur un groupe qui s'est dégarni au fil des kilomètres. 13 coureurs encore dans ce groupe et ce groupe sera incessamment repris par le peloton. Je vous donne sa composition: Armirail, Jorgensen, Cataneo, Simons, Paré-Peintre, Tiberi, Bernal, Arensman, Foss, Van Etfelt, le Belge, Pidcock, Hirschi, Storer, Tom Pidcock qui a été pendant un long moment virtuel deuxième du classement général. Mais le travail de l'équipe UAE derrière ce groupe de 13 coureurs permet au UAE de revenir. C'est pas encore officiel hein, le groupe est à quelques secondes, mais dans la descente la jonction sera sans doute effectuée. C'est donc un coup dans l'eau pour Pidcock, mais on aime ce panache. Il en a déjà fait preuve hier de panache pour passer de la 10e à la 4e place. Et en même temps, ben, il était relativement au chaud dans ce groupe. Il n'a pas donné un coup de pédale de trop. Donc la dépense d'énergie n'était pas énorme pour Pidcock, même si pour l'instant on en est à un possible regroupement.
7: Non, c'est vrai que bon, Pidcock qui était là à l'avant, je ne pense pas qu'il a fait trop d'efforts. Pas plus que s'il serait resté au contact des favoris du classement général dans le peloton. Et donc c'était plutôt bien vu hein, parce que il était devant, il a eu des alliés avec Visma qui ont roulé pour lui, donc c'était scénario idéal. Voilà, après Visma devra quand même un peu nous expliquer quelles étaient vraiment leurs intentions. Mais même si je pense que c'était pour avoir un relais à l'avant et pour écrémer un petit peu Ouaé, mais ça n'a pas vraiment marché. Hein.
2: Non, parce qu'on a vu vraiment Armirail beaucoup bossé dans cette contre-attaque. On avait l'impression qu'Armirail portait le maillot de Pinarello, l'équipe de Pidcock. Ce n'est pas le cas évidemment, il porte le maillot de la Visma. Je voudrais bien voir maintenant l'état de fraîcheur d'Armirail et ce qu'il pourra encore apporter dans le final à son leader Jonas Vingegaard. Bref, puisqu'il y a regroupement, on va moins épiloguer sur ces scènes-là, mais c'était assez surprenant de voir quand même Armirail bosser quelque part, du moins c'est ce qu'on a traduit pour Pidcock qui, s'il a encore de bonnes jambes, sera sans doute actif dans le final de cette étape relativement courte hein, une étape de 155 km 300, mais avec pas mal de dénivelé, 3800 mètres de dénivelé positif, 3 cols de première catégorie, 1 col de deuxième catégorie, 4 cols dont 2 inédits, le col du Page qu'on a déjà franchi, le col du Hague vers lequel on se dirige. Le départ a été donné à Mulhouse à 13h10 sous la pluie qui a déjà fait deux fois son apparition aujourd'hui. Le Mulhouse, la ville où l'on peut visiter et je vous le conseille, le plus grand musée de l'automobile du monde. Et c'est une ville qui aime le vélo, puisque à de nombreuses reprises le Tour de France s'y est arrêté pour des départs ou pour des arrivées. Mais les trois dernières fois c'était pour des départs, en 2019 vers la planche des Belles-Filles, la victoire de Dylan Teuns, en 2014 vers la planche des Belles-Filles, la victoire de Nibali. Et puis on continue à jouer à saute-mouton sur les départements de ce Grand Est, avec aujourd'hui trois départements traversés, les Vosges, le territoire de Belfort et le Haut-Rhin. Ce Tour de France qui met de plus en plus souvent d'ailleurs les Vosges à l'honneur, et ça c'est grâce à Christian Prudhomme. Il faut reconnaître que Jean-Marie Leblanc, son prédécesseur, n'était pas fan de ce massif-ci. Il y a 5 massifs en France, hein, je vous le rappelle, dont les Vosges. Mais en 18 éditions, sur les 18 dernières éditions du Tour de France, 9 fois, on a d'une manière ou d'une autre traversé les Vosges. Ça fait donc une année sur deux. Et Prudhomme aime beaucoup cette région, puisque ses grands-parents habitaient précisément à Ilkirch-Grafenstaden, et il venait régulièrement en vacances ici dans la région, une région qu'il a appris à connaître, sans doute à apprécier. Et il a remis au goût du jour les petites montagnes, parce qu'on monte moins haut que dans les Alpes ou les Pyrénées des Vosges. Mais ça donne, hier, aujourd'hui, ça donne des étapes quand même assez dynamiques, parce qu'on n'a pas de longue montée de 25 km, mais on a vraiment une succession, quand le dessin est bien fait, et c'est le cas aujourd'hui, une succession de difficultés sans récupération.
7: Bah, écoutez, moi franchement, j'aimerais bien une fois voir un Tour de France où il n'y aurait que les Vosges, le Jura et le Massif Central, ouais, avec des arrivées punchy, etc. Et plus aller dans la grande montagne, ou peut-être faire une étape de grande montagne dans chaque grand massif, mais pas faire trois grosses étapes d'affilée, parce que là, c'est vraiment avantager les coureurs du classement général que l'on voit aujourd'hui. Je ne sais pas si ça changerait quelque chose. Par contre, ce qui change au résultat final, je ne sais pas si ça changerait quelque chose, c'est ça que je veux dire. Mais par contre, je pense qu'on élargirait la liste des potentiels candidats pour monter sur le podium, et qui sait, pour une victoire finale au Tour de France.
2: Bonne proposition, tiens. Ah ouais. Un Tour de France sur les Pyrénées et les Alpes, ou alors à petite dose, et en mettant vraiment en avant le Massif Central, les Vosges et le Jura. Et voilà, mais on est d'accord, Rick. Je trouve que l'idée est intéressante. Je ne suis pas convaincu qu'on verra un jour un tel Tour de France, mais l'idée est intéressante. Je vous propose, avant d'accueillir notre invité, au féminin du jour, une interview, et ce n'est pas n'importe quelle interview, réalisée par Jérôme Elguer, Sébastien Delbar au départ, l'interview de Remco Evenepoel, le coureur de l'équipe Red Bull Bora-Hansgrohe, qui a donc sauvé hier sa troisième place provisoire, hein, de nouveau. Nous n'en sommes qu'à la 14e étape, pour 9 petites secondes suite au coup de Trafalgar de Tom Pidcock. La remontada de Tom Pidcock est donc revenue à 9 secondes et tout proche également de la deuxième place de Jonas Vingegaard. Remco Evenepoel aussi, qui évoque dans cette interview la journée évidemment particulière de ce samedi. On l'écoute.
8: Remco, le week-end est évidemment très important pour les hommes du classement général. Comment vous voyez l'étape d'aujourd'hui? Qu'est-ce que vous pouvez nous en dire?
9: Une étape très dure. Il n'y a que le départ qui est un peu plat. Le reste, ça monte ou ça descend. Donc, pas beaucoup de moments de récupération. Donc, ça sera une étape sur les jambes. Et puis après, faut essayer de faire le maximum possible. Ça sera une journée très importante pour le classement général. Donc, faut être présent et faut être prêt et essayer de sortir le maximum possible.
8: Est-ce que vous connaissez le col du Hague? Est-ce que vous êtes allé le reconnaître?
9: Oui, je l'ai vu. J'ai vu toute l'étape en fait. Donc, je connais l'étape très bien. Moi aussi, on s'est entraîné beaucoup ici à l'époque avec les juniors, donc je connais quasiment chaque mètre de l'étape, donc je sais à quoi m'attendre.
8: On sait qu'il y a aussi une étape très difficile demain, mais on est obligé de se livrer à 100%. Aujourd'hui, on ne peut pas calculer.
9: Non, pas du tout. Ce sont deux jours qui seront très importants pour le classement général. Aujourd'hui, bon, y a que des cols qui se suivent. Demain, c'est un peu plus plat, c'est pas plat, mais un peu plus vallonné qu'aujourd'hui au début, et puis le final il est très très dur, mais aujourd'hui c'est une vraie étape de montagne.
2: Remco Evenepoel qui a donc reconnu ce col du Hague, à l'instar de Pogacar, de Del Toro, de Paré-Peintre, qui est à l'attaque aujourd'hui. Paul Sexas lui l'a reconnu, semble-t-il, en voiture. Prodhomme était là en vélo, lui il était en voiture. En revanche, on a appris que Jonas Vingegaard n'avait pas reconnu ce col du Hague, ce qui est assez surprenant dans son chef.
7: Oui, c'est vrai. Maintenant, il faut quand même savoir qu'avec les technologies qu'on a aujourd'hui, avec VeloViewer, tous les outils qu'on peut avoir ou mettre en place pour connaître le parcours exactement, il y a moyen de de visualiser le parcours sans l'avoir reconnu. Mais c'est toujours un avantage si on a été le voir en vrai, parce que là on se rend vraiment compte de la pente et de la, des descentes aussi, hein, parce que ça c'est important de reconnaître les descentes. Je pense que c'est plus important de reconnaître une descente qu'une montée, puisque la montée c'est quand même à la pédale que ça joue, les vitesses ne sont pas si élevées. Par contre dans la descente, quand on sait qu'il y a 2-3 virages qui vont arriver et qui sont très, très dangereux, ben, ça permet d'anticiper un petit peu. Et donc ben, pour revenir sur Remco, en fait il a reconnu cette étape-ci, c'est pas très loin de la Belgique en fait, hein, l'Alsace, et donc c'est important. Et puis il faut savoir aussi que quand il était jeune dans la catégorie de junior, ben, l'équipe nationale elle y faisait tous ses tests de grimpeur. Ils font ça dans les Ardennes, chez moi en fait, hein, dans la région de la Glaise, et ils testent une première fois les athlètes pour voir s'ils ont des qualités de grimpeur.
2: Sélection.
7: Et après ils font une sélection et ils vont avec cette sélection justement dans la région d'Alsace, et là ils vont faire des cols plus longs avec d'autres tests, des tests qui sont plus proches des 20 minutes, et donc on peut détecter un petit peu les talents au niveau des grimpeurs, et Remco faisait partie de ces coureurs qui étaient sélectionnés pour aller à ce stage, et donc ils connaissent bien la région dans le coin.
2: Et c'est sans doute un avantage pour Remco Evenepoel, c'est clairement un avantage pour Remco Evenepoel dans le final de cette étape. 50 km tout rond, David, Carapace, Illy, les deux IF, Paré-Peintre pour la Soudal, les frangins Johannessen pour Uno X, Rubio pour Movistar, 6 coureurs, 2,07 d'avance sur le peloton qui s'est reconstitué, puisque les équipiers de Tadej Pogacar ont bossé pour revenir sur le groupe Pidcock. Tout est rentré dans l'ordre donc pour le moment concernant le classement général. Et puis on nous annonce un premier groupe avec notamment le maillot vert, Mats Pedersen à 10 minutes, et Philipsen, Merlier et consort sont encore plus loin. Nous sommes dans la fin de la descente sinueuse du ballon d'Alsace. On a frôlé le fameux lac dont je vous parlais, le lac d'Alfeld. Il y aura encore le lac de Seewen dans quelques kilomètres, et puis on ira chercher deux côtes non répertoriées mais qui auraient pu être classé troisième catégorie au moins, le col du Schirm, 3 km 700 à 5,3%. Ce n'est pas répertorié au classement du grimpeur. Et le col du Hunsrück, 3 km 600 à 5,2%. Celui-là non plus n'est pas répertorié au classement du grimpeur. On peut donc avoir des dégâts aussi sur ce type de difficultés non répertoriées.
4: Samuel Goulois est notre consultant, Rick Verbrugge. On va poursuivre évidemment la 14e étape de ce Tour de France 2026 en direct, en intégralité sur RTB Vivacité. Et en effet, dans un instant, notre invité Alana Castric qui nous rejoint tout de suite.
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4: La suite de cette étape donc avec Samuel Goulois, avec notre consultant Rick Verbrugge. On surveille évidemment tout ce qui se passe. 46 kilomètres encore dans cette journée de samedi. Alana Castric nous rejoint, notre invitée. Bonjour Alana.
18: Bonjour.
4: Merci d'être là. Première question traditionnelle à nos invités. Vous êtes où et vous suivez comment ce Tour de France 2026, si c'est pas indiscret?
18: Je suis à la maison et je le suis sur la RTBF à la télé.
4: Vous le suivez minute par minute et à la radio aussi, hein, sinon vous allez fâcher Sam. Mais minute par minute, coincé devant la télé ou vous faites quand même d'autres choses?
18: Je pense que ça dépend un peu de l'étape. Évidemment. Mais là, pour l'instant, 8 minutes par minute derrière la télé.
4: Bon, devant la télé, Alana Castric. J'espère que la liaison, ça va rester stable. Ça me paraît un tout petit peu instable, mais je pense que ça va passer. Samuel Grulois, Rick Verbrugge, notre invité, donc Alana Castric, qui suit aussi le Tour de France à la radio.
13: Mais je le sais. Bonjour, Alana.
18: Bonjour, Sam.
13: Bonjour. Elle est fidèle à la RTBF, en radio, en télé. Je le sais depuis longtemps. J'ai eu la chance d'interviewer Alana quand elle était encore toute jeune. Elle est toujours toute jeune, mais voilà, l'âge avance, les années avancent quand Alana n'était pas encore professionnelle du vélo. Et on a appris Alana. Donc on va commencer par là. On avait programmé cette interview il y a déjà un petit moment. Mais on sentait bien que quelque chose se tramer autour de votre cas, de votre carrière. Et là, vous avez annoncé il y a quelques jours sur vos réseaux sociaux que vous alliez mettre fin de saison un point final à cette carrière cycliste à 27 ans. Je me permets de reprendre quelques mots de ce que vous avez posté et puis on vous fait réagir. Quelle chance, quelle aventure, quel privilège. Au 31 décembre, il sera temps pour moi de refermer ce chapitre avec une immense gratitude. Vous refermez ce chapitre pour quelle raison à 27 ans, Alana Castric?
18: Comme je l'ai écrit, 19 ans de cyclisme et 9 ans au plus haut niveau, je pense que pour moi, il est temps de passer à autre chose, de goûter à autre chose dans la vie. Pendant 19 ans, votre vie est cadrée de la même manière, limitée de la même manière pendant 19 ans, je pense qu'on est content de faire autre chose. J'ai apprécié chaque moment de ma carrière, chaque opportunité, chaque chance proposée par mes équipes différentes ou par l'équipe Else. Donc voilà, nous, aucun regret de fermer ce chapitre en fin de saison, fin d'année. Mais voilà, je regarde vers l'avenir et j'espère vivre autant de belles choses que j'ai vécues sur le vélo.
13: Est-ce qu'il y a, j'interprète peut-être mal vos propos, mais un peu comme certains coureurs qui, je pense à un Simon Yates, là, qui a arrêté de façon assez inattendue. Est-ce qu'il y a chez vous une sorte un peu de lassitude? Vous le dites, ça fait 19 ans que ma vie, elle est rythmée, cadrée par le vélo. On en a un peu marre, peut-être, à un moment, tout en aimant toujours le vélo, évidemment.
18: Je pense pas que ça soit une forme de lassitude, mais c'est juste, la compétition, j'ai plus l'impression que c'est ce qui me convient. Je vais continuer à rouler à vélo, j'adore le vélo, mais je pense que la compétition à haut niveau, c'est plus du tout ce qui me convient aujourd'hui, donc je préfère arrêter avant d'être complètement dégoûté du vélo et de me dire j'ai fait l'année de trop. Je pense qu'il vaut mieux arrêter maintenant et garder de bons souvenirs et être content de ce que j'ai fait que de continuer une année et de me dire mince, j'aurais dû arrêter avant.
13: Vous avez porté notamment le maillot de l'équipe Lotto Ladies, la Cofidis Ladies, et puis vous allez donc achever votre carrière avec le maillot de l'équipe AG Insurance Soudal Team. Je me souviens quand vous avez signé pour cette équipe, je vous avais interviewé lors du stage de l'équipe à Calpe en Espagne, et vous me disiez c'est énorme parce que quand on est une coureuse belge, un coureur belge ou une coureuse belge, intégrer cette équipe-là, l'équipe de Patrick Lefèvre, c'est une sorte d'aboutissement. Est-ce que malgré les petits soucis physique aussi, vous avez kiffé cette expérience de 2 ans dans l'équipe Soudal?
18: C'était vraiment une opportunité, c'était vraiment la chance de ma vie d'intégrer une équipe pour le Tour. Et je pense que j'ai fait le tour de mes compétences, je pense que j'ai donné tout ce que j'avais, j'ai montré ce que j'avais à montrer et aujourd'hui, je suis infiniment reconnaissant à AG Insurance Soudal d'être venu me chercher il y a 2 ans et d'avoir pu faire un petit bout de chemin avec eux.
13: Est-ce que vous avez eu l'impression ces dernières années d'avoir été, alors évidemment au niveau belge, dans l'absolu on a une Lotte Kopecky qui est au-dessus de la mêlée, mais d'avoir été la porte-drapeau du cyclisme wallon? En toute humilité, c'est moi qui vous donne le titre. Je vous donne le titre.
18: Mais comme je le disais dans mon post, oui, j'espère avoir inspiré certaines petites filles à s'être remis au vélo ou avoir montré à certaines jeunes filles que c'était possible d'allier études et sport de haut niveau et de pouvoir vivre de son rêve un jour. Donc j'espère vraiment avoir inspiré certaines personnes. Et si c'est pas le cas, c'est pas grave. Mais je pense que le fait d'avoir été pendant un très long moment la seule Wallonne professionnelle dans le cyclisme, ça a quand même joué.
13: Rick Verbrugge,
7: ça a certainement joué, ça j'en suis sûr à 100%. Il y a une petite on a quand même quelque chose en commun par rapport à votre carrière, parce que vous avez passé par l'Auto-Soudal, ensuite Cofidis, puis AG.
13: C'est vrai.
7: Moi, j'ai fait presque dans le même ordre, quasi. J'ai fait l'Auto. Ensuite, je suis passé par Quickstep, qui est en fait la AG Insurance d'aujourd'hui, en masculin, bien sûr. Et j'ai fini ma carrière par Cofidis. Et donc, voilà, mes trois équipes pro que j'ai faites durant toute ma carrière, c'est exactement les mêmes que vous. Donc, voilà, c'est quand même une petite similitude. Et puis après, moi, je suis passé directeur sportif chez Quickstep. Et donc, je voulais tout simplement vous souhaiter un bon succès dans l'après-carrière. Et qui sait quels seront vos horizons.
13: Ouais, quels sont les horizons
18: Pour l'instant, je ferme aucune porte, elles sont toutes ouvertes. J'ai pas encore pris de décision finale vers où j'allais me tourner une fois l'avenir, mais voilà, j'avance doucement vers quelque chose et j'espère pouvoir dévoiler en fin d'année ce que je compte faire, mais pour l'instant, j'ai pas encore décidé.
13: Dans le monde cycliste, toujours dans le cyclisme ou pas? Juste cette info là. Ou alors vous allez vendre des frites.
18: Un petit peu cyclisme, un changement mais de pas. Vie. Plus autant qu'aujourd'hui.
13: Oui, je comprends bien. Quel est le meilleur souvenir de cette belle carrière? Moi, je me souviens notamment du titre de championne de Belgique chez les U23. C'était à Gand et c'était lors du premier titre national de Tim Merlier. Je me souviens particulièrement de ce jour-là, mais est-ce que c'est le meilleur? Est-ce qu'il y en a d'autres? Il y a eu un titre national aussi en gravel, je sais. Une des sélections avec l'équipe nationale, dites-nous.
18: Mon meilleur souvenir, c'est mon premier championnat d'Europe à l'âge de 12 ans, où je gagne dans la même journée sur la route et au contre-la-montre, les deux fois devant les hommes. Ça reste de mes meilleurs souvenirs de ma carrière.
13: Ouais, j'avais pas pensé à ça, évidemment. Et le pire, est-ce cette fracture, cette chute sur les Champs-Élysées lors de la première étape du Tour de France?
18: C'est vrai que ça reste un mauvais souvenir, mais le pire souvenir, c'est le championnat de Belgique à Oost-Dunkerque. Je joue la gagne et je lance mon sprint trop tôt. Et au final, au lieu de gagner, je me retrouve à faire 7e. Ça me hante encore certaines nuits.
4: Alana Castric, notre invitée. Je vous interromps deux secondes, Sam, Eric et Alana. On fait un point RTBF Mobile Info. Attention, conducteur fantôme, Denis Lagasse.
5: Oui, exactement. Si vous circulez sur le 42 en direction de Mons, vous risquez de rencontrer en effet ce conducteur fantôme, sa hauteur de Bernissard. Donc je répète, E42 en direction de Mons, à hauteur de Bernissard.
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4: Voilà, priorité à ce point rapide, RTBF Mobile Info. On poursuit avec notre invité Alana Castric, donc Samuel Goulois et notre consultant Rick Verbrugge. Sam.
13: Je reprends le fil effectivement de cette discussion et on reste attentif nous aussi à ce qui se passe ici. 38 km de l'arrivée, 1 minute 48 d'avance pour les 6 coureurs de tête. Carapaz, Illy, Paré-Peintre, les frères Johannessen et Rubio. 11 minutes sur le groupe maillot vert et beaucoup plus évidemment sur les sprinteurs qui ont lâché rapidement. Et quand on sera dans ce col du Hague, évidemment, on assistera à un spectacle sans doute grandiose avec les favoris du général qui seront rapidement homme contre homme. Alana, le Tour de France féminin va démarrer un petit peu plus tard cette année. Vous serez sans doute une suiveuse, spectatrice attentive de ce Tour de France féminin et vous avez connu, c'est vrai, vous êtes arrivé à une bonne période finalement, vous avez vu ce cyclisme vraiment grandir, évoluer depuis votre tendre enfance.
18: Oui, j'ai vraiment vu passer le cyclisme féminin d'un salaire vraiment très, très médiocre à vraiment aujourd'hui on en vit et on peut ne faire que cela. Aussi découvrir un Paris-Roubaix, un Tour de France femme, un Saint-Rémy, donc c'est vraiment ça fait vraiment plaisir de voir que le cyclisme féminin évolue dans la bonne direction et j'espère vraiment une fois que ma carrière sera arrêtée que ça continuera dans ce sens-là.
13: Votre avis sur Lotte Kopecky, quelle relation vous avez, si on a une, avec Lotte Kopecky et ce qu'elle représente dans le paysage cycliste et même en général sportif belge?
18: Une relation, c'est compliqué à dire. C'est quelqu'un que je connais, que j'ai côtoyé régulièrement. J'étais avec elle quand j'étais chez l'Auto-Soudal. J'ai été régulièrement avec elle en équipe belge. Donc, c'est quelqu'un que j'ai fréquenté régulièrement. C'est quelqu'un qui inspire. Hein. C'est-à-dire, la carrière qu'elle a, j'aurais rêvé d'avoir la même. voilà, c'est quelqu'un que j'admire énormément pour sa force de caractère, sa manière d'être et sa manière de courir. Mais j'ai pas de relation particulière avec l'autre équipe.
2: C'est aussi une page qui se tourne pour la famille Castric, hein, puisque votre frangin, qu'on a régulièrement interviewé à l'époque, a aussi été presque professionnel, hein, au sein de cette équipe Wallonie-Bruxelles de l'époque, avant de stopper assez vite. C'était aussi l'un des meilleurs jeunes, je me souviens, l'un des meilleurs débutants il y a quelques années. Vous avez tout consacré, vous et votre frère et vos parents évidemment, à la cause cycliste. C'est vraiment un chapitre de la famille qui se tourne.
18: Oui, j'ai posté aussi pour mettre un terme à ma carrière une photo où on est à deux après le championnat de Belgique à Audenarde. J'avais gagné le contre-la-montre, il avait gagné la course en ligne, donc c'est vrai qu'on a de très beaux souvenirs ensemble. On a fait toutes nos premières années aussi au club Armentières-Oise, puis on a fait nos premières années en tant que pro U23 à la Lotto Soudal, donc c'est vrai qu'on a un parcours un peu similaire, on a partagé beaucoup de choses en commun.
2: Jonas Castric, pour citer évidemment son prénom. Et je terminerai par là, vous êtes originaire de Ploustert. Hein. Il y a bien un village en Wallonie, même si on est un peu en Flandre aussi là-bas, où on part le vélo, c'est Ploustert avec évidemment la famille Van den Broek. Et vous vous êtes aussi, c'était peut-être un peu compliqué en fait, et on fait un clin d'œil à la famille Van den Broek, et on les connaît tous, mais ce n'était peut-être pas évident de s'imposer dans le monde cycliste et dans ce village de Ploustert, vu l'ampleur évidemment, l'impact de ce que représente la famille Van den Broek. Il y avait aussi la famille Castric.
18: Oh, je pense que c'est pas forcément s'imposer. Je pense qu'on a été mis en valeur suffisamment par la ville et par la commune, que ce soit la bourgmestre, elle nous a toujours mis en valeur, que ce soit pour les mérites sportifs ou lors de notre premier championnat de Belgique, notre premier titre en commun, moi et mon frère. On a fait un grand rassemblement sur la place de Ploustert avec tout le monde. Donc je pense qu'on a suffisamment été mis en valeur par la ville de Ploustert, et même malgré le grand renom de Van den Broek, on a été mis en valeur, et à nouveau on a une bonne relation avec les Van den Broek également, donc ça aide.
2: Merci beaucoup Alana, et on vous souhaite le meilleur pour l'avenir, puisque l'avenir il est encore devant vous évidemment. Vous êtes toute jeune, 27 ans je le rappelle, et il y aura sans doute toujours des sorties en vélo de programmées, hein. Vous n'allez pas arrêter le vélo quand même?
18: Non, bien sûr.
2: Il y a encore des courses prévues au programme ou pas, avant de tirer vraiment votre révérence?
18: Oui, je m'en vais là pendant 3 semaines en stage pour préparer la fin de saison. J'ai été malade pendant un bon moment, j'ai dû prendre des antibiotiques pendant 1,5 mois. Donc je recommence vraiment de zéro et j'espère pouvoir mettre un terme à ma carrière à Binche. C'est vraiment un endroit qui me tient à cœur, surtout parce qu'il est en Wallonie déjà de base. Et c'est un endroit où j'ai toujours bien couru, j'ai toujours eu de bons résultats, donc j'aimerais mettre un terme à ma carrière à Binche.
2: Allez, ce sera donc lors de Binche, Chimé Binche, on va y arriver. Et on sera là, évidemment, pour commenter la course et pour mettre à l'honneur, comme il se doit, Alana Castric. Merci beaucoup, Alana.
18: Merci à vous.
4: Merci Alana, la suite de cette 14e étape de ce Tour de France 2026 en direct sur RTB Vivacité. Ce sera dans un instant avec un nouveau point course, bien sûr, à 35 km de cette ligne d'arrivée. À tout de suite.
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4: La suite donc de cette 14e journée. Nouveau point course, Samuel Goulois, notre consultant Rick Verbrugge.
5: 34 km, 1,40 d'avance pour les 6 coureurs de tête. Nous sommes dans les difficultés non répertoriées, notamment dans ce col du Schirm. 3 km 700 à 5,3% de déclivité moyenne. Et on voit l'équipe UAE qui continue de donner une belle cadence en tête du peloton maillot jaune. 1,30 derrière Carapaz, Illy, Paré-Peintre, Johannessen 1, Johannessen 2 et Rubio. Le peloton maillot jaune, on a vu Wellens lâcher, équipier du maillot jaune. Aronsman lâché, qui a beaucoup bossé tout à l'heure, qui n'a pas pu faire le bond sur le groupe de tête et qui finalement est lâché. On a vu Aurélien Paré-Peintre, le frère de Valentin, qui est devant lâché. Et on a vu Bruno Armirail lâché, Rick Verbrugge. Le boulot qu'il a fait tout à l'heure, on n'a toujours pas compris l'utilité. Et là, finalement, il ne sert plus de point d'appui à son leader puisqu'il est lâché.
6: Non, mais bon, hier, il n'a rien fait non plus. Et ils étaient lâchés aussi tous les deux, Jürgensen et Armirail. Donc aujourd'hui, ils ont quand même pesé sur la course. Ils ont tenté quelque chose, ça n'a pas réussi. Et c'est un petit peu ce qui se passe souvent dans les équipes. Hein. On met une stratégie en place et bon, c'est pas une PlayStation hein, qu'on est en train de jouer. On peut essayer, mais voilà, des fois ça marche, des fois ça marche pas. Et quand ça marche, on crie au coup de
5: Génie.
6: Coup de génie. Et quand ça marche pas, on dit bah, qu'est-ce qu'ils ont foutu les Visma. Voilà, c'est des fois le sport dépend de tellement peu de choses, tellement peu de détails que. La différence entre un coup dans l'eau et un coup de génie, des fois, c'est très, très proche.
5: Voilà, pas mal ça. La différence entre le coup dans l'eau et le coup de génie, dixit Rick Verbrugge à 16h37 ce samedi. 33 km de l'arrivée, nouvelle interview. Celle de Lenny Martinez, le Français qui a perdu une place au général hier. Il était 9e, il est désormais 10e parce que Tom Pidcock a essayé de la poursuivre aujourd'hui. Hier, il a entamé sa remontada pour passer de la 10e à la 4e place. Voici Lenny Martinez au micro de Jérôme Eggers.
7: Lenny, le week-end est très important pour les coureurs du classement général. Il va y avoir de la bagarre aujourd'hui déjà et demain.
8: Ouais, aujourd'hui c'est une très belle journée pour le général. Demain aussi, mais je veux déjà penser à aujourd'hui, c'est de donner le max. Et Col du Hague, on m'a dit que c'était une belle bosse, très étroit avec beaucoup de public. Donc j'ai hâte d'être là-dedans.
7: Je vous avoue que depuis ce matin, on essaye de trouver un coureur qui est déjà allé sur ce Col du Hague en reconnaissance. Et en fait, pour tout le monde, c'est un peu l'inconnu et la découverte.
8: Ouais, c'est vrai. Il y a le grand col d'avant qu'on a fait déjà hier, ça on le connaît maintenant. Mais voilà, maintenant aussi, après avec les compteurs, on a le profil, on sait quand il y a un replat. C'est sûr, c'est mieux de le faire en reconnaissance, mais parfois on peut pas tout reconnaître. Donc c'est les jambes qui vont parler.
7: Ouais. Vous êtes toujours en mission top 10 du général, j'imagine.
8: Ouais, ça commence un peu à changer. Je commence à me poser de plus en plus la question du général. Mais chaque jour avance et je le prends comme ça. J'ai jamais fait de général jusque-là pour l'instant, donc c'est de l'apprentissage tous les jours.
5: Ouais, il nous fait un beau tour, hein, Lenny Martinez. Le tour n'est pas fini et c'est vrai que son cœur balance peut-être un peu entre une victoire d'étape, entre le maillot à poids, entre le classement général, parce qu'il peut jouer sur les trois tableaux. Mais je trouve perso qu'il fait un beau Tour de France, Rick Verbrugge, Lenny Martinez.
6: Ah, certainement, hein, parce que bon, c'est quand même un coureur qui sait faire la différence. Il est toujours présent. C'est peut-être un des seuls coureurs vraiment à pouvoir suivre les favoris du podium sur une journée, peut-être pas tous les jours, mais sur une journée il peut être présent et même les battre. Donc voilà, je pense que Lenny est vraiment un type de coureur qui, je vais pas dire qu'il y a des hauts et des bas, mais il a des pics de performance qui peuvent être tellement hauts qu'il le paye certainement le lendemain. Et donc, quand ses pics sont au maximum, bah, il est capable de suivre les meilleurs et de s'imposer, de gagner des étapes sur le Tour de France.
5: Et les Français, évidemment, il y a Mani, hein, mais se plaignent un peu dans leurs analyses, à juste titre, nos confrères, de ne pas être présents dans les sprints de ce Tour de France, à l'inverse des Belges, mais ils sont présents dans ces étapes de montagne, avec un Paré-Peintre notamment, avec aussi un Lenny Martinez, et les deux gars en question ont un gabarit vraiment de grimpeur, évidemment. Carapace, Paré-Peintre, les frères Johannessen et Rubio en tête. Il manque un homme, bah oui. Ben Illy vient de lâcher prise dans ce col non répertorié du Schirm. Ben Illy qui semblait effectivement un ton en dessous par rapport à Richard Carapace. D'ailleurs, il s'est mis un peu à la planche pour Richard Carapace dès le début de cette étape. Ben Illy est lâché. Ne sont donc plus que 5 en tête et il n'y a plus qu'une seule équipe doublement représentée. C'est l'équipe UnoX. On annonce Ben Illy à 30 secondes. Le groupe maillot jaune à 1 minute 30. Le maillot vert un peu plus loin à 13 minutes. Rien ne dit vu les écarts, Rick. 1:30 sur le groupe maillot jaune emmené par UAE. Rien ne dit que ces 5-là vont jouer la victoire d'étape.
6: Ah, mais c'est possible. Hein. Maintenant, il faudra faire une très, très grosse montée sur le dernier col, le col de la Hague. Mais 1 minute 30, c'est logiquement pas suffisant pour aller au bout. Mais si on a un super Carapace ou un Paré-Peintre ou un Johannessen, ça peut le faire. Donc voilà, il faut y croire et voir un petit peu comment la course va se jouer derrière. Hein, si c'est vraiment la grosse bagarre, je pense que ça va être vraiment compliqué pour les coureurs à l'avant, et connaissant l'accélération d'un Pogacar, ce sera difficile. Mais si derrière ça se regarde, ça se joue un petit peu, on ne sait jamais. Donc voilà, il faut quand même le tenter, hein. On est devant, autant y aller maintenant.
5: Et le peloton est emmené, le peloton maillot jaune, par Grossschartner, l'ancien champion d'Autriche. Et puis derrière, les coureurs de l'équipe Red Bull Bora qui encadrent parfaitement Remco Evenepoel et Florian Lipovic. Et puis derrière ces gars-là, le maillot jaune encore flanqué de deux équipiers. Et puis un peu derrière, le maillot, du moins le porteur du maillot à pois rouge de meilleur grimpeur par procuration, Jonas Vingegaard, avec lui trois équipiers. Voilà la situation actuelle. À l'approche donc de ce col du Hague. En 2023, lorsque nous étions arrivés au Markstein, ici même, on n'avait pas franchi ce Hague, hein, qui est inédit sur le Tour, mais on avait franchi le Platzer Wassel pour servir de rampe de lancement. Et c'est Tadej Pogacar qui s'était imposé 3 jours après sa défaillance sur le col de la Lauze. Et on est ici sur une station de ski, mais qui est devenue avec le temps une station de tourisme de montagne. C'est la nouvelle appellation, parce que pour avoir de la neige, et on ne va pas ici faire un cours de météorologie et évoquer les changements climatiques, mais clairement c'est plus compliqué ici d'avoir une grosse épaisseur de neige en hiver. Mais malgré tout, dans les années 80, alors qu'on n'est pas très très haut au Markstein à 1192 mètres d'altitude, eh bien on a disputé ici 2 manches de la Coupe du Monde de ski alpin en 1983 et en 1987. Et à chaque fois, le slalom a été remporté par le mythique skieur suédois Ingemar Stenmark. Comme quoi, on a pu ici aussi, avant le vélo, parler sport via des manches de Coupe du Monde de ski alpin. 30 km tout rond de l'arrivée, 1 minute 10 d'avance pour le quintet de tête sur Ben Illy, 1:30 sur le groupe maillot jaune.
4: Et vous restez bien là, évidemment, pour suivre ces 30 derniers kilomètres de cette 14e étape du Tour de France 2026 sur RTB Vivacité, avec les commentaires de Samuel Goulois et notre consultant Rick Verbrugge. À tout de suite.
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0: Taylor Swift sur Vivacité, c'était Hopalite.
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0: 25 km encore dans cette 14e étape. Samuel Grulois, notre consultant, Rick Verbrugge.
2: Et on approche de ce fameux col du Hague, cette route forestière goudronnée il y a quelques années au printemps 2023 pour offrir finalement un troisième versant au grand ballon d'Alsace et de montée irrégulière avec deux portions plus roulantes. D'abord quand on va traverser le village de Geishouse et puis après le passage du virage du Hibou, dit du Hibou par les gens du coin, mais le reste se dispute quasi intégralement au-delà des 10%. Mais comme il y a ces versions un peu plus roulantes, ces passages un peu plus roulants, la moyenne est de 7,3% de déclivité sur les 11% sur les 11 km d'ascension, avec les 6 derniers kilomètres donc qui sont considérés comme une voie verte interdite aux voitures. Et donc aujourd'hui il y aura évidemment un nombre restreint de véhicules autorisés pour suivre la course, mais en temps normal il y a une barrière en bas de la difficulté qui est fermée en permanence, et il faut un garde forestier pour pouvoir la relever. D'ailleurs le garde forestier, il a beaucoup bossé ces dernières semaines, puisque les différents responsables d'équipe contactaient en général Stéphane Bourri, qui lui est le responsable des sites arrivés pour ASO, et Stéphane Bourri contactait les responsables ici communaux et le garde forestier pour pouvoir ouvrir la barrière lors de l'arrivée par exemple de Pogacar, lors de l'arrivée de Remco Evenepoel pour la reconnaissance. Les coureurs vont toujours passer avec leur bicyclette évidemment, mais s'ils sont accompagnés d'une voiture de directeur sportif, il fallait lever la barrière pour leur permettre de faire des reconnaissances en bon état, parce qu'avant, je parle du bon état de la route, parce que c'est vraiment nickel comme revêtement, avant 2023, ça ressemblait vraiment à un champ de mine. Ce ne sont pas mes mots, mais les mots de Thierry Gouvenou, la première fois que le maire du coin l'a emmené en lui disant « voilà, ce serait quand même pas mal d'emprunter ce passage ». Thierry Gouvenou a dit « c'est une excellente idée, mais franchement, il faudra tout refaire ». Ce qu'ils ont fait, l'investissement a été fait, c'est un investissement financier important, ce qui permet au quotidien, du moins pendant les périodes de vacances, aux amateurs de vélo de grimper en toute sécurité ici en haut, et ça permettra d'assister tout à l'heure à on l'espère, un grand spectacle dans cette ascension du col du Hague, avec cette route très étroite qui nous rappelle un peu, sur les photos qu'on a vues, les images qu'on en a vues, Rick Verbrugge, la fameuse ascension où vous aviez gagné avec Michael Woods du Puy de Dôme.
3: Oui,
0: par l'étroitesse de la route.
3: Oui, exactement. Bon, j'ai jamais vu le col, donc pour moi c'est une première aussi. J'ai pas été le reconnaître, mais les peu d'images qu'on a vues, c'est vrai que ça a l'air étroit. Tout comme sur le Puy de Dôme, où c'est aussi très particulier hein, comme montée. Donc je pense que ça pourrait être plutôt similaire, même si je pense quand même que ça va être plus boisé ici dans la région, connaissant la région ici, que ce que c'était le cas sur le Puy de Dôme.
2: D'ailleurs, l'origine du nom Hague en dialecte alsacien, ça veut dire la haie, l'enclos, le lieu fermé. Et avec ce côté boisé, on a effectivement l'impression que cette montée, elle est enfermée au milieu des arbres. Et ça donne évidemment le charme aussi à cette Alsace profonde. Et

0: au col alsacien, 22 km 800, dernière interview, voilà, on va vous la proposer maintenant avant d'être dans l'ascension. Dernière interview, c'est celle de Nicolas Prodhomme qui vient d'ailleurs d'être victime d'une crevaison et qui va cravacher pour rentrer dans le groupe principal. Il a encore 40 secondes à boucher, Nicolas Prodhomme. C'est un coureur de l'équipe Decathlon, c'est donc un équipier de Paul Sexas. Et comme Paul Sexas, en tout cas la communication autour de Paul Sexas est vraiment quadrillée, fermée au cadenas à double tour depuis le début du Tour de France, eh bien on va voir ses équipiers pour avoir quelques infos, et c'est ce qu'a fait Jérôme Elguer, ce qu'ont fait Jérôme Elguer, Sébastien Delbas, en allant à la rencontre de Nicolas Prodhomme ce matin.
1: Nicolas, on parle beaucoup de Paul Sexas avec ses équipiers parce que c'est un petit peu compliqué de l'avoir à l'interview. On comprend qu'on veut protéger le garçon. Qu'est-ce que vous pouvez nous dire? Comment il se sent avant ce week-end quand même très important,
2: hein? Ouais, c'est sûr, c'est un week-end hyper important. On l'a repéré ensemble il y a début mai. Du coup, on a hâte de voir ce que ça donne, et voilà.
1: Ah, ça c'est intéressant parce que depuis ce matin, on essaie d'avoir des coureurs qui ont vu ce col du Hag, et jusque maintenant, tout le monde nous dit non. Vous l'avez déjà fait. Alors, qu'est-ce que vous pouvez nous en dire?
2: Ouais, c'est vrai que c'est un col particulier. Le pied est vraiment dur quand on sort de la ville. Et après, ouais, des parties très raides et régulières. Et le dernier kilomètre 5, kilomètre 6, même irrégulier. Là-haut, ça va être presque un peu stratégique suivant comment c'est. Mais vu la difficulté, je pense que ça sera vraiment des très petits groupes, voire individuels.
1: Quel plan on a en tête au sein de l'équipe aujourd'hui? Est-ce qu'on veut plutôt rouler sur la défensive ou essayer quelque chose si c'est possible?
2: Bah, c'est UAE qui a la clé, donc on verra surtout en fonction de ça.
1: On suit les mouvements d'Emirates.
2: C'est ça.
0: Et là, on sent évidemment que Nicolas Prodhomme ne veut pas trop dévoiler la tactique de l'équipe Decathlon. Interview intéressante de l'un des équipiers, donc de Paul Sexas, qui a perdu une place comme de nombreux coureurs hier au classement général suite au bond d'un certain Thomas Pidcock. 21 kilomètres de l'arrivée, on a franchi les deux cols non répertoriés, le col du Schirm, le col du Hunsrück, et on va maintenant prendre la direction du pied de cette ascension. Nous y serons dans 3 kilomètres à Saint-Amarin, petite localité qui a donc vu défiler récemment de nombreux champions cyclistes, et quelques images ont fuité sur les réseaux sociaux, les riverains attentifs qui ont vu passer quelques champions. J'ai notamment vu l'interview d'un agriculteur qui n'avait pas reconnu Paul Sexas lors de la reco, et qui n'avait pas reconnu non plus Tadej Pogacar. Tout le monde ne peut pas connaître évidemment le cyclisme, mais clairement les coureurs sont, si ce n'est Vingegaard, donc a priori tous venus reconnaître cette ascension très particulière, le col du Hag. On aime les nouveautés sur les routes du Tour de France. Christian Prudhomme et son équipe aiment les nouveautés. En voici donc une, et au sommet, attention, hein, au sommet du col du Hag, on va bifurquer à gauche, et là il restera 6 km sur un plateau, la route des crêtes. On va légèrement redescendre, hein. Au sommet du col du Hag, on sera à 1233 mètres d'altitude. Sur la ligne d'arrivée, dans la station du Markstein-Fellering, on sera à 1192 mètres déclivité, donc de 41 mètres entre le sommet du col du Hag et le Markstein. Mais ce plateau peut faire mal, peut aussi peut-être empêcher, imaginer un homme seul de s'imposer si ça s'organise derrière. Il peut permettre à l'inverse à un homme de sortir d'un groupe et d'aller au bout, hein. Donc toutes les possibilités seront encore ouvertes au sommet de ce col du Hag sur ces 6 derniers kilomètres.
3: Oui, c'est vrai, parce que bon, c'est pas plat, hein. Il faut pas penser, on est sur un plateau, mais il n'y a pas vraiment du plat, mais c'est plus une montée avec de la pente très, très pentue. Mais par contre, ça donne des perspectives, ou alors il faudra cravacher, comme on dit, et faire en sorte que ça rentre pas derrière. S'il y a un petit groupe derrière, ou deux, trois coureurs, des fois, ça suffit à collaborer, ce qu'on sait faire sur du plat ou du faux plat. Collaborer sur des pentes de plus de 10%, c'est difficile. Et donc, il y aura peut-être un petit jeu, un petit enjeu stratégique là, dans ces derniers 5-6 kilomètres, à voir.
0: À voir, et on est vraiment impatient de voir cela, parce qu'on nous en annonce tant monts et merveilles. On est parfois déçus, et la montagne peut accoucher d'une souris, évidemment, mais on a vraiment aussi l'impression qu'avec ce col du Hag, on a devant nous un futur col star des Vosges, un peu comme la planche des belles filles sur laquelle on est venu régulièrement. On pourra à l'avenir revenir aussi un peu plus souvent sur ce col du Hag. On ne peut pas faire l'arrivée tout en haut, hein. Il faut absolument arriver soit sur le Markstein, soit, et on aurait pu le faire, sur le grand ballon, puisqu'on tournicote ici hein, autour du ballon et du grand ballon d'Alsace, et on est ici sur l'un des flancs finalement du grand ballon, mais au sommet du grand ballon. Il y a vraiment très peu de place également pour installer l'infrastructure du Tour de France, même si rien n'est frais à Esso et que j'ai l'impression qu'un jour on arrivera sur la Lune. Mais en attendant, on a privilégié aujourd'hui le Markstein pour accueillir aussi dans de bonnes conditions le public. Avec le retour du soleil, ça semble définitif, on croise les doigts sur la route du Tour jusqu'à l'arrivée. On a maintenant une OX qui prend ses responsabilités. On a vu les deux frangins Johannessen discuter il y a quelques instants.
3: Oui, je ne sais pas ce qu'ils se sont dit, mais à mon avis...
0: Soit ils ont pris des nouvelles de la petite cousine ou de la famille, ou alors effectivement ils ont parlé de la course, et il y a quand même un changement de physionomie, puisque là les deux, et notamment Anders, semblent se sacrifier pour Tobias.
3: Non, mais je pense qu'un arrive en bout de course, et là il l'a motivé un petit peu en disant, ben voilà, donne tout ce que tu as encore, et puis on va bien voir si ça réussit ou pas. Et là, sur la partie plate avant d'arriver dans le col du Hague, y a un des deux qui se sacrifie. On sait déjà lequel c'est, hein, puisqu'il y en a un qui joue le classement général et l'autre pas. Donc voilà, je pense que tout simplement, sacrifice de frangin.
0: Anders qui se sacrifie voilà. Pour Tobias. Nous sommes au pied du col du Hague.
4: Et vous allez vivre cela, évidemment, dans un instant, dans la suite de ce direct. On se retrouve pour ce Tour de France 2026. Juste après un petit coup d'œil avec la météo de ces prochaines heures, ces prochains jours, puisque juste après, ce sera le journal de 17h. Vous restez bien branchés sur RTB Vivacité. À tout de suite.
5: Bonjour à toutes, bonjour à tous. L'ambiance change doucement de visage. Les températures redeviennent plus faciles à supporter et l'on retrouve un confort bienvenu hein, tout en conservant une belle impression estivale. Une météo qui permet enfin de profiter pleinement de l'extérieur sans avoir trop chaud. Dans le détail, le soleil s'impose encore largement pour les prochaines heures avec des cumulus, des voiles de cirrus. Un seul secteur demande un peu plus d'attention, c'est la province de Luxembourg où un orage isolé pourrait encore éclater. Le vent de nord-ouest maintient cette agréable sensation avec 21 degrés à la côte, 26 à Bruxelles, 27 à Namur, 28 par endroit. La nuit prochaine sera calme, peu ventée et largement étoilée. Et puis demain matin, quelques nuages bas feront leur apparition, tandis que l'après-midi, le ciel sera coupé en deux. Les nuages seront davantage présents sur la moitié nord du pays.
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8: Le Tour de France, va-t-on assister à une grande bagarre entre favoris en direction du Markstein ? La 14e étape est en cours, le point dans un instant. Le dernier cairn avant les vacances, au bout de la nuit, plusieurs mesures ont été annoncées par le gouvernement fédéral. Annualisation du temps de travail, des moyens pour la police, le durcissement de la loi football ou encore la taxe d'embarquement dans les aéroports. Le Conseil des ministres a approuvé également l'introduction d'un crédit familial 5 jours par enfant. On vous explique cette mesure. Le Tour de France, la Coupe du Monde, le sport, c'est aussi le Grand Prix de Formule 1 de Spa-Francorchamps tout ce week-end. De nous retrouverons Pierre Capard après les qualifs en direct. David Riffon, bonsoir à tous. Les coureurs du Tour de France dans les Vosges ce samedi. L'étape n'est pas très longue, mais ça monte sans cesse. On attend les coureurs au Markstein avec peut-être une grande bagarre entre favoris. Samuel Grulois, j'ose mettre un S à favori. Les coureurs sont dans le fameux col du Hague.
0: Les premières rampes de ce col inédit sur les routes du Tour de France, cette route forestière que l'on a goudronnée il y a à peine 3 ans. C'est une voie verte, l'équivalent d'un Ravel chez nous. C'est très étroit et on devrait assister dans les prochaines minutes à du grand spectacle. 4 hommes en tête, Carapaz, l'ancien champion olympique, Valentin Paré-Peintre, virtuel porteur du maillot à pois, Tobias Alain et Johannessen qui vient de voir son frère jumeau qui l'accompagne exploser, et Einer Rubio, 4 hommes qui comptent une places d'avance sur le groupe maillot jaune. Et le groupe maillot jaune, il est emmené par qui? Par Tige Benoît. C'est un équipier de Paul Sexas. Est-ce que l'équipe Décathlon, est-ce que le jeune coureur français aurait des ambitions sur cette ascension? La réponse évidemment dans les prochains kilomètres. Mais c'est parti pour 11 kilomètres d'une difficile montée irrégulière inédite sur les routes du Tour de France.
8: Merci Samuel, et cette étape elle est à suivre sur tous les médias de la RTBF. Au bout de la nuit et juste avant de partir en vacances, le gouvernement fédéral a tenu à boucler ou à avancer sur toute une série de dossiers importants ces dernières heures. Il était question, entre autres, de l'interdiction d'organisations radicales ou extrémistes, de la nouvelle loi football, mais aussi et surtout, peut-être Cédric Loriot, du temps de travail calculé sur base annuelle.
9: On appelle ça les horaires accordéons, travailler plus lors de pics d'activité saisonniers et moins en période plus calme, si le salarié est d'accord. Désormais, le temps de travail sera annualisé et non plus calculé sur base hebdomadaire. Une réforme vivement discutée entre le MR et les socialistes flamands de Voreuth, qui attendent en contrepartie une mesure compensatoire en cas de perte d'heures supplémentaires. Le gouvernement a également validé le service minimum dans les prisons, le durcissement de la loi football avec des sanctions plus sévères en cas de débordement dans et en dehors des stades. Autre dossier sensible, l'interdiction des activités d'organisations considérées comme radicales ou extrémistes. Un avant-projet de loi qui devra à nouveau être examiné par le Conseil d'État. Dans les aéroports, la taxe d'embarquement passera finalement de 5 à 7 euros et non pas 10 euros comme imaginé. À la rentrée, le gouvernement devra avancer dans les dossiers de la privatisation partielle de Belfius et du financement des soins de santé avant d'attaquer l'effort budgétaire et ses 10 milliards d'euros d'économies.
8: Et parmi les mesures adoptées, il y a aussi l'introduction d'un crédit familial pour les travailleurs salariés, les fonctionnaires et les travailleurs indépendants. Concrètement, ce sont 5 jours supplémentaires de congé à la naissance d'un enfant pour le père, avec la possibilité de transférer ces jours à la mère. Une nouvelle accueillie avec satisfaction, mais tout de même un peu de prudence aussi du côté de la Ligue des Familles. Écoutez sa porte-parole, Céline Coq.
10: L'allongement du congé de naissance et congé de maternité, évidemment, c'est une très très bonne nouvelle. Donc ça, c'est un des combats prioritaires de la Ligue des Familles, et on sait que c'est aussi ce que les parents demandent, hein, vraiment des congés plus longs. Donc oui, on doit saluer quand même cette avancée.
11: Il y a quand même un bémol.
10: Mais le bémol, en fait, c'est plutôt les modalités, hein, donc la forme transférable de ce congé, le fait que les parents puissent choisir qui le prend. Nous, on craint vraiment que ce soit de nouveau en grande majorité les femmes et les mères qui le prennent. Nous, on aurait voulu qu'on allonge en fait les congés de tous les parents.
8: Et si les mères s'avèrent plus nombreuses à prendre ces 5 jours supplémentaires, la Ligue des Familles craint que la réforme manque l'objectif de mieux ancrer les pères et les coparents dans le partage des responsabilités parentales et donc creuse encore les inégalités. Une crainte d'autant plus forte que ce principe de partage d'un pot commun entre les parents devrait s'étendre à d'autres types de congés familiaux, selon l'accord de gouvernement. C'était une interview signée Sylvia Falcinelli. Avec les interdictions de feu, notamment de feux d'artifice, c'est un autre problème lié à la sécheresse extrême que nous connaissons, le manque d'eau. Le niveau des petits cours d'eau est très bas. La navigation est même interdite depuis une dizaine de jours maintenant sur certains d'entre eux. Pour les amateurs de kayak et les loueurs, il a fallu trouver des alternatives. À Dinan, par exemple, les kayaks ont quitté la Lesse pour rejoindre la Meuse. Un plan B qui n'est pas la solution idéale, mais c'est toujours ça. Reportage Daphné Fanon.
12: Gilet de sauvetage enfilé, bien installé, les pagaies sont prêtes, la balade peut commencer.
13: Nous proposons à la clientèle un circuit sur la Meuse, doublé d'un tronçon de la Lesse que l'on peut remonter. Et donc ça fait une boucle de 4 km de long.
12: 4 km au total, c'est bien loin des parcours habituels de 9 km proposés sur la Lesse. Mais avec la sécheresse, Richard Grobeude, loueur de kayak, a dû s'adapter.
13: C'est pas ça qui va faire un monstrueux chiffre d'affaires, bien entendu. C'est presque un service à la clientèle pour ne pas la perdre quelque part. Et bon, malgré tout, ça fait une petite rentrée qui pallie au manque des rentrées de l'activité sur la Lesse, bien sûr.
12: Même situation sur l'Ourthe à Durbuy. La descente de 8 km a laissé place à un aller-retour de 4 km. Des restrictions qui ne semblent pourtant pas décourager les visiteurs.
14: C'est plus court, c'est vrai. Bon, il faut faire un demi-tour. C'est moins. Oui, peut-être que c'est moins fluide, mais non, c'est tout aussi agréable.
15: Oui, c'est quand même sympa. C'est vrai qu'on a vu un château l'autre fois, mais ici, c'était bien aussi.
16: On a quand même fait une belle boucle, les enfants étaient ravis, donc le temps y est, donc c'était super.
12: Le barrage de Nisramont en province de Luxembourg et les lacs de l'Odor sont également des alternatives si vous souhaitez faire un petit tour de kayak durant cet été.
8: Daphné Fanon avec Grégory Faube. L'actualité internationale, un procès important s'est ouvert le 9 juin dernier à Paris. Le procès en appel d'Eugène Roy-Moussio. Ce médecin de l'ancienne ville de Boutaré est accusé d'avoir ordonné l'enfouissement de milliers de Tutsis morts ou parfois encore vivants dans des fosses communes à Guichamvou. C'était au printemps 1994. Sa peine de 27 ans de prison vient d'être confirmée. Sur place au Rwanda, une association sensibilise la population locale sur le devoir de mémoire. C'est un reportage de Sarah Gros.
11: Dans le sud du Rwanda, une dizaine de journalistes découvrent les fosses communes du mémorial de Nyumba, lieu central du procès d'Eugène Roy-Moussio. Cet ancien médecin rwandais, jugé en appel à Paris pour complicité de génocide, est accusé d'y avoir fait enterrer des milliers de Tutsis en 1994. À chaque procès de génocidaires à l'étranger, l'association Pax Press invite des journalistes dans les villages cités par les dossiers judiciaires. Albert Baudouin Twizi-Yemana, président de Pax Press.
17: Le niveau de formation au sein de la communauté il est trop bas. La plupart ne suivent pas des radios. Aujourd'hui, toutes ces informations-là qui sont en ligne sont en français ou en anglais. Cette barrière linguistique aussi qui freine la pénétration de l'information au niveau des citoyens locaux.
11: À la mairie du secteur, l'association a réuni des habitants du village pour leur présenter le procès Roy-Moussio. La plupart d'entre eux sont rescapés du génocide, comme Beata Mutumwinka, une survivante des fosses de Nyumba.
18: Recevoir ces informations à propos de Roy-Moussio, ça nous fait du bien, ça nous redonne espoir.
11: Dans l'assistance, l'absence des jeunes est frappante. 32 ans après le génocide des Tutsis, le défi reste aussi celui de la transmission.
8: Les attaques iraniennes contre des alliés des États-Unis dans le Golfe ont repris ce samedi à l'issue d'une septième nuit consécutive de frappes américaines visant des sites militaires iraniens. Une semaine après l'effondrement du cessez-le-feu très fragile au Moyen-Orient, l'escalade se poursuit donc entre Téhéran et Washington. C'est le grand événement sportif du week-end chez nous, le Grand Prix de Belgique de Formule 1. Je pensais vous annoncer qui avait remporté la séance de qualification cet après-midi, mais je vais laisser l'honneur à Pierre Capard que l'on retrouve en direct, car cette séance elle n'est toujours pas terminée, Pierre.
19: Eh bien non David, vous allez être un peu déçu. Forcément, la Q3 ici a pris un peu de retard. Il a tout d'abord fallu évacuer l'Audi Dulkenberg bloqué suite à une fuite hydraulique. Et puis en plein milieu de la Q3, interruption pour dégager de nombreux graviers qui s'étaient rassemblés sur la piste du circuit de Spa-Francorchamps. Il reste un peu plus d'une minute ici. Ce que je peux vous dire, c'est que c'est Lando Norris qui s'est montré le plus rapide, mais il ne partira pas en pole position, le champion du monde venant de sa McLaren, puisqu'il a écopé d'une pénalité. Il va reculer de 10 places sur la grille pour avoir changé de boîtier électronique. Donc pas de Norris en pole position, mais ce sera probablement Antonelli, Kimi Antonelli, leader du championnat italien au volant de la Mercedes. C'est lui ici qui est deuxième, donc il partirait, je dis bien, en pole position, devant, avec à ses côtés, donc devant en première ligne, Charles Leclerc, le pilote Ferrari, troisième Max Verstappen, le pilote Red Bull, quatrième Hamilton, cinquième Russell et sixième Piastri, a confirmé évidemment, mais a priori je vous le dis, c'est Kimi Antonelli qui va donc partir en pole position demain après-midi sur le coup de 15h pour ce Grand Prix de Belgique de Formule 1.
8: Merci Pierre, j'ajoute que la petite finale en football à la Coupe du Monde, eh bien c'est ce soir, France-Angleterre, le match pour la troisième place, objectif des deux équipes battues en demi-finale, eh bien sortir la tête haute de la compétition. Pour la France, c'est la der pour Didier Deschamps, son tout dernier match à la tête des Bleus après un règne de 14 ans. Cette petite finale, elle est à suivre dès 23h et même un petit peu avant, en direct sur Tipeee et sur Ovio. Passez une excellente après-midi.
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4: Dans un instant, la suite et la fin de la 14e étape de ce Tour de France 2026 en direct sur Vivacité. Tout d'abord, un point sur vos conditions de circulation. RTBF Mobile Info avec Denis Lagasse. Comment ça se passe, Denis?
21: Oui, et bien, bonne nouvelle. Hein, cette heure-ci, malgré les éventuels départs en vacances en plein cœur de ce week-end, et bien, ça circule de manière assez fluide. Évidemment, toujours du trafic autour du circuit de Spa-Francorchamps. Quelques ralentissements principalement sur la Nationale 62, quelques axes avoisinants. Et puis, évidemment, la circulation sera surveiller en début de soirée avec la fin des qualifications, comme vous l'évoquiez.
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4: 12 derniers kilomètres de cette 14e étape en direct en intégralité sur RTBF Vivacité. N'oubliez pas complètement Tour aussi dans la foulée. Bien sûr, le débriefing, les réactions, les interviews, les analyses tout à l'heure de notre consultant Rick Verbrugge. On enchaînera avec complètement Foot. La petite finale de cette Coupe du Monde 2026 tout à l'heure, ça c'est autre chose. On en reparlera. Samuel Grulois au commentaire donc de la fin de cette journée sur le Tour.
23: Et il n'y a plus grand monde, hein. Le groupe Maillot Jaune a totalement explosé. D'abord la situation en tête de course avec un Richard Carapaz, champion olympique il y a quelques années. Il est monté, on le disait tout à l'heure, sur le podium final des trois grands tours. Un incroyable palmarès, Richard Carapaz. Il a lâché le dernier gars qui s'accrochait encore à sa roue, Tobias Alinde Johannessen. Il l'a lâché à 8,7 km du sommet. Il en reste 5,7 km. Ça fait donc 3 km que Richard Carapaz est seul en tête, avec une quinzaine de secondes d'avance sur Johannessen et avec 55 secondes d'avance sur un groupe maillot jaune où on ne compte plus que 10 coureurs. Voici la composition de ce groupe. Les deux gars du AE, Pogacar, Del Toro, les deux gars de Visma, Vingegaard et Kuss, les deux gars de Red Bull, Borensgro et Evenepoel et Lipovic, les deux gars de Lidl Trek, Ayuso et Skelmos, et puis ils sont isolés, les deux Français, Sexas pour Decathlon, Martinez pour l'équipe Bahreïn. On a vu au pied de la côte et on a été assez surpris, l'équipe Decathlon avec Benoît et puis avec son compère Prodhomme emmener le peloton, accélérer, faire sauter notamment Pidcock qui n'est plus là, faire sauter McNulty, faire sauter Yates. Ils ont pris leurs responsabilités, les coureurs de l'équipe Decathlon. Et puis dans la foulée, quand Prodhomme s'est écarté, c'est Kuss, et c'est d'ailleurs toujours lui, c'est Kuss qui a pris les commandes du peloton pour là aussi tenter d'écrémer. Et on retrouve un Pogacar qui se retrouve plutôt que prévu isolé. Alors c'est pas pour autant la panique à bord du côté de chez UAE, il y a toujours Del Toro, mais pour une fois Rick Verbrugge, Decathlon, Visma, les adversaires de Tadej Pogacar ont tenté quelque chose. Ils ont en tout cas mis un coup de pression sur UAE dès le pied de la montée.
3: Oui, jusqu'au moment où Pogacar va en mettre une et puis il va
23: c'est Lipovic qui va
3: avec Sexas.
23: L'accélération de Lipovic à 5 km au sommet aller. Lipovic avec Paul Sexas et Pogacar ne réagit pas. Il n'y a plus, si ce n'est Del Toro, d'équipier pour Pogacar. On vous le rappelle, Lipovic, l'Allemand avec le Français, et on se comprend maintenant, hein. On se comprend et on comprend et ils se comprennent, les coureurs, pourquoi il y a eu ce travail de sable de l'équipe Decathlon au pied de ce col de Hague. Paul Sexas pour la première fois à l'attaque sur ce Tour de France,
3: et
23: en compagnie de Lipovic, et ça risque de revenir, sauf si Kuss ne peut pas boucher le trou, hein.
3: Il ouais, a un peu rupture. Il est en train de le faire, et si ça revient, c'est à Remco d'y aller, hein, pour voir s'il y a moyen de... parce que là, on consolide vraiment la place du podium, hein, si on y va.
23: Lipovic avec le coureur français Sexas. Ils sont repris et ces accélérations font mal à certains coureurs, et notamment à Skelmos, l'équipier d'Ayuso. Et Ayuso, depuis le début de la montée, il ne semble pas quand même très fringant non plus. Les deux coureurs de la Lidl Trek qui doivent bagarrer. Martinez qui lâche, Skelmos qui lâche, Kuss qui lâche. Il n'y a vraiment plus grand monde dans ce groupe, si ce n'est les favoris de ce Tour de France. Il y a Remco Evenepoel en avant-dernière position. Derrière Evenepoel, c'est Del Toro qui a du mal aussi, semble-t-il, Del Toro.
3: Oui, il laisse un mètre ou deux derrière Evenepoel. Mais bon, voilà, il est toujours au contact, hein, mais on sent que pas mal de coureurs sont sur la limite et sur la rupture.
23: Et là, c'est Vingegaard qui va. Vingegaard en personne qui emmène ce groupe restreint et on est dans la version voie verte, dans la portion voie verte qui a été regoudronnée, tout simplement goudronnée parce qu'elle ne l'avait jamais été il y a 3 ans, c'est très étroit, c'est très raide, il y a une petite descente que l'on a franchie la mi-ascension et on va partir vers les pourcentages les plus raides, hein. C'est pas terminé, il y a encore 4600 mètres, c'est interminable cette côte.
3: 4600 mètres pour Carapaz qui est encore une minute, quasi oui. 40 secondes devant le groupe maillot jaune, hein.
23: Ouais, il y a à peu près un kilomètre, un peu moins, entre le Carapaz et ses poursuivants. Et celui qui referme donc ce groupe de poursuivants, c'est Del Toro. Devant Del Toro, Remco Evenepoel qui lui-même est dans la roue de Sexas. Il y a encore Lipovic, il y a encore le maillot blanc Ayuso et il y a encore évidemment le premier et le deuxième du général Tadej Pogacar et Jonas
3: Remco sur la limite.
23: Remco rupture et Del Toro passe Remco Evenepoel. Il faut que Remco reste dans la roue de Del Toro. Remco Evenepoel a reculé à la dernière place de ce groupe de 7 coureurs.
3: Il peut pas suivre, je pense.
23: Et les rampes les plus raides qui arrivent. Vite. Et on sait que ce ne sont pas les rampes idéales pour Remco Evenepoel parce que s'il s'accroche, s'il n'y a pas d'attaque, s'il peut suivre ce train-là et passer au sommet, évidemment, avec les concurrents pour le général, le final est plutôt favorable à Remco Evenepoel. Il n'explose pas totalement. Remco, il tente de s'accrocher, mais évidemment, il est pris entre le marteau et l'enclume, hein. Toujours Remco Evenepoel. Est-ce que je donne tout au risque d'exploser? Est-ce que je prends ma cadence? Là, évidemment, il faut faire le bon choix maintenant.
3: Non, il prend sa cadence, mais là, on sent que s'il y a une accélération qui se produit, il va être vraiment décramponné. Donc, Del Toro aussi est un peu en difficulté, là, tout comme Remco. Donc maintenant, s'il y a une accélération qui se passe, je ne pense pas qu'on va les revoir. Hein.
23: Ouais, ils sont légèrement décramponnés. Del Toro et Remco Evenepoel, juste derrière, Pogacar, Vingegaard, Lipovic, Ayuso et Paul Sexas. Ce groupe de 5 désormais qui est emmené par un Jonas Vingegaard très concentré, très impliqué. Il est lâché, Remco Evenepoel, il est lâché. Officiellement, je ne vais pas dire définitivement, mais officiellement lâché, alors que Del Toro continue et essaye de s'accrocher évidemment dans la roue de ce petit groupe et surtout dans la roue, dans la foulée de son leader Tadej Pogacar, 9 km 800 de l'arrivée. L'homme de tête, on vous rappelle son nom évidemment, c'est Richard Carapaz, parce qu'il fait un gros numéro et il ne peut pas relâcher la pression Carapaz, parce que Tobias Alain Johannessen n'est qu'à 10-15 secondes de l'équatorien, et donc pour le gain d'étape ça peut encore basculer, et tout simplement si ce groupe revient, eh bien Carapaz, Johannessen peuvent tout perdre et le vainqueur de l'étape se trouve peut-être dans le groupe des favoris. Ils sont donc encore 6. Pogacar, Del Toro pour UAE, Vingegaard pour la Visma, Lipovic pour l'équipe Red Bull, Ayuso pour la Lidl Trek, Sexas pour l'équipe Decathlon, Remco Evenepoel, là je ne vais pas dire qu'il a explosé, mais il a vraiment dû laisser partir et il n'a plus le groupe en point de mire et c'est dur.
3: Ouais, là c'est le podium qui s'envole aussi, hein. Donc si on n'arrive pas à suivre ces coureurs-là, il reste Pogacar, Vingegaard, Sexas, Ayuso, Lipovic et Del Toro. Si on n'arrive pas à suivre ces groupes-là, ils font partie du clan restreint qui peut encore monter sur le podium. Et là, c'est compliqué pour Remco.
23: Remco Evenepoel, 3e ce matin au classement général. Pas très loin, hein, 30 secondes de Vingegaard. Quelques secondes devant Pidcock. Pidcock a lâché prise. C'était plutôt rassurant pour Remco Evenepoel. Il connaît bien la région, il l'a déclaré à l'interview au micro de Jérôme Elguers ce matin, mais là c'est plus compliqué.
3: Il n'est pas loin,
23: j'allais le dire.
3: Hein. Il n'est pas loin. Hein.
23: Ah,
3: s'il arrive
23: pas loin
3: à bien gérer, ça va être compliqué, mais bon, c'est à lui maintenant de gérer sa cadence, de faire la meilleure montée possible jusqu'au sommet et perdre le moins de temps possible. Et qui sait revenir, si devant ça se regarde un petit peu, on ne sait jamais. Donc voilà, maintenant il faut croiser les doigts, comme on dit.
23: Regardez Johannessen. Il va revenir sur Carapaz, hein. On va se retrouver avec le même duo que tout à l'heure. Richard Carapaz, Tobias Alain Johannessen. Comme quoi, dans ce type d'ascension irrégulière, trouver sa cadence est capital et ne surtout pas tenter de suivre un rythme qui ne vous convient pas. Ce qu'a fait Johannessen.
3: Oui, et on voit que sur les parties un petit peu moins pentues, Remco, il revient un peu plus près. Et là, il est en train de se battre pour revenir à l'avant. Mais une fois que les pentes sont beaucoup plus pentues, il est dans le dur, donc voilà, maintenant il faut vraiment gérer cette montée. Et je pense aussi dans la radio ils vont lui dire bon, calme-toi, essaye de bien gérer cette montée et profite de chaque moment où tu peux revenir et racoler un petit peu, ben, profites-en pour essayer de revenir et ne lâche rien surtout. Il faut, ici, c'est vraiment le mental qui va parler, ne rien lâcher et tenter de rester au contact des meilleurs.
23: Et c'est vrai, quand on regarde le plan de l'ascension, le graphique fourni par les organisateurs, ça fait mal à la tête avec vraiment ces portions noires qui alternent avec des portions rouges et des portions bleues. Quand c'est noir, c'est très raide, quand c'est rouge un peu moins, quand c'est bleu encore un peu moins, et c'est vraiment toute l'irrégularité de cette ascension comparée au ballon d'Alsace qu'on a franchi hier et tout à l'heure en début d'étape, qui est très régulier. Ici, cette irrégularité, c'est vraiment compliqué à gérer. Et si vous faites du sport, un peu de vélo, un peu de course à pied, vous voyez ce que je veux dire, évidemment, hein. Quand ça monte, quand ça descend, quand ça monte un peu moins, un peu plus, c'est très compliqué pour l'organisme, pour le rythme cardiaque et même pour les sportifs de haut niveau. Alors que Carapaz et Johannessen ne partiront pas en vacances ensemble, et Johannessen a fait un petit geste de mauvaise humeur en direction de Carapaz, et il accélère, Johannessen, parce qu'il sent évidemment le souffle des poursuivants. Pogacar, ouais, Del Toro,
3: hein.
23: Vingegaard, Lipovic, Ayuso et Sexas, ils vont sans doute revenir sur le duo tête, et le vainqueur de l'étape sera peut-être l'un des cadors du classement général.
3: Certainement, parce que j'ai pas l'impression que Johannessen et Carapaz vont pouvoir répondre à l'accélération qui a été placée ici derrière dans le groupe maillot jaune. Et c'est quand même Vingegaard qui fait la plus grosse partie du travail, hein. Pour l'instant, il n'y a que lui qui est en train de mettre le tempo. Et peut-être, je ne sais pas, peut-être que c'est une erreur aussi de mettre un tempo comme ça. Quelle est la raison? Parce qu'il peut se faire contrer maintenant, hein.
23: Ah, il peut se faire contrer. Ou alors a-t-il senti un Pogacar peut-être un peu moins bien aujourd'hui, un peu plus timoré? C'est vrai qu'on voit le visage de Pogacar très concentré, très appliqué. Il n'a pas de lunettes de soleil aujourd'hui. D'ailleurs, il n'y a pas de soleil aujourd'hui, du moins dans ce final d'étape, après avoir essuyé la pluie tout à l'heure. Et Pogacar est très appliqué dans la roue de Vingegaard. C'est donc terminé pour Johannessen et pour Richard Carapaz à 2 km 400 du sommet, à 8 km 100 de l'arrivée de cette très difficile étape alsacienne, vraiment, et cette difficulté du Hag que l'on découvre en même temps que vous, et bien elle fait d'énormes dégâts. Et l'une des grandes victimes, c'est Remco Evenepoel, même si on nous l'annonce à 12 secondes à 2 km du sommet. Tom Pidcock lui est annoncé à 1,40, Rick. Tom Pidcock a beaucoup donné hier et qui paye peut-être un peu aujourd'hui quand même les efforts.
3: Oui, certainement, mais bon, il est toujours là, il n'est pas trop loin. Mais c'est vrai que le podium s'envole à nouveau, et Pidcock, on sent qu'il est capable de venir revenir au podium si il intègre une échappée avec les meilleurs. Suivre les meilleurs, c'est compliqué.
23: Et Valentin Paré-Peintre ainsi
3: que... Et Evenepoel les a toujours en point de mire, hein. Il voit la voiture rouge juste derrière, donc il essaye vraiment de racoler à ce groupe de favoris. J'ai l'impression qu'il est en train de rentrer, grignoter petit à petit.
23: Le souci, c'est qu'on va rentrer là dans le 1500 derniers mètres dans une portion de nouveau plus raide, ouais. Donc c'est un peu trompeur peut-être. Et l'accélération de Tadej Pogacar à 1600 mètres, alors que la pente, je vous le disais, allez se durcir une fois de plus. Tadej Pogacar, personne dans la roue de Tadej Pogacar, 1600 mètres du sommet, 7 km 400 de l'arrivée. Il s'est imposé au Markstein il y a 3 ans alors qu'il était en train de perdre le Tour. S'il s'impose aujourd'hui, il s'imposera alors qu'il est en train de le gagner, ce Tour de France, parce que là il met la tête de ses adversaires sous l'eau. Mais Vingegaard est pas mal derrière, hein. Vingegaard est pas mal, en tout cas il n'explose pas. Vingegaard, Paul Sexas également très appliqué, Lipovic, Ayuso qui affichait plutôt la tête des mauvais jours au pied du col et toujours bien présent aussi. Mais Tadej Pogacar, au moment où ça repiquait, il est parti.
3: Ouais, juste à 1600 mètres, hein, juste au moment où les pentes deviennent vraiment plus raides, il est parti. Et on sent quand même que c'est Vingegaard qui est peut-être le plus fort derrière dans le groupe. Mais moi, j'ai toujours peur quand je vois le public, le nombre de public qu'il y a dans cette montée finale avec leurs drapeaux, etc. Je me dis, s'il y en a un qui accroche le guidon d'un Pogacar ou d'un des concurrents derrière, ça peut aller à la catastrophe.
23: Tadej Pogacar seul en tête avec quelques secondes d'avance sur ses plus proches poursuivants, à commencer par Jonas Vingegaard. Cette accélération, eh bien, elle a un peu mis dans le dur Isaac Del Toro, hein, l'équipier de Tadej Pogacar qui a lâché derrière. Il se trouve là désormais aux côtés de Richard Carapaz qui lui a vu une belle victoire d'étape s'envoler aujourd'hui. Mais c'est un attaquant, Pogacar, il remettra le couvert, c'est une certitude. Lui qui vise aussi le maillot à poids du grimpeur. Et ce que j'allais dire juste avant l'accélération de Pogacar, c'est que Valentin Paré-Peintre, qui se voyait porteur,
3: ouais, exactement, ouais,
23: du maillot blanc à poids rouge ce soir, 43 points, 42 pour Pogacar, ben Pogacar il va aller chercher sans doute les 10 points au sommet. et il va conforter finalement son maillot à poids du grimpeur, même si, selon les points pris par Vingegaard, Paré Peintre pourrait le porter demain par procuration. On fera évidemment les calculs tout à l'heure, et ce n'est pas le plus important aujourd'hui, même si pour Paré Peintre c'est sans doute très important et qu'on le reverra à l'attaque sur ce Tour de France. Lipovic ne peut pas suivre Paul Sexas. Lipovic et Ayuso ne peuvent pas suivre Paul Sexas. En tête, Pogacar, un peu plus loin, Vingegaard, un peu plus loin, Paul Sexas, un peu plus loin encore, le duo Ayuso avec Lipovic, et puis Del Toro, et puis Carapaz, et Remco Evenepoel est revenu sur Johan Eysen. Il a passé Johan Eysen, il serre les dents, l'ancien champion du monde, le coureur de l'équipe Red Bull Bora, qui pourrait perdre peut-être aujourd'hui son avantage sur Lipovic au classement général. Là aussi évidemment on fera les comptes une fois la ligne d'arrivée franchie, mais rien n'arrête à 650 mètres du sommet ce Tadej Pogacar. On se demandait comment il était aujourd'hui avec ce visage très concentré, très appliqué, sans les lunettes de soleil. Ça change tout de voir le regard d'un coureur, évidemment.
0: Oui, on voit la souffrance aussi des coureurs, hein. Mais bon, la souffrance des autres, c'est encore pire, puisque personne n'arrive à suivre Pogacar. Il est en train de creuser petit à petit un écart sur ses adversaires. C'est déjà la tendance depuis le début de ce tour, mais aujourd'hui peut-être qu'on voit vraiment la physionomie, qui va prendre cette place de podium. Et pour l'instant, j'ai vraiment l'impression que c'est Vingegaard et Sexas qui sont en train de se grappiller sur ce podium.
23: Un tout tout bon Paul Sexas, hein. Là je suis bluffé, Paul Sexas qui revient presque dans la roue de Jonas Vingegaard. Et évidemment, vous parliez des spectateurs, ils sont majoritairement français et totalement fous en voyant passer Paul Sexas, la nouvelle coqueluche du cyclisme bleu-blanc-rouge. 350 mètres du sommet pour l'homme de tête Tadej Pogacar, et on entre dans une zone là de fumigène. On se croirait dans un stade de foot avant France-Angleterre ce soir. Il serre les dents Tadej Pogacar, lui aussi on sent que Pogacar il est dedans, il est dans l'effort, hein. Tadej Pogacar, c'est bien moins facile qu'il ne pourrait donner l'impression dans cette ascension, cette très belle ascension vraiment du col du Hague. Et il y a des milliers, mais des milliers, des dizaines de milliers de spectateurs, et tous ces gens sont montés à pied ou en vélo, hein, puisque les voitures sont interdites dans l'ascension. Une fois au sommet, il restera évidemment 6 km pour Tadej Pogacar, qui va bifurquer sur la gauche et rentrer sur la route des crêtes pour rejoindre l'arrivée au Markstein. Le sommet, le voici pour Tadej Pogacar. Il va donc bifurquer sur la gauche. Voilà qui est fait, les 19 secondes, c'est ce qu'on nous annonce maintenant, les 10 points pour le classement du grimpeur. Il va donc rester et maillot jaune et meilleur grimpeur de ce Tour de France. Et Paul Sexas, il est revenu et il va s'accrocher jusqu'au bout. Ils vont tenter de basculer à deux, il est revenu sur Jonas Vingegaard. Paul Sexas est très très grand aujourd'hui, et sincèrement il va marquer les esprits, dire qu'il allait gagner le Tour de France. C'était abusé, mais oui, il a du talent Paul Sexas. Il passe juste derrière Jonas Vingegaard et Del Toro qui a trouvé son second souffle, effectivement. Rick, pas mal Del Toro, et il peut recoller sur les deux autres, hein.
0: Ouais, il peut recoller, et là c'est vraiment le podium qui est en train de se jouer. Mais bravo à ce Sexas, hein, parce que premier Tour de France à son âge, faire ce qu'il est en train de faire là, c'est une performance extraordinaire. Donc je pense que c'est quand même un coureur qu'on va devoir compter dessus pour l'avenir. Et Remco qui est en train de repasser,
23: ouais, c'est Remco.
0: Lipovic,
23: ouais, Remco,
0: Lipovic avec et Ayuso.
23: Ayuso et Lipovic, et là maintenant sur le plateau, Remco, là, peut nous faire un chrono, hein. Remco, ouais, peut nous faire un prologue de 5,5 km, 6 km. Allez Remco, c'est maintenant qu'on bouche le trou, qu'on essaye du moins de réduire l'écart.
0: Là, Ayuso et Lipovic vont devoir serrer les bretelles, hein, parce que je pense que le tempo qu'il va mettre dans les faux plats ici, qui sont vraiment à son avantage, et on le voyait dans le col, hein, chaque partie un peu plus redescendante, enfin un peu moins pentue. Remco était vraiment dans son avantage, et là on va voir s'il est capable de revenir sur le groupe avec Del Toro, Ayuso et Vingegaard. Ils sont pas très très loin, mais il faut accrocher les bretelles maintenant.
23: Trois hommes, deux hommes et demi, mais il va revenir, ça fera trois hommes derrière Pogacar, Vingegaard, Paul Sexas, Isaac Del Toro, et puis derrière le trio avec Ayuso, où l'on retrouve aussi Lipovic et Remco Evenepoel qui va bientôt se mettre là, et c'est déjà le cas sur cette portion descendante, hein, dans une configuration contre la montre. Le contre la montre, c'est mardi, le 21 juillet. On espère une victoire d'étape belge pour la fête nationale, ce qui n'est plus arrivé depuis 1985. On a rencontré hier par hasard à Colmar celui qui avait gagné cette année-là, Rudy Matthijs.
0: Exactement.
23: Qui a salué River Brugge. On était très heureux de le voir. Il est conscient, Rudy Matthijs, que son record, qui n'est pas un record, que cette victoire le 21 juillet risque de tomber mardi prochain, et il semblait heureux évidemment si c'est Remco Evenepoel qui va la chercher. Ce sera mardi. Aujourd'hui d'abord 3 km 800 avant de connaître le nom du vainqueur de cette 14e étape dans cette station de ski, station de tourisme de montagne du Markstein. 30 secondes d'avance, nous dit-on, pour le maillot jaune Tadej Pogacar sur le trio Del Toro, Vingegaard, Sexas. 55 secondes sur l'autre trio, Evenepoel, Lipovic, Ayuso. Il faudrait, et ce serait évidemment superbe que le trio Evenepoel, Lipovic, Ayuso se rapproche ou revienne sur le trio qui le précède. Ça va être compliqué, mais cette portion-ci en tout cas est censée être à l'avantage de ce Remco Evenepoel, grand spécialiste il en est du contre-la-montre. Attention, hein, ce n'est ni descendant ni montant, c'est un peu usant, même si c'est on va arriver un peu plus bas que le sommet du col du Hague, mais c'est une portion compliquée à gérer. Si on a trop donné dans la montée ou si on a mal géré la montée, Remco a peut-être finalement bien géré, malgré la difficulté, la montée.
0: Oui, il est resté au contact, hein, pas trop loin, mais ici on arrive vraiment dans des portions qui lui sont, je vais dire, un peu avantageuses. Et ce sont des toboggans en fait, hein, des petites montées et descentes tout le temps, des faux plats montants, faux plats descendants, et c'est pas facile à gérer après une montée aussi dure que le col du Hague. Et donc voilà, maintenant il y a 20 secondes plus ou moins d'écart entre le groupe de Vingegaard et Remco, et on va voir si on va pouvoir rentrer ici. Ils ont tout intérêt à collaborer, les trois là, Remco, Ayuso et Lipovic. Pourquoi? Parce que s'ils ne le font pas, le podium il est parti. Donc il faut y aller à fond si on veut encore finir sur le podium.
23: Ouais, et Remco Evenepoel pourrait même aujourd'hui sauver sa troisième place, même si on est dans du virtuel, je le rappelle. La troisième place aujourd'hui ne signifie pas une troisième place sur les Champs-Élysées, mais psychologiquement c'est important quand même de se trouver sur ce podium virtuel derrière Tadej Pogacar et Jonas Vingegaard. Et celui qui pourrait lui chipper cette place sur le podium, c'est Paul Sexas. Aujourd'hui, franchement impressionnant, Paul Sexas qui accompagne donc Del Toro et Vingegaard. Il n'y a pas un relais, je ne pense pas, de Del Toro, mais clairement Vingegaard et Sexas collaborent pour réduire l'écart avec le maillot jaune. Ah, l'écart il est stabilisé, hein. Ben évidemment, hein. L'écart est stabilisé, 33 secondes pour le premier trio, 53 secondes pour le deuxième. Il y a donc 20 secondes entre le trio Sexas, Vingegaard, Del Toro et le trio Evenepoel, Lipovic, Ayuso. 1300 mètres de l'arrivée pour Tadej Pogacar. Les coureurs, c'est un avantage évidemment, mais pour tous, connaissent l'endroit puisqu'ils y sont déjà passés tout à l'heure.
0: Oui, mais je ne pense pas jamais à cette vitesse-là. Donc les courbes arrivent très rapidement. Il y a un public aussi au bord de la route, donc c'est toujours différent. Et là, Pogacar qui rentre dans le dernier kilomètre. On va voir si le groupe Evenepoel peut grignoter un petit peu sur le groupe de Sexas, Vingegaard, Del Toro.
23: Tadej Pogacar s'était imposé ici en 2023, trois jours après sa défaillance sur le col de la Lauze. Il était revanchard, Pogacar. Il s'était imposé dans un sprint à 4 devant Gall, Vingegaard et Simon Yates. Aujourd'hui, il est seul sur ce plateau du Markstein. Nous sommes partis de Mulhouse.
0: Il va s'imposer pour une deuxième fois ici.
23: Oui, oui, tout à fait. Hein. Nous sommes partis de Mulhouse à 226 mètres d'altitude. On en termine aujourd'hui à 1192 mètres. Il se retourne, il a course gagnée. Et le trio Sexas est à 1 km. Hein. Ouais, le trio Sexas, Vingegaard, Del Toro passe à l'instant.
0: À quelle vitesse, hein.
23: Sous la flamme rouge, il aura augmenté son avance. Il aura augmenté son avance sur ces 6 derniers kilomètres. Tadej Pogacar qui, sauf, et on ne lui souhaite pas évidemment, gros malheur sur ce Tour de France, va remporter sa 5e couronne. Dimanche prochain, c'est déjà une quasi-certitude, la victoire d'étape de Tadej Pogacar, elle est officielle, elle sera officielle dans une centaine de mètres. Il lève le bras vers le ciel, Tadej Pogacar, le col du Hague. Il l'a géré comme un grand, il était venu le repérer, il le connaissait très bien, il s'impose aujourd'hui sans discussion, malgré, et c'est important, et on le rappellera dans le débrief, le travail de la Décathlon, le travail de la Visma, qui ont tenté d'isoler Tadej Pogacar et Del Toro, qui sprint pour la deuxième place. On rappelle qu'il y a des secondes de bonif, évidemment, et Del Toro, elle compte aussi pour lui, les secondes de bonification. Il y a encore 6 et 4 secondes à aller chercher. Vingegaard terminera sans doute 4e de l'étape. Del Toro et Sexas
0: qui recolle.
23: Ouais, bravo Sexas pour s'expliquer pour cette deuxième place, soit Del Toro, soit Paul Sexas. Texas. 6 et 4 secondes de bonification. Ces deux gars-là d'ailleurs sont en lice pour le classement du meilleur jeune. Del Toro 2, Texas 3,
0: Vingegaard
23: 4, Remco Evenepoel 5. Ils ont réduit l'écart effectivement, ces trois-là. Remco Evenepoel 5e, Ayuso 6e, 7e Lipovic. 47 ou 48 secondes pour Remco Evenepoel. Ils ont repris 6-7 secondes.
0: Ils se relancent dans la bataille du podium. Un chapeau quand même de la manière qu'on...
23: Comme au Lioran,
0: de la manière où Remco il gère les finales, c'est incroyable. Et chapeau quand même de son attitude, de sa grinta, de sa volonté de revenir. Chapeau, chapeau, chapeau.
23: Et Carapaz, le malheureux du jour, qui franchit lui aussi la ligne. Richard Carapaz en 8e position. Bravo Carapaz qui se rapproche au classement du maillot à poids. Ce pourrait donc devenir aussi un objectif prioritaire pour lui dans les prochains jours. La victoire, une de plus de Tadej Pogacar sur ce Tour de France. 3 victoires d'étape désormais pour Pogacar sur ce Tour de France. 4 victoires, hein, que dis-je ? La 3e, la 6e, la 10e et la 14e. Il fait mieux désormais que Tim Merlier. 4 victoires d'étape en 14 étapes disputées, même en 13 étapes en ligne disputées. Très belle opération pour Pogacar qui félicite Paul Sexas. Il peut le féliciter, Paul Sexas, parce que il a été grand, le Français, aux côtés de Del Toro également qui est là, ainsi que Vingegaard. Tous les favoris sont réunis sur quelques mètres carrés. Et Mauro Gianetti, le manager de l'équipe UAE, qui félicite les adversaires également de son poulain, Tadej Pogacar. Beaucoup de fair play et on ne va pas s'en plaindre évidemment. La victoire de Tadej Pogacar qui conforte évidemment son maillot jaune, et derrière ça reste, et ça c'est très bien pour le suspense, à défaut d'en avoir pour le maillot jaune, derrière ça reste la bouteille à encre pour le podium.
4: Samuel Grulois et notre consultant Rick Verbrugge. On va évidemment terminer tout doucement ce Viva Sport le direct avant de basculer dans le débriefing de cette 14e étape et de cette nouvelle victoire de Tadej Pogacar, et donc en mode complètement tour. N'oubliez pas, dans la suite de cette soirée, d'ici 19h, ce sera complètement foot aussi, puisque c'est la petite finale France-Angleterre dans cette Coupe du Monde 2026. Coup d'envoi à 23h de ce match que vous allez suivre en direct sur la RTBF, et on en parlera tout à l'heure aussi, bien sûr, dans complètement foot, avec Joachim Mounounga et avec Nathan du podcast de la 90e. Voilà pour la suite du programme, vous restez bien là branchés sur la RTB Vivacité. À tout de suite.
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0: Tovelo et Stromae sur Vivacité des Fleurs.
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0: Bonjour, bonsoir, rebonjour, rebonsoir. Toute l'équipe, évidemment, de Complètement Tour qui est là pour le débriefing de cette 14e journée sur ce Tour de France 2026 et 4e victoire pour Tadej Pogacar. La lutte pour le podium bat son plein et Remco était un peu dans le dur, mais finalement est toujours bel et bien là. Le débrief avec Samuel Goulois et notre consultant Rick Verbrugge. Bonjour, rebonjour, bonsoir, rebonsoir, messieurs.
2: Bonjour, bonjour, bonsoir, rebonsoir. On n'est pas déçu de cette étape, vraiment, vraiment pas déçu de ce final et de cette trouvaille de Thierry Gouvenou et de son équipe, le col du Hague. Très difficile col, hein, vraiment. Et je suis convaincu que le Tour de France y reviendra vu l'engouement populaire dans cette ascension et le déroulement et la victoire au final de Tadej Pogacar. On n'a pas paniqué pour Pogacar. Pogacar n'a pas paniqué, mais on a senti un petit moment de flottement quand même. Quand suite au travail des Decathlon, notamment Prodhomme et le Belge Tijs Benoot, le travail des Visma Viacus, suite à ce travail collectif, eh bien, on a vu l'équipe UAE exploser, ce qui n'est pas souvent le cas. On a vu McNulty, on a vu Groschartner, Wellens, Aceto, Yates lâcher prise, ne restait plus dans le final que Del Toro côté de Tadej Pogacar. On a vu un Pogacar très attentif dans la rue de Vingegaard lorsque celui-ci a pris les commandes du groupe des favoris derrière celui qui était encore homme de tête, Richard Carapaz à ce moment-là. Et puis au moment venu, après une petite descente juste avant d'entamer les plus raides pentes du final, Pogacar en a placé une dans son style particulier. Certains diront peut-être un peu moins tranchant qu'à d'autres occasions, peut-être, mais les écarts sont là et Pogacar s'est envolé vers une nouvelle victoire d'étape sur ce Tour de France. La quatrième, il s'impose après 4 heures et 7 secondes, un peu de chose près, le chrono s'arrêter sur 4-0-0-0-0. 4 heures et 7 secondes pour Pogacar, 38 secondes devant son équipier Del Toro qui s'impose devant Paul Sexas et Vingegaard dans un sprint à 3. Sexas et Del Toro sont crédités du même temps, 38 secondes donc de Pogacar, au contraire de Vingegaard qui a eu un peu de mal à suivre les deux gamins Del Toro et Sexas. Il termine à 44 secondes Jonas Vingegaard. Il a donc quand même perdu 6 secondes sur Sexas et Del Toro, et même un peu plus puisque Del Toro prend 6 secondes de bonification et Paul Sexas 4 secondes. Le cinquième de l'étape, c'est quand même, c'est incroyable, Remco Evenepoel qui, comme sur l'étape du Lioran, nous a montré un finish, nous a sorti, nous a offert un finish de folie. Impossible pour lui de suivre la cadence lors de l'accélération de Pogacar dans l'ascension du col du Hague. J'ai même envie de dire que c'était déjà compliqué avant l'accélération de Pogacar. En revanche, il a superbement limité la casse et au sommet, on savait là qu'il y avait 6 km à son avantage sur le plateau, sur la route des crêtes qui mène à la station de sport d'hiver, station de tourisme de montagne du Markstein. Il a super bien mis en œuvre ses qualités de rouleur sur ce final pour se rapprocher du trio Del Toro, Sexas, Vingegaard. Vingegaard franchit donc la ligne 44 secondes après Pogacar. Remco Evenepoel 48 secondes. Evenepoel ne cède donc que 4 secondes sur Jonas Vingegaard. On pouvait s'attendre au pire lors de l'ascension du col du Hague. Il a vraiment bien limité la casse. Ayuso est 6e à 50 secondes dans le même temps que Lipovits. Carapaz, le malheureux du jour, est 8e à 1,18. Johannessen 9e, lui aussi aurait pu gagner à 1,40 dans le même temps que Skelmose. Voilà pour le top 10, le nouveau classement général, parce que ça évolue derrière Pogacar. Pogacar est bel et bien toujours le leader de ce classement général avec 4 minutes 30 d'avance sur Jonas Vingegaard, 5,04 sur Remco Evenepoel qui sauve donc sa troisième place virtuelle et qui ne compte que 34 secondes de retard sur Jonas Vingegaard. On vous rappelle qu'il y a un chrono mardi et qu'on a avec Remco Evenepoel le triple champion du monde de la discipline. Le quatrième, c'est désormais, et il gagne 2 places, Paul Sexas à 5,19 de Pogacar, à 14-15 secondes précisément de Remco Evenepoel. Et Paul Sexas, c'est le nouveau maillot blanc de ce Tour de France. Il va donc monter dans quelques instants sur le podium protocolaire du Tour de France pour la première fois de sa carrière. Ça risque d'être un chouette moment pour lui, pour les spectateurs français présents, pour les commentateurs français et pour le cyclisme en général, parce que Sexas est en train d'ouvrir un fameux chapitre et il réalisera une belle carrière. On lui souhaite. Ayuso, cinquième du général pour 3 secondes derrière Sexas. Hein, c'est lui qui portait le maillot blanc aujourd'hui. Il le cède pour 3 secondes. Florian Ipovitz, sixième à 5,44. Il compte donc désormais 40 secondes de retard sur Remco Evenepoel. Et en plein direct, je disais, attention à la hiérarchie chez Red Bull. Une fois de

0: marqué 44. Il compte donc désormais 40 secondes de retard sur Remco Evenepoel. Et en plein direct, je disais, attention à la hiérarchie chez Red Bull. Une fois de plus, comme au Lyon, Evenepoel sauve son leadership au sein de sa propre équipe. Del Toro est 7e, Skelmos 8e. Pidcock, qui était 4e ce matin, recule à la 9e place à 7,59 de Pogacar. Lenny Martinez, qui était 10e, reste 10e à 8 minutes 25. Voilà pour les deux classements, le classement d'étape, le classement général. Et on va prendre les choses dans l'ordre comme d'habitude. Le vainqueur d'abord, Rick Verbrugge, il s'appelle Tadej Pogacar. Ce n'est pas une surprise. Alors on va l'écouter. On va l'écouter et on fait réagir Rick après. David Audrey à la traduction.
1: We love cycling. I suppose it's for moments like this that you
2: Nous adorons le vélo,
1: too.
2: C'est pour des moments comme ça avec vous, Tadej.
3: I must say thanks to all the fans that came to
2: Aujourd'hui, je dois dire merci à tous les fans qui étaient là sur le côté de la route.
3: It was really something unforgettable.
2: C'était vraiment quelque chose d'incroyable, inoubliable.
3: On the hills, on the top of the mountain, and it's just
2: on les voyait déjà au loin aussi le monde qu'il y avait au-dessus like de la montagne.
3: And, yeah, thanks to all.
2: And, merci à tous.
3: I think also all the cyclists, all the riders, we have such a massive respect towards each other.
2: And tout le peloton, I think we all put on a great show. On a tellement de respect l'un pour, l'un pour l'autre. On a fait le show.
3: It's nice to see this kind of racing.
1: A great show, and you were the best once again. Take us through that that attack going up.
2: Vous avez attaqué, vous avez gagné. Parlez-nous de cette attaque justement.
3: I didn't. I knew that Isaac is not. Maybe 100% as
2: him. Pas 100% aujourd'hui.
3: So I was waiting for the last 2 kilometers to see if there's going to be any movements. But actually, Decathlon and then Jonas, they did really, really hard pace on the climb.
2: Decathlon et puis Jonas Vingegaard a fait
3: one by one guys dropping and I felt good. So
2: je
3: I said
2: bien.
3: I will try the last 2 kilometers. I know
2: very
3: well.
2: Pour les
3: also, so much crowd that
2: it
3: just gives you an additional boost to go to the top. So yeah, I give it a go today. I had
2: j'ai tenté aujourd'hui.
3: Good feelings.
2: Ça donne un boost supplémentaire évidemment.
3: Take the opportunity.
2: Ces deux derniers kilomètres, j'ai pris l'opportunité.
1: Isaac eventually finishes second, and you have a 4-minute 30 leader overall. Another perfect day.
3: Encore yeah, really, really perfect day. We marked this stage since the beginning. I know this stage very well.
2: J'avais bien repéré cette étape, je la connais bien. C'est magnifique.
3: Incredible area for cycling.
2: C'est un endroit incroyable pour faire du vélo.
3: I have good memories from here, so
2: j'ai des bons souvenirs ici.
3: As a team, we had another one.
2: Et on en a ajouté aujourd'hui un souvenir en tant qu'équipe.
3: Tomorrow is a bit more difficult. I don't want to explain it too much, but tomorrow will be a hard day for us.
2: Demain sera une journée difficile pour nous.
3: We will be ready to fight and
2: continue à se battre.
3: To see what's going to happen tomorrow is a lot of options.
2: Enjoy the podium.
3: Thank you so much.
2: Profitez du podium. Merci beaucoup, dit Tadej Pogacar. Merci à lui une nouvelle fois, Samuel Goulois, Rick Verbrugge pour le spectacle, évidemment.
0: Tadej Pogacar qui disputait aujourd'hui, c'est le hasard, hein, ce sont des caps que l'on passe dans une carrière, son 500e jour de course chez les professionnels. Les courses d'un jour, les étapes sur les grands tours, quand on additionne tout, 500e jour de course aujourd'hui, bah, il a marqué le coup. Je ne sais pas s'il était au courant de la statistique, mais il a marqué le coup pour son demi-millier de jours de course professionnels et il accumule une 25e victoire d'étape. Il rejoint donc, il passe step by step sur ce Tour de France, il rejoint donc André Leduc qui était quatrième du classement des victoires d'étape sur le Tour. On a donc désormais deux quatrièmes, André Leduc et Tadej Pogacar, avec pour chacun 25 victoires d'étape, et il va sans doute un jour aller chercher Bernard Hinault, troisième avec 28 étapes, et peut-être un jour Eddy Merckx, deuxième avec 34 étapes. Mark Cavendish, premier avec 35 étapes. Il en est à 4 sur ce Tour de France. Il a donc déjà atteint le quota de l'an dernier. Son record sur un Tour de France, Tadej Pogacar, c'est en 2024. 6 victoires d'étapes, et on se dit, avec le plateau de Solaison, avec les deux étapes du côté de l'Alpe d'Huez, qu'il pourrait au moins égaler son record de 2024.
4: Je pense que Mark Cavendish a
2: du souci à se faire.
4: Oui, parce qu'il a battu il n'y a pas si longtemps que ça le record qu'on pensait que personne n'allait jamais aller atteindre ce nombre de victoires. Mais pas seulement ça, hein, de la carrière d'Eddy Merckx, c'est incroyable. Mais ici, on a un Pogacar qui est en train de défier toutes les lois en fait qui peut y avoir, et on sent que c'est un coureur qui est capable d'écrire l'histoire dans tous les records possibles et imaginables. Donc vraiment impressionnant. Après, il a aussi remercié en fait les fans et le public

0: Et quand on voit aujourd'hui le nombre de fans qu'il y avait, nous on est monté ici en voiture et qu'on voyait le nombre de spectateurs qui sont venus pour voir les coureurs, on se rend vraiment compte de la popularité du cyclisme en général. Et ça, c'est quand même c'est un fait de marque qui est inexplicable. Pourquoi est-ce que ce sport est tellement populaire? Mais moi, je ne peux pas y répondre. Une des réponses est qu'on est vraiment proche, on se sent proche des athlètes. Et ça, c'est certainement quelque chose qui donne cette extra dimension au cyclisme.
1: Et faites que le cyclisme reste un sport gratuit. Comme il l'est évidemment, et c'est ça aussi qui pousse tous ces spectateurs, ces spectatrices plus âgées, plus jeunes, en vacances dans la région par exemple, à rejoindre à pied pour la plupart le sommet du Markstein aujourd'hui, cette station qui accueille une arrivée d'étape du Tour de France pour la deuxième fois de son histoire. Et c'est le même homme qui inscrit son nom, Tadej Pogacar. On y était déjà passé en course deux fois en 2014. Tony Martin y était passé au sommet. 2019, Tim Wellens. Mais là, on parle de victoire d'étape. Et dans les deux cas, c'est Tadej Pogacar qui s'est imposé, cette fois-ci devant son équipier Del Toro et devant Paul Sexas. Je vous propose une autre interview, celle du manager de l'équipe UAE, donc manager de Tadej Pogacar, Mauro Gianetti.
2: L'équipe aujourd'hui a dû faire un travail extraordinaire parce que dès le début, on a dû contrôler, c'était pas facile parce que devant ça roulait vraiment très vite. Mais Pollitt, Groschagner, Wellens, ils ont fait un boulot immense. Et puis finalisé par Tadej derrière avec une belle récupération de Isaac sur la fin qu'il a pu rejoindre Paul Sexas et Vingegaard et aller se placer à la deuxième place. Donc pour le moment tout ça se passe bien et c'est une autre journée de passer, une très belle victoire.
3: Est-ce que le plan déroulé était celui qui était prévu ou on s'est adapté aux circonstances de la course?
2: Non, il fallait rouler. En tout cas, c'était une étape qui convenait pour essayer de gagner l'étape parce que bon, on est là pour ça et surtout voir si c'était possible de mettre encore 10, 15, 20 secondes aux adversaires comme c'était le cas. Et donc, il fallait quand même arriver au pied de la dernière bosse avec la course plus ou moins contrôlée. Mais Johansen et Carapaz sont deux guerriers. C'était pas facile d'aller les chercher, donc derrière on a vraiment dû rouler fort. Puis finalement, sur la fin, aussi Decathlon et Visma, ils ont fait un gros boulot. Et Vingegaard, parce que si Vingegaard aurait pas roulé aussi fort, on sait pas si on aurait pu aller chercher pour la victoire. Donc la victoire d'étape, c'était quelque chose, mais c'était pas à tout prix. L'important c'était de mettre quelques secondes aux adversaires.
1: Voilà, on a un Mauro Gianetti qui remercie presque
4: tous les
1: Jonas Vingegaard d'avoir travaillé. Mais c'est vrai qu'on a eu un moment de doute par rapport au comportement et on n'aura sans doute pas la réponse à l'attitude tactique de l'équipe Visma. D'abord, dans un premier temps, quand on a retrouvé Pidcock dans une échappée et qu'on a vu Armirail se mettre à la planche alors que Jonas Vingegaard était en train de perdre sa deuxième place sur le podium. Et puis, on a vu Jonas Vingegaard en personne donner toute la cadence dans 75% de l'ascension de ce col du Hague. C'est facile de critiquer après, Rick, et vous le disiez en direct, le cyclisme et le sport en général, c'est pas de la PlayStation, mais c'est vrai qu'on peut s'interroger, et on est là pour ça, sur la manière aujourd'hui de rouler de l'équipe Visma.
0: Oui, certainement. Bon, ben après, je pense qu'ils ont tenté, ils ont tenté d'essayer de déceler un peu plus Pogacar. Certainement que Vingegaard avait un bon jour et il a dit bon aujourd'hui c'est peut-être une journée qu'on devrait essayer de forcer, si je puis dire. Ça s'est pas réalisé, mais on a quand même vu un bon Vingegaard aujourd'hui, parce que moi il me surprend quand même après avoir remporté le Giro de la même année, avoir encore cette fraîcheur là sur le final. C'est quelque chose qui me surprend, mais voilà, un bon Vingegaard aujourd'hui, il a tenté, peut-être que leur stratégie n'a pas fonctionné et j'ai toujours pas vraiment compris quelle était la stratégie Visma, même si ils essayaient de forcer la course et déceler au maximum UAE avec Pogacar, ce qui a quand même un petit peu réussi parce que Pogacar, hormis Del Toro, il était quand même relativement tôt
1: avec l'aide aussi de Decathlon au pied de la bosse.
0: Mais bon, après c'est les intérêts de tout le monde qui commencent à jouer, mais voilà, Visma a tenté quelque chose, on ne peut pas les reprocher d'avoir tenté quelque chose. Est-ce que tout le monde a compris ce qu'il voulait faire? Certainement que non. Mais voilà, ils ont tenté et il faut prendre des risques si on veut renverser la tendance de Pogacar ou la hiérarchie de Pogacar.
1: Et il y a du boulot puisque l'écart est désormais de 4 minutes 30 entre le premier et le deuxième de ce classement général.
0: Quelque chose que je voudrais quand même rajouter, c'est que le deuxième et le troisième, Del Toro et Seixas, c'est peut-être eux les ténors du cyclisme du Tour de France dans les prochaines années.
1: Mais il ne faut pas dire peut-être, hein, c'est une certitude.
0: Donc là on voit quand même deux jeunes qui sont impressionnants, c'est sur leur premier tour tous les deux. Seixas, vraiment impressionnant par son jeune âge et on a l'impression qu'il a déjà énormément d'expérience alors qu'il n'a que 19 ou 20 ans. Del Toro, premier Tour de France, il a déjà un peu plus d'expérience, mais on voit l'explosivité, on voit les deux coureurs qui sont en train de devenir des champions de demain. Et ça, c'est certainement une tendance qu'on va revoir dans les prochaines années.
1: Et Paul Seixas qui fêtera ses 20 ans le 24 septembre 2006. Il est deux mois plus âgé à peine que ma fille. Moi, ça me... Je vais faire un malaise. Paul Seixas, le coureur de demain du cyclisme français, c'est une certitude. On lui souhaite. Et il le nouveau porteur du maillot blanc de ce Tour de France.
4: Samuel Grulois, notre consultant Rick Verbrugge, voilà pour la première partie du débriefing complètement tour. Donc évidemment après cette 14e étape gagnée par Tadej Pogacar, on va faire un point sur l'actualité, le journal à 18h sur RTBF Vivacité, puis on poursuit évidemment les débats, les analyses. N'oubliez pas, ensuite ce sera complètement foot tout à l'heure pour la petite finale de cette Coupe du Monde 2026. À tout de suite.
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4: Bonsoir tout le monde, vous écoutez Vivacité, il est 18h, on fait un point sur l'actu, le journal avec Maxime Maillet.
12: Au Tour de France, il creuse un peu plus son avance. Tadej Pogacar a remporté la 14e étape. Le gouvernement fédéral introduit le crédit familial, 5 jours de congé en plus à la naissance d'un enfant. Une bonne nouvelle à nuancer pour la Ligue des Familles. Un petit tour de manège, ça vous dit ? La Foire du Midi a ouvert ses portes à Bruxelles. 1 million de visiteurs sont attendus cet été. Bonsoir à toutes et tous, une nouvelle victoire pour Tadej Pogacar au Tour de France, la 4e sur cette édition de la Grande Boucle. Le Slovène maillot jaune a remporté en solitaire la 14e étape à la station de ski de Markstein dans le massif des Vosges. Samuel Grulois, on vous retrouve, vous avez suivi l'étape pour nous.
1: Et on a suivi l'étape, on n'aurait pas pu suivre Pogacar aujourd'hui dans cette ascension du col du Hague où il a laissé tout le monde sur place pour aller chercher effectivement une 4e victoire d'étape sur ce Tour de France, une 25e dans l'absolu pour lui. Il rejoint André Leduc à la 4e place des recordmen de victoire d'étape sur le Tour de France. Il s'impose avec 38 secondes d'avance sur Del Toro et Seixas, les deux gamins, l'avenir c'est Del Toro et Seixas. Il termine 2e et 3e, Vingegaard 4e à 44 secondes. Et Remco Evenepoel, qui a souffert dans l'ascension du col du Hague, a bien limité la casse sur le plateau qui menait au Markstein pour revenir à 48 secondes de Pogacar et à seulement 4 secondes de Vingegaard. Au classement général, Pogacar confirme évidemment son maillot jaune, toujours devant Vingegaard et derrière la bouteille à encre pour le podium avec Evenepoel, Seixas, Ayuso, Lipovic qui se tiennent dans un mouchoir de poche. Paul Seixas endosse aujourd'hui pour la première fois de sa carrière le maillot blanc de meilleur jeune du Tour de France.
13: France, pour la plus grande joie évidemment du public français.
12: Merci Samuel Grulois qui nous fait vivre en direct le Tour de France. Vous l'avez dit au classement général, Tadej Pogačar conforte un peu plus son avance en tête. Il devance toujours le Danois Jonas Vingegaard et le Belge Remco Evenepoel. Les derniers devoirs avant de partir en vacances. Le gouvernement fédéral a bouclé toute une série de dossiers importants. Les discussions ont duré jusqu'au bout de la nuit. Parmi les mesures adoptées, il y a l'introduction d'un crédit familial pour les travailleurs salariés, les fonctionnaires et les indépendants. Ce crédit familial, ce sont 5 jours en plus de congés à la naissance d'un enfant pour le papa. Mais il peut aussi transférer ses jours à la maman. Sylvia Falcinelli, la Ligue des Familles, accueille cette nouvelle avec satisfaction, mais aussi prudence.
14: Oui, satisfaction d'abord, car allonger les congés à la naissance d'un enfant est une priorité pour la Ligue des Familles, qui rappelle que le congé de maternité belge est l'un des plus courts d'Europe. Mais prudence, car il y a un bémol. Écoutez la porte-parole Céline Coq.
15: Et le bémol, en fait, c'est plutôt les modalités, hein, donc la forme transférable de ce congé, le fait que les parents puissent choisir qui le prend. Nous, on craint vraiment que ce soit de nouveau, en grande majorité, les femmes et les mères qui le prennent.
14: Et ça, cela pourrait renforcer les inégalités dans le partage des responsabilités familiales. L'inquiétude est d'autant plus grande que cette mesure s'inscrit dans un projet plus large qui vise à regrouper les congés destinés à chaque enfant au sein d'un pot commun à se partager entre parents.
15: La Ligue des Familles, nous, depuis l'année passée, on alerte en fait sur les risques de ce pot commun en fait de congés qui pourrait être très chouette si on était dans une société où l'égalité homme-femme dans le soin aux enfants était déjà là, où personne ne recevait de pression de la part de l'employeur et si aussi tous les couples s'entendaient bien et qu'il n'y avait pas de séparation. C'est pas le cas évidemment. Donc en fait, le crédit familial, pour nous, c'est quand même une atteinte aux droits individuels de chaque parent.
14: La Ligue des Familles plaide plutôt pour aligner le congé de naissance du père ou du coparent sur le congé de maternité et de le rendre en partie obligatoire.
12: Et pendant ces 5 jours, le parent va bénéficier d'une indemnité, mais on ne connaît pas encore le montant ou les modalités pratiques. Le gouvernement fédéral a aussi donné son feu vert pour l'application d'un service minimum et la réquisition du personnel dans les prisons, y compris lors des grèves de courte durée. Jusqu'à présent, le dispositif est enclenché après plus de 2 jours de grève. La CGSP Justice parle d'une attaque contre le droit de grève. Son secrétaire fédéral, Grégory Wallet, ne mâche pas ses mots.
16: C'est le sentiment de trahison de la part de notre ministre. Si maintenant, un jour ou 2 jours, ça les dérange, je peux vous assurer qu'ils auront peut-être 1 semaine ou 1 mois maintenant. Je plains les gouverneurs de province qui devront nous contacter afin de savoir qui vont réquisitionner, parce qu'ils sont rares, les agents, à être au complet dans les établissements pénitentiaires. Et donc, encore une fois, la justice a remis ça sur les épaules du gouverneur. Je les plains parce que c'est à eux maintenant d'assurer la sécurité des agents pénitentiaires et des détenus dans des conditions qui vont se rendre compte très très vite que c'est impossible à effectuer. La patate chaude leur a été envoyée, et tant pis, maintenant il va falloir qu'ils se débrouillent.
12: Des propos recueillis par Marianne Brillo. Parmi les autres mesures, il y a l'adoption de ce qu'on appelle les horaires accordéon. Le temps de travail sera calculé de façon annuelle et non plus sur base hebdomadaire. Cela doit permettre de travailler plus lors de pics d'activité saisonniers dans des secteurs comme le tourisme. Cette mesure a été vivement discutée au sein de la majorité. Les socialistes de Voreuil attendent des compensations en cas de perte d'heures supplémentaires. Le gouvernement a aussi décidé de durcir la loi football avec des sanctions plus sévères en cas de débordement dans et en dehors des stades et aussi d'interdire l'importation de produits issus des colonies israéliennes. Pour connaître les détails de ces nombreuses mesures, rendez-vous sur le site RTBF Actu.
17: L'homme avait en effet...
12: C'est une affaire qui fait grand bruit chez nos voisins allemands. Le chef des députés conservateurs a démissionné. Il a été poussé vers la sortie par le chancelier Friedrich Merz lui-même. En cause, un bébé né via une GPA, une gestation pour autrui. Jens Spahn et son mari ont fait appel à une mère porteuse aux États-Unis. Cette pratique n'est pas en accord avec les valeurs conservatrices de la droite allemande. Olivier Boulenc, l'homme est aussi accusé d'hypocrisie.
17: L'homme avait en effet pris position publiquement contre la GPA. Seulement voilà, son désir de devenir père et de fonder une famille avec son mari l'ont fait évoluer sur cette question. Il a donc décidé de se lancer dans un parcours avec une mère porteuse aux États-Unis. Dans sa lettre de démission, il explique que son bonheur personnel est désormais incompatible avec sa fonction politique. Il faut dire que le chancelier, comme ses collègues parlementaires dont il était le chef, ne lui ont pas vraiment laissé le choix. Écoutez Sean Zielinski, il est élu CDU à Berlin.
18: On attend plus des politiciens. Si vous défendez une position, vos actions doivent être cohérentes avec celle-ci. Sinon, vous perdez toute crédibilité.
12: Et Olivier, son parti, la CDU, refuse la légalisation de la gestation pour autrui, mais cette démission provoque le débat en Allemagne.
17: Certains éditorialistes ont estimé dans les colonnes du quotidien Die Welt que personne ne devrait être poussé à la démission pour une décision qui concerne la vie privée. D'autant plus que Jens Spahn n'en enfreint aucune loi allemande. La GPA est bien interdite en Allemagne, mais le recours à une GPA légalement réalisée à l'étranger n'est pas en soi une infraction.
12: Des crimes de guerre. Les pays du Golfe condamnent les attaques iraniennes contre des infrastructures civiles de Bahreïn, de Jordanie ou du Koweït. Ils dénoncent une escalade dangereuse et une grave violation du droit international. Au Koweït, l'Iran a ciblé un site pétrolier et une centrale électrique. L'Iran affirme viser ses voisins en représailles aux frappes américaines sur l'Iran. Donald Trump, lui, est en colère contre le Canada. Le président américain menace son voisin avec des nouveaux droits de douane. En cause, les feux de forêt. Près de 1000 feux sont actifs au Canada, beaucoup sont hors de contrôle. Et l'épaisse fumée a déclenché des alertes à la mauvaise qualité de l'air partout aux États-Unis. C'est inacceptable pour Donald Trump. D'après lui, le Canada n'entretient pas correctement ses forêts. Et cette pollution inquiète aussi pour le match de la finale de la Coupe du Monde de football. L'Espagne et l'Argentine s'affrontent demain dans un stade à ciel ouvert dans la région de New York. Avant cela, place aujourd'hui à la petite finale pour la troisième place. À Miami, la France sera face à l'Angleterre. Et malgré la déception, il faut se donner à fond pour Didier Deschamps. Le sélectionneur français parle d'un devoir.
19: Il y en a combien qui sont rentrés ? Il y en a 44 avant la demi-finale. Donc on est là, on n'a pas le match qu'on voulait avoir, on espérait avoir, mais on en a un. Voilà. Quand on vient en équipe de France, ce n'est pas pour recevoir, on a des devoirs. Et ce devoir-là, il est là, parce qu'il y a une responsabilité de porter ce maillot-là par rapport à tous les millions de Français, de Françaises qui sont derrière nous, qui ont vibré, qui ont été déçus aussi pour la jeune génération.
12: Et ce match est particulier aussi pour Didier Deschamps. Ça sera son dernier comme sélectionneur de l'équipe de France après 14 ans à la tête des Bleus. Coup d'envoi de cette petite finale à 23h. Vous pourrez la voir en télé sur RTBF typique. Les pilotes de Formule 1 sont chez nous ce week-end. C'est le Grand Prix de Belgique. Kimi Antonelli a réussi le meilleur temps des qualifications avec sa Mercedes cet après-midi sur le circuit de Spa-Francorchamps. L'Italien partira demain en pole position devant le Néerlandais Max Verstappen. Si je vous dis auto-tamponneuse, croustillon ou pêche au canard, vous me dites la foire évidemment. Eh bien à Bruxelles, la célèbre foire du midi a ouvert ses portes ce samedi, une 146e édition. Alors attachez vos ceintures, Véronique Fievet et Christophe Bernard nous emmènent dans les allées de cet événement populaire.
20: Il est à peine 14h30, la chenille de mer débarque ses premiers visiteurs, dont Alice et son petit garçon de 3 ans.
21: J'arrive ! Et t'as le premier jour, je pense qu'on va être tranquille, il y a plein de festivals ce week-end en plus, donc il n'y aura pas trop de monde à Bruxelles.
20: Ce papa aussi est arrivé tôt.
22: On voulait en profiter parce qu'il y a moins de monde, c'est agréable pour les enfants aussi.
20: Pour ses habitués, la foire du midi a d'abord un parfum de nostalgie.
21: Ça faisait quelques années que j'avais arrêté, parce qu'en tant qu'adulte, je n'étais pas toujours en accord avec soit la fréquentation, soit les prix. Mais maintenant, j'ai un petit garçon qui a l'âge de pouvoir profiter de ça aussi. Et ça fait partie de la magie bruxelloise en été.
20: Et qu'importe les 3 à 9 euros pour une attraction.
22: Le plaisir n'a pas de prix.
20: De toute façon, il y a le bonheur simple de se promener.
23: J'aime bien de voir tout le monde comme ça.
24: C'est surtout l'ambiance pour changer un peu.
23: Un peu fête.
20: À 90 ans, Josette a pourtant renoncé aux attractions fortes.
24: Hein? Tu veux aller là?
23: Non, la dernière fois, j'ai été malade comme un chien.
20: Reste enfin le plaisir collant des doigts dans le paquet de croustillons.
25: Mais on a mangé des pop-corns.
21: On a mangé des croustillons, des fraises au chocolat. Les enfants étaient hyper impatients de venir ici.
26: Ok, attention, plus de vitesse.
12: Et 1 million de visiteurs sont attendus à la foire du midi d'ici le 23 août. Voilà pour les infos, je vous souhaite une très belle soirée à notre écoute.
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4: Dans un instant, deuxième partie du débriefing complètement tour. Tout d'abord, un nouveau point sur vos conditions de circulation. 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Denis, comment ça se passe?
28: Oui, bien, il y a toujours un accident, sur la Nationale 25 à hauteur de Genappe. C'est en direction de Nivelles. La circulation y est ralentie à raison de 5-10 minutes actuellement. Également, des ralentissements sur la Nationale 552 entre Dour et Tulin. C'est vers Glin, si vous passez par là, eh bien, prêtez-vous à perdre 15 minutes. Et puis, évidemment, vous en doutez, hein, toujours du trafic autour du circuit Spa-Francorchamps, essentiellement actuellement sur la Nationale 62.
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4: Le débriefing, donc, deuxième partie. On rappelle tout d'abord Samuel Gulois, notre consultant Rick Verbrugge, avant de plonger dans notre débat du jour. La victoire aujourd'hui de Tadej Pogacar, alors qu'on a vu Paul Sexas tout sourire, et pas que lui. Il y avait aussi Christian Prudhomme. Je ne sais pas si on l'avait vu beaucoup, aussi proche du podium depuis le début de ce Tour de France, mais évidemment, c'est important, ce maillot blanc sur les jeunes épaules du Français, mon cher Samuel.
1: Mais à défaut de victoire d'étape, c'est une petite taquinerie évidemment, mais le public français doit se satisfaire d'autre chose et avoir un Français, et quel Français, Paul Sexas, dont on parle depuis des mois, sur le podium avec le maillot blanc. C'est évidemment important pour le public, mais aussi pour le patron du Tour de France, puisque finalement, la popularité de son épreuve à l'international est liée aux performances des coureurs des autres nations, mais ça reste d'abord une épreuve française, un gros événement français, l'événement annuel le plus important, je parle bien d'événement annuel récurrent qui revient chaque année. Donc Prudhomme se réjouit à juste titre de ce maillot blanc de Paul Sexas, qui pourrait succéder, s'il le porte sur les Champs-Élysées dans 8 jours, à Pierre Latour. C'est le dernier Français à avoir décroché ce maillot blanc en 2018. Il avait fini 13e du général. Je pronostique quand même une meilleure place finale pour Paul Sexas. La combativité vient d'être remise et c'est très bien. Richard Carapaz qui s'est bien battu pour tenter d'aller chercher la victoire d'étape. Ce n'est pas le cas puisque Monsieur Pogacar avait décidé que c'était une fois de plus son jour. Il a été chercher sa 4e victoire d'étape alors que d'autres coureurs continuent de franchir la ligne. Et on est à 3 minutes 38 de la fin des délais. On va être très attentif évidemment. On a vu Van Der Poel, on a vu Pedersen, on a vu Alaphilippe franchir la ligne les dernières minutes. On va être attentif évidemment, sans trop savoir qui est encore évidemment sur la route. Mais on pourrait assister, hélas, parce que dans ce cas-là, ça ne fait rire personne, à la mise hors délai de l'un ou l'autre coureur aujourd'hui dans cette difficile étape du Markstein avec cette ascension du col du Hague. Voici encore un groupe qui arrive sur la ligne avec 3 bonnes minutes avant la fin des délais. Je ne repère pas de Tim Merlier. Si, il est là Merlier. Eh bien voilà, c'est ce qu'on voulait évidemment pour être rassuré. Merlier, Guermail, Turgis, Kirsch notamment dans ce groupe, Fretin aussi, pas mal de sprinteurs et de rouleurs qui franchissent la ligne et qui ont bien calculé, Warren Scholt aussi, qui ont bien calculé leur coup pour rentrer dans les délais. Bonne nouvelle pour tous ces gars-là. Évidemment, on se repenche sur cette étape et donc sur la performance de Paul Sexas, dont on n'a pas encore l'interview, mais on a celle de Nicolas Prodhomme, son équipier, qui a bien roulé franchement dans la première partie de l'ascension pour mettre la cadence.
10: Nicolas, j'imagine que vous avez découvert les résultats et que vous êtes content puisque Paul Sexas a fait une très belle étape. Il est troisième de l'étape. Il monte aussi au général. Il est maintenant quatrième et prend le maillot blanc.
29: Ouais. Non, c'est une superbe étape. On l'avait reconnu avec Paul en début mai. On savait que cette dernière montée, elle était vraiment dure, irrégulière, dure. Et on avait un plan ce matin dans le bus. On s'y est tenu et ça fait plaisir que Paul remonte comme ça et prenne le maillot blanc.
10: On a vu beaucoup de communication avec Tiche, avec vous et avec Paul. Il a demandé à ce qu'on accélère le rythme à un moment donné.
29: C'était le plan. Et ça n'a pas servi à rien, c'est cool. Mais ouais, c'est vrai que ce matin dans le bus, on avait ce plan-là. Et ouais, bien sûr, il fallait communiquer parce que la journée était très, très, très dure tout le temps. Donc voilà, on a bien communiqué entre nous. Malgré mon changement de vélo, on est resté dessus. Et ouais, on a bien communiqué entre nous. C'était vraiment la clé aujourd'hui.
1: Nicolas Prodhomme, hein, je reprends sa phrase avec... Une double négation, là, ça n'a pas servi à rien, mais on comprend que le boulot a donc servi à quelque chose chez Decathlon.
3: Oui, bah écoutez, ils ont un plan en tête avant le départ, et puis après, c'est comme il dit, il faut communiquer pendant l'étape pour voir si on peut l'appliquer oui ou non, parce que c'est pas toujours évident, mais voilà, c'est l'accélération qu'ils ont produit au pied du dernier col a quand même servi à quelque chose, puisque ça a esselé pas mal de leaders. Et puis ça a permis à Sexas de peut-être monter sur le podium parce qu'il était vraiment en lice. Il a suffi d'un Remco Evenepoel survolter à l'arrière et utiliser toutes ses qualités qu'il a pour recoller et être dans cette lutte pour le podium. Et moi, honnêtement, je pense que même si Lipovic est un meilleur grimpeur que Remco, avec le chrono qui va encore arriver, il va peut-être mettre 2 minutes à tout le monde et là il va peut-être pouvoir consolider un podium sur le Tour de France et qui sait, on va le voir finir sur le podium, mais il va devoir s'accrocher sur les étapes de montagne et vraiment aller chercher chaque seconde qui vont pouvoir être allés chercher.
1: Les maillots du jour, les maillots du Tour, David, le maillot jaune, le maillot à poids, il l'a conservé. Et l'étape pour Tadej Pogacar, le maillot vert pour Pedersen qui est rentré dans les délais. Le maillot blanc, donc, ça change d'épaule pour 3 secondes. Ce maillot blanc passe des épaules d'Ayuso aux épaules du Français Paul Sexas, qu'on a vu dès l'arrivée remettre un masque de protection, genre masque Covid, pour éviter de choper un quelconque virus. Toutes les protections sont donc bien placées autour de Paul Sexas. Carapace a reçu la combativité et je crois, on n'a pas de nom à vous donner là maintenant, mais on n'a pas encore vu la voiture balai. Je crois qu'il doit encore y avoir sans doute l'un ou l'autre coureur sur le parcours, et dans ce cas-là, ces coureurs franchiraient la ligne hors délai. On n'aura peut-être pas l'info avant de rendre l'antenne, mais on sera attentif évidemment, et informations à suivre sur notre site internet.
4: Samuel Gulois, notre consultant Rick Verbrugge, complètement tour. Le débat de ce soir, va-t-on retrouver justement sur ce podium final à Paris deux gamins, Paul Sexas et Isaac Del Toro, messieurs?
1: Ça dépend d'abord évidemment du comportement de Vingegaard, qui a... Et en partie rassuré aujourd'hui en donnant le tempo dans l'ascension du col du Hague, et qui en partie, lors de l'accélération de Sexas et Del Toro sur les 500 derniers mètres, a montré aussi un peu ses limites. En tout cas, il y a moins d'explosivité que jadis face à la jeunesse Del Toro Sexas. Et puis, ça dépendra du comportement de Sexas et de Del Toro. Pour Sexas, bah oui, c'est vraiment de l'ordre du possible de le retrouver sur le podium. Pour Del Toro, il y a une double équation. Il y a le retard au classement général, mais il n'est que d'une trentaine de secondes sur Sexas, une quarantaine de secondes sur l'actuel troisième Evenepoel. Il y a évidemment le boulot à abattre ou pas, selon les circonstances, pour Tadej Pogacar, mais c'est une éventualité qui tient la route.
3: Certainement. En tout cas, ce sont deux coureurs qui vont devenir les ténors du cyclisme sur le Tour de France, parce qu'ils ont la jeunesse devant eux. Pour revenir sur le podium, moi, je pense qu'après le chrono, on va voir très clair, et c'est le chrono qui va vraiment départager les coureurs. Pourquoi ? Parce qu'on sent quand même que dans la montagne, ils ont du mal à se départager, ces 5-6 coureurs. Ils se tiennent à très peu de choses. Et sur un chrono, on peut voir exploser les choses. Donc, moi, je pense que pour moi, Evenepoel reste un des grands favoris pour aller sur le podium. Et j'espère qu'il y aura un jeune à ses côtés, un Del Toro ou un Sexas, ce serait beau. Mais je reste persuadé que le chrono est la clé du podium.
1: Rendez-vous donc mardi le 21 juillet pour ce chrono, pour une victoire d'étape. On lui souhaite Remco Evenepoel, et pour surtout, et c'est à ça qu'on sera très attentif, aux écarts entre tous les protagonistes pour ce classement général, parce que je vous rappelle qu'entre Vingegaard, le deuxième, à 4:30, et Lipovits qui est 1, 2, 3, 4, 5, 6e à 5,50. Il n'y a donc que 1 minute 20. Alors on a des écarts un tout petit peu plus importants que ce matin, mais ça reste franchement très limité. 80 secondes entre le 2e et le 7e. Ça promet franchement quelques échanges encore. Et demain vers le plateau de Solaison et évidemment lors du chrono mardi.
4: Samuel Goulois et notre consultant Rick Verbrugge. On se projette avant la suite évidemment et la semaine prochaine. On va d'abord terminer ce week-end et on se projette sur la 15e étape. Donc après la 13e, la 14e, il y a la 15e. Voilà pour les fidèles de Complètement Tour. Le directeur sportif Rick Verbrugge, il en pense quoi de cette 15e étape Champagnole, plateau de Solaison? Qu'attendre de cette 15e journée de ce dimanche 19 juillet?
1: Il y a déjà mal aux pattes en tout cas, rien qu'en regardant le graphique.
3: Non mais c'est vrai que quand on regarde ces 184 km avec quasi 4000 mètres de dénivelé, donc ça c'est quand même impressionnant. Il y a un sprint au kilomètre 17, donc la lutte pour le maillot vert, elle va être bien lancée. Et on sait que c'est sur les sprints intermédiaires que le maillot vert peut se jouer, donc une étape très importante. Et puis les 50 premiers kilomètres, ils sont très très durs. C'est montée-descente tout le temps. Après le kilomètre 45, c'est plutôt faux plat descendant en majeure partie pour les 20-30 derniers kilomètres. Donc je pense que l'échappée va se dessiner dans les 45 premiers kilomètres. Est-ce que l'échappée va aller au bout? Ça, c'est la question du jour pour demain, parce que c'est UAE qui a la clé en main.
1: Encore?
3: Toujours UAE. Est-ce qu'ils vont à nouveau faire un classement, courir d'une manière du classement général, ou est-ce qu'ils vont laisser filer l'échappée? Je pense que personne n'a vraiment la réponse. On sait qu'ils n'ont pas l'habitude de laisser filer des choses. Donc voilà, ça pourrait être une étape pour le classement général, mais si l'échappée est costaud assez et qu'il y a des très bons coureurs dans ce groupe, et ce sera des coureurs costauds parce que les 45 premiers kilomètres sont très difficiles. S'il y a un beau groupe devant, il y a une possibilité d'aller chercher la victoire qui pourrait être au bout de cette étape pour une échappée.
1: Et ce sera, David, une nouvelle arrivée inédite sur les routes du Tour de France après le Markstein qui n'était pas une arrivée inédite, je corrige. La montée du col de Hague qui se trouvait à 5 km du Markstein était une montée inédite. En revanche, demain, c'est une montée et une arrivée inédite du côté du plateau de Solaison. On le répète, on aime innover du côté d'ASO et c'est encore le cas avec ce plateau de Solaison demain et sans doute de fameux écarts encore à l'arrivée, Eric.
3: Je veux juste rajouter qu'à 35 km de l'arrivée, il y a un col quand même de première catégorie avant le plateau de Solaison. C'est un col pas très impressionnant, à 1175 mètres d'altitude, mais par contre 4,7 km à 11,2% de moyenne. Ça veut dire plus de moyenne que par exemple la Redoute, oui, sur 4,7 km. Et ça, c'est à 35 km de l'arrivée. Est-ce qu'il va avoir un rôle important pour le classement général? C'est pas sûr. Par contre, si l'étape se joue, elle pourrait très bien se jouer sur ce col-là et voir un coureur à 35 km de l'arrivée s'échapper et essayer d'aller jusqu'au bout.
1: Ça pourrait en effet être plus compliqué, par exemple pour un Remco Evenepoel qui n'aime pas trop ce genre de configuration si jamais la bagarre éclatait à ce niveau-là. Et puis il y aura encore la Côte du Mont et donc le plateau de Solaison pour en terminer après 183 km 900. On sera dans les Alpes, hein. Ici on est dans les Vosges et donc pour toute la caravane du Tour, c'est un peu particulier ce soir parce qu'il faut faire de nombreux kilomètres. Il faut, en ce qui nous concerne, hein, chacun choisit son itinéraire, mais traverser la Suisse avant de rejoindre demain ce plateau de Solaison.
4: Bonne route Samuel, bonne route Rick, bonne route Saméric. Voilà donc pour la 14e étape, pour la fin de ce débriefing Complètement Tour. On le rappelle aujourd'hui, victoire de Tadej Pogacar. Et dans un instant, c'est Complètement Foot. À tout de suite.
27: Tour de France 2026, 14e étape, samedi 18 juillet, 155 km entre Mulhouse et le Markstein-Fellerin.
1: On en termine aujourd'hui à 1192 mètres. Il se retourne, il a course gagnée. Et le trio Sexas est à 1 km. Hein. Ouais, le trio Sexas Vingegaard Del Toro passe à l'instant.
3: À quelle vitesse, hein.
1: Sous la flamme rouge, il aura augmenté son avance. Il aura augmenté son avance sur ces 6 derniers kilomètres. Tadej Pogacar qui, sauf, et on ne lui souhaite pas évidemment, gros malheur sur ce Tour de France, va remporter sa cinquième couronne. Dimanche prochain, c'est déjà une quasi-certitude. La victoire d'étape de Tadej Pogacar, elle est officielle, elle sera officielle dans une centaine de mètres. Il lève le bras vers le ciel, Tadej Pogacar, le col du Hague. Il l'a géré comme un grand, il était venu le repérer, il le connaissait très bien, il s'impose aujourd'hui. Sans discussion, malgré, et c'est important, et on le rappellera dans le débrief, le travail de la Décathlon, le travail de la Visma, qui ont tenté d'isoler Tadej Pogacar et Del Toro, qui sprint pour la deuxième place. On rappelle qu'il y a des secondes de bonif, évidemment, et Del Toro, elle compte aussi pour lui, les secondes de bonification. Il y a encore 6 et 4 secondes à aller chercher. Vingegaard terminera sans doute quatrième de l'étape. Del Toro et Sexas.
4: Qui recolle.
1: Ouais, bravo Sexas pour s'expliquer pour cette deuxième place. Soit Del Toro, soit Paul Sexas. Texas, 6 et 4 secondes de bonification. Ces deux gars-là d'ailleurs sont en lice pour le classement du meilleur jeune. Del Toro 2, Sexas 3, Vingegaard 4, Remco Evenepoel 5. Ils ont réduit l'écart effectivement, ces trois-là. Remco Evenepoel 5e, Ayuso 6e, 7e Lipovic, 47 ou 48 secondes pour Remco Evenepoel. Ils ont repris 6-7 secondes.
4: Ils se relancent dans la bataille du podium. Un chapeau quand même de la manière qu'on...
1: Comme au Lioran,
4: de la manière où Remco il gère les finales, c'est incroyable. Et chapeau quand même de son attitude, de sa grinta, de sa volonté de revenir. Chapeau.
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4: Très heureux de vous retrouver, complètement foot en mode quotidienne, et on retrouve cette Coupe du Monde 2026 avec cette petite finale aujourd'hui. Attention, 23h décidément dans les horaires tout au long de ce tournoi si particulier, à décalage horaire, il aura fallu s'adapter. Elle est là, cette petite finale, l'intérêt de celle-ci, on en parle dans un instant, mais c'est France-Angleterre, donc à 23h sur tous les médias de la RTBF. On va vous reparler tout d'abord des Diables Rouges, mais oui, il n'y a pas de raison, avec Joachim Monunga qui est notre consultant complètement foot. Salut Joe.
13: Bonsoir David, bonsoir à tous.
4: Ne vous inquiétez pas, je vous reparlerai aussi de la finale Espagne-Argentine dans un instant, n'est-ce pas Joe? Nathan est personnalité du podcast de la 90e qui nous a accompagnés et on y a pris beaucoup de plaisir tout au long de cette Coupe du Monde 2026 qui est là aussi en direct à distance. Salut Nathan.
14: Salut David, salut à tous.
4: Merci d'être là, mon cher Nathan. On va parler des Diables Rouges parce que c'est une tradition dans Complètement Foot pour celles et ceux qui nous suivent depuis, plus de 16 saisons. On passera à la 17e la saison prochaine. Ce sont les top 3 bilans. Alors oui, on ne va pas encore tirer le bilan complet de cette Coupe du Monde 2026 avec cette petite finale et cette finale encore à jouer. Et c'est l'occasion aussi de remettre les Diables Rouges au cœur de nos débats Complètement Foot. Top 3 Complètement Foot, top 3 plus 1 des Diables Rouges dans cette Coupe du Monde 2026. Quels ont été pour vous les trois meilleurs Diables Rouges et le plus un pour le moins bon, ou en tout cas celui qui vous a le moins convaincu? Joachim Monunga, votre top 3 plus 1.
13: Est-ce que je dois les citer, David? Est-ce que ce n'est pas une évidence pour tout le monde?
4: Ça dépend qui vous allez citer. Je pense que vous n'allez pas mettre Leandro Trossard dans votre top 3, Joe.
13: Non, complètement pas. En numéro 1, je partirais bien entendu avec notre Lukaku national, parce que il a été là où on l'attendait. On espérait qu'il puisse être au rendez-vous. Il a été plus qu'au rendez-vous. Il a été le phare dans la nuit. Il a été vraiment le leader de cette équipe. Et donc pour ça, je l'ai placé en numéro 1. En numéro 2, Tielemans, parce que je l'ai vu comme une révélation. Je l'ai vu assumer son rôle de capitaine, je l'ai vu grandir au sein de cette sélection et durant le tournoi, et j'ai l'impression que plus jamais maintenant qu'avant, on dira qu'on manque de leader. Je pense qu'on a un vrai leader en équipe nationale au niveau du caractère, mais aussi un leader de terrain. Alors en troisième position, j'aurais pu le mettre en deuxième position, mais je l'ai mis là en troisième parce qu'il fait son trou et que j'attends une confirmation. Mais Nathan Goy, j'ai trouvé aussi qu'il était très intéressant durant cette Coupe du Monde. Je serais pas étonné de le voir rebondir ailleurs que dans son club. Je pense qu'il a mérité un gros transfert étant donné la Coupe du Monde qu'il a faite.
4: 3 plus 1 donc, 1, 2, 3, les trois meilleurs diables rouges selon Joachim Mounounga, notre consultant. Le plus 1, quel est celui qui vous a moins convaincu, Joe, sur ce tournoi?
13: Alors, je trouve ça très difficile d'en nommer un, parce qu'au final, il faut se le rappeler, c'est une Coupe du Monde réussite. On a vu énormément de bonnes choses, mais si je devais en sortir un, j'irais sur Senne Lammens. Alors pourquoi? Parce que tout le monde connaît la problématique qu'on a avec le cas Courtois. C'est un problème qui est très complexe, puisqu'on a dans nos rangs le meilleur gardien du monde, mais qui est difficilement gérable, et que on doit aussi préparer la suite. Et j'espérais, quand Senne Lammens s'est monté au jeu, j'espérais pouvoir dormir tranquille et dire la relève est assurée. On a un gardien de Manchester United et de la trempe de Senne Lammens qui va pouvoir assurer l'après Courtois et peut-être aussi nous donner les moyens de se faire respecter en équipe nationale. Et malheureusement, il n'a pas saisi sa chance. Et donc, ce serait mon petit moins de la Coupe du Monde.
4: Joachim Mounounga, notre consultant complètement foot, voilà pour son top 3 plus 1 Diable Rouge Coupe du Monde 2026. Évidemment, vous qui nous écoutez, vous qui nous avez suivis tout au long de ce tournoi et en direct sur tous les médias de la RTBF, sur nos différents comptes aussi, le compte Instagram RTBF Sport, le compte Instagram Vivacité. N'oubliez pas la page Facebook de l'émission complètement foot-RTBF Sport et vous pouvez tout de suite donner votre avis, commenter. Donc, quels sont selon vous les trois meilleurs, entre guillemets, Diable Rouge de ce tournoi? Plus 1, celui qui vous a le moins convaincu. Voilà pour les choix de Joachim Mounounga. Nathan, du podcast de la 90e, peut-être une première réaction par rapport au choix de Joachim, peut-être à son plus 1, entre guillemets, négatif, Senne Lammens, d'accord avec lui ou pas? Et puis on vous attend pour ce top 3 plus 1.
14: Ma réaction portera surtout sur son plus 1, à savoir Senne Lammens. Je trouve Joachim très sévère quand même. On sait que c'est compliqué hein, pour un gardien d'entrer dans de telles circonstances, à savoir devoir remplacer un autre dans un quart de finale à la 60e minute. C'est pas évident pour tout le monde, d'autant plus que voilà, on a vu que c'était pas le seul gardien qui a relâché des ballons qui paraissaient assez faciles. Donc je trouve que le choix est très sévère. Après, c'est normal, c'est compliqué de sortir un mauvais joueur d'une liste lorsqu'on sort d'une Coupe du Monde, en tout cas dans le résultat réussi.
4: Nathan, du podcast de la 90e, donc, pour la réaction à ce top 3 plus 1. Quels sont, selon vous, les trois meilleurs ou les trois Diables Rouges qui vous ont le plus convaincu sur cette Coupe du Monde 2026, Nathan?
14: Je rejoins Joachim sur deux joueurs. Le premier, c'est Nathan Goy, qui a été effectivement, je pense, la révélation. Je pense qu'avec lui, on peut dormir sur nos deux oreilles pendant 10-15 ans. C'est un défenseur qui est capable de défendre assez haut, qui peut nous permettre de jouer avec un bloc haut, mais qui défend aussi très bien le rectangle, avec un bon jeu au pied. Maintenant, voilà, il doit faire attention parfois à certaines erreurs de concentration qu'il peut avoir, mais en tout cas, je trouve que ça a été la révélation sur laquelle on pourra baser notre défense dans le futur. En deuxième lieu, idem, Youri Tielemans, qui a enfin, j'ai envie de dire, confirmé tout le bien qu'on pensait de lui depuis des années, qui a montré pourquoi il a autant porté le brassard de capitaine dans ses différentes équipes en club et sur lequel, voilà, je pense que maintenant, on ne peut plus avoir l'ombre d'un doute sur le joueur sur qui baser notre milieu. En troisième position, j'aurai un nom un peu moins sexy et c'est celui de Brendan Mekel qui était un peu plus sobre que Nathan Goy mais qui n'a jamais été pris en défaut dans cette Coupe du Monde, en tout cas pas à ma connaissance, qui a fait un tournoi vraiment très propre, si je pourrais le qualifier, et qui, malheureusement, il est assez âgé, donc je ne pourrais pas dire pour lui que voilà, on pourra s'appuyer sur lui dans les prochaines années, mais en tout cas, qui a confirmé toutes les bonnes choses qu'on voyait de lui à Bruges depuis quelques années.
4: Nathan, donc, du podcast La 90e, voilà pour pour vos choix. Top 3 plus 1, il y en a un aussi, je sais c'est difficile, c'est pour ça que c'est un top 3 plus 1 et pas un top 3 plus 3, mais quel est le joueur de notre équipe nationale belge qui vous a le moins convaincu alors sur cette Coupe du Monde 2026, Nathan?
14: Bah, c'est pas forcément celui qui m'a le moins convaincu, mais c'est celui qui a le moins répondu aux attentes. Et Dieu sait qu'elles étaient élevées, vu le joueur qu'il est. Et il a des circonstances atténuantes, mais c'est compliqué de ne pas citer Jérémy Doku, qui après sa très grosse saison avec Manchester City, on en attendait énormément de choses. Et c'est encore plus compliqué pour lui de le défendre lorsqu'on voit que la très très très grande partie des grands joueurs de ce tournoi, des grands joueurs des grandes équipes, ont répondu présents. Je pense que lui, c'était notre élément principal. En tout cas, on l'avait vu lors des phases qualificatives et à Manchester City, qu'il avait tout le potentiel pour être cela. Et malheureusement, malgré les circonstances, à cause des circonstances plutôt avec lesquelles il a dû faire face, ça n'a pas été le tournoi qu'on attendait de lui.
4: C'est complètement foot en direct, en quotidienne. On a basculé avant cette petite finale et on fait à nouveau le bilan des Diables Rouges, mais plus spécifique sur les différentes personnalités, les différents joueurs. Joachim Mununga, notre consultant, donc face à Nathan du podcast de la 90e. Le choix de Jérémy Doku. Joe, votre réaction par rapport à ce choix et sous question, vous a-t-il, vous, convaincu ou pas assez?
13: Le choix de Jérémy Doku, oui, j'y ai pensé, c'est vrai, hein, je comprends tellement Nathan, on en attendait beaucoup de sa part, étant donné qu'il a joué un rôle énorme dans son club, mais aussi dans les rencontres de qualification, il a été cet élément. Rappelez-vous, on parlait d'une Doku dépendance, et c'est vrai que durant cette Coupe du Monde, il n'a pas été au rendez-vous, donc je peux comprendre le choix. J'y ai pensé aussi, mais après, il y a tellement de circonstances atténuantes avec Jérémy Doku qu'il y a un moment donné où pour l'objectivité, j'aurais pas trouvé honnête de le juger là-dessus.
4: Top 3 plus 1, Diable Rouge pour cette Coupe du Monde 2026. C'est complètement foot, vous l'entendez donc, avec Joachim Mununga, avec Nathan du podcast de la 90e. Et puis vous nous donnez votre avis, hein, je vous le disais, vous commentez, vous êtes nombreuses et nombreux à donner votre avis sur la page Facebook complètement foot-RTBF Sport. Il y a Thierry qui nous dit N'Goy, Raskin, Mekele, les trois meilleurs. Il y en a aussi d'autres, mais il ne faut pas hésiter à citer ces trois-là. Je vous fais réagir tous les deux rapidement. Joachim, tout d'abord, Nicolas Raskin, pas dans votre top 3. Pourquoi?
13: Oui, complètement, mais j'aurais pu le mettre. Hein, c'est parce qu'il y a de la place que pour trois personnes, et donc j'ai mis les trois évidences.
4: Il est au pied
13: de
4: votre podium.
13: J'ai mis vraiment les trois évidences, mais...
4: Il est au pied
13: mais,
4: de votre podium.
13: Mais oui, il est au pied du podium parce qu'il a fait un tournoi là où on l'attendait pas et il a saisi complètement sa chance. Franchement, Raskin, il a été très très bon. Il aurait pu même faire partie du podium.
4: Nathan, Nicolas Raskin, au pied du podium dans votre top 3 également.
14: Au pied du podium. Si vous nous aviez laissé choisir quatre joueurs, j'aurais sûrement indiqué son nom. Jamais décevant avec les Diables Rouges.
4: Que je suis content à chaque fois de limiter ça à un top 3, parce que choisir, c'est renoncer, bien sûr. On vous le rappelle à chaque fois. Il y a Benoît qui me dit top 3, Mekele, Raskin, Courtois. Voilà, Benoît choisit de mettre Thibaut Courtois. N'hésitez pas à réagir l'un ou l'autre. Hein. Dans ce top 3, donc, il rajoute en bonne note. Voilà, c'est l'avantage du top 3, Joachim et Nathan le découvrent, c'est que la seule règle, c'est qu'il n'y a pas de règle. Donc Benoît, lui, c'est un habitué sur Facebook, il me rajoute, ouais, mais je mets une bonne note aussi à Tillemans, à Luque Bacchio, à Seis, à Morera, à Castagne, à Charles de Quetelaar, et puis il me met en flop, donc en plus 1, Jérémy Doku. Georges me dit, Trossard, Mekele, de Quetelaar, top 3 de Stéphane Guy, Olivier Conreur, Courtois l'indispensable, Trossard le travailleur, Tillemans l'exemplaire. Voilà. Et puis là, ils m'ont choisi deux en tant que déception, De Bruyne et Doku. Donc continuez à réagir, à donner votre avis et justifier votre choix. Ça, c'est sympa, évidemment, si vous pouvez les justifier, trouver des punchlines, des formules comme là, il vient de le faire, c'est pas mal non plus. N'hésitez pas donc à réagir, à donner votre avis. Top 3 plus 1, Diable Rouge. Qui vous a le plus convaincu? Vous m'en citez 3 et puis le moins bon, celui qui vous a moins convaincu sur cette Coupe du Monde 2026, c'est en ligne sur la page Facebook complètement foot-RTBF Sport. Vivacité.
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4: On va vous parler dans un instant de la petite et de la grande finale, hein, bien sûr, France-Angleterre, et puis cette finale Espagne-Argentine. Juste un petit bonus Diable Rouge, j'ai oublié de vous relancer là-dessus tout d'abord. Le mercato, ça bouge pas mal, hein, évidemment, pour nos différents Diables Rouges. Bon, voilà, je vais vous citer quelques noms, quelques clubs. La plupart sont confirmés, mais c'est la preuve aussi, Joachim, de ces mercato qui s'enchaînent bien et qui chauffent pour nos différents Diables, qu'ils ont performé, qu'ils ont impressionné. Mais pas que nous, les supportrices, les supporters des Diables, Joe, selon vous?
13: Oui, la campagne pour les Diables Rouges, elle a été vraiment magnifique. Et le fait que de voir que, par exemple, un Yuri Tillemans rebondit à Manchester United, ça sort pas de nulle part. C'est vrai que ils ont tous été très bons. Votre top 3, il est très très dur, David. Je pense qu'il aurait fallu agrandir un petit peu la liste, mais non, je suis pas du tout étonné. Et je pense que on est qu'au début du mercato. Je pense que ça va encore beaucoup bouger.
4: Ça va bouger, Nathan, personnalité du podcast de la 90e. C'est vrai que ça, en symbole, Yuri Tillemans à Manchester United. Alors évidemment, c'est Manchester United qui doit encore redorer son blason. Mais là, c'est comme un symbole de la réussite de nos Diables Rouges dans cette Coupe du Monde.
14: Oui, effectivement. En tout cas, de sa réussite. Et ça me fait vraiment beaucoup plaisir pour lui parce qu'il a vraiment eu une évolution croissante. Il est passé par tous les clubs intermédiaires avant d'atteindre un club de cette stature, et donc on ne peut être que content pour lui, même si bien évidemment c'est pas encore le Manchester d'il y a quelques années.
4: Oui, mais vous le précisez, c'est sa réussite. Leandro Trossard qui quitte Arsenal pour aller à Beşiktaş, alors ça, vous l'interprétez comment, vous, Nathan?
14: Ici, moi, je le vois plutôt comme un... Bon, il est encore assez jeune, hein, Leandro Trossard, mais je vois plutôt ce transfert comme celui d'un joueur qui a un peu fini le jeu. En Angleterre, il vient d'être champion, il a joué une finale de Ligue des Champions avec Arsenal. On sait que c'était un titulaire sans être un titulaire très important. Sa prolongation de contrat mettait un peu de temps et donc il s'est dit pourquoi pas relever le défi un peu plus exotique, donc prendre un dernier gros contrat dans un championnat qui, me paraît toujours très intéressant, parce que quand on connaît les derbies qui ont lieu en Turquie et notamment dans la capitale à Istanbul, c'est un défi qui est sympa et où dans lequel il aura un peu moins de pression que dans les championnats du top.
4: J'ai l'impression qu'on ne va pas avoir le même son de cloche du côté de Joachim Oulunga. Je ne sais pas pourquoi. Alors qu'il connaît bien, évidemment, la Turquie. Joe, Leandro Trossard, Beşiktaş, votre avis sur ce transfert?
13: Je crois que pour rejoindre Nathan, je pense que c'est un choix sportif, mais c'est surtout aussi un choix de vie. Je pense que on va pas se mentir, ça doit certainement être un contrat très lucratif. C'est une manière aussi entre guillemets de se mettre à l'abri, et il combine le sportif avec. Alors oui, il y a énormément de passion en Turquie, donc je suis sûr qu'il va prendre énormément de plaisir à jouer là-bas. Mais c'est vrai que la destination est quand même assez étonnante. Je pense qu'il aurait pu rendre encore de beaux services à certains cadres européens.
4: Thomas Meunier, qui rêvait de jouer un jour en Première Ligue, ce sera Sunderland, Joe.
13: Oui, je pense que pour lui, c'est une aventure. Hein. Je pense que pour Thomas Meunier, aller là sur Sunderland, pardon, c'est une belle récompense aussi pour tout l'ensemble de sa carrière. Et je pense qu'il va pouvoir apporter énormément d'expérience. Mais je pense que tous ces transferts qu'on vient de citer aussi, ce qui nous rend d'autant plus fiers, c'est que ils n'ont pas spécialement été gagnés que pendant la saison. Je pense qu'il y a beaucoup de transferts qui ont été gagnés durant cette Coupe du Monde, dû à l'épopée de ces Diables Rouges.
4: J'en cite d'autres avant de faire réagir Nathan. Diego Moreira qu'on annonce vers la Roma, Loïs Openda éventuellement vers l'OL. Donc ça bouge pas mal, et vous l'avez dit, ça va bouger encore certainement. Nathan, j'insiste, et Joe le fait, forcément la plus belle vitrine, ça reste quand même la Coupe du Monde. Donc même si c'est peu de minutes, si on performe dans la foulée d'une bonne saison, ça peut rapporter gros, comme on dit, juste après.
14: Effectivement, y a aussi Raskin qu'on annonce à Villarreal,
4: oui.
14: Donc un top club de Liga et qui sied vraiment son profil, il me semble. Mais après, il y a aussi l'inverse, en fait. Et je pense que pour un cas comme Loïs Openda, je pense que le fait de ne pas avoir été sélectionné l'a sûrement un peu... l'a fait réfléchir, et il a sûrement pensé au fait que, il faudrait qu'il retrouve un championnat dans lequel il a été prolifique, à savoir la Ligue 1. Si on se souvient bien, à Lens, c'est là-bas qu'il a eu sa meilleure saison actuellement. Donc, ça peut être pas mal, d'autant plus que, on voit qu'il y a peut-être un manque au neuf. Il y a... la problématique du futur autour de Romelu Lukaku qui devrait être à un moment réglé, et donc ça peut être pas mal pour lui.
4: C'est complètement foot en direct donc sur RTB Vivacité ce samedi soir. Voilà pour les Diables Rouges. Donc continuez, je vous le disais, à donner votre avis, entre autres sur la page Facebook de l'émission Complètement Foot-RTBF Sport.
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4: Petite finale, donc France-Angleterre ce soir, ce samedi soir à 23h. Cette petite finale, Joachim Malunga, match anecdotique ou match symbolique ou très important pour l'une ou l'autre nation ou pas?
13: Je pense que c'est quand même un match... j'ai lu beaucoup de choses où les gens disaient que c'était un match sans importance. Je suis pas convaincu. On parle d'une petite finale de Coupe du Monde. On parle pour certains de finaliser peut-être un transfert, de convaincre encore certaines personnes, mais surtout avec un symbole énorme. On sait l'enjeu et la rivalité qu'il peut y avoir entre ces

0: si je vous demande qui a gagné le match entre... Est-ce que vous vous souvenez de la petite finale en 2022? Est-ce que quelqu'un ici aurait une réponse à cette question?
1: Non. Je réfléchissais rapidement, mais non. Joe?
2: Non, je l'ai sur le bout de la langue, mais ça ne me revient plus.
1: Si Nathan nous a posé la question, j'espère qu'il connaît la réponse.
0: Ouais, c'était donc Maroc-Croatie avec une victoire de la Croatie 2-1. Mais pour tout vous dire, moi, je ne le savais pas. En tout cas, je ne le savais plus il n'y a même pas 3 jours. Donc, c'est un peu pour illustrer ce que je disais.
1: Bien joué, Nathan. Didier Deschamps, on en parle évidemment avant ce match, son dernier match. France-Angleterre, cette petite finale, cette motivation justement de jouer cette petite finale. On écoute le coach français. Et puis attention, bon, Messi joue demain, mais le Golden Boot, ça peut encore être Kylian Mbappé. On écoute le coach français.
3: Il y a toujours des leviers de motivation, pour toujours, parce que vous ferez une analyse par rapport à ceux qui seront sur le terrain. Même si moi, j'entraînerai par contre, puisque ça ne me concernera pas. Mais Kylian, il n'a pas besoin de levier. Après qu'il ait cet objectif individuel, il me semble légitime aussi. Il peut avoir aussi d'autres choses dans la tête qui amènent à prendre des décisions. Mais de par ce qui a été fait, ça sera la fin. C'est le clap de fin, mais ce n'est pas un match anonyme. Ça ne changera pas leur vie, bien évidemment. Mais c'est un match, voilà. Et je vous embraye, il vaut mieux finir 3e que 4e. Donc je vous le répète, moi le premier, avec mon staff, on va tout faire pour faire en sorte d'atteindre cet objectif. Et Kylian en tant que capitaine aussi.
1: C'est QFD, Joachim, mais c'est toujours mieux de finir 3e que 4e. Bon, voilà, d'aider le pragmatisme.
2: Il nous a habitués à ça, un pragmatisme légendaire, mais il a raison. Et puis, si ça peut donner à certains joueurs, en pensant à Kylian Mbappé, lui permettre d'acquérir un trophée, pourquoi pas? Et puis surtout aussi, ben, on n'en parle pas beaucoup, mais laver l'affront qu'ils ont subi face à l'Espagne, je pense que pour les supporters, ça va être important.
1: J'allais vous relancer là-dessus, Joe, en utilisant le mot pragmatisme, parce qu'il y a une équipe qui était plus pragmatique en semi-finale, c'est l'Espagne, Joe.
2: Ouais, elle a été plus pragmatique, elle a été plus tout, en fait, parce que l'Espagne a donné une démonstration de football, a donné une leçon de football aussi à la terre entière. Il ne reste plus qu'à finaliser face à l'Argentine, mais tactiquement, techniquement, dans la passion, l'intensité, l'Espagne a surpassé complètement cette équipe de France que tout le monde pensait injouable. Alors, oui, quelle belle publicité pour la formation espagnole et pour tout ce qu'elle dégage.
1: Évidemment, émission spéciale pour cette finale demain soir. Hein, émission spéciale complètement foot. Ce sera à suivre cette finale sur tous les médias de l'RTBF. Mais ici, sur RTBF Vivacité, on sera là dès 19h et on vous accompagnera jusqu'à minuit minimum. Et plus si affinité, surtout, et plus si prolongation aux séances de tir au but. Nathan, ce pragmatisme espagnol a coûté cher aux Français. On l'avait dit en débriefing aussi, ben voilà, Didier Deschamps doit partir aussi sur une bonne note avec cette petite finale aujourd'hui.
0: Ouais, il doit partir sur une bonne note. Après, même s'il perd, je pense que ça n'entachera pas son bilan, parce que je pense qu'il faut parfois qu'on prenne un peu de recul et qu'on se dise que voilà, ça reste une demi-finale de Coupe du Monde encore qu'ils ont joué et qu'ils ont perdu malheureusement. Et c'est pas donné à toutes les nations de faire pareil. Hein. Si on pense aux autres grandes nations du football, que ce soit le Brésil, les Pays-Bas, si pas le Portugal, je pense que beaucoup d'équipes aimeraient être à leur place. Donc je pense que parfois, il faut prendre un peu de recul et ne pas tout voir par le seul prisme du résultat final.
1: Oui, vous faites bien de le rappeler. Et pays de grande nation du foot, l'Angleterre. Hein. Mais on en parle dans un instant. Je voudrais vous proposer une interview justement en conférence de presse de Didier Deschamps sur son départ. On l'écoute.
3: 25 ans dans une vie d'une personne, c'est beaucoup. C'est la plus belle chose qui me soit arrivée dans ma vie professionnelle, bien évidemment. Et voilà. Après, les souvenirs, il y en a, on essaye d'en fabriquer le plus possible. Moi, je suis d'une nature positive et optimiste. Je me dis que le meilleur est toujours à venir, mais je sais très bien que l'équipe de France va me manquer. Parce qu'elle a pris tellement de place. Mais voilà, et pour moi, je le répète, sur un plan professionnel, il n'y a rien qui a été plus beau, et rien qui est plus important que ce maillot-là, même si j'ai été...

0: dans de grands clubs, j'ai gagné des titres. Représenter son pays, championnat d'Europe, Coupe du Monde, c'est l'événement planétaire. Donc voilà, j'ai été un privilégié et en mission au service de l'équipe de France.
1: Didier Deschamps, sans l'émotion quand même aussi, Joachim. Et c'est vrai que c'est pas que le prisme du résultat, parce que forcément dans les heures, les jours qu'ont suivi l'élimination en demi, ben, on a dit finalement, oui voilà, un seul trophée en 14 ans pour Didier Deschamps, mais c'est cette Coupe du Monde et des finales perdues ou demi-finales, ben, il y en a eu d'autres. Mais quel parcours pour Dédé avec ses Bleus?
2: Ouais, quel parcours, c'est impressionnant. Vous savez, David, hein, quand vous entendez ce genre de discours, ben oui, ça transpire d'émotions, mais le fait qu'il parle comme ça, c'est qu'il sait avec beaucoup d'objectivité que son bilan il est très très bon. Alors oui, il y a de la déception. Je pense que ce qui anime beaucoup les passions, c'est le nom de son successeur qui est dans la bouche un peu de tous les supporters. Mais quand on regarde la carrière et le parcours de Didier Deschamps, c'est clairement une réussite. Et quel héritage il laisse à cette équipe de France.
1: Ça devrait être Zinedine Zidane. Hein. L'Assemblée nationale, il y a quelques jours, a même modifié son règlement pour le plafond des rémunérations donc à la tête de cette équipe de France. Donc ça s'annonce quand même pour Zinedine Zidane. Quelques minutes encore avec vous deux. L'Angleterre, et là aussi, on a beaucoup, beaucoup parlé du coach, mais pas pour les mêmes raisons. Nathan, évidemment, l'analyse des choix plutôt défensifs, même avant la dernière demi-heure de l'Angleterre face à l'Argentine, fait beaucoup, beaucoup parler, votre avis?
3: Ouais, et je peux comprendre, hein, et je suis l'un des premiers déçus parce que je suis un très grand fan de Thomas Tuchel, et je pense que, comme d'autres, j'ai été très surpris des choix tactiques qu'il a effectués. Après, je pense qu'il faut aussi garder en tête que avant l'entraîneur, c'est surtout les joueurs qui décident ce qui va se passer sur le terrain. Et j'écoutais des analystes anglophones qui mettaient en avant le fait que, avant même qu'ils prennent certaines décisions, les joueurs avaient déjà un peu décidé de reculer par automatisme, comme si c'était ancré en eux. Et donc, j'écoutais aussi l'interview d'après-match de Thomas Tuchel qui expliquait que, en tout cas, qu'il laissait sous-entendre qu'il a fait ses choix défensifs parce qu'il s'est dit, voilà, mes joueurs ont décidé, ou plutôt agissent de cette façon-là, à savoir de manière défensive. Donc, si eux ont cette mentalité défensive, autant faire entrer des joueurs de ce profil-là. Et ça rejoignait un peu ces analyses-là. Après, je peux comprendre qu'il y ait une grosse déception, notamment quand on pense aussi au fait qu'il a laissé des gros talents à la maison, comme Cole Palmer ou Phil Foden.
1: Et un petit mot d'Harry Kane, parce que nous, on n'arrête pas de parler évidemment de Romelu Lukaku, de la succession de Romelu Lukaku, mais là, ça tremble avant un tournoi à domicile, le prochain championnat d'Europe au Royaume-Uni. Nathan, Harry Kane laisse planer quand même un doute.
3: Bah, je peux comprendre un doute sur quoi? Sur son avenir?
1: Ouais,
3: sur la capacité?
1: Sur son avenir et puis sa capacité à revenir en cours et à maintenir ce tel niveau à 33 ans, si je me trompe.
3: C'est sûr que lui, ça doit être une énorme déception parce que voilà, j'aime pas trop parler de ce trophée-là, mais quand on pense à la saison qui sort, que ce soit au Bayern ou même à son début de Coupe du Monde, faut-il le rappeler? Je pense qu'aujourd'hui, il a plus de 72 buts sur la saison civile. Donc il est deuxième derrière le record de Messi de 2012. Ça aurait été un des grands favoris du Ballon d'Or, et donc je pense qu'il y a une grande déception de sa part. Après, moi, j'ai pas beaucoup de doutes quant à son avenir, en tout cas à court terme, dans la mesure où je trouve que c'est un attaquant qui ne joue pas beaucoup sur son physique, qui est très propre techniquement, qui est toujours là dans le bon timing et qui sait aider l'équipe au milieu de terrain. Donc je pense que ce n'est pas le genre d'attaquant qui physiquement sera usé d'ici deux saisons, donc d'ici l'Euro à domicile.
1: Merci Nathan, personnalité du podcast de la 90e. Merci de nous avoir accompagnés, Nathan, tout au long de cette Coupe du Monde 2026 dans Complètement Foot. Merci pour la confiance. Joachim, moins d'une minute, parce qu'on aura le temps longuement demain dans notre spécial de parler de cette finale. Mais face à l'Angleterre, il y avait un certain Lionel Messi et sa bande d'Argentins.
2: Oui, ben moi je crois simplement que l'Angleterre a été surpassée par plus fort et ils n'ont pas réalisé le match parfait, c'est tout.
1: Lionel Messi, Ballon d'Or, s'il gagne ou Lamine Yamal. Non, je ne vais pas lancer ce débat là.
2: David, là, vous me taquinez. Là, vous me taquinez, David.
1: Mais je vous connais, c'est pour ça. Merci, Joe, pour la confiance renouvelée. Très heureux de vous retrouver à nouveau à nos
2: merci
1: côtés
2: à vous,
1: dans l'équipe
2: David.
1: De Complètement Foot.
2: Avec beaucoup de plaisir, David. Merci à vous infiniment. Merci pour tout.
1: N'hésitez pas, évidemment, à continuer à commenter. Je vous le disais sur la page Facebook Complètement Foot-RCBF Sport. Bonne petite finale, 23h, France-Angleterre. Ce soir, dans un instant, les infos 19h. Bonne soirée, tout le monde.
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14: Il est 19h. David Riffon, bonsoir à tous. La quatrième victoire d'étape de Tadej Pogacar sur le Tour de France 2026, la 25e de sa carrière. Le Slovène porteur du maillot jaune avait coché cette 14e étape avec arrivée au Markstein cet après-midi. Tout s'est joué dans le col du Haag, inédit et dont le sommet se trouvait à 6 km de l'arrivée. Pogacar s'impose devant son équipier Isaac Del Toro. Troisième place pour Paul Sexas, le jeune Français. Quatrième, Jonas Vingegaard, juste devant Remco Evenepoel. Cinquième, le Belge conserve sa troisième place au général, mais Paul Sexas n'est plus qu'à 15 secondes. Le Français endosse le maillot blanc de meilleur jeune. Demain, les coureurs arrivent dans les Alpes, au sommet du plateau de Solaison. Un incendie de forêt hier soir dans une zone boisée à Beringen, dans le Limbourg. Elle a nécessité l'intervention de 11 camions citernes. La colonne de fumée était visible de très loin. Après un certain temps, les pompiers ont finalement réussi à maîtriser le feu. Au total, un demi-hectare de végétation et de bois a été détruit. Cette manifestation symbolique ce samedi à Bruxelles, le mouvement Extinction Rébellion a organisé une action théâtrale devant la gare centrale pour dénoncer les inégalités face à la crise écologique. Et ceci 12 jours avant le jour du dépassement de la Terre qui tombe le 30 juillet cette année. Cette journée est la date à laquelle l'humanité aura consommé l'équivalent des ressources que la planète peut renouveler en un an. Des militants déguisés en dirigeants économiques ont mis en scène un banquet autour d'une représentation de la planète Terre posée au sol. Les faux dirigeants ont ensuite partagé un gâteau, donc en forme de terre, dévorant la planète sans se soucier d'un personnage affamé caché sous la table et censé représenter les populations les plus démunies de la planète et tentant d'attraper les miettes tombées du banquet. Plus de 700 km de bouchons, c'était le pic atteint ce midi sur les routes françaises. Le trafic était dense dans le sens des départs, où la journée avait été classée rouge par Bison Futé. Les points de passage les plus difficiles, la côte normande, la façade atlantique, la région Auvergne-Rhône-Alpes et la traversée du Massif central. Les routes étaient également, et le reste d'ailleurs ce soir, chargées sur l'arc méditerranéen, où par ailleurs 5 départements sont en vigilance orange canicule. Kimi Antonelli sur Mercedes partira en pôle demain en Grand Grand Prix de Formule 1 de Spa-Francorchamps. Le jeune Italien, leader du championnat du monde, a réalisé le meilleur temps des qualifications cet après-midi. À ses côtés, en première ligne, on retrouvera le Néerlandais Max Verstappen. Merci pour votre écoute. Passez une excellente soirée.
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12: Et tout de suite, on file sur les routes avec le RTBF Mobile Info. Et ce soir, c'est Denis Lagasse qui nous parle du trafic. Bonsoir Denis.
15: Bonsoir Francis.
12: Alors Denis, des petits soucis du côté de Francorchamps, j'imagine.
15: Eh oui, exactement Francis. Du trafic autour du circuit avec la fin des qualifications. Du coup, beaucoup de monde, notamment sur la Nationale 62. Vous êtes bloqué encore par endroits pendant plus d'une demi-heure. Patience, courage et puis aussi des répercussions. Sur le 42, 20 minutes de perdu entre Poleur et Lambermont actuellement. Ceci en direction de Verviers. Et puis pour être complet, un véhicule en panne à signaler. C'est sur le 411 à hauteur de Loyers en direction de Luxembourg. Ce véhicule se trouve sur la voie d'accès prudente. Donc.
12: Vous savez quoi, Denis ?
15: Dites-moi.
12: Vous êtes qualifié. On se retrouve à 20h.
15: Ok, c'est parfait.
12: À tout à l'heure.
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0: Gorillaz, Orange County, c'est parti pour une nouvelle soirée de Viva Musique sur Vivacité.
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0: Et oui, ça y est, je suis avec vous pour 4 heures de direct, 4 heures de partage autour de la musique de Vivacité, autour de vos choix musicaux. Alors, vos choix musicaux, si vous êtes habitué à l'émission, et je sais qu'il y en a beaucoup, hein, la famille Viva Musique est bel et bien présente et toujours fidèle au poste, vous connaissez les moyens de communication pour demander ce que vous avez envie d'entendre. Il y a le WhatsApp, le 0470 07 20 23, et puis il y a également les SMS, hein, pour celles et ceux qui préfèrent la tradition du SMS, le 30 63. Là, ça coûte du coup 50 centimes d'euros par message envoyé, sachez-le. Vous faites une demande entre 1980 et aujourd'hui, jusqu'à ce samedi, hein, samedi 18 juillet, hein, jusqu'à la dernière nouveauté, tout est permis, tout est autorisé, tout ce que vous voulez, tout ce que vous aimez, du coup, bah, tout ce que je peux trouver dans la bécane Vivacité, parce que forcément, parfois, vous êtes tellement pointu dans vos choix, eh bien, qu'on ne trouve pas toujours ce que vous avez envie d'entendre, mais en tout cas, on fait le maximum pour vous faire plaisir. Soyez les bienvenus si vous nous rejoignez maintenant dans Viva Musique. Si c'est une première pour vous, n'hésitez pas à vous lancer, n'hésitez pas à vous jeter à l'eau, ça fonctionne. D'ailleurs, la preuve, une demande qui est arrivée hier soir et que j'ai pas eu le temps de passer parce qu'il y avait énormément de demandes, c'est Rihanna qui avait été demandée par Marie de Bruxelles. Alors Marie, si tu déjà l'écoutes ce soir, voici Rihanna avec le titre que tu avais demandé, Rude Boy. Et juste après, il y aura du Pharrell Williams parce que, bah, tout simplement parce qu'on est happy sur Vivacité, bah oui.

0: Ça a déjà 13 ans, figurez-vous. Sorti en 2013, hein, extrait de la bande originale du film Moi, moche et méchant 2. C'était Pharrell Williams avec le titre Happy. Après la pause, vous allez rester happy parce qu'il y a Pascal Obispo qui arrive.
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0: Extrait de l'album Superflu, sorti en 1997, Pascal Obispo, il faut du temps. Il faut du temps pour lire vos messages qui commencent à arriver d'ailleurs. Coucou, hein, coucou à Béatrice de Mézières qui vient de m'envoyer son petit message et sa petite demande. Béatrice, c'est noté.
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Sous enregistré avec des synthés vintage hein, des années 70, dénichés dans une brocante, figurez-vous. C'était Tame Impala, Dracula. Et ça, c'est Simple Mind avec le titre Don't You Forget About Me. Je vous souhaite une belle soirée à l'écoute de Viva Musique sur Vivacité. Évidemment, vos messages, je les attends au 0470 07 20 23.

0: Guy, en collab avec Maël pour le titre Mirror, 19h32. Très bon samedi soir à l'écoute de Viva Music sur Vivacité. Dans un instant, il y a Tom Odell qui vous accompagne. Tom Odell, avec son succès Another Love, arrive après une courte pause. Et puis, il y aura également un choix musical de Béatrice de Mézières. On n'est pas loin, Béa, hein, je vous vois d'ici. Je vous fais coucou, je lève la main. Voilà, comme ça, on se dit bonjour à distance. On aura donc le choix de Béatrice de Mézières qui nous a écrit sur le WhatsApp, le 0470 07 20 23. Elle a choisi d'écouter Aaron. Alors, elle n'a pas choisi un titre très connu du groupe français Aaron, elle a choisi un titre plus intimiste, Le Tunnel d'Or. Ça arrive dans un instant.
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Tom Model, Another Love, 19h41. Merci à Cédric de nous en renvoyer un petit message. Merci à toi Cédric, Cédric de Charleroi, l'aveugle qui voit clair. J'espère que Cédric aura l'occasion de me faire un petit message vocal, comme hier, c'était bien sympathique. Pour la suite du programme, il y a Pia dans ma tête. Et puis avant ça, on écoute Coolio, Gangsta Paradise.

ou encore le 3063 par SMS, 50 centimes par message envoyé. Quand on ouvre ces messageries pour vous demander ce que vous voulez écouter, il arrive également que parfois, eh bien, on ait l'intention peut-être de fêter un anniversaire ou encore de dire à sa chérie qu'on l'aime. Il y a toujours une bonne occasion d'écrire pour vous sur Vivacité, n'hésitez pas à le faire. Et ici, en l'occurrence, bah, c'est Vanessa, Nathalie et Clara qui fêtent un bon anniversaire à Karl. Il fête ses 49 ans. Et confidence pour confidence, je suis avec vous ce soir. J'avais envie d'être avec vous ce soir et je suis très heureux d'être avec vous. Mais figurez-vous que Karl, bah, c'est mon beau-frère. Donc voilà, je le salue au passage. Alors, ce que je peux vous dire sur Karl, c'est qu'il est fan de Mellow Cake, mais il est également fan de métal. Comme quoi, c'est pas incompatible, hein. Il a voulu écouter Iron Maiden avec le titre Fear of the Dark. C'est parti pour 7 minutes. En gros, c'est parti jusqu'à la météo de Pascal Laroche. Voilà, comme ça, vous êtes au courant.

0: Fear of the Dark, Iron Maiden, c'était le choix de Vanessa pour Karl, qui fête ses 49 ans. Encore un bon anniversaire à Karl. Après l'info de David Riffon, on écoutera Christophe Willem, donc ce sera juste après 20h. Écoutez ceci. Ça arrive donc juste après 20h, et avant 20h, il y a la météo de Pascal Laroche, et il paraît que la météo va être un peu plus rafraîchissante, un petit peu plus respirable.
1: Bonsoir à toutes, bonsoir à tous. Après cette semaine qui nous a parfois donné l'impression de vivre un peu plus au sud de l'Europe, la Belgique retrouve des températures beaucoup plus raisonnables. Le soleil ne part pas en vacances, il sera bien là. Mais c'est vrai qu'aujourd'hui, on a vécu une journée plutôt nuageuse. En soirée, les nuages se morcellent progressivement pour laisser davantage de place aux éclaircies. La nuit prochaine sera calme, souvent étoilée, avec des températures comprises entre 9 et 16 degrés. Demain matin, quelques nuages persistent encore sur une partie de la Belgique, accompagnée d'un faible vent de nord-ouest, sans des stratus. On en trouvera notamment du côté des Fagnes. L'après-midi reste lumineux, avec un agréable mélange de soleil et de passages nuageux. Lundi, les nuages reviennent, un peu plus nombreux, c'est vrai, depuis la mer du Nord. Mardi, le soleil reprend le dessus pour la fête nationale le 21 juillet. Et les températures gagnent 1 ou 2 degrés, atteignant 24 à 25 degrés.
0: Merci beaucoup, Pascal. Et donc, dans un instant, le journal de David Riffon.
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10: Il est 20h. David Riffon, bonsoir à tous. L'annualisation du temps de travail est saluée par les entreprises, dénoncée par les syndicats. C'est une des principales mesures décidées par le gouvernement fédéral dans son dernier conseil des ministres hier soir. En clair, il s'agit de flexibiliser le temps de travail, lisser la moyenne de 38 heures semaine, des horaires appelés accordéon, à condition, il est vrai que l'employé l'accepte. Le but est de coller mieux à certains pics d'activité, à certaines périodes de l'année. On pense à l'horeca, les cafés et restaurants, le tourisme par exemple. Aussi, les syndicats ne voient pas la mesure d'un bon œil. Ils estiment qu'elle peut mettre de la pression sur les travailleurs. Autre réaction aux décisions d'hier, l'association belgo-palestinienne a vivement critiqué la décision interdisant l'importation de produits issus des colonies israéliennes dans les territoires palestiniens occupés. Elle estime que le texte est en bonne voie, c'est une bonne chose, mais tout de même une coquille vide qui ne met pas fin à la complicité de la Belgique avec la colonisation. Selon l'association, l'arrêté ne prévoit aucun mécanisme efficace permettant de garantir que ces produits des colonies ne continueront pas à être commercialisés chez nous via d'autres États membres de l'Union européenne. Une attaque de drones ukrainiennes contre deux centres logistiques en Russie. Elles ont fait au moins 8 morts. Le premier centre logistique de Wildberries, le géant russe de l'e-commerce, a fait 7 morts et 24 blessés. Un autre entrepôt de la même entreprise dans la région de Moscou a lui été touché par la chute d'un drone également. Une personne est morte et 37 autres ont été blessés. Le président ukrainien Volodymyr Zelensky a assuré que les deux grandes installations logistiques étaient utilisées pour fournir des composants sous sanction destinés à la production de drones et d'équipements de navigation. Tadej Pogacar, roi des Vosges, le Slovène a remporté la 14e étape du Tour de France. Aujourd'hui au Markstein, le porteur du maillot jaune a placé son attaque dans le col du Hague, grimpé pour la première fois par le peloton. C'est la 4e victoire d'étape de Pogacar sur cette édition. Remco Evenepoel a limité les dégâts et terminé 5e de l'étape. Il conserve pour quelques secondes sa 3e place au classement général. Le sport, c'est aussi la petite finale de la Coupe du Monde de football. À 23h, la France affronte l'Angleterre pour la 3e place, donc rencontre à suivre sur Tipeee et sur Ovio. Le Grand Prix de Formule 1 de Spa-Francorchamps, c'est tout ce week-end. Kimi Antonelli sur Mercedes partira en pole position demain après-midi. Le jeune Italien a dominé les qualifications cet après-midi. Antonelli retrouvera le Néerlandais Max Verstappen à ses côtés en première ligne. Merci pour votre écoute. Passez une belle soirée.
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0: Et tout de suite, on repart faire un point sur vos conditions de circulation routière en compagnie de Denis Lagasse au centre RTBF Mobile Info. Denis, rebonsoir.
9: Rebonsoir Francis.
0: Alors Denis, David Riffon évoquait le Grand Prix de Formule 1 de Francorchamps. Comment ça se passe autour du circuit? Ça coince encore?
9: Oui, encore un petit peu. Ça va un petit peu mieux malgré tout, mais ce petit conseil, éviter le 42 entre Poller et l'Embermont en direction de Verviers. Ce sont toujours les répercussions de ces fameuses qualification du Grand Prix. 20 minutes de ralentissement et à préciser, Francis, évidemment que demain, ce même secteur sera également fort encombré durant l'après-midi. Eh oui.
0: Vous y êtes ?
9: Non, je ne serai pas là. Je serai en tout cas ici à Perrex. Pour vous informer et vous guider.
0: C'est super. Écoutez, d'ici là, portez-vous bien, Denis. Passez une belle soirée.
9: Merci.
0: Et je ne sais pas si vous allez regarder la petite finale à 23h. Est-ce que vous avez un pronostic par hasard? La petite finale, peut-être. Vous savez, la grande France à côté de la grande Angleterre. Voilà.
9: Je ne sais pas. Qu'est-ce qu'on pourrait dire? 2-1 pour la France?
0: Oui, il y a intérêt à ce qu'ils gagnent quand même.
9: Quand même, pour l'honneur.
0: Tout de même. Bon, alors, c'est tout ce qu'on leur souhaite en tout cas, parce que beaucoup de Français nous écoutent en plus. On aime beaucoup l'équipe des Bleus, il faut le signaler. Merci beaucoup Denis, et on se retrouve demain du coup.
9: Belle soirée, à bientôt.
0: Salut, salut.
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C'est le système avec le verbe aimer hein, dans l'orthographe de système. Christophe Willem à l'instant dans Viva Musique sur Vivacité. C'est parti pour une nouvelle heure de Viva Musique, de partage musical. D'ailleurs, dans quelques instants, on aura l'occasion d'écouter le choix de Cédric et de Charleroi, l'aveugle qui voit clair. Merci Cédric pour ta participation et merci pour le message vocal que tu m'as laissé. Du coup, bah Cédric, vous allez l'entendre tout à l'heure puisque je vais diffuser son petit message vocal juste avant son choix musical. C'est vrai que vous pouvez m'écrire sur WhatsApp 0470 07 20 23, mais vous pouvez pourquoi pas également me parler. Et franchement, on peut tout à fait diffuser vos messages sur Vivacité. Il n'y a aucun problème pour ça, à condition que je sois poli.

0: festif, hein. Un week-end de très foot avec la petite finale tout à l'heure entre la France et l'Angleterre et la grande finale demain soir entre l'Espagne et l'Argentine. Pourquoi je vous raconte ça? Parce que ce groupe, Paco Amoroso, il est argentin. Voilà. C'est pas mal, c'est assez drôle, c'est assez rigolo. Tout de suite, on va écouter le choix de Cédric de Charleroi. Et je sais que ça va lui faire plaisir, parce que je sais que Cédric aime les... Je sais que Cédric aime les versions un peu particulières, les versions longues, les extended versions. Vous n'êtes pas sans savoir que ben, la journée, c'est compliqué hein, de faire diffuser des choses très longues à la radio. C'est formaté en général, hein, 2 minutes, 2 minutes 30. C'est de plus en plus rapide. Du coup, ben, dans Viva Musique, le soir, on se lâche un petit peu. Tout à l'heure, on a écouté un Iron Maiden qui fait 7 minutes. Maintenant, on va écouter du. Ben, je vous le laisse écouter via Cédric.
1: Hello tout le monde, j'espère que vous allez bien en ce samedi soir. Merci d'être avec nous en ce week-end. C'est parti pour ce Viva Musique. On est ensemble jusqu'à 23h. C'est Cédric de Charleroi avec vous et je suis ravi de passer cette nouvelle soirée en votre compagnie. Je vous propose de retourner immédiatement pour poursuivre en musique en 2007 avec le tube de l'été de cette année-là, un tube assez disco. Il s'agit de David Guetta et Love is Gone. C'est maintenant sur Viva. Merci d'être avec nous, de plus en plus nombreux pour ce Viva Musique.

0: Marine Cœur Maladroit, enregistrée dans un studio au cœur de l'Ardenne belge, 20h22. Dans une poignée de secondes, on va faire une petite pause. Et après la pause, il y aura Will Smith. Will Smith avec un extrait de la bande originale du film Men in Black. Et puis un petit peu plus loin, Manon Lisa, le petit pêcheur. Hein, vous l'adorez, cette magnifique petite carte postale bretonne. Et un petit peu plus tard, on écoutera également le choix de Philippe, qui n'est pas uniquement celui de Philippe d'ailleurs. Je vous explique ça tout à l'heure en détail.
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1: Merci beaucoup Manon Lisa pour ces deux minutes de carte postale au bord de la mer avec le petit pêcheur. 20h29, je vais à la pêche au message, et je tire le message de Philippe. Philippe qui me dit qu'il y a longtemps qu'on n'a pas entendu Placebo Burger Queen. Du coup, je me permets de rebondir sur le message de Cédric. Cédric m'avait envoyé un message hier en coulisses. Il voulait faire plaisir à Stéphane. Stéphane d'Andenne qui apparemment demande régulièrement cette chanson Placebo Burger Queen. Du coup, vous êtes trois à vouloir cette chanson. C'est génial, je fais plaisir à trois personnes en même temps et à mon avis, à plus que trois personnes parce que Placebo, c'est quand même du bon. Ah oui.

0: artiste.
1: Clément Chevalier, le grand vainqueur officiel de l'émission The Voice Belgique, à l'instant dans Viva Musique sur Vivacité, 20h40. Dans quelques instants, on va avoir le plaisir d'écouter le choix de Marc Kayak pour les intimes, et de sa femme Françoise. Ils m'ont envoyé un petit message sur le WhatsApp. Je vous rappelle le numéro de téléphone, le WhatsApp, le 0470 07 20 23. Les SMS, ça se passe au 30 63. Les SMS, c'est payant, hein. 50 centimes d'euros par message envoyé. Vous voilà prévenu. Vous m'envoyez une petite bafouille, qu'elle soit écrite, qu'elle soit vocale. Il faut pas que ce soit trop long, hein, si c'est vocal. Si je peux la diffuser, il faut que ce soit relativement court. Vous faites un choix musical entre 1980, comme ce qu'on entend là, par exemple. Voilà. Yazoo, Dongo. Et puis, un titre actuel, voilà. Tout est disponible, tout est libre, du moment que ça se trouve dans la bécane de Vivacité. Je vous le passe avec grand plaisir jusqu'à 23h. Donc, dans un instant, on écoutera le choix de Marc et de Françoise. Mais avant ça, on va voir Gordo et Reinier Zonneveld, qui arrivent juste après Rai.

0: Gordo Erenir, The Novels, et tout de suite, on reste un petit peu dans le thème dance avec DJ Visage, Formula. C'est une demande de Marc et de Françoise. Il y a un petit côté Formula, pourquoi? Ben parce que c'est Francorchamps, c'est le Grand Prix, c'est demain. Bah ouais.
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Niembe a rien à fêter dans Viva Musique. On a toujours des choses à fêter, comme l'anniversaire de Karl, je vous le rappelle, qui fête ses 49 ans aujourd'hui. Tout à l'heure, il a voulu écouter du Iron Maiden, 7 minutes dig-donc. Il m'a grillé mon timing. Merci à Thomas pour ton message. Merci à Jean-Claude de Montigny, à Fred de la Louvière, à John de Frère. Je prends note de vos messages et de vos demandes. On va tenter de faire le maximum pour diffuser votre titre et votre demande entre 21h et 23h. Pour vous emmener jusqu'à l'info de David Riffon, tout de suite, M. Pokora.

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0: 21h. David Riffon, bonsoir à tous. Deux militaires américains ont été tués par des frappes iraniennes en Jordanie, annoncent ce soir les États-Unis. Un autre est porté disparu, selon le commandement américain pour le Moyen-Orient, le CENTCOM. Ces victimes sont les premières dans les rangs américains depuis la reprise des hostilités le 7 juillet dernier. Après plus de 10 jours de bombardement sur son pays, l'Iran a riposté en visant des alliés de Washington au Moyen-Orient ces dernières heures. Le nouveau guide suprême iranien, Mojtaba Khamenei, a menacé d'infliger des leçons sont inoubliables aux États-Unis. La reprise des frappes contre l'Iran prouve, selon lui, que la signature de Donald Trump concernant l'accord de cessez-le-feu est sans valeur. Le maire de New York, Zohran Mamdani, envisage, lui, de faire arrêter le premier ministre israélien Benjamin Netanyahou lors de l'Assemblée générale de l'ONU en septembre. Des discussions sont même en cours sur la possibilité légale d'une telle opération. Je crois que le premier ministre Netanyahou a sa place à La Haye. C'est un criminel de guerre visé par un mandat d'arrêt de la Cour pénale internationale, a-t-il affirmé au New York Times. Le maire avait déjà promis d'envoyer la police municipale pour exécuter des mandats d'arrêt contre des dirigeants recherchés par la CPI, notamment Benjamin Netanyahou ainsi que le président russe Vladimir Poutine. L'idée a déclenché une vive réaction de l'ambassadeur israélien aux Nations Unies. Le président hongrois Tamás Szulyók a annoncé ce soir avoir promulgué l'amendement constitutionnel qui met fin officiellement à son mandat. Cet amendement a été adopté en début de semaine par le Parlement hongrois dominé par Tisza, le parti du nouveau Premier ministre Péter Magyar, large vainqueur des élections législatives en avril après 16 années de pouvoir du nationaliste Viktor Orban. À la Coupe du Monde de football, place dans 2 heures maintenant à la finale de consolation. Elle porte bien son nom, elle va opposer les deux perdants des demi-finales, la France et l'Angleterre. Ce match a tout de même des enjeux. La France espère terminer sur une bonne note pour le tout dernier match de Didier Deschamps comme sélectionneur des Bleus. Et puis il y a aussi le titre de meilleur buteur du tournoi en jeu. Kylian Mbappé et Lionel Messi qui jouent la finale, lui demain, sont tous les deux à 8 buts et les Anglais Harry Kane et Jude Bellingham sont à 6. Match à suivre en direct sur Tipeee et sur Ovio. Au Tour de France, la victoire de Tadej Pogacar au Markstein dans les Vosges, la 4e victoire du Slovène dans cette édition. Remco Evenepoel a terminé 5e et limité les dégâts. Le Belge conserve sa 3e place au classement général, mais il voit se rapprocher à quelques secondes le Français Paul Sexas, désormais porteur du maillot blanc de meilleur jeune. Merci pour votre attention. Passez une très belle soirée à notre écoute.
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Je pense à vous, Pierre Demar. Prélude à un second album qui devrait porter un titre un petit peu particulier, un titre à la Pierre Demar finalement, hein, Ave Demar. Voilà, on attend ce titre avec impatience, on attend cet album avec impatience. Beaucoup de messages qui arrivent, hein, comme celui de Jean-Claude d'Andenne. Merci Jean-Claude pour ta participation au 3063, j'ai pris note de ton choix. Merci également à John de Frères qui voudrait écouter Prince avec Kiss. Excellent choix, c'est noté. Et puis il y a également des messages qui arrivent sur le WhatsApp, comme celui de Diana que je salue. J'espère que tu vas bien, Diana, je sais que tu traverses des moments très très compliqués, que tu subis un lourd traitement. On essaiera de passer ta chanson évidemment d'ici 23h avec beaucoup de plaisir. Et puis ben, il y a Françoise et Marc Kayak qui me disent merci d'avoir passé leur choix. C'est avec grand plaisir, c'est ça Vive ma musique, c'est ça Vivacité. Pour la suite du programme, eh bien, c'est le choix cette fois de Jean-Claude de Montigny qui a voulu écouter ceci, c'est pas mal.

Take Me to Church, Ozir. Ça n'a pas été enregistré dans une église, mais dans le grenier de la maison de ses parents à Wicklow, en Irlande. Oria, soirée mondaine, c'est pour la suite du programme dans Viva Music sur Vivacité. Il y aura également après The Loneliest avec le groupe italien Maneskin. Je vous souhaite une belle soirée à l'écoute de Viva Music.

0: Il y a Martine qui nous souhaite une bonne soirée à toutes et à tous au 0470 07 20 23. Merci également à Briseis pour son message et pour sa demande. Briseis, j'ai bien pris note de ton choix et de ton changement de choix surtout. Je vais essayer de faire le maximum pour diffuser tout ça avant 23h. Dans un instant, en parlant de choix justement, on va écouter le choix de quelqu'un qui a eu envie d'écouter Soundgarden. Ça arrive dans quelques instants, ce sera après Harry Styles et après Maneskin.
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Le légendaire groupe originaire de Seattle aux États-Unis, Soundgarden, Rustic Age. Une demande sur le WhatsApp, le 0470 07 20 23 de Thomas. Merci Thomas pour ce choix qui dépote, c'est le cas de le dire. Nightcrawlers arrive dans un instant, ce sera après Mentissa.

interplanétaire de la house music en 1994. Nightcrawlers, Push the Feeling On. On écoute de tout dans Vivre Musique sur Vivacité, hein. Évidemment, grâce à vos choix musicaux qui arrivent sur le WhatsApp, le 0470 07 20 23, ou grâce à vos messages par SMS au 30 63. Mickey, ça pique un peu pour la suite, et puis Lost on You, ça c'est LP.

Lost on You LP numéro 1 dans plus de 10 pays européens lorsque c'est sorti. Place au choix à présent d'un auditeur qui nous a écrit au 30 63. C'est Jean-Claude d'Andenne. Jean-Claude qui m'apprend des choses et ça fait du bien, ça fait plaisir. En fait, vous m'apprenez plein de choses via vos messages. Jean-Claude voudrait écouter Pierre Bachelet, Les Corons. Et figurez-vous qu'il m'a appris que Les Corons, la chanson de Pierre Bachelet, c'était également la chanson des supporters de Lens. Et donc, j'ai fait des recherches dans la bécane de Vivacité. Alors effectivement, l'original date de 1982, mais apparemment en 2008, on a sorti une version avec les supporters du club de Lens. Voilà, c'est les supporters de Lens qui chantent dans le stade de Lens. Je sais pas si ça vous fait le même effet que moi, mais moi j'ai la chair de poule quand j'entends des milliers de voix entonner une chanson magnifique. L'hymne du Nord, de Pierre Bachelet, clairement, Les Corons. Du coup, je vous propose de l'écouter en entier, carrément, avec beaucoup de plaisir.

Madonna en compagnie de Sabrina Carpenter, Bring Your Love. Dans quelques instants, on va écouter le choix de Fred de La Louvière qui nous a envoyé un petit message bien sympathique. Je ne sais plus trop si c'est sur WhatsApp ou si c'est sur SMS. Je vous rappelle les numéros au cas où. Hein, c'est le 0470 07 20 23 pour le WhatsApp, le 30 63 pour les SMS. Alors Fred, il aurait voulu écouter David Hallyday. Tu ne m'as pas laissé le temps. Ça tombe bien, je l'ai calé juste après Alex Warren. Ne bougez pas. 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

David Hallyday avec « Tu ne m'as pas laissé le temps ». C'était le choix de Fred de La Louvière. Merci pour cet excellent choix, Fred. Et puis, il y a un autre choix qui arrive, c'est celui de Fabienne. Fabienne qui entendait tout à l'heure mon tapis musical. Parfois, je mets des trucs comme ça en dessous de ma voix pour parler, pour donner un petit peu de rythme. C'est le groupe Yazoo avec le titre « Don't Go ». Ben, figurez-vous que pour aller jusqu'au journal de 22h de David Riffon, il me faut un morceau de 3 minutes, tout pile. Bah, ça tombe bien parce que Yazoo Don't Go fait 2 minutes et 56 secondes. Donc ce que je propose de faire, bah, c'est de se faire plaisir en écoutant ce morceau d'anthologie jusqu'à l'info de David Riffon.

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0: Il est 22h. David Riffon, bonsoir à tous. La petite finale de la Coupe du Monde, c'est dans une heure. France-Angleterre, l'enjeu, c'est la troisième place finale dans le tournoi. Le titre de meilleur buteur du tournoi aussi comme enjeu. Kylian Mbappé et Lionel Messi sont tous les deux en tête du classement des buteurs avec 8 buts. Le 103e des 104 matchs de cette Coupe du Monde. Il est à suivre comme tous les autres en direct sur Tipeee, en télé, sur Ovio et sur nos plateformes. Kimi Antonelli s'élancera en pôle demain au Grand Prix de Formule 1 de Spa-Francorchamps. Le jeune Italien, leader du championnat du monde, a signé la pole position cet après-midi. Il était le meilleur des qualifications. C'est sa 6e pole de la saison. À ses côtés, on retrouvera le quadruple champion du monde, le Néerlandais Max Verstappen. Course à suivre en notre compagnie également. Le sport, c'est aussi le pas de plus de Tadej Pogacar vers un 5e Tour de France. Dans les Vosges, le Slovène a placé son démarrage décisif dans le col du Hague cet après-midi. Il s'est imposé en solitaire au Markstein. Demain, les coureurs arrivent dans les Alpes, en haut du plateau de Solaison. Deux militaires américains ont été tués par des frappes iraniennes en Jordanie. Un autre soldat est porté disparu, fait savoir ce soir le commandement américain pour le Moyen-Orient. Ces victimes sont les premières dans les rangs américains depuis la reprise des hostilités il y a 10 jours et les bombardements sur l'Iran. La nuit dernière, Téhéran a riposté en visant des alliés de Washington dans le Golfe. Depuis plusieurs jours maintenant, on ne parle d'ailleurs plus du tout d'une reprise éventuelle de pourparlers de paix entre Washington et Téhéran. Volodymyr Zelensky laisse entendre que des changements pourraient intervenir au sein de l'armée ukrainienne. Aujourd'hui, pour la troisième journée consécutive, des manifestations étaient organisées contre le limogeage du populaire ministre de la Défense, Mikhailo Fedorov. Partisan des hautes technologies sur le champ de bataille, Mikhailo Fedorov avait annoncé sa démission mercredi, moins de 6 mois après avoir pris ses fonctions à la tête du ministère de la Défense. Populaire auprès de la population et apprécié des alliés occidentaux de Kiev, Mikhailo Fedorov a expliqué être entré en conflit avec le commandant en chef de l'armée ukrainienne, Oleksandr Sirksy, qui privilégie lui une approche plus traditionnelle des opérations militaires. Merci pour votre écoute, passez une belle soirée.
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0: L'agression de Schumacher sur Batiston, ça restait un syndrome. Et on comprend que lors de cette finale, précisément, là, contre la Pologne, plus personne n'y est. Le Batiston a des dents cassées, le cou amoché, une vertèbre cervicale fissurée. Je pense qu'il y avait des circonstances qui expliquaient que les Français n'étaient plus dans leur match à ce moment-là.
1: Oui, déjà à ce moment-là, ils n'avaient pas envie de la jouer. En plus, ça ne s'était pas vraiment bien passé. Cela dit, il y a une petite anecdote, puisque l'Angleterre et la France ont déjà joué des petites finales en Coupe du Monde. Et pour la petite histoire, c'était chaque fois face à la Belgique. Ouais. La dernière, c'était en 1986. Pour la France, la dernière pour l'Angleterre, c'était plus récent, c'était en 2018.
2: Et elle avait été aux prolongations, celle-ci.
0: Ouais, 2-2.
2: Ce qui est assez rare. Il n'y a jamais eu de tir au but non plus. On nous les souhaite ou pas pour ce soir?
1: Mais ça commence déjà tard quand même.
3: Petite finale, tir au but, je pense que les joueurs ne vont pas être très contents. Non, mais c'est compliqué. C'est vrai que quand vous êtes éliminé comme ça de la demi-finale, les joueurs, ils ont vécu une chose, c'est de rentrer. Mm-hmm. Surtout quand c'est des équipes ambitieuses comme ça. La France avait une ambition incroyable. Donc je peux les comprendre. Je pense qu'il n'y a que Mbappé qui a envie de jouer aujourd'hui.
0: Ben, c'est bizarre.
1: Jouera, hein. Donc c'est bon.
0: C'est le seul match où, quand vous perdez, vous ne pouvez pas pleurer parce que tout le monde s'en fiche. Et quand vous la gagnez, vous ne partez pas avec un trophée. Donc, c'est soit de la poésie, soit de l'absurdité. Mais ici, pour les équipes qui la jouent, par exemple le Maroc ou pour la Belgique, jouer une petite finale, c'est historique. Donc nous, on a savouré cette troisième place. On comprend que quand on est une grande nation, qu'on a envie de finale, quand on rêve du titre. Alors nous, on serait bien prétentieux de rêver à ce point-là du titre ouvertement, mais quand c'est un petit pays et qu'il se retrouve à ce moment-là, je pense que la troisième place, chez nous, ça resterait historique.
1: Ça ne veut pas pour autant dire qu'ils ne la joueront pas, très honnêtement, et avec tout leur cœur.
2: Oui, comme le dit Nordine, ils ont envie de rentrer, sans doute, de partir en vacances. Ce qui tombe bien, c'est qu'il y en a beaucoup qui restent
1: à Miami.
2: Aux États-Unis, puisque c'est une habitude aussi pour les footballeurs européens qui, en plus, ont la tranquillité. Ils sont beaucoup moins reconnus que s'ils voyagent dans d'autres zones de la planète. Donc ça va se jouer, et c'est vrai qu'il y a Mbappé, mais qui sait, Kane va peut-être monter au jeu, Bellingham va peut-être monter au jeu, ils ont aussi 6 buts chacun, ils pourraient concurrencer les meilleurs.
3: Et puis il y a les joueurs qui n'ont pas joué, qui ont envie de marquer des points, parce qu'il y a un certain Zidane qui va arriver, donc Zidane, à mon avis, regarde quand même ce match-là. Donc,
1: c'est pas encore officiel, mais évidemment c'est sur toutes les lèvres.
3: Tout le monde est au courant.
1: On va parler de Didier Deschamps, puisque c'est la der pour Didier Deschamps, mais c'est quand on regarde un petit peu les derniers troisièmes des Coupes du Monde, ce ne sont pas des petites équipes, hein, Christine, regardez ici, la dernière c'était la Croatie, on l'a évoqué, la Belgique en 2018. Ouais, ça reste des très grandes équipes, certaines ont été championnes du monde.
2: Mais oui, mais c'est pour ça qu'elle est, d'habitude, elle est un peu plus, c'est vrai, attrayante, parce que ça permet d'inscrire son nom sur un ranking plus haut, terminé sur un podium fictif, certes, mais sur un podium. Mais regardez, les Pays-Bas ont quand même été chercher une troisième place aussi, eux qui sont chaque fois passés à côté d'un titre mondial lors de certaines finales. Donc nous, on a bien vu que l'accueil des Diables Rouges après cette troisième place a quand même été aussi encore plus agréable parce qu'ils avaient gagné leur dernière.
0: Et quand on regarde les Croates, ils sont 4 millions, ils ont été une fois deuxième, une fois troisième ces dernières années. Donc c'est quand même pas rien non plus, je pense que ça, il faut le dire. Ouais. Le Maroc a porté haut les couleurs de l'Afrique jusqu'à la 4e place, mais même 4e, ça reste, rappelez-vous, 86, restait pour la Belgique une de nos références jusqu'en Russie.
3: Oui, je pense que, bien sûr que c'est important, mais les gens se souviennent du pays, le pays, par exemple, le Maroc, c'est demi-finale de Coupe du Monde. C'est ça le plus important.
1: Mais il y a des gens en jeu ce soir, en tout cas, ça c'est une certitude. Mais voilà, on se demande pourquoi est-ce que nous, on a envie de regarder cette petite finale. Eh bien, c'est Lucie Rigalski qui va vous le raconter.
4: Une élimination en demi-finale, c'est comme ça que le film de leur Coupe du Monde a basculé. Ni la France, ni l'Angleterre n'imaginaient une telle fin, mais avant le générique, il reste une dernière scène à jouer. Une petite finale souvent boudée, avec plus d'enjeux qu'il n'y paraît.
5: Le clap, il arrive. Voilà, je sais que l'équipe de France va me manquer, mais j'ai eu le privilège pendant 15 ans d'être là-haut avec ce maillot.
4: Après 103 sélections comme joueur et 184 matchs sur le banc, Didier Deschamps dirigera les Bleus une dernière fois. Ses joueurs voudront lui offrir une dernière victoire, une sortie à la hauteur de son héritage.
6: Par rapport à tout ce qu'il a fait pour l'équipe de France et tout ce qu'il a fait pour chaque joueur d'entre nous, on doit être un minimum reconnaissant envers lui et essayer de tout faire pour gagner le match.
4: En face, Thomas Tuchel n'en est qu'au premier chapitre de son histoire avec l'Angleterre. Longtemps présenté comme l'homme de la reconstruction, il est devenu l'antagoniste de sa propre histoire. Une élimination en demi-finale dont toute la responsabilité lui a été attribuée. Les critiques n'ont pas caché leur déception.
7: That's got to be one of the worst tactical decisions and substitutions I've ever seen in a major tournament from a manager.
8: Listen, Thomas Tuchel is a world-class manager. I think we all know that. Oh, I think he got it wrong.
9: Still very, very annoyed, very frustrated. I think we gave the game away.
10: It's a match that no one wants. We try to win it and try to prove a point and have a positive end to this campaign.
4: Une dernière rencontre pour l'honneur, l'argent, ou pour simplement voir performer les joueurs peu sollicités. Quelle que soit la raison, ce match sera disputé pour être gagné. 22 acteurs, pas de happy ending possible, mais tout de même de quoi se consoler. Silence sur le plateau, dernière prise avant le clap de fin.
1: Motivation supplémentaire pour les Bleus, c'est peut-être de jouer aussi pour leur coach qu'ils ont depuis longtemps. On sait que certains joueurs ont été lancés par Didier Deschamps. Il va jouer son 187e match. Bon, 185 si l'on retire les deux auxquels il n'était pas présent, puisque pour des raisons familiales, on sait qu'il a dû retourner en France. Mais ils ont demandé, certains Français, oh, est-ce qu'on ne peut pas avoir quartier libre ? Didier Deschamps, il a dit non, il faut rester concentré. Ça montre aussi ça, Nordine, que... Ouais. On doit aller jusqu'au bout.
3: Bah, et bien sûr, il faut rester professionnel jusqu'au bout. Et puis Didier Deschamps, il a toujours été comme ça. Depuis qu'il a repris cette équipe de France, il a un palmarès incroyable. Il a souvent été critiqué par rapport au jeu produit par cette équipe de France-là. Mais il faut être honnête, c'est un gagneur. C'est un gagnant, comme on dit. Il a réussi à gagner beaucoup de choses.
1: Et peu importe la manière.
3: Peu importe la manière. Donc il y a beaucoup de gens comme ça, comme José Mourinho aussi. C'est peu importe la manière du moment qu'on gagne les trophées, parce qu'on se souvient toujours de celui-là qui a gagné.
1: Oui, c'est vrai que parfois, quand on parle de la manière dont on a remporté des Coupes du Monde, on ne s'en rappelle pas, on se rappelle juste, Christine, qu'on l'a gagné cette Coupe du Monde.
2: Oui, après...
1: Et lui, il l'a gagné deux fois.
2: Il l'a
1: gagné. Comme joueur, une fois comme coach.
2: Mais comme il reste sur deux échecs, finalement, puisqu'ils n'ont pas remporté la précédente et ils ont perdu la finale, et qu'ici, ils se sont arrêtés au stade des demi-finales, ça ternit un chouïa, évidemment, ce qu'il a produit avec l'équipe de France. Parce que malheureusement, c'est vrai qu'on répète ici, on se souvient des vainqueurs, mais on se souvient parfois aussi de cuisants échecs. Et ici, c'est le cas pour la France, parce que tout le monde l'a placé comme ultra favorite après avoir vu les premières rencontres du tournoi.
0: Il va quand même rester parmi... il y en a trois dans le monde qui ont gagné la Coupe du Monde en tant que joueur, en tant qu'entraîneur. Il y a Zagallo, il y a Beckenbauer et il y a Deschamps. Il restera ça à vie. On verra ce que Zidane fera, hein, puisqu'il est en lice pour le faire aussi, qui sait. Et puis ensuite, on oublie encore aussi qu'il a fait 5 fois le dernier carré en 6 grandes compétitions. Regardez qui a fait ça. Il n'y en a pas énormément, donc je pense qu'il faut avoir du respect. Évidemment, il serait entré dans la légende, il serait sanctifié s'il avait une victoire finale ici. Ça reste quand même un parcours exceptionnel.
1: Mais est-ce que ça va ternir sa fin de carrière, le fait de ne pas jouer cette finale ?
2: Non, je ne pense pas quand même. Voilà, il y a du pour et du contre. Encore une fois, oui, ils ont attendu beaucoup plus. Ils attendaient beaucoup plus les Français de leur équipe cette année. Après, l'accès à la finale ne disait pas non plus obligatoirement qu'ils allaient la remporter, cette finale. Donc c'est surtout peut-être... Oui, dans la vision tactique aussi des deux entraîneurs qui se font face aujourd'hui, parce qu'il y a sans doute quelque part un échec dans sa manière d'aborder la rencontre face à l'Espagne. Ils ont sans doute pensé qu'ils étaient capables de dominer cette équipe qui avait ses forces, qu'ils n'ont pu contrer. Et donc, c'est aussi là-dessus qu'on juge un grand sélectionneur.
1: Oui, Hervé.
0: Oui, ça reste un grand manager. Il a constitué chaque fois un groupe, il a chaque fois donné une ambition. Et à chaque fois, il a conduit quelque part qui était assez haut. Maintenant, quand c'est soit de coach, ça c'est autre chose, évidemment. On l'a vu avec Tuchel aussi. Deux mauvais choix, peut-être, à des mauvais moments, et on se met dans une difficulté. Mais il ne faut pas oublier ce qu'il a construit aussi. À chaque fois, à chaque Coupe du Monde, 50% du groupe était renouvelé.
3: Je trouve qu'il a raté quand même sa sortie.
1: Ah, vous êtes plutôt de cet avis-là.
3: Oui, il a raté sa sortie parce qu'il n'a pas su réagir avec ce que l'Espagne a mis sur le terrain. Et puis surtout, je trouve là où il a raté sa sortie, c'est après la conférence de presse où il a presque expliqué que c'est à cause de l'arbitre. Donc on sent bien la frustration où pour lui, c'était très important de sortir en gagnant la Coupe du Monde. Mais peut-être que c'est très très bien pour Zidane, parce que venir juste après que le coach a gagné la Coupe du Monde, c'est compliqué. Donc il y a beaucoup de choses qui s'ouvrent. Et puis avec Zidane, son aura est tellement grand que L'échec de Deschamps va vite être oublié.
1: Mais il a bien chauffé la place pour cet homme-là, Zinedine Zidane, qui sera là, d'après le journal L'Équipe, au travail dès le 1er septembre, même si pour l'instant rien n'est officiel, on signe encore certains contrats à mon avis. Mais je voulais faire un petit tour de table, parce qu'on l'a posé aussi la question aux téléspectateurs, mais à quel point, sur une échelle de 1 à 10, ça vous excite de voir Zinedine Zidane
3: 12.
1: Comme sélectionneur des 12. Bleus
0: ben 12. 12.
1: 1 million
3: ben 12, 12, parce que, 12 parce que en fait, il y a beaucoup de frustration pendant l'ère Deschamps, même si j'ai beaucoup de respect pour lui, c'est le jeu. Donc avec les joueurs qu'il a. Donc tout le monde espère en France que Zidane va faire un peu mieux jouer cette équipe. Et puis Zidane a une telle aura et que tout le monde est excité à chaque fois qu'il est là.
0: Et puis ses références au Real de Madrid, 3 Ligues des Champions, 2 Ligas, 1 doublé. Et il débarque quand la Maison-Blanche ne va pas bien. Mm-hmm. Hein, donc, c'était aussi quelque chose. Bon, maintenant, ouais. Il avait Modric.
2: Vous parlez de quelle Maison-Blanche
0: le Real.
2: Vous voyez déjà, d'accord.
0: Le Real.
2: Je croyais que vous le voyiez.
1: Il y en a une qui va mieux, il y en a une qui va moins bien.
0: Attention quand on parle de Maison-Blanche ici.
1: Il faut faire attention.
0: Mais le Real. Et donc, il avait des jours d'exception aussi, qu'il a su faire tourner ensemble. Mais en plus d'être un grand manager, il a offert des résultats en très peu de temps.
1: Peut-être même
0: d'ailleurs,
1: pas plus
0: attend,
1: mal.
0: D'ailleurs, il attend.
3: Il a attendu. Il a attendu, ouais.
0: Mm-hmm. Il a attendu l'équipe de France, il n'a rien pris d'autre.
1: Oui, parce qu'il a déjà été sollicité par le passé.
2: Voilà, mais imaginez pour les joueurs, parce que certes, Deschamps était une grande référence, champion du monde, capitaine de la sélection, champion du monde en tant que joueur. Mais ici, c'est l'idole de petits garçons qu'ils étaient quand ils ont découvert le football, même si certains sont trop jeunes pour l'avoir véritablement connu sur les terrains. Mais ça reste la référence ultime, même pour d'autres pays. Donc je pense que même le monde du foot est heureux de voir, comme l'a dit Nordine, de voir Zinedine Zidane sélectionneur, parce qu'ils seront déjà satisfaits de le croiser autour des terrains.
3: Et puis ces derniers temps, c'est une belle histoire. Il y a Laurent Blanc, Didier Deschamps, bon, il y a parenthèse Domenech, mais Zidane, c'est quand même incroyable de pouvoir être entraîneur de l'équipe où vous avez joué comme joueur. C'est quand même exceptionnel.
1: Mais revenons maintenant à cette rencontre, puisque ce sera la dernière de Didier Deschamps, le 186e match de sa carrière à la tête des Bleus. Mais regardez ce power ranking qu'on vous propose depuis le début. Vous avez voté, vous donnez une note sur 10 aux équipes. Alors, ça ne correspond pas forcément à ce qui se passe dans la réalité, mais vous voyez, la France est première avec 8 points, l'Angleterre est 6e avec 6,1. Hervé, il y a une certaine logique encore à ce que la France reste première, même si elle joue la petite finale ici.
0: Oui, ils ont raté un match. J'ai envie de dire, et la France et l'Angleterre, c'était, elles ont perdu en fait toutes les deux nations parce que c'était les équipes qui avaient le plus à perdre. Elles ont joué comme ça, en ayant à perdre. Elles n'ont pas été au rendez-vous tout le temps. C'était flagrant avec l'Angleterre en fin de match, c'était presque tout le temps comme ça. Avec la France qui, avant le pénalty de Digne, tient quand même. C'est pas la cata. Hein.
1: Mm-hmm. Mais avant de se mettre dans le bain de cette petite finale, on va revoir le parcours d'abord de la France et plus tard celle de l'Angleterre. On ne vous a pas montré tous les matchs, mais on récapitule un petit peu trois matchs importants de cette Coupe du Monde 2026.
11: Contre la Suède, je trouve que cet équilibre, c'est peut-être notre performance, on va dire, la plus aboutie. Il faudra évidemment reproduire ça si on veut s'imposer contre le Paraguay.
12: C'est le très haut niveau. On a une équipe d'Espagne qui est très forte. Sur un tel match face à une telle équipe, il faut être au maximum. L'équipe de France ne l'était pas ce soir. Il faut accepter la défaite et féliciter cette équipe d'Espagne.
1: Ah, c'était un beau parcours jusqu'à l'Espagne.
0: Oui, des parcours inverses, France et Angleterre. La France, elle commence en boulet de canon. C'est une machine à but. Les buts tombent sans qui, match après match, qu'on la voit tellement forte, tellement asphyxiante devant, qu'on se dit qu'elle va être championne du monde. Et l'Angleterre, on le verra après avec l'autre film, c'est un peu l'effet inverse. C'est des débuts beaucoup plus poussifs.
1: Mmh. Et on va regarder ce que ça donne du côté de la composition de la France. Nordine, il a fait tourner Didier Deschamps.
3: Six changements.
1: Ouais.
3: Il y a six changements, c'est normal. Hein. Des joueurs comme Konaté qui rentrent, Lacroix qui était rentré, mais qui commence aujourd'hui avec Hernandez et Gusto. Donc toute la défense, en fait, qui change. Rabiot, qui était tellement important, lui, par contre, il joue. Avec Zaïre Emery, qui tout le monde voulait qu'il joue bac droit, finalement, il va jouer aujourd'hui, mais au milieu de terrain, avec Cherki. au lycée sur le côté, cette fois-ci avec Doué et Mbappé. Donc, bon, même comme ça, c'est quand même une bonne équipe. Et c'est intéressant de voir des joueurs comme Konaté, des joueurs comme Gusto aussi, à mon avis, qui vont avoir quand même leur mot à dire avec Zidane, parce que c'est un joueur beaucoup plus offensif. Et puis, Cherki, qui tout le monde espère que Zidane va pouvoir vraiment le faire grandir. Donc, c'est quand même encore des très, très bons joueurs dans cette équipe.
1: Oui, c'est l'occasion de faire tourner et de pouvoir aussi s'illustrer.
0: C'est peut-être voir une animation qu'on aurait aimé voir un peu plus tôt face à l'Espagne, hein, puisque le combat de l'entrejeu a été décisif. Quand l'Espagne a coupé les lignes de passe traditionnelles qui étaient en place, on aurait aimé voir au milieu de l'entrejeu une autre animation.
1: Et qu'on n'a pas du tout vu face à l'Espagne.
0: Et qu'on a vu peut-être trop tard pour que ça se mette en place.
1: Il n'y avait pas d'inquiétude en tout cas pour la présence de Kylian Mbappé. Certains se seraient dit peut-être qu'on le remettrait au repos. Pas du tout. Il a des stats à soigner. Kylian Mbappé, il pourrait devenir meilleur buteur de cette Coupe du Monde. Meilleur buteur tout en Coupe du Monde tout court.
2: Il est de la trempe des joueurs qui veulent tout disputer. C'est comme Cristiano Ronaldo, c'est comme Messi. Ces joueurs-là, il y a une rencontre à disputer. Ils ne vont pas aller s'asseoir sur le banc. Et ils ont le pouvoir de dire à leur entraîneur, évidemment, qu'ils ont envie de jouer dans la discussion qu'ils ont avec lui. Donc c'était clairement attendu qu'il soit là. L'échec qu'ils ont connu face à l'Espagne, c'est surtout un entrejeu très fort face à eux qui les a empêchés de développer leur reconversion rapide, leur passage par l'axe. Donc on va voir aussi avec l'autre animation, enfin les autres joueurs, pardon, ce que cette animation va produire dans le jeu. Donc pour ça, c'est intéressant.
1: Et on parlait des stats à soigner. Regardez, les images, elles sont très parlantes. Hein, classement des meilleurs buteurs. Ils sont à égalité, Kylian Mbappé et Lionel Messi. Lionel Messi, normalement, est juste au-dessus parce qu'il a 4 passes décisives. Kylian Mbappé en a 3. Mais comme vous le disiez, Hervé, c'est l'occasion des petites finales de marquer des buts.
0: Oui, il doit marquer. Il n'a pas trop le choix s'il veut le soutenir. Et il l'aurait pour une deuxième fois d'affilée, ce qui n'a pas été fait aussi. Rappelons que Kylian Mbappé a joué 3 phases finales. Léo Messi en a joué 6.
1: Et c'est un match un petit peu un duel à distance entre Kylian Mbappé et Lionel Messi, donc il jouera demain.
3: C'est extraordinaire avec Lionel Messi, ou avec son âge, on aurait pu penser que, et finalement il est là, et Mbappé est tellement critiqué, et c'était quand même l'homme fort de cette Coupe du Monde, comme à chaque fois quand ils ont perdu contre l'Argentine en finale, il a mis 3 buts dans une finale quand même, et il perd la Coupe du Monde, donc c'est un joueur exceptionnel.
2: De toute façon, il le deviendra meilleur buteur de la Coupe du Monde parce
1: un jour.
2: Que Messi, c'est sa dernière. Oui. Et donc, il est juste à côté. Donc, il va le faire, puisqu'il sera là lors de la prochaine, notamment.
1: Oui, ça, c'est sûr. C'est vrai qu'à mon avis, Lionel Messi, on pourra lui faire ses adieux demain. Mais le match aujourd'hui qui est important, c'est entre la France et l'Angleterre. Ibrahima Konaté était à l'interview. Et ce match, il ne la joue pas pour un trophée, pas vraiment, mais il la joue pour les gens qui les suivent.
13: Moi, en toute honnêteté, c'est ma principale motivation avant de faire plaisir à qui que ce soit. Certes, il y a moi, mais c'est surtout aussi de faire plaisir aux Français qui vont nous regarder aujourd'hui à la télé et qui ont peut-être passé une mauvaise journée, ou à tous ces fans qui ont fait le voyage et qui sont là jusqu'au bout, à la fin, malgré notre défaite. Et la meilleure des choses, c'est de faire de cette soirée une petite fête tous ensemble, même si on aurait voulu mieux, quoi.
1: Ouais, ce sera une fête un peu au goût amer. Parce qu'on le rappelle encore, mais c'est vrai que nous, la Belgique, quand on l'a joué cette petite finale et qu'on l'a gagnée, c'était vraiment un trophée qu'on avait envie d'avoir. Pour eux, c'est vraiment celle qu'on ne voulait pas jouer, parce qu'ils ont déjà tous goûté, les 4 derniers ont déjà tous goûté à une victoire en Coupe du Monde.
3: Non, mais c'est important ce qu'il vient de dire, parce qu'il le sait très bien, ils ont beaucoup à perdre. S'ils perdent, les critiques vont être encore... vont doubler, donc Deschamps aussi, c'est encore une nouvelle petite sortie qui doit soigner. Donc il y a beaucoup de pression, je pense, dans ce match-là, et c'est bien qu'ils ont changé, parce que même Konaté, il a de la pression, parce qu'il n'a pas joué dans cette Coupe du Monde, il a signé au Real Madrid, donc à mon avis, au Real Madrid, on va quand même regarder un peu dans quel état il est.
1: Mm-hmm. Oui. Et c'est vrai que c'est une certaine pression, peut-être plus pour la France que pour l'Angleterre ?
0: Oui, certainement, parce qu'il faut absolument sortir la tête haute avec Didier Deschamps ici, avec aussi un espoir vraiment déçu, hein, puisqu'on a... là, quelque chose de très lourd à porter. Mais on se souvient aussi que les Allemands, en 2006, avaient fêté cette victoire en petite finale, comme il se devait, puisqu'ils étaient le pays hôte. Et on se rappelle aussi, par corollaire, comme le Brésil a été sifflé avec cette défaite face aux Pays-Bas après le 7-1 de Belo Horizonte. Mmh. Ça avait été... Donc vous voyez qu'en fonction de la victoire ou de la défaite, il y a des incidences sur la vie d'un... chez une nation.
2: Je pense qu'ils sont égaux hein, ce soir devant le résultat, parce qu'en Angleterre est attendu aussi de bien sortir tout de même, et Thomas Tuchel est attendu, donc
3: ils l'ont déjà, exactement.
2: Mais donc d'autant plus s'il peut rattraper quelque chose, un minimum, c'est aujourd'hui. Mais malheur au vaincu, peut-être pas pour Didier Deschamps, puisque lui c'est fini, c'est au revoir. Mais
1: Thomas Tuchel, il est en poste jusque 2028
2: a priori,
1: mais
2: oui,
1: en théorie. Très gros.
3: Pourquoi ils vont le virer ?
1: Ben, on va revoir.
2: Mais s'il gagne...
3: Bon, ils vont le virer.
1: Parlons-en de l'Angleterre, parce qu'on a parlé beaucoup de la France. Mais en face, il y a les Three Lions qui ont eu aussi un très beau parcours à cette Coupe du Monde. On en revoit les meilleurs moments.
14: Let's just go and show kind of the world who we can be.
15: That's the game for England.
14: The performance, both with and without the ball, is at the highest level. Of course, there's a long way to go, a lot of tough games ahead.
16: Sometimes you've got to go in the trenches and you've got to be resilient. We've got that togetherness, that team spirit.
15: Bellingham with the equaliser. Bellingham's there once again.
17: This is pure mentality. You can bottle it up and sell it.
18: What a game, what an occasion. One that we're ready for, we can't wait.
15: Rodgers is cross, Gordon coming in.
19: Kind of felt like we scored and then the mentality was go back, defend. We should have carried on pushing.
1: Ben voilà qui met l'eau à la bouche, Thomas Tuchel, le sélectionneur de l'Angleterre, qui était à l'interview où il justifie ses choix. Écoutez.
19: Common sense, we have so many kilometers in the legs, we have so many travel kilometers in our bones, we have a day less recovery, we come from 10 men in altitude, we come from overtime here in Miami. These two guys, they gave everything physically in every match. They were ready to go again, but we keep them and have them to finish the match for us.
1: Voilà Thomas Tuchel qui évoquait notamment le fait d'avoir mis sur le banc Jude Bellingham et Harry Kane. On regarde la compo, là aussi beaucoup de changements comme pour la France.
0: Oui, parce que ce qu'il explique effectivement, c'est qu'ils ont effectivement beaucoup de kilomètres, beaucoup de fatigue.
2: Ils ont joué au Stade Azteca.
0: Un jour en moins, on sait que les orages ont retardé leur vol aussi, que les conférences de presse. Ben donc fatalement, on fait tourner. On s'étonne quand même de ne pas voir Kane sur la pelouse. Et peut-être la révélation de ce tournoi de Jude Bellingham.
2: Et surtout que ce soit ultra offensif en fait, parce que dans l'entrejeu, aisé aux côtés de Rice, alors à voir comment ça va s'animer, mais il y a 2, 4, 5 joueurs très offensifs pour 5 qui doivent assurer la défense. Donc il a pris un pari, c'est l'art du contre-pied, c'est peut-être comme le dit Nordine, sa signature finale pour se dire je vais jusqu'au bout de mes idées.
1: Il va jusqu'au bout.
2: Depuis la 72e,
3: il a été critiqué parce qu'il a été très défensif. Donc il fait une équipe comme ça.
1: Mais là, il a changé complètement à la fin, le match face à l'Argentine. Ils se sont complètement repliés.
3: Voilà, c'est ça.
1: Il s'est fait étrier dans la presse. Voilà. Et là, il se dit ça ne me coûte rien finalement d'aller jusqu'au bout et de tenter quelque chose.
0: Et on sait que l'Argentine craignait deux choses, c'est Saka et Madueke, la vitesse sur les flancs. C'est ce qu'on n'a pas vu.
2: Ça coûtera peut-être à la fédération anglaise.
1: Qui le soutient pour l'instant.
2: Mais oui, mais s'il perd une nouvelle fois, on est d'avis, comme Nordine le dit, de se dire qu'ils ne pourront pas continuer, parce qu'en plus, il aura été jusqu'au bout d'une idée pour prendre un contre-pied, de fait. Mais c'est à partir de la 72e qu'il a été fort défensif lors du match précédent. Ce n'est pas depuis le début de la rencontre, donc ici, c'est à voir comment ça va se passer.
3: Il a fait ça dans les 3 derniers matchs. C'est-à-dire mettre toujours... accepter de défendre, parce qu'il menait. Et donc ça a rendu fou les Anglais. Quoi.
1: Mais sachant que l'Argentine est revenue à plusieurs reprises en fin de rencontre, c'était peut-être l'erreur à ne pas commettre. On vous a d'ailleurs demandé via rtbf.be/direct, n'oubliez pas, vous pourrez encore voter toute la soirée. Est-ce que Thomas Tuchel doit rester à la tête des Three Lions? Ah ben là, il y a un peu match. Hein. Oui à 52%, non à 48%. Ben, c'est un peu ce qu'on se demande.
2: Envoyer le sondage à la fédération anglaise.
0: Et on pose la question naturellement parce qu'il y a débat sur ça. Et donc poser la question, c'est un peu y répondre aussi aujourd'hui puisque tout le monde est déçu. Et tout le monde, on fait beaucoup de commentaires sur les changements inexplicables.
3: Non, mais en fait, c'est un bon entraîneur. Mais il a, dans des moments forts, il n'a pas été lui-même. Mm-hmm. C'est parce que Tuchel ne fait pas ça, défendre comme ça. Mm-hmm. Et je pense que ça ne va pas tenir. Parce que les grands joueurs, les consultants, tout ça, ils sont franchement ça tape énormément. Donc je pense franchement, je trouve que dans l'adversité, il a joué un jeu qui n'est pas le sien, et c'est ça en fait aujourd'hui qui est très négatif pour lui.
1: On verra si son coup de poker qu'il a renouvelé ici pour cette compo face à la France aura une incidence. France-Angleterre, c'est dans quelques instants. Ne bougez pas juste après ceci.

Il est vrai que nous faisons des émules dans le quartier. D'ailleurs, au club, toutes me demandent « Marie-Marguerite, après 30 ans de mariage, comment fais-tu ? » On m'a même demandé si j'ensorcelais mon mari. Cela dit, effectivement,

0: écoutez ça, c'est une petite finale. Et quelle ambiance nous avons en plateau, mais surtout quelles équipes nous avons là. Et quelle équipe aussi de commentateurs. On va rejoindre Benjamin Dessonin et Fred Wassach. C'est un plaisir de vous retrouver pour cette petite finale si intéressante.
1: Allez, je vous crois, Anne-Sophie. Bonjour, bonsoir tout le monde. Bonsoir, Fred.
2: Bonsoir, Benjamin.
1: Vous allez bien?
2: Écoutez, oui, un peu. C'est quand même sympa de partager cette dernière rencontre de Coupe du Monde qui ressemble à un congrès mondial annuel des déprimés en culotte courte. Voilà, on ne s'attendait pas à ce que ce soit cela, mais de toute évidence, ce sera cela.
1: Oui, c'est vrai, ça a bien été préfacé en studio. Alors qu'on a vu une belle poignée de main entre les capitaines Kylian Mbappé et Declan Rice, deux équipes qui voulaient jouer demain. Mais finalement, le rendez-vous a été avancé de 24 heures ou un petit peu moins, de 22 heures, parce que la finale demain, ce sera 15 heures à New York et donc 21h en Belgique.
2: Ouais, ces deux équipes ont été surprises par des équipes qui ont tiré la prise, hein, qui ont complètement bloqué toutes les connexions que les deux équipes qu'on va voir aujourd'hui proposaient. Et j'ai envie de aussi dire, parce qu'on tire beaucoup sur les entraîneurs, mais ils ont été aussi un petit peu victimes de la disparition, entre guillemets, bien sûr, d'un côté de Kane et de Bellingham, de l'autre de Olise et Mbappé, qui n'ont pas été, je trouve, à la hauteur de ce rendez-vous. On peut le comprendre, c'est une fin de tournoi, ils sont fatigués, ils ont tellement donné, ils sont tellement magnifiques comme joueurs, c'est tellement grâce à eux aussi que leur équipe est arrivée en finale. Mais je trouve que dans les moments chauds, on compte sur eux pour sortir leur équipe une fois de plus, et ils n'y sont pas parvenus.
1: Vous ne croyez pas si bien dire, moi, il y a une stat de chaque côté qui m'a marqué. Fred, elle est équivalente en fait, que ce soit la France ou l'Angleterre, alors que les joueurs rentrent sur la pelouse de ce Hard Rock Stadium de Miami. Fred, seuls les attaquants ont marqué pour les deux pays et seuls 4 buteurs différents ont marqué dans la compétition pour les deux pays. Mbappé, Dembélé, Barcola, Doué pour la France, Kane, Bellingham, Rashford, Gordon pour l'Angleterre. En fait, quand les stars ne sont pas là, il n'y a pas de plan B. C'est ça un petit peu le résumé et peut-être le problème de la France et de l'Angleterre.
2: Oui, c'est un problème de luxe, on a envie de dire, mais pour que ça marche, il faut que ça marche jusqu'au bout. Et là, la dernière étape était trop grande pour ces deux équipes. Pourquoi? Parce qu'en face, il y avait du lourd, du très lourd, du bon, du très très bon. Il y avait des équipes qui sont programmées pour gagner des matchs de deux façons complètement différentes. Mais voilà, ces deux équipes, on leur a... le football, c'est ça, répond à des questions, à des problématiques proposées par un adversaire. Et là, ils n'y sont pas parvenus, ni l'un ni l'autre.
1: Voilà, par exemple, la Belgique, elle a marqué avec 6 buteurs différents, plus un autobut, ça fait presque 7. Donc, l'Espagne, pareil, 6 buteurs différents, plus un autobut, donc presque 7, avec des défenseurs, avec des milieux de terrain qui marquent. Et l'Argentine, 8 buteurs différents, plus un autobut aussi, donc presque 9 buteurs différents. Donc là aussi, de la variation, des phases arrêtées, des défenseurs qui montent. Et quand les stars sont tenus, sont neutralisés, eh bien ça peut servir. Regardez, elle est belle aussi cette image-là.
2: Oui, j'avais presque envie de vous dire, pour que, par exemple, l'Angleterre, pour qu'elle se qualifie pour la finale, il aurait fallu que ce soit Rudy Garcia, l'entraîneur, et qui, à l'heure de jeu, ose sortir Kane et Bellingham. Allez, on exagère à peine, mais voilà, parce que voilà, ça n'allait pas, et peut-être faire rentrer des gens qui n'avaient pas beaucoup joué. Donc c'est aussi un casse-gueule pour les joueurs qui n'ont pas beaucoup joué de rentrer en demi-finale. Mais voilà, on ne refera pas l'histoire, mais voilà, c'était pas les bons choix de fait.
1: L'histoire, ce sont aussi les hymnes, et je vous propose de démarrer ou presque cette petite finale par une Marseillaise et par un God Save the King. Ça vous va?
2: Parfait.
1: Allez, si ça vous va, on y va.
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Une très belle ambiance pour l'instant à Miami pour l'avant-dernier match, le 103e match de cette Coupe du Monde 2026. Après cette petite pause, on refait le point sur la compo des équipes et les changements par-ci par-là. À tout de suite.

0: On est de retour à Miami avec la photo d'équipe pour l'Angleterre. L'Angleterre qui jouera donc, vous le constatez, en blanc, la France en bleu. Fred, on n'a pas parlé de l'arbitre, monsieur Jesús Valenzuela. Comme son nom l'indique, en mi-flamand, mi-espagnol, il vient du Venezuela. Deuxième Coupe du Monde pour lui, arbitre plutôt expérimenté. Les compos d'équipe, on en parlait. On va, je pense, normalement démarrer avec la France. Didier Deschamps pour son dernier match à la tête des Bleus, son 185e match à la tête des Bleus. 26 matchs de Coupe du Monde pour lui, 19 victoires, c'est un record. Le voici, monsieur Jesús Valenzuela et son équipe. Fred, la compo d'équipe de Didier Deschamps, il y a des choses qui vous surprennent par rapport à ce match particulier, on en a déjà parlé.
1: Ben non, on n'est pas étonné qu'il y ait 7 changements hein, par rapport à l'équipe qui a commencé en demi-finale. Il reste que Maignan, Rabiot, Mbappé et Olysée. Voilà, et ces deux joueurs concourent, maintenant c'est un concours individuel pour eux, ben ils auront besoin du collectif hein, pour y parvenir. L'un pour être le meilleur buteur, le meilleur donneur d'assist de cette Coupe du Monde. C'est plutôt logique qu'il soit sur la pelouse. Et voilà, on espérait Kanté, hein, le joueur que tout le monde adore, que le monde entier
0: N'Golo
1: adore.
0: Kanté qui n'a toujours pas joué la moindre minute dans cette Coupe du Monde, le champion du monde 2018.
1: Il y a Lucas Hernandez, Kanté et Thuram. Hein. Thuram, je crois qu'il a joué une minute, mais les deux autres n'ont toujours pas joué une seule minute. Et donc, c'est de nouveau de la jeunesse, c'est de nouveau offensif. Et voilà, c'est pas parce qu'on a foiré contre l'Espagne qu'on doit renier complètement ses principes de jeu offensif.
0: Et Brice Samba, le gardien de réserve, est blessé. Et
1: exactement.
0: Donc, il aurait peut-être pu jouer cette finale pour la médaille de bronze, mais ce ne sera pas le cas parce que Dylan Henderson, de l'autre côté, sera bien titulaire, le suppléant de Pickford.
1: Ouais, ben là aussi, il y a 7 changements par rapport à la demi-finale. Il ne reste que Gueye, Spence, Rice et donc Rodgers hein, qui commence cette rencontre. Mais toujours pas de Maïnou. Mais Maïnou, il n'est même pas sur la feuille. Hein. Il est annoncé blessé parce que c'est diplomatique.
0: 0 minute.
1: Zéro minute.
0: Qui était titulaire lors de la finale de l'Euro 2024 à 18 ans.
1: Exactement. Donc il reste Chaloba qui n'a pas encore joué. Et puis Maïnou, évidemment, beaucoup se disaient quand on subissait, pourquoi pas lui. Ben voilà, il n'a toujours pas joué et ne jouera pas du tout dans cette Coupe du Monde. James, on le sait, Luis James, il était un petit peu blessé. Et moi, ce qui me surprend un peu, là, c'est quand même la présence de Rice, hein, puisque. Ça tire de tous les côtés au niveau du corps. Il a eu un virus et on le maintient. Il est capitaine, on le maintient.
0: Lui qui a beaucoup joué avec Arsenal.
1: Eh oui, qui a tout joué avec Arsenal, qui a joué très loin dans la Ligue des Champions évidemment, qui a joué ici dès qu'il le pouvait. Et il est maintenu alors que voilà, on espérait peut-être voir des visages qui auraient pu dire voilà, j'ai joué quelques minutes dans cette Coupe du Monde.
0: Le voilà le capitaine du jour des clans Rice, Harry Kane et Bellingham qui sont. Bien placé au classement des buteurs avec 6 buts sont sur le banc. On a entendu la justification de Thomas Tuchel, notamment les voyages, les matchs à rallonge et l'intensité, ça roule ou presque, ça balance ici à Miami. Welcome to Miami. Will Smith, je ne sais pas s'il est là, mais nous on sera bien là, Fred, pour vous parler de ce match toujours particulier, mais où on marque beaucoup, 76 buts en 20 petites finales. Il n'y avait pas eu de petite finale en 1930, la première Coupe du Monde, ni en 1950. Ça s'était clôturé par un mini tournoi avec les quatre meilleures équipes, notamment le Brésil et l'Uruguay. Donc 3,8 buts en moyenne par match, jamais un 0-0. Donc plein de raisons de rester. On ne battra pas le record du but le plus rapide de l'histoire de la Coupe du Monde. Il avait été inscrit en petite finale par Hakan Şükür. Le Turc face à la Corée du Sud, 10 secondes et 8 dixièmes. Voilà, c'est un record qui ne sera pas battu. L'Angleterre.
1: Et encore après, c'est mal exécuté pour la France. On en a beaucoup parlé face à l'Espagne.
0: Oui, c'est Dembélé qui s'en était plein dans le vestiaire à la mi-temps. Lui qui avait l'habitude avec le PSG de presser de manière collective et collégiale était surpris de se presser souvent à contre-temps proposé par certains de ses partenaires. Ouais, c'est difficile de mettre ça en place avec les équipes nationales, on en parle souvent.
1: Pourtant, ils en avaient bénéficié hein, de cette expérience du PSG au niveau de l'équipe nationale française. Et c'est très bizarre que dans le match à ne pas perdre pour accéder à une finale, on n'est plus connecté.
0: Avec l'Angleterre qui dessine cette première action avec Marcus Rashford. Tort d'une bonne saison avec le Barça. Et ce centre est pas mal du tout, bien défendu aussi de Lacroix. Et Théo Hernandez récupère de l'autre côté avec Rabiot qui fait l'objet d'énormément de débats après la demi-finale. Fallait-il vraiment le sortir à la mi-temps? Facile à dire quand on perd, mais après une jaune et une faute et demie supplémentaire, on a compris sur le moment la réflexion de Didier Deschamps. Évidemment que c'était le joueur le plus intense de l'équipe de France qui sortait du terrain, mais voilà, ça fait partie aussi des Yaka et des on refait le match après.
1: Mais n'oublions pas qu'il a dit à son coach pendant la pause fraîcheur, là, coach, je ne sais plus jouer mon football. C'est lui qui l'a dit lui-même à son coach. Coach, je ne sais plus jouer comme avant. Bon, on peut le comprendre. Et Deschamps, comme il a été joueur, lui, il sait ça aussi que c'est pas
0: attention
1: possible.
0: À cette perte de balle de Désiré Doué, Declan Rice, on en parlait, le capitaine de l'Angleterre qui marque. Donc voilà pourquoi il a commencé, Declan Rice. Alors c'est pas le record d'Akamsuko, mais c'est pas mal du tout. 2 minutes 18, 1-0 pour l'Angleterre.
1: Et de nouveau, beaucoup de temps, beaucoup d'espace pour le botteur. Ben voilà, je vous disais, voilà, le pauvre, il a mal, ça souhaite partout. Et ben non, pas du tout. Il y a encore ce qu'il faut pour être parfaitement précis face à une équipe qui n'est pas encore dans son match. Parce que je rappelais vous ce qu'on a dit il y a une minute, le presse de nouveau une équipe coupée en deux. Et ici, il y a beaucoup de passivité. Hein.
0: Moi, j'ai pas aimé, alors la perte de balle, certes, de Doué, mais regardez après comment il va marcher. Et regardez l'espace, c'est aussi ça, parce que quand on revient en trottinant. C'est ça l'espace pour Declan Rice.
1: Oui, bien sûr. Et Gusto est pris. Il y a un joueur qui a un appel sur le flanc. Donc, il ne peut pas aller directement sortir sur Rice. Qui, voilà, quand je pense qu'il y en a encore qui disent que c'est un joueur moyen, ben, pas du tout. C'est un grand joueur qui sait tout faire sur un terrain. Même marquer des buts. Et magnifique but, la preuve.
0: J'ai l'impression que c'est facile et qu'il le savait. Au moment où il caresse ce ballon de l'intérieur du pied, il le place côté opposé. Mike Maignan ne peut rien faire. C'est 1-0 pour les hommes de Thomas Tuchel. Via, donc un milieu de terrain, c'est le premier milieu de terrain de l'Angleterre qui marque dans cette Coupe du Monde et c'est le capitaine, tel un symbole.
1: Un tour trop tard, on va dire. Ah oui, un match trop tard.
0: On va vivre l'instant présent aussi et on ne va pas non plus nourrir des regrets à leur place, je propose. Et c'est deux grands du foot qui s'affrontent pour cette troisième place. La France qui a gagné deux de ses trois petites finales. La dernière, c'était contre nous en 86, dans la seule petite finale avec une prolongation dans l'histoire, 4-2. Yann Keulemans et Nico Klaassen avaient marqué pour les Belges, mais dans la prolongation, Gengini notamment avait offert la victoire avec Manu Amoros à l'équipe de France. Et l'Angleterre a perdu ses deux petites finales. Bah, la dernière contre nous aussi, c'est le point commun. La dernière petite finale jouée par la France et l'Angleterre, c'était face à la Belgique en 86 et 2018. Fred, l'Angleterre, ça paraît fou, qui n'a atteint qu'une seule fois le podium d'une Coupe du Monde, c'est quand elle l'a remporté en 1966 à domicile. C'est dire comme c'est difficile d'atteindre un podium de Coupe du Monde.
1: Et c'est pour ça qu'on avait fait appel à Tuchel, hein, pour avoir une autre façon d'aborder le football anglais.
0: Bien fait ça de Rabiot pour Mbappé. Première réaction de l'équipe de France. Kylian Mbappé contré par Declan Rice qui s'occupe de tout aujourd'hui.
1: On va me rappeler que Tuchel, on avait beaucoup contesté sa sélection déjà, hein, sa façon de gérer aussi Bellingham pendant 6 mois. Là, mais voilà, ce tournoi lui avait donné raison avant cette demi-finale. Et donc on l'avait pris parce que pour ne pas prendre forcément les meilleurs joueurs anglais, mais les joueurs les plus complémentaires. Et malgré ça, on se trébuche terriblement à la porte sur la dernière marche avant la finale.
0: Oui, la dernière minute quasiment avant la finale. Et cette équipe d'Argentine qui ne lâche rien. C'est d'ailleurs une belle leçon de sport collectif, hein, donnée à la fois par l'Espagne dans son style et à la fois par l'Argentine dans un autre style. Ce sont des équipes qui sont en finale, au sens premier du terme. Thomas Tuchel, sélectionneur allemand donc de l'équipe d'Angleterre, Fred, ce qui signifie que la stat tient toujours.
1: Bah oui, il n'y aura jamais.
0: Ouais, pour l'instant, aucune équipe n'a remporté la Coupe du Monde en étant entraîné par un sélectionneur étranger. Konaté, le joueur désormais du Real Madrid qui sort ce ballon avec Théo Hernandez et Désiré Doué. L'Angleterre qui semble vouloir patienter, mais dans un bloc médian, Fred.
1: Ouais, pas question d'aller faire un press, il n'y a pas de raison, on mène au score, d'abord être bien en place.
0: Allez, passe cette passe pour Saka qui a un mètre d'avance sur la croix qui revient. Duel de première ligue d'ailleurs, centre est bon, deuxième poteau Rashford, contré. L'Angleterre débarque beaucoup mieux ce match que la France.
1: Complètement, il y a une équipe qui est dans un état d'esprit compétition et l'autre qui est dans un état d'esprit saquer l'heure, l'avion demain. Pour ceux qui retournent, voilà, ça se voit sur le terrain. Forcément, il y a un temps d'avance partout.
0: Ouais, il faut respecter à la fois les supporters dans le stade, ceux devant la télé, et il faut respecter le jeu aussi. Un match de foot, peu importe, hein, que ce soit en P4 ou en Coupe du Monde, Fred, on a envie de le gagner. Il faut le jouer à fond.
1: Non, bien sûr. Ben, en avant-match, on comprend la désillusion, le cafard. Ben, une fois qu'on est sur le terrain, il y a un ballon, il y a un adversaire. Et le but, c'est de gagner. Et en plus qu'à moins de pression comme ça dans une petite finale, gagner en proposant de belles choses. Et il y a des joueurs qui savent le faire sur le terrain.
0: Declan Rice, le buteur donc de ce début de match au corner. Oups, c'est trop loin, il les a mieux donné avec Arsenal cette saison. L'équipe spécialisée dans les phases arrêtées. Et Zakia repart à droite. Ça c'est moins bon, mais ça passe quand même. Retour ou pas de Rabiot. Et Eze contré. Et ça repart pour Doué. Cherki qui a réussi à se retourner. La passe est belle pour Kylian Mbappé. Oh, erreur technique, c'est rare hein, quand il est lancé comme ça.
1: Ouais, la passe était belle, mais elle manquait un petit peu de puissance pour qu'elle soit vraiment dans la foulée de Kylian, qui n'est pas à la contrôler avant d'arriver, je vais dire, à 20 mètres du but.
0: Et ça a été aussi une contente dans cette Coupe du Monde, Fred, les gazons un peu différents, qui freinent parfois un peu plus le ballon.
1: Complètement.
0: Que sur le terrain européen, par exemple. Une herbe accrocheuse. Spence pour Rice. Et ça passe encore pour Rashford. Le relais tranquillou. Et la faute là de Gusto. Elle est réelle du joueur de Chelsea. Rashford, donc je disais, belle saison, 14 buts, 14 assists, toutes compétitions confondues avec le Barça, avant de repartir à Manchester United, d'où il était prêté. Il devrait y rester. Aux dernières nouvelles, sa clause sur l'option d'achat n'a pas été levée par personne. Donc,
1: on sait, parfois compliqué pour les joueurs anglais de découvrir un nouveau football qui plus est complètement différent avec son football espagnol. Mais bon, le talent, il est là, et la vitesse aussi.
0: Ouais, mais les stats étaient là aussi, donc c'est bien.
1: C'est ce qu'on dit.
0: Declan Rice, encore lui, c'est pas un corner, mais c'est presque ça. Premier poteau, c'est mieux donné, c'est bien défendu aussi de Konaté. Antony qui parvient pas à contrôler la balle, mais c'est trop vite libéré par Cherki vers Olise qui devrait pour l'instant se cantonner à cette position sur le flanc droit. Yay.
1: Personne qui déclenche du côté français, donc on reste en position.
0: Spence. Et on revient chez le gardien, Dean Henderson. Gardien qui s'habille le plus vite du monde, vous savez ça Fred ?
1: Non.
0: Il a un record du monde, Guinness Book, officiel. 49 secondes, 51 centièmes pour s'habiller en tant que gardien de but. Personne n'a fait mieux, en tout cas homologué. Je sais que c'est plus vite que vous, j'ai encore dû vous attendre pour venir ici. En attendant, la passe pour... Rashford qui aime bien prendre comme ça la profondeur et le dos de son latéral. Bien fait ça techniquement de Kylian Mbappé. Il est parti. Théo Hernandez, l'arrière gauche ultra offensif. En retrait, Doué. En retrait encore, Cherki, la faute et l'arrêt de Dean Henderson. Première occasion pour la France. C'est pas tout à fait terminé. Zahir Emery, frappe du gauche, freiné.
1: Et comme par hasard, première fois que la France met de la vitesse et de la précision dans sa reconversion, ben, on va au bout et on se crée une occasion.
0: Ballon repoussé de la paume des mains, pas tout à fait maîtrisé, un plein axe comme ça, heureusement pour le gardien Henderson, personne n'avait suivi côté français.
1: Allez, on a qui déclenche. Double occurrence, mais ça ne suit pas, c'est trop facile.
0: Ouais, il a une bonne relance, hein, Henderson. C'est une de ses spécialités.
1: C'est un excellent gardien. Ouais. Il faudrait qu'il change de club pour être un peu plus connu.
0: Et il y a peut-être hors jeu là sur cet appel de balle de Saka. On va aller jusqu'au bout de l'action et puis on verra après. Saka,
1: hors jeu. Bien vu.
0: Attention, le VAR peut encore mettre tout le monde d'accord, mais il me semblait qu'il est parti. Allez, une demi-seconde trop tôt.
1: Oui.
0: A priori, il le sera.
1: Sans aucun problème.
0: D'ailleurs, ça joue déjà avec ce semi-automatisme du VAR. Pendant ce temps-là, Kylian Mbappé tout seul, quoique Olise l'a accompagné. Il a emmené le ballon.
1: On se disait qu'il était parti pour la jouer solo. Pas du tout. Il a cherché son coéquipier. C'était peut-être pas ce qu'il avait de mieux à faire, parce qu'une passe aussi proche d'un coéquipier qui vient vers vous, ça double les vitesses de l'un et de l'autre.
0: La France est arrivée avec 10 minutes de retard, mais semble arriver quand même.
1: Oui. Mais bon, ils sont déjà menés. Mais bon, on va avoir d'autres buts dans ce match, c'est une certitude.
0: Didier Deschamps, je pense qu'Anne-Sophie en a parlé, qui a refusé hein, la soirée de libre pour ses joueurs avant-hier, soir, en arrivant ici à Miami. Preuve que lui voulait le gagner, être concerné jusqu'au bout de son mandat.
1: Tu peux attendre quand même deux jours pour vraiment te lâcher. Il y a encore ceci. Et lui, deux défaites de suite pour Didier Deschamps, c'est quand même très rare que pour le souligner que ça puisse lui arriver, surtout quand c'est son dernier match. Je crois qu'il a quand même beaucoup donné au foot français en tant que joueur, en tant qu'entraîneur.
0: La dernière fois, deux défaites d'affilée, c'était dans la foulée de l'Euro 2024, la défaite contre l'Espagne en demi-finale, comme ici, et une défaite contre l'Italie qui avait suivi.
1: Quand on sait, on lui a assez reproché que cet homme est obnubilé, ne pense qu'à une chose, c'est les résultats, quelle que soit la manière. On lui a reproché d'être trop défensif à un moment donné, mais il gagnait tout.
0: Attention, Michael Olise qui rentre sur son pied gauche. Deuxième feinte, le troisième dribble, celui de trop, surtout avec la vitesse de Spence. Ce sera un beau duel à suivre. Là, ils ont voulu jouer rapidement, mais le mur français était à 1 mètre.
1: Mais dans ce genre de match, on ne donne pas de carton pour cela, en tout cas pas encore.
0: C'est toujours bizarre, hein. C'est à un moment donné un règlement qui avait été installé qu'on a plus ou moins oublié. Empêcher de jouer rapidement un coup franc, c'est quand même dommage. Alors que les autres règles qui ont été instaurées ont plutôt bien pas marché. Mal fonctionné, ouais, donné du rythme aux rencontres. Et qui se balade là au milieu de terrain, qui laisse le ballon, c'est plutôt bien pensé. C'était à Morgan Rogers. Qui est annoncé lui aussi hein, partant d'Aston Villa. Warren Zaïre Emery pour Désiré Doué, les potes du PSG. Ça s'est bien refermé. L'équipe d'Angleterre en place avec une double prise sur Kylian Mbappé. Ce n'est pas suffisant, il passe quand même. Bien défendu de Marguéhi.
1: C'est marrant, on se dit Mbappé est là pour soigner son compteur but. Et ben, les deux fois, ces deux actions magnifiques, et ben, au bout de ça, il cherche un coéquipier. Donc il va être récompensé certainement plus tard dans le match en marquant un ou des petits buts.
0: Cherki pour Hernandez. Là, c'est trop simple sur ce corner. On a un tout petit peu regardé. Trop spectateurs, les Anglais là-dessus, mais c'est repoussé, ça revient. Zaïre Emery, Olise.
1: Il faut parler de Rodgers, record battu hein, pour un joueur anglais. Dans un autre club anglais, 117 millions de livres. Enfin, où va-t-on ? Record battu quelques jours après l'ancien record d'Anderson, hein, qui va du côté de City pour 116. Ça devient n'importe quoi, ces chiffres. Je ne sais pas ce que vous en pensez. Mais...
0: Ce sont des beaux joueurs.
1: Oui, oui, magnifique.
0: Mais quand même, allez. 150 millions pour un joueur des milieux de terrain. Des bons, hein, des bons joueurs, mais quand même. Effectivement. On peut dire d'autres que... Ce que vous avez avancé, c'est un peu n'importe quoi. Michael Olise, qui lui a des envies de Real Madrid, selon l'équipe. Record à suivre.
1: Bah oui, il joue dans un petit club, c'est normal. Hein. Le Bayern, qu'est-ce que c'est ? C'est pas grand-chose pour lui.
0: Ouais, Spence qui met de l'intensité. C'est peut-être l'image symbolique de ce début de match. L'Angleterre en veut un peu plus.
1: En même temps, les footballeurs, ils se mettent toujours des challenges. Vous voyez, au Bayern, il a montré qu'il était du très haut niveau. Maintenant, il veut certainement, lui, sa réflexion, s'offrir un autre challenge, aller s'imposer au Real Madrid dans un autre championnat. Mais bon, je ne pense pas que le Bayern va se laisser faire dans l'histoire.
0: Hein. Pour l'instant, un message, un transfert. Eze, qui était son partenaire d'échec quand ils étaient à Crystal Palace à deux. Petite phase de transition, de possession pour l'Angleterre avec encore un appel dans la profondeur de Marcus Rashford. Trop long. Ce ballon pour Mike Maignan. Une petite Ola s'improvise ici à Miami. Warren Zaïre Emery. Bien fait ça pour Rabiot. Retrouve Zaïre Emery. joueur devenu très polyvalent, et notamment une bonne partie de la saison comme arrière droit au PSG lors de la blessure, de l'absence de Hakimi. Et attention, là il est pas hors jeu, Saka, c'est reparti avec Lacroix derrière lui. Le pied gauche, évidemment, et cette fois le défenseur a le dernier mot.
1: Eh ouais, on sait ce qu'il va faire, bien sûr, crocheter vers l'intérieur notre ami Saka. Et voilà, on trouve facilement hein, quand ils sont lancés. Voilà, dire Saka, il n'est pas non plus à 100% hein, dans cette Coupe du Monde. Ça s'est un petit peu vu sur l'intensité de son crochet et l'enchaînement. Et c'est bien défendu, signalons-le également.
0: Et Lacroix qui parvient à reprendre son appui du bon côté, juste à temps pour...
1: Ah oui, Lacroix qui les connaît tous, hein, évidemment.
0: Ouais, joueur de Crystal Palace. Vainqueur de la Conference League.
1: Exact.
0: Un an après la Cup. Alors, nouveau corner pour l'Angleterre. Et toujours Declan Rice derrière le ballon. Premier poteau. Oh, il est tout seul. Et oh, c'est 2-0 pour l'Angleterre. Ezri Konsa. Comme ci, comme ça. Ouais, c'est comme le ça. Début de match de l'Angleterre. Un ton en dessus, au-dessus de l'équipe de France. Après, à un moment donné, il ne va pas falloir non plus qu'elle soit ridicule, cette équipe
1: non,
0: des Bleus.
1: Ben là, c'est un peu ridicule parce que dans le jeu, ils sont revenus. Hein, ils ont créé deux occasions. Il y a eu en fait du rythme en reconversion offensive. Et voilà, ça gâche tout sur une phase arrêtée où là, s'il y a bien un endroit, une phase de football où c'est de la concentration et de l'envie, c'est bien une phase arrêtée.
0: Mais Fred, regardez, oui, tout voilà, seul du début. Tout seul à l'entrée du petit rectangle. Alors ça démarre là. Il est accompagné au début par Rabiot. Il s'en défait et Rabiot a du retard jusqu'au bout.
1: Ah, superbe, superbe. Et que dire du botteur, ça tombe là. On imagine que c'était la cible.
0: Et il avait raté son premier corner depuis. Il a réglé la mire.
1: Et on imagine d'autant plus que c'était la cible. Vous avez vu la Gueye, il ne saute pas, il fait un écran, il retient un défenseur français pour faire
0: à la Arsenal.
1: À l'Arsenal, exactement. Des deux petits mètres d'espace qui vous permettent de rentrer dans le ballon et de voir le ballon arriver et de le placer plus ou moins comme vous voulez. Et là, ce coup-là, il s'était parfaitement placé.
0: Un but, un assist pour Declan Rice. On se demandait pourquoi il était titulaire. Lui, il a envie de la jouer. Cette finale pour la troisième place. 2-0 pour l'Angleterre.
1: Mais je pense que c'est loin d'être fini hein, dans cette rencontre. Ça peut aller très très vite.
0: Ça va peut-être réveiller ben la oui. France, toucher son orgueil aussi. On voulait d'autres buteurs pour la France et l'Angleterre. On avait dit qu'il n'y a que les attaquants qui marquent. Voilà un milieu de terrain et un défenseur. Doué est parti. Anderson, de toute façon, cueille ce ballon sans trop de problèmes à l'entrée de son grand rectangle. La faute de Konaté qui était sorti de sa défense. Faute sur Ivan Toney, Fred, dont on n'a finalement pas encore cité le nom, alors que l'Angleterre mène 2-0. C'est l'attaquant de pointe du jour.
1: Ouais.
0: Bah c'était oui, la grande surprise de la sélection de Thomas Tuchel de le voir là.
1: En même temps, on peut comprendre ce joueur qui avait créé, peut vous faire beaucoup, enfin, il ne l'a pas fait malheureusement. Il est monté trop tard en finale, mais c'est vraiment un joueur déroutant qui est très difficile de le marquer. Mais bon, voilà. Et puis on va quand même rappeler qu'en 32 matchs de championnat la saison dernière, il avait mis 32 buts et 7 assists. Ok, c'était dans un championnat
0: d'un moindre niveau. Le voici d'ailleurs à la limite du hors-jeu. Konaté qui vient le charger. Il reste debout. Et finalement, il avait hors-jeu. Oui, il a même mis 55 buts en 62 matchs dans le championnat saoudien. Okay. Depuis qu'il est arrivé là-bas. Tout compris.
1: Partie de ces joueurs que Brentford a complètement révélé, qui leur a permis, tout comme Wissa par exemple, d'aller plus haut. Mais il y a eu des petits soucis, hein, sa longue suspension pour des paris sportifs.
0: Oui, il a enfreint les règles de la fédération anglaise et c'est ce qui lui avait valu de ne pas jouer la Coupe du Monde 2022. Cherki, Konaté, la France s'installe et fait le tour du bloc blanc. Réussir à le percer d'une passe ou d'un dribble pour l'instant. La croix manque de vitesse dans la circulation. On repart chez Michael Olise. Lui est capable de dribbler, de créer quelque chose. Il cherche l'appui sur Cherki. Olise encore lui. tête, vous l'avez dit, du classement des buteurs. 5 passes décisives depuis le début de la compétition. Et la frappe, elle doit venir. Kylian Mbappé. Juste. Il est accompagné du regard Henderson. Un gardien voit tout de suite hein, sur ce genre de tir, ça a filé à côté. Pause fraîcheur.
1: Ah oui.
0: Un petit mot de conclusion.
1: Ben écoute, la grosse efficacité anglaise qui a profité sur deux actions de la passivité. Ce qui est dommage pour la France, c'est que c'est une phase de jeu, une phase arrêtée. Donc voilà. Mais ils ont encore tout le temps pour revenir dans cette rencontre.
0: Oui, il reste trois quarts de match à venir, à tout de suite.

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9: L'Angleterre mène 2-0 après un quart temps. Un but et un assist de Declan Rice sur cette tête de Konsa.
10: Pourtant l'animation, c'était pas une animation de basket, hein, pendant, c'était de NFL avec les cheerleaders de Miami Dolphins.
9: C'est le stade hein, des Dolphins de Miami, ouais. Pour les fans de foot américain.
10: Et vous savez, autant c'est un peu gênant pour nous qui sommes footeux depuis toujours, c'est post-fraîcheur, mais ici quand il fait 32 degrés, qu'il y a 70% de taux d'humidité, mais même nous quand on prend l'escalator, on transpire, on arrive en haut, les escalators de 100
9: mètres pour
10: de
9: haut. Vous.
10: Mais moi, non, mais allez, c'est super terrible. Ben oui, mais vous êtes jeune, mais non, mais c'est terrible, hein, franchement. C'est vous marchez 100 mètres, vous êtes trempé. C'est... Il faut quand même se rendre compte, jouer dans ces conditions.
9: Il fait super lourd. C'est... Super, super lourd.
10: C'est quelque chose.
9: Il est, je le rappelle, 17h35 à Miami, au cœur de la Floride.
10: Ça explique aussi certaines performances, entre guillemets, de certains joueurs en demi-finale. Hein. Jouer votre 7e match.
9: Oui, et l'Angleterre a beaucoup donné, beaucoup de matchs accrochés, Fred.
10: C'est ça.
9: Chaque match à élimination directe a été un combat pour l'Angleterre. Dont l'équipe alignée aujourd'hui semble bien plus fraîche, en tout cas concernée pour l'instant, que l'équipe de France.
10: Et en demi-finale, la Grinta a pris le pas sur le Fighting Spirit, c'est la même chose, mais... La Grinta plus Dieu, et ben, qualif pour une finale.
9: Declan Rice qui va trouver une belle passe. Presque sauvé par Jarrell Kwanzaa. Il y a Kwanzaa et Kwanzaa hein, qui sont là presque côte à côte sur le terrain.
10: Ouais, ils ont utilisé, je crois que c'est 5 ou 6 arrière-droits hein, durant cette Coupe du Monde, les Anglais.
9: Oui, avec les soucis physiques de Rhys James notamment.
10: Et du coup, puisqu'on recherche l'entraîneur, on se demande pourquoi Alexander Arnold n'est pas là.
9: Declan Rice qui réclame un peu plus de mouvement, d'appel de balle autour de lui quand il a le ballon. Rogers fait circuler jusqu'à Dean Henderson.
10: Ils ne vont pas se priver bien sûr de ce genre de gestion du ballon. Justement, eux qui n'ont pas su le faire dans un autre contexte.
9: Ouais, tant que la France ne chasse pas plus haut, il n'y a pas de raison de s'en aller. C'est 2-0. Raison.
10: Surtout pas de prendre de risques, comme l'a fait tout à l'heure cet homme-ci, Gueye, en faisant un long ballon qui est directement sorti des limites.
9: Voilà, c'est parti avec Cherki, mais qui va tout seul passer. Ouais. Donc dès que la Noël l'a compris, il vient entre les lignes et là il y a un petit pont. De l'homme qui valait combien, Fred? 140 millions.
10: 117 millions.
9: 117 millions de livres. Attention à cette balle pour Mbappé. Et le sauvetage de Gueye sur la ligne. Pas de hors-jeu, donc corner pour la si. France. Ah, hors-jeu finalement. Si. Il lève le drapeau seulement maintenant. Ouais.
10: Comme quoi, on le disait, ils ont eu la raison de gérer, mais on perd très vite le ballon.
9: Pas le, quoi que le genou peut-être. Ouais. Ouais, peut-être le genou, mais bon, qui dépasse.
10: Pour que le juge de touche le voie, il faut vraiment être très fort.
9: On aurait checké ça si le ballon était entré.
10: Exact.
9: Ça par contre, c'est n'importe où de la part de Gueye.
10: Ça, Gueye, quand il veut se faire meneur de jeu en général, c'est pas là qu'on voit la meilleure version de lui-même. C'est souvent le cas avec les défenseurs centraux. Hein. C'est souvent le but ultime d'un adversaire, c'est que le ballon arrive dans les défenseurs centraux et les obliger à jouer long. En général, le boulet est fait. Ce sont ce genre de longs ballons qui souvent sont en cloche, donc laissent tout le temps aux défenseurs d'envisager de gagner les duels.
9: Olise qui a mis le pied pour le chipper ce ballon dans les pieds de Spence. Cherki, Zaïre Emery. Et on arrive chez Désiré Doué, doublement de Théo Hernandez sur sa gauche. Préfère repiquer vers le centre du terrain. C'est bien bouché par là. Rabiot repart chez Mbappé. Mbappé, changement d'aile. Difficile ça pour Gusto. Bien fait techniquement de sauver ce ballon et de revenir derrière lui chez Michael Olise. Doué. Olise qui a quitté son flanc droit. C'est pas mal fait ça. Voilà le premier geste audacieux de Michael Olise, Fred.
10: Qui ah oui, mais
9: il qui a tellement bien démarré sa compétition avant de tout doucement rentrer dans le rang. On l'a pas beaucoup vu dans la phase à élimination directe, que ce soit contre le Paraguay en huitième, le Maroc en quart ou l'Espagne en demi. Il a un petit peu disparu.
10: C'est ça. Et on a continué à jouer comme s'ils étaient toujours leur meilleur niveau. Et c'est ça qui a coûté beaucoup à la France. Et, enfin, il y a des choses incompréhensibles. C'est sûrement, on en parlait tout à l'heure avec les conditions, la fatigue. Mais de passer de tout à presque rien, c'est quand même très bizarre. Hein. C'est énorme.
9: Pas de faute. Et Michael Olise, il nous entend peut-être pour aller chercher Kylian Mbappé. Qui lui a envie, ça se sent. Mais là, un peu trop de maillot blanc autour de lui, Declan Rice. Quel début de match, quelle première mi-temps.
10: Comme souvent dans ces matchs, hein, en club, c'est de la première à la dernière seconde, c'est applicable.
9: Il vient
10: dans tous les domaines du jeu.
9: Il vient d'engueuler ses partenaires là du milieu et l'air de dire, les gars, moi je dois pas tout faire. Gueye pour Eze.
10: Allez, en tout cas, je pense qu'il vise quand même un petit peu Rodgers, hein, qu'on a très peu vu dans cette première demi-heure. Bon, sa carrage forte, on a compris que c'est des appels limite hors jeu et elle est tentée le 1 contre 1. C'est pas tellement en combinaison.
9: Ce qui fonctionne plutôt pas mal.
10: Ouais, exact. Par contre, du coup, dans le camp d'en face, au niveau offensif, on cherche depuis le début du match ces fameux 1-2, ces fameuses petites combinaisons sans vraiment d'espace en sol créant par des remises techniquement parfaites.
9: Rashford. Enfin, j'ai l'impression que même les joueurs anglais sont surpris de l'absence de pressing. Tout est trop facile dans la circulation du ballon. Rice. Et attention, là, il y a du monde, mais il y a une faute qui a été sifflée, signalée juste avant. Heureusement pour Rice qui était en train de perdre le ballon. Faute sur Kwanzaa. Liverpool pour Leverkusen, qui est parfois presque sur un coup de tête. Il avait envie de jouer plus, tout simplement.
10: Ouais, lui qui jouait dans l'axe aussi. Hein. C'est
9: ouais.
10: Quand même fou qu'une nation pareille. On a dû jouer quelques matchs d'une Coupe du Monde, imaginez.
9: Pas mal combiné, mais à nouveau un peu trop facile. Et là, ça vient sur le talon de Spence qui était parti et qui avait le champ libre si la passe de Heather avait été mieux calibrée.
10: Beaucoup de ballons contrôlés à l'arrêt ou dos au jeu. Hein,
9: comme ici, avec qui vient Olise. Chercher Olise. Ah
10: ouais. Ben ça, c'est pas grave. Ça dépend ce qu'il va en faire et à quel rythme.
9: Warren Zaïre Emery, Cherki. Et là, en deux passes, on trouve Mbappé, mais bien défendu de Kansa. Ouais. Et là, il est tout seul. Rashford, il l'a vu. Rodgers, il l'a vu, mais le ballon est dans le dos de Rashford qui était à nouveau à la limite du jeu. Oh, petit pont sur ce râteau. Et l'arrêt de Mike Maignan. Quelle action de Marcus Rashford, mais il me semble bien était hors jeu au début de l'action, donc le drapeau vient de se lever, donc tout ça pour le show.
10: Oui, mais ce match,
9: bon, on est à Miami.
10: Vous êtes sûr que c'est lui qui était hors jeu?
9: Oui, c'était lui qui était hors jeu.
10: Génial. C'est bien la preuve que dans ce match, on va peut-être pas trouver notre bonheur, mais on va avoir de bons moments. Ouais, des moments de plaisir, voilà, c'est comme dans la vie. On va avoir quelques moments de plaisir parce qu'il y a des joueurs vraiment formidables sur cette pelouse.
8: Ça sert aussi à ça, un match de foot. Passer un bon moment. Même si on s'en souviendra peut-être pas dans 10 ans. Mais comme c'est avec vous, Fred, moi, je m'en souviens. Spence avec Guéhi là qui était monté et faute de Spence.
10: Faute, absolument. Oui. Faute de main, faute de bras plutôt, il retient le joueur. Quel match il nous a sorti, hein, au final. Là, la surprise du chef, là franchement c'est un bon choix. Et là il ne peut plus jamais être comme il était du côté des Spurs. Hein, parce que c'était trop souvent bon, pas moyen, mauvais. Et là il doit. Avec ce qu'il a montré là, ce qu'il a en lui, ça doit être tout le temps.
9: Et bon. Il est parti Kylian Mbappé. Et ils sont en nombre les bleus. 4 dans le rectangle, mais je pense qu'il va tout faire tout seul. Kylian Mbappé. Dean Henderson.
10: Henderson qui l'attendait de ce côté-là. Hein. Il avait déjà commencé à se coucher un petit peu avant que le ballon parte. Donc cette petite anticipation fait qu'il était sur la trajectoire.
8: S'il continue comme ça, il aura un message de Lionel Messi à la fin du match. Merci un gars pour tous tes arrêts face à Kylian Mbappé. Que revoici. Avec le corner joué avec Michael Olise, mais de nouveau, c'est pas assez concerné.
10: Non.
8: Il le joue à moitié ce corner, les deux Français. Et regardez ce que ça peut donner en 2-3 passes de l'autre côté. Saka n'est pas hors jeu. Bah 2-3-0 pour l'Angleterre, le contrôle un peu long. Et il est seul, il doit attendre. Mike Maignan devant lui. Et là, ça a été à contre-temps.
10: Allez, la moitié des joueurs de champ anglais ne sont plus là. Ils étaient restés. Cette équipe était coupée en deux.
8: Mais regardez, comme
10: bah oui.
8: Ils ne sont pas accompagnés non plus, les offensifs, oui. Les bleus. Kylian Mbappé, ben non, c'est trop compliqué. Mais il a le contre-favorable. Et là, défavorable. C'est brouillon tout ça, hein, mon cher Fred.
10: C'est complètement décousu. C'est complètement. C'est pas du foot Coupe du Monde, version Coupe du Monde. On dirait du foot américain avec une équipe qui défend, une équipe qui attaque. Il y en a 6 qui défendent, il y en a 5 qui attaquent d'un côté comme de l'autre. Hein. En tout cas, ça met du temps à faire la reconversion défensive.
8: Ryan Cherki qui va retrouver le ballon avec un 1-2 involontaire avec Spence. Geste technique de Cherki. Le joueur de Manchester City qui revient chez Olise. Le 1-2, revoilà Cherki et Dean Henderson qui est bien dans son match. Et là, il l'a vu, Saka pour Rashford. Rashford, de nouveau en face-à-face pour le 3-0. Non, Mike Maignan, quoique, Saka la feinte. Saka, le tir, la croix pour Rashford. Est-ce qu'il n'était pas en jeu? On verra non, ça plus tard. Et le ballon qui rentre dans le but, c'est 3-0. À force de ne pas jouer, la France est ridicule dans cette première mi-temps. Faut courir, Fred, c'est un match de foot. Faut faire les efforts, revenir quand on perd la balle.
10: Évidemment, il y a un minimum quand même, je ne vais pas dire syndical, mais il y a quand même un minimum. Et cette reconversion, tout le monde est à l'arrêt. J'ai envie de dire, c'est catastrophique par rapport à leur entraîneur, à son dernier match. Et tout le monde va se regarder. C'est comme tout le monde s'est regardé quand on n'a pas trouvé de solution face à l'Espagne.
8: Alors regardez, comme ils sont tous très hauts, les joueurs français. Et ça va regarder. Regardez, il n'y en a que 4 qui courent. Il y en a 3 qui restent là-bas à droite. Alors je me demandais, parce que comme le gardien était monté, s'il n'y avait pas hors jeu.
10: Ils étaient 2 derrière lui, donc il n'y avait pas d'hors jeu.
8: Je suis pas sûr, Fred. Je me demande s'il n'y a pas un pied qui dépasse de Marcus Rashford.
10: Ok.
8: On verra ça. Je pense qu'ils sont en train d'analyser. On rappelle qu'il faut 2 joueurs. Hein. Souvent c'est un gardien plus un défenseur. Là comme le gardien est sorti, il y a le joueur sur la ligne. Et l'autre, ça va se jouer à un pied. Entre Rashford. Et je pense.
10: C'est là qu'on voit que c'est un
8: la match. Croix.
10: C'est une petite finale. C'est qu'au moment de la perte de balle, hein, de la France dans le rectangle anglais, on se regarde qui fait l'effort. Et puis après, on se rend compte qu'il n'y a personne. Et donc, on commence à courir quand l'adversaire a déjà 2 à 3 mètres d'avance. Et évidemment, un mec comme Rashford ou Saka, tu ne les revois plus.
8: But accordé. Le pied du bon côté pour Rashford, du mauvais pour la France, mais qui le mérite. Hein. La France, ce but encaissé. Non, mais c'est vrai, on a vu sur ce plan large, quand il n'y a que 4 joueurs qui sont concernés par la reconversion, vous êtes punis.
10: Forcément.
8: Depuis le début de ce match, Fred, la France ne joue que par coup. Quand les mecs ont le ballon dans les pieds, bon, ils essaient d'en faire quelque chose.
9: de s'amuser, de créer un geste technique, mais c'est pas ça le foot, hein. Pas que ça.
10: Non, mais c'est, ils offrent des boulevards et en face, il y a eu des occasions françaises, mais c'était face à une défense en place, j'ai envie de dire. Comme quoi en football, hein, c'est bien la preuve que tu peux avoir le talent que tu veux, la tactique que tu veux. C'est, si les joueurs ont la moitié de leurs intentions ailleurs, pas focalisés sur le moment présent, sur l'adversaire qui est en face, sur son propre jeu, ben, ça devient un peu de banalité footballistique. Voilà, il faut que tout soit en même temps sur le terrain, individuellement, collectivement, pour proposer quelque chose de décent, j'ai envie de dire. Et pour l'instant, il manque deux, trois ingrédients indispensables à la France pour faire une performance, en tout cas un résultat.
9: Didier décent. Ce serait un petit peu ça, le résumé de cette petite finale pour la France, avec Marcus Rashford qui passe là entre les cônes, qui rate son centre par contre. Mike Maignan.
10: Ben, vous avez mené 3-0, vous avez vu comment on joue le duel du côté français, allez, franchement.
9: Oui, on avait dit, Fred, qu'il n'y avait que 4 buteurs différents depuis le début de cette Coupe du Monde, à la fois pour la France et pour l'Angleterre. En voilà 3 supplémentaires pour cette équipe d'Angleterre. Preuve que ce n'est pas un match comme les autres. Ouais. Premier but dans cette compétition pour Rice, pour Kansa, pour Saka, ça fait 3. Et regardez, on a nous dans l'écran géant, mais ça s'est vraiment joué à un pied.
10: Ah oui.
9: Le hors-jeu ou le pas hors-jeu, en l'occurrence de Rashford.
10: Alors une chose est sûre, en tout cas on peut s'engager sans trop de risques, il y aura des changements. Côté français, pas un mais plusieurs à la mi-temps.
9: Alors le coup franc de Declan Rice. Mais vous avez cité le nom d'N'Golo Kanté. Lui, s'il avait joué, il aurait été concerné. Parce que lui, il respecte le jeu, chaque fois qu'il met le maillot, il le mouille, ce maillot.
10: Complètement.
9: Regardez Fred, on revoit ça. Donc il faut bien deux joueurs, et le pied sauve Rashford.
10: Oui, parce qu'il n'est pas sur la photo, mais il y a un joueur français
9: sur la ligne.
10: Sur la ligne.
9: Oh, attention, c'est passé en retrait de Eze pour Rodgers. Voilà, c'est Konaté qui est passé à côté du ballon. On retrouve Saka. Qui tentait quoi? Un centre ou un tir? C'est pas trop. Ballon brossé qui fait le tour de Théo Hernandez et du poteau droit de Mike Maignan.
10: Il n'y a pratiquement aucune opposition dans les duels, hein, même dans cette zone-là, pour empêcher les centres, pour empêcher les tentatives de drill.
9: Ouais, on a quand même la confirmation sous nos yeux, Fred. On s'en doutait un peu que le foot, il faut y mettre tous les ingrédients pour réussir quelque chose, pour réussir un résultat. Malo Gusto. Ça ne passe pas, et l'arrière-droit va devoir faire l'effort parce qu'Olise a marché. Et donc, regardez, comme Olise a marché, Rashford se retrouve tout seul.
10: Comme tout à l'heure, comme sur le 3-0.
9: C'est aussi simple que cela. Rashford, et c'était presque le 4-0. Il y a Tony. Cherki vers Kylian Mbappé. Qui est tout seul, vraiment sur une île.
10: C'est fou.
9: Et qui va devoir attendre Doué, Cherki qui arrive seulement maintenant.
10: Mais on ne le voit pas sur l'écran, mais il y a 7 joueurs français qui sont maximum au rond central.
9: Mais c'est dingue,
10: c'est ahurissant.
9: Regardez, ils sont que 3 sur l'image et ils arrivent seulement maintenant. Alors,
10: en marchant.
9: On le disait en introduction du match, Fred, il faut respecter le jeu, il faut respecter les supporters, les spectateurs, le foot.
10: Nous, ce qu'on peut aussi respecter, c'est la désillusion.
9: Oui,
10: ici, vous voyez déjà, ils avaient une équipe pour, et là, ils se font. Et de quelle manière, quoi? Ces joueurs ont quitté la demi-finale en ayant l'impression de ne pas l'avoir joué, tellement c'était rien.
9: Oui, mais il y a des joueurs qui n'ont quasiment pas joué, qui devraient avoir envie de montrer un tout petit peu plus que ça.
10: Complètement.
9: Lucas, Zinedine Zidane, doit se dire, bon, 2-3 messages à faire passer pour mon premier speech. Ce sera en septembre. Elle est belle cette transversale pour Saka qui se régale face à Théo Hernandez depuis le début de ce match. Tony, Ivan Tony pour Saka, non, tout est parti au moment où lui avait privilégié la passe dans les pieds. 300 buts dans la compétition avec celui de Saka.
10: Ah bon?
9: Voilà, forcément un record vu que un petit peu plus d'équipes qu'en 1930. En attendant, la Coupe du Monde à 64.
10: Et il faut gagner beaucoup plus de matchs pour être champion du monde aussi.
9: Olise, allez voilà, tentative d'accélération, mais Spence est de retour.
10: On va relancer Dembélé, hein, j'imagine, en deuxième mi-temps.
9: Barcola qui s'échauffe aussi. Mais la France a évidemment les moyens de revenir au niveau qualitatif, que ce soit sur le terrain ou sur le banc, mais il va falloir en avoir réellement envie. Olise entre les lignes. Un petit but avant la mi-temps et le suspense quand même sera relancé. Gusto non. Kylian Mbappé était à 30 mètres du rectangle. Regardez, il est là en haut de l'image. Lui qui a écrit un très joli message à l'attention de son sélectionneur là sur ses réseaux sociaux hier, en disant que Didier Deschamps n'avait parfois pas été apprécié à sa juste grandeur. Bah, il y a quelques jours qu'il ne le respecte pas, hein, aujourd'hui. Certes, il fait chaud. Gros écart dans une petite finale, 4-0 en 94. Victoire de la Suède contre la Bulgarie. La Bulgarie qui avait fait un super tournoi, mais qui a fait débrancher juste avant le match aussi. Avec les fameux Stoïkov et Kostadinov, entre autres, qui avaient éliminé, faut-il le rappeler, la France en,
10: il y avait une bagarre,
9: en poule avant la Coupe du Monde.
10: C'était battu à la mi-temps parce que Stoïkov pouvait courir de meilleur buteur. Et comme l'équipe ne jouait pas, il n'y avait pas de ballon. Donc il avait engueulé ses coéquipiers, il y avait eu des bagarres à la mi-temps. C'est... Comme quoi, il peut se passer des choses aussi dans la petite finale.
9: Et c'était un peu la même chose qu'aujourd'hui. 4 buts entre la 9e et la 39e minute. Gusto face à Spence. Quatre minutes de temps additionnel. Alors, est-ce qu'ils vont jouer à fond ce coup franc? Si dès que la Noise vient derrière le ballon, ce sera un 8. Et là, Rashford l'a joué ce coup franc alors que la Noise ne regardait pas. Bon. Gueye. Mais bon contrôle là pour éviter Warren Zahir Emery. Cette passe, elle est belle pour Saka. Saka, 4-0. Ça catastrophe hein, pour la France. Il n'y a rien qui va. Et donc tout passe tellement facilement pour les Three Lions, qui sont 4 même maintenant. Doublé pour Saka.
10: On a la démonstration dans ce match. Quand tu laisses de très bons joueurs jouer sans adversité en face, eh ben, ça donne ce camouflet total pour la France. Et ça donne une idée aussi du niveau que doivent atteindre les grands joueurs quand ils jouent contre des grandes oppositions pour quand même être au-dessus. On ne vise personne, mais on pense à un petit numéro 10 là. Quand on a toujours 2-3 joueurs sur le paletot très motivés et quand même s'exprimer.
9: Regardez.
10: Mais non, il y a des duels nulle part. Il y a des duels nulle part. Le football sans duel, et surtout sans en gagner un seul.
9: C'est plus large qu'Ocean Drive hein, sur la côte de Miami Beach. 4-0, alors la passe est belle, l'appel est beau, la conclusion nickel, rien à dire hein, sur l'Angleterre qui fait son match. L'Angleterre joue un match de foot.
10: Voilà, il y a une équipe qui joue un match de compétition et une autre, une équipe un match de résignation. Voilà, en résumé, ce n'est que ça.
9: 4-0 pour l'Angleterre. Ah, il a su remobiliser ses hommes, lui en tout cas, Thomas Tuchel, qui est certes en danger, même si son contrat prendra fin après l'Euro. C'est important pour l'Angleterre quand même. Le prochain Euro, c'est à domicile.
10: Ah oui, on ne sait pas si le résultat de ce match-ci peut influencer quelque chose. Maintenant, on se dit on va quand même attendre les semaines qui viennent parce que on sait quand la meute est lâchée au niveau anglais, ça peut faire beaucoup de mal, comme par exemple de forcer à la destitution d'un entraîneur national.
9: À la place de Deschamps, vous faites quoi? 5 changements pour marquer le coup à la mi-temps?
10: Moi, je rentre chez moi. Je dis merci beaucoup. J'applaudis. Quand ils rentrent dans le vestiaire, je les applaudis et je dis merci beaucoup. Combien de matchs? 180 matchs. Combien est-ce qu'il en a fait gagner? Combien est-ce qu'il en a été champion du monde grâce à, enfin, avec lui? Moi, je m'assieds et je dis merci beaucoup, les gars. C'est vraiment très, très bien de votre part.
9: Rashford était en jeu. C'est pour ça qu'il ne va pas disputer ce ballon.
10: Mais aussi une autre réflexion. Mais quel est l'investissement des Français par rapport Mbappé qui pourrait être meilleur buteur d'une Coupe du Monde. Qu'est-ce qu'ils amènent comme
11: ça, il faut encore le devenir. Quelle action suffirait.
10: Quelle intensité amène-t-il? Il y a encore un match demain. Mais quelle est l'envie? On ne ressent aucune envie chez les 10 autres de porter son capitaine vers.
8: Regardez à l'image, il tente un petit pont là qu'il y a Mbappé, il le rate et il marche derrière. Tony pour l'Angleterre.
11: Et on en. Écoutez. Ce murmure dans le stade, ce sont des gens qui discutent un petit peu comme nous maintenant, qui se disent mais on est en train d'assister à quoi en fait.
10: C'est même pas une petite finale, hein. C'est une petite queue finale de rien du tout. Sauf pour l'Angleterre bien sûr, qui a bien raison de se régaler.
11: Ils sont en train de respecter le jeu qu'ils ont inventé, les Anglais. La différence se situe là. Désolé si on se répète un petit peu, mais c'est quand même assez interpellant. On savait que c'est pas le match qui motive le plus des joueurs, on l'a suffisamment dit, on l'a préfacé très très joliment en studio aussi. Mais quand même, 4-0 et peut-être 5, sait-on jamais, avec ce corner de Saka. Dernière action de la première mi-temps. Et Mike Maignan des points. Faute sur le gardien. Et c'est la mi-temps, Fred, vous avez bien conclu. On va redire une seule fois, en une seule phrase. Il y a une équipe qui est sur un terrain de foot, l'autre qui est à la plage ici à Miami. C'est 4-0 pour l'Angleterre à la mi-temps. À vous, Enzo.
12: On est content qu'il y ait des buts dans cette rencontre, même si ça n'est tombé que d'un côté. On va analyser tout ça à la mi-temps dans quelques instants. Ne bougez pas.
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13: Hervé avait raison, c'est vrai qu'une petite finale c'est l'occasion de mettre des buts, mais on ne pensait pas que ça allait tourner à ce point. À la correction, l'Angleterre mène 4 buts à 0 face à la France, mais il y a une image qu'on voulait d'abord vous montrer avant de regarder les 4 buts et de les analyser. C'est juste après la sortie des joueurs à la mi-temps, Christine, ce sont ces deux hommes qui parlent ensemble. Kylian Mbappé et Thomas Tuchel, le sélectionneur de l'Angleterre. Bah, ça pose toujours question.
14: Bah, elle représente bien la rencontre, l'image, c'est qu'elle est assez étonnante. Ok, qu'il n'est pas la volonté véritablement d'eux, mais de là à être mené de 4 buts, les Français, de se retrouver dans cette situation. Enfin, je ne pense pas que ce soit une image que les supporters aient envie de voir.
13: Alors, on n'a pas tout vu ici, mais c'est vrai qu'ils sont là presque à un moment donné. Ils sont dans le sourire, dans la
15: discussion. Ils changent le maillot avec Rice aussi.
13: C'est pas la fin du match.
15: Maintenant, je dois dire, c'est vrai que l'image n'est pas terrible, mais je pense que c'est quand même le seul qui a un peu bougé sur le terrain dans cette première mi-temps. Mais ça tourne au vinaigre, là, du côté français. J'aimerais bien être une mouche dans le vestiaire pour voir ce que Deschamps va leur dire, parce que lui aussi doit soigner sa sortie, et là c'est très grave ce qui se passe pour l'équipe de France et pour Deschamps.
13: Mais on va revoir tous les buts, on regarde d'abord ce premier but qui est tombé très rapidement.
14: Parce que si on dit qu'on ne se souvient pas du vainqueur de ce match-là, si le score garde ses allures-là, on va se souvenir tout de même de cela. Ouais. Et donc ça commence dès la 3e minute avec cette superbe percée de Rice, mais qui n'a pas d'opposition.
13: C'est un premier but pour Declan Rice lors de cette Coupe du Monde,
16: oui,
13: Hervé,
16: on voit,
13: après seulement 3 minutes.
16: Absolument, c'est son premier but en Coupe du Monde, son 8e pour les Anglais, effectivement, avec ses statistiques qui vont parler pour lui. On a du mal à comprendre pourquoi les Français ne sont pas là. Pourquoi est-ce qu'ils ne sont pas dans cette opposition, au moins sérieusement? Parce qu'on parlait effectivement des grosses raclées, tout le monde se souvient.

0: du 7-1 pris par le Brésil. Là, on prend le bon chemin. C'est pour le moment, avec ce 4-0, la plus grosse défaite de la France en Coupe du Monde. Il faut remonter à 58-5-2 à Stockholm contre le Brésil, triplé de Pelé. Alors, je ne vous parle pas du 17-1 du Danemark en 1908 aux Jeux Olympiques, parce que ça, c'est un peu excessif.
1: Il n'y avait pas encore eu de Coupe du Monde à cette époque-là.
0: C'était un peu excessif, mais c'était les Jeux Olympiques. Mais donc, 5-2 à Stockholm, c'était leur plus grosse défaite. On est déjà à 4-0.
1: Bon, là, on est à 0-1 dans cette rencontre, mais vous vouliez mettre en évidence quelque chose normal.
2: Non, mais enfin, il y a plein de choses. Enfin, il y avait plein de buts à analyser, mais on a analysé que le premier, Doué, hein, qui fait quand même une mauvaise Coupe du Monde, hein, qui, vous allez voir, est à la base de ce but avec cette passe ratée. Et là, vous allez voir directement les Anglais qui sont directement en action, alors que les Français pas. Directement, dès qu'on récupère le ballon, on sent qu'il y a quelque chose à faire. Et là, on est directement en mouvement. On va voir aussi Gusteau qui est pris un petit peu par cet appel qui va venir dans le dos. Konaté aussi qui est attiré par cette possibilité de passe peut-être dans cette surface-là. Et tout ça fait qu'en fait, Rice a le temps de frapper, alors qu'on connaît quand même sa frappe. Donc voilà, ils sont dès le début du match, c'est le premier but, ils sont déjà désarticulés et ils défendent déjà très très mal.
1: Il y a une certaine immobilité qu'on va voir sur le 0-2 et le 0-3. D'ailleurs, la France n'avait pas été menée de 2 buts dans les 20 premières minutes depuis 2008. Voilà, ça corrobore encore ce que vous disiez, Hervé. C'est une rencontre qui est à sens unique, avec une immobilité d'un côté, Christine, du côté de la France, et une efficacité extraordinaire côté anglais.
3: D'habitude, c'est Harry Kane, hein, il l'a fait durant ce tournoi aussi, qui vient placer sa tête comme ça sur ses coups de coin, mais donc comme ça. Bon, après, ça peut arriver, hein, sur coup de coin, on en voit quand même souvent des buts marqués de cette manière-là, mais ça ne fait que témoigner qu'ils n'ont pas su démarrer la rencontre, les Français n'ont pas démarré la rencontre, et se faire surprendre là, juste après le quart d'heure.
2: Ouais, même le marquage, Rabiot, il vient juste après, donc ça veut dire qu'il est seul. Hein.
0: Mm-hmm. Au début de la mi-temps, on avait des duels perdus. Et puis ensuite, on n'a plus de duel du tout.
2: Mm-hmm.
0: Et donc,
1: alors qu'on voit le 0-3 ici.
0: La mise en place sur le 3, là, c'est quand même exceptionnel. Parce que là, il n'y a plus de disposition tactique du tout non plus. Personne n'a fait l'effort et ils sont dépassés.
1: C'est la France en perdition.
3: C'est Miami, c'est Beach Soccer en fait. Hein. Ils sont à la plage et ils s'amusent.
2: Regardez au lycée aussi. Au lycée, comment il défend, comment il va. Enfin, voilà, tout le monde n'est pas là en fait. C'est ça le problème de cette équipe française. Et je pense qu'il y aura quand même des changements dans cette deuxième mi-temps.
1: Bukayo Saka, pour qui c'est aussi un premier but dans cette rencontre. Il y en a un deuxième, oui. On le verra, c'était en toute fin de première mi-temps. On a l'impression ici qu'il y en a qui sont déjà en vacances. C'est presque un peu ça.
2: Je ne sais pas s'ils sont déjà en vacances, mais ils sont en grosse difficulté. Défensivement, ils sont en grosse difficulté. C'est vrai que l'axe central n'est pas celui d'habitude. Mais bon, dans une petite finale, c'est ce qu'on fait en règle générale. On donne la chance à d'autres joueurs. Et puis, il faut voir aussi le milieu de terrain français. Hein. Qui défend pas bien, qui n'est pas au marquage, qui n'est pas dans l'intensité, qui n'est pas dans les duels. Donc ça fait quand même beaucoup.
1: Alors que la France était déjà KO, c'est donc 0-4, Hervé, en toute fin de première mi-temps.
0: Oui, avec Saka, on se demandait aussi si finalement le match de l'Espagne contre l'Espagne n'avait pas sonné l'évidence. C'est que cette France-là ne sait pas jouer en équipe en difficulté. Ici, sur la mobilisation, en tout cas, qu'il y a à faire minimale pour pouvoir respecter la compétition, pour pouvoir respecter le match, pour pouvoir respecter,
3: respecter
0: le maillot qu'il porte, se respecter soi-même. Là, on n'y est plus du tout.
1: Et comment est-ce qu'on l'explique, ça, Christine?
3: Je ne sais pas, mais il a été dit beaucoup de choses sur l'ambiance anglaise, sur la relation du noyau avec son staff. Ce qu'on voit là, c'est qu'on a presque l'impression qu'il y a un problème entre Didier Deschamps et son équipe, parce qu'encore une fois, c'est sa dernière...
2: C'est la mentalité. C'est la mentalité anglaise. Ben, même quand ça ne va pas, Christine, vous connaissez.
1: Mais regardez la réaction.
2: Ça se bat toujours jusqu'à la fin. Et cette mentalité française qui, pour eux, voilà, c'était un match. La déception était tellement forte de ne pas être dans cette finale qu'ils ont lâché. Ils ont complètement lâché. Puis des joueurs qui ne jouent pas beaucoup. Et puis Didier Deschamps, on le voit ici, qui est complètement. Il ne comprend pas ce qui se passe en fait. Il dit, mais. Peut-être qu'il se dit à Christine, je fais rentrer des joueurs, je les aide pour jouer et ils m'ont lâché. Donc, à mon avis, ça va crier dans le vestiaire. Ça,
1: c'est pas l'image qu'on imaginait de voir Didier Deschamps pour son dernier match à la tête des Bleus.
3: Non, bah, du tout, et certainement pas lui. Encore une fois, ça risque... Alors, ils doivent absolument lui offrir une réaction. Un minimum, marquer l'un ou l'autre goal pour tenter d'être à
2: et
3: nouveau dans le match.
2: Et
3: ne plus en concéder. Oui, ne plus en concéder parce que là... Encore une fois, ça va ressembler à un camouflet qui fera date, hein, qui restera dans l'histoire quand même de leur sélection. Hein.
1: Pour l'instant, en tout cas, la première mi-temps, c'est une humiliation. Il reste encore une deuxième mi-temps. Il y a un joueur qui s'est quand même illustré côté français. C'est peut-être même le seul joueur qui a été fort sur le terrain, c'est Kylian Mbappé.
2: Oui, c'est regardez, techniquement c'est fort. Il est tout le temps en mouvement, il apporte sa vitesse évidemment, et chaque fois qu'il veut demander le ballon, et chaque fois c'est le seul qui ose un peu, c'est le seul qui a mis un petit peu de vitesse et de l'intensité. Mais bon, voilà, après il est tout seul au lycée, on le voit pas. Cherki, on le voit pas. Ça fait beaucoup. Hein. Regardez, il est toujours, il prend l'initiative à chaque fois. Il a envie, il frappe. Bon, évidemment là c'est à côté, mais en tout cas il n'y a pas de révolte du côté français. Mais lui, en tout cas, pendant au moins, on va dire quoi, 35 minutes, il a essayé de se révolter.
1: Est-ce qu'il a dit, vous me laissez faire, hein, c'est moi qui veux marquer des buts, parce que je veux soigner mes stats.
0: Oui, ben, on voudrait bien les voir, évidemment. Donc, on regarde souvent, ici on est encore à la 35e, mais en fin de match, à la 42e, on a deux phases offensives françaises, ils sont trois devant. Mm-hmm. Ils sont trois devant.
1: Et ça ne va pas au fond.
0: Alors, c'est le jour et la nuit par rapport à leur début de tournoi. Ça prouve vraiment que là, on n'y est, mais vraiment pas du tout.
1: C'est un match qui était très ouvert. Il y a eu des occasions des deux côtés. Mais c'est quand même l'Angleterre qui mène 4 buts face à la France. 4 buts à 0. Il reste encore une deuxième mi-temps. On annonce déjà qu'il y aura un changement côté français. Lucas Digne s'échauffe. On verra si effectivement Didier Deschamps fera en sorte qu'il y ait du mouvement du côté français. Voilà un petit peu. C'est pas gagné, mais on analysera tout ça en deuxième mi-temps. C'est dans quelques instants. Ne bougez pas, ça promet d'être intéressant.

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14: À la mi-temps, c'est Didier Deschamps. Écoutez ce qu'il a dit.
15: On ne peut pas faire pire, hein, parce que c'était catastrophique. À chaque attaque, on peut prendre un but. Donc, à partir de là, je peux comprendre, bien évidemment, l'énorme déception qu'on a eue, mais on n'a pas le droit de faire ça.
14: On n'a pas le droit de faire ça. On sent clairement qu'il y a de l'incompréhension dans le chef de Didier Deschamps qui a effectué 4 changements. Je n'en dis pas plus parce qu'on va rendre la parole à Benjamin de Seninck et à Fred Wasech qui en parleront très bien aussi.
16: Merci Anne-Sophie. On n'a pas le droit de faire ça. Et plus que les mots, Fred, c'est aussi la voix. Ouais. On le sent touché par ce qui s'est passé en première mi-temps.
17: Mais ça ne lui ressemble pas, c'est pas le genre d'entraîneur.
16: Indigne pour voir le maillot là qui s'affiche là.
17: C'est pas le genre d'entraîneur qui a assisté beaucoup à ça dans sa carrière d'entraîneur, parce que s'il y a bien quelqu'un qui met le curseur par rapport au respect de soi-même, au respect du pays, au respect du blason, c'est bien lui. Et c'est lui qui a toute sa carrière d'entraîneur, c'est tout était basé sur moi, je vais faire de vous des gens qui auront des titres, qui vont être champions du monde, qui vont être champions en club. Là, il y a absolument aucun répondant. Maintenant, 4 changements. Nous, on a vu qu'un joueur s'échauffer durant la mi-temps. Du côté.
16: Oui, c'est digne.
17: C'est digne, ouais.
16: Mais on a vu le maillot de Dembélé, je pense, aussi s'afficher dans le couloir. On nous a pour l'instant rien annoncé d'officiel.
17: De toute façon, tu peux mettre qui tu veux avec cette mentalité-là, tu n'arriveras à rien. Maintenant, moi, je pense que s'il y a vraiment un changement de mentalité, ça peut le faire. Mais ce qui est un peu bizarre, il joue comme si Upamecano et Saliba étaient là derrière, les deux piliers. Là, il joue aussi haut que s'il jouait avec une défense impliquée complètement. Et comme t'as tes joueurs offensifs qui ne font aucun press, il laisse jouer l'adversaire. Donc forcément, tu te fais prendre tout le temps dans ton dos. Donc quel manque de... l'intelligence, c'est aussi s'adapter aux circonstances du jour. Donc ils jouent vraiment très très haut, donc forcément ils sont pris tout le temps dans le dos.
16: Je pense que Dembélé va monter, je pense que Barcola va monter, si je vois bien. Doué s'est déjà rhabillé. Il y a effectivement 7 joueurs sur le terrain, donc 4 qui vont monter. Digne, Barcola, Dembélé et Upamecano. Fred,
17: qui sortent ?
16: Non, qui rentrent.
17: Ah ouais, non, pardon. Non.
16: Vous étiez là en première mi-temps. Ouais, c'est ça. Upamecano, Dembélé, Digne et Barcola vont monter à la place de Doué.
17: Hernandez.
16: Théo Hernandez.
17: Konaté.
16: Olise est encore là
17: et Watkins
16: Mbappé est encore là. Oli Watkins pour l'Angleterre.
17: Le merveilleux Oli Watkins. Allez, un petit 4-4, prolongation.
16: Oui, on est premier. Ce sera la deuxième prolongation de la petite finale.
17: S'il joue à un niveau décent, mais bon, l'Angleterre, je pense pas qu'elle va laisser faire comme les Français l'ont fait.
16: Ceux qui sont montés ont vu ce qui s'est passé Fred en première mi-temps. J'imagine qu'ils n'ont pas envie d'être aussi ridicules.
17: De toute façon, plus ridicule, ça, je pense pas que c'est possible.
16: Pire, on ne peut pas faire.
17: Je pense pas. On espère pour eux.
16: Et côté anglais, c'est Rashford qui sort pour Watkins.
17: Ben oui, ça, il s'est régalé pendant une mi-temps, Rashford, dans un contexte...
16: Cherki qui est sorti aussi, oui, pour la France.
17: Ben excusez-moi, mais oh là là, quel joueur, quel talent, vous avez dit. Ce qu'il a proposé aujourd'hui, bah, une façon de montrer clair que tu râles, que tu n'as pas joué beaucoup, c'est aussi de montrer quand tu peux, même si c'est un match pour simplement pour la troisième.
16: Il y avait deux façons pour lui, soit de montrer tout ce qu'il sait faire, et il sait faire tellement de choses, Ryan Cherki, et de dire voilà, tu aurais peut-être pu me mettre un peu plus tôt contre l'Espagne, un peu plus de minutes dans les matchs précédents, regarde ce que je sais faire, ou alors râler, et râler sur le terrain, ça donne une humiliation collective. C'est aussi ça, le mauvais message que certains joueurs ont fait passer, peut-être à leur entraîneur, mais c'est aussi un message qu'ils envoient au futur sélectionneur Zinedine Zidane. C'est reparti ici à Miami pour l'Angleterre et ses 4 buts d'avance. Michael Olise au pressing, qui est né en Angleterre, je le rappelle, qui aurait pu jouer pour l'Angleterre, pour le Nigeria, pour l'Algérie. Il a choisi depuis tout petit, apparemment, le bleu, qui le faisait rêver.
17: Vous savez que dans cette Coupe du Monde, un quart des joueurs qui ont participé jouaient pour un pays où ils n'étaient pas nés. C'est absolument incroyable, hein. On veut ouvrir comme ça à beaucoup d'équipes, mais il y a beaucoup d'équipes dont les joueurs, il y en a certaines où aucun n'était né au pays.
16: Ouais, ça fait partie de l'histoire aussi. Et des belles histoires, justement, que raconte cette Coupe du Monde.
17: Curaçao, c'est un seul. Ouais. Tous les autres, c'était évidemment aux Pays-Bas.
16: Mais l'amour du maillot, ça n'a rien à voir. Et Michael Olise est un exemple parmi tant d'autres. Ah, il a sauvé ce ballon.
17: Ah, non. Non.
16: Dembélé.
17: Ça commence bien. Moi, je me demandais aussi, vous savez...
16: 5 buts pour lui, cette Coupe du Monde.
17: La France a tellement été extraordinaire dans ce mondial. Elle a eu tellement facile. Vous jouez contre des équipes, vous les surdominez. Et puis aussi en club, ces joueurs ont souvent tellement facile, ils sont tellement dominants que dès qu'il y a une contrariété, un genre de virus qui vous rentre dans la tête et dans les poumons, ben, est-ce qu'il n'y a pas tout qui s'effondre d'un coup? Parce qu'ils ne connaissent pas énormément l'adversité non plus, tous ces joueurs en équipe nationale et en club. Et puis là, il y a eu ce match face à l'Espagne et puis là, il y a tout qui s'écroule.
16: Mais le foot, ce n'est que ça, ce n'est que de l'adversité. Ben
17: évidemment.
16: Spence. Alors, est-ce que quand même ils vont y aller un petit peu plus ensemble, presser, gêner ces relances anglaises?
3: Bah oui.
16: Là, par exemple, Gusto, elle est bonne cette passe. Dembélé, elle est moins bonne cette passe. Rice qui relance l'Angleterre avec Tony. Premier ballon pour Ollie Watkins. Et voilà de l'intensité. Upamecano qui montre la voie à ses coéquipiers. Michael Olise pour Kylian Mbappé. Elle est nouveau là, la connexion. Olise, Mbappé, 4-1. Regardez comment ils sont allés très vite rechercher le ballon dans les buts. Ils courent pour se replacer comme ils n'ont jamais fait en première mi-temps.
17: Ça pouvait, ils vont plus vite pour revenir dans leur camp que pour les réconversions défensives. Ça ne pouvait pas mieux recommencer cette deuxième mi-temps. On le disait en forme de boutade, mais c'est des footballeurs, c'est pas des trottineurs.
16: J'allais dire, regarde, la passe décisive, elle vient de lui. C'est lui, Upamecano, qui a montré l'exemple.
17: Pourquoi est-ce que vous parlez de lui et de Saliba? Bon, Saliba est blessé, parce que ça change tout.
16: Alors évidemment, on parlera de la passe décisive officielle en plus de Michael Olise, sa 6e, il est en tête du classement des donneurs d'assist et du 9e but dans cette Coupe du Monde de Kylian Mbappé, désormais seul en tête de ce classement. Et il rejoint Lionel Messi dans le classement historique des buteurs en Coupe du Monde avec son 21e but. Pour son 22e match.
17: Et on disait en premier temps, il jouait comme si les avants pressés faisaient un travail normal à la perte de balle. Et bien ils le font depuis le retour des vestiaires. Et on a marqué un but et on vient de récupérer encore un ballon très vite.
16: Mbappé pour Gusto. Dembélé qui retrouve son capitaine. Ben, l'Angleterre a reçu le message. Hein. Ça ne va pas être la même mi-temps. Ça va être un vrai match de foot désormais. Michael Olise, Dembélé, Zaïre Emery et Gusto. Et il va s'aventurer là, Olise dans l'axe, chercher encore Kylian Mbappé, bien pris cette fois par Konsa.
17: Et Et voilà une phase qui résume tout ce qui a manqué face à l'Argentine. Récupérer un ballon et trouver genre un peu d'espace.
16: Pour l'Angleterre, hein, vous dites évidemment.
17: Pour l'Angleterre, évidemment.
16: Saka. Et attention, l'espace. Et la frappe manquée de Dolly Watkins, qui avait quitté son aile gauche. Et ça repart pour Michael Olise. Le ballon ne va pas sortir. Mbappé attend au deuxième poteau. Olise et Henderson sur ce contre de son défenseur.
17: La prise de risque, regardez, ils sont en contre homme, il y a deux jours encore la ligne médiane du côté français.
16: J'essaie de me mettre à la place des Anglais, Fred, ouais. Qui n'ont pas eu d'adversité du tout, ouais, en première mi-temps, qui tout d'un coup sont là réveillés et qui doivent aussi, hein, peut-être augmenter leur niveau de la première mi-temps. Ça paraît fou de le dire, mais en termes de duel, il n'y a rien eu. C'était en première mi-temps, et maintenant il y a un vrai match. Rabiot, Olise, Mbappé, et comme ça le deuxième ballon pour Rabiot. Ça va être sympa cette deuxième mi-temps,
17: complètement. Il faut voir combien de temps ça va durer, hein. Ils avaient décidé, on allait reprendre un peu sérieusement, et si on marque, on verra, on va voir combien de temps ça va durer cette intensité. Et notamment, tout simplement, la base numéro 1 au football, gagner des duels.
16: Et pour l'instant, grâce à ce match, ou à ce non-match, Kylian Mbappé est en tête du classement des buteurs. Comme quoi c'est bien périphérique,
17: ouais,
16: par rapport aux résultats collectifs.
17: Il faut dire, Mbappé, il ne gagne que des classements individuels, hein. Collectivement, je veux dire, meilleur buteur de la Liga les deux dernières saisons, son club n'est pas champion. Peut-être meilleur buteur de la Coupe du Monde, et la France,
16: deux fois de suite,
17: ouais.
16: Ce serait historique aussi. Olise, Mbappé, Olise encore, non, laisse filer le ballon, et la couverture de Kansa.
17: Regardez comme il est malin, notre ami Rice. Vous avez vu où il vient? Il sent une pression adverse, il vient très très bas pour gérer la reconversion.
16: Et le tempo du match aussi. Oli Watkins et sa vitesse face à Upamecano. C'était le duel, hein, de la base du but français. Et regardez comme il râle sur l'arbitre. Et ça non plus, on n'a pas vu en première mi-temps. Alors on ne dit pas que c'est bien de râler sur l'arbitre, mais ça fait partie des ingrédients qui montrent qu'il est dedans.
17: Exactement, c'est un message qui passe auprès des coéquipiers. Tiens, il y en a un qui a l'air concerné. Je vais peut-être un petit peu relever le curseur de mon application.
16: L'envie, c'est contagieux.
17: Ouais. Comme la désillusion, la confiance.
16: Tony.
17: Le problème, c'est que la déliquescence aussi, en première mi-temps, c'était ça côté français.
16: Zaïre Emery qui récupère le ballon pour la France. Olise derrière lui. Gusto. Et la croix.
17: Réaction, on l'a pas vu en première mi-temps. Remonter le ballon sur 20 mètres avec un minimum de rythme. Ouais,
16: fixer l'adversaire, libérer le ballon. Et Kylian Mbappé qui vient chercher le ballon d'or. Ousmane Dembélé.
17: Regardez où est Gusto, il n'a jamais été jusque-là en première mi-temps.
16: On a vu l'idée de Dembélé et la reconversion, elle est belle. De Eze. Oh, pop, pop, le slalom géant. Eze qui va tout faire tout seul, et le lob. Un peu compliqué. Il y avait une faute, c'est vrai, au milieu de l'action. L'arbitre aurait pu y revenir. C'est ce que réclamait Oli Watkins.
17: Ah, mais l'Angleterre, elle va normalement avoir pas mal de situations comme ça. Il va falloir oser d'abord et puis les réussir après. Ce genre de reconversion.
16: Oui, on se rappelle des appels de balles de la première mi-temps, de Saka d'un côté, de Rashford de l'autre. C'est ça aussi qui avait gêné l'équipe de France. Kylian Mbappé pour Barcola. Barcola, 4-2, si le drapeau ne se lève pas, la France n'est plus qu'à 2 buts en 8 minutes. Ah, c'est peut-être le match que personne ne veut jouer, mais il est quand même de temps en temps sympa à regarder.
17: Est-ce qu'on ne doit pas remercier finalement la France, parce qu'on a 6 buts déjà dans ce match, et croyez-moi, c'est pas terminé, que ce soit d'un côté ou de l'autre.
16: Regardez comme l'Angleterre là aussi est spectatrice de cette action, la belle passe de Kylian Mbappé, un but, un assist.
17: Ouais, mais ça, c'est le talent qui s'exprime, hein, avec ça. L'implication, savoir pourquoi on est là.
16: Et mine de rien, troisième but de Barcola dans cette Coupe du Monde.
17: Et je rappelle quand même que, parce qu'on a beaucoup parlé de, du respect du maillot, du tout ça, mais il y a quand même les places les moins chères aujourd'hui, c'est $450. Donc, il y a aussi le respect de ce public qui est là.
16: On l'a dit dès le départ. Et bah, finalement, ce public, je pense qu'il en, il en aura. Je ne sais pas si ça vaut ça, le prix que vous venez de nous donner, mais en tout cas, il y a un spectacle, un drôle de spectacle, original. Et c'est pas fini, Fred, hein, on a l'impression qu'il va encore se passer pas mal de choses. Rogers, qui cherche un appui, ben finalement, il n'y a que lui, et ça passe. Le tacle de Barcola, et là, il y a faute du joueur du PSG.
17: La France n'avait plus encaissé 4 buts en première mi-temps d'un match depuis 1968. Ça donne une idée.
16: Oui, et dans ces petites finales, on parle beaucoup de records, et là, notamment avec Kylian Mbappé qui atteint la barre des 9, mais juste Fontaine et son record qui tient toujours de 13 buts en Coupe du Monde, c'est un quadruplé en petite finale.
17: Exact.
16: Dans la victoire 6-3 en 58 de la France face à l'Allemagne, donc lui, il avait respecté l'événement.
17: Est-ce qu'on ne devrait pas supprimer que les buts comptent dans, cette, dans ce petit match qui compte pour du beurre?
16: Mais non, il y a une médaille de bronze.
17: Oui, ok.
16: Alors, Declan Rice, non, ce sera pour Magnan. Et tout fonctionne aussi un petit peu moins bien pour l'Angleterre dans cette deuxième mi-temps. Mbappé et Dembélé, a-t-il fait le pas juste à temps? Sinon, oui. C'est balle de 4-3 déjà pour Dembélé. Non, Henderson, et le rebond sera anglais. Quoique non, Olise qui récupère. Olise et... corner, wow. Et hors-jeu, finalement hors-jeu.
17: Ah bon?
16: Tout le monde s'amuse, même l'assistant, il dit je vais laisser filer toutes les actions puis je lèverai plus tard.
17: Alors...
16: Oui, peut-être, il fait le pas tout juste
17: la jambe gauche,
16: vers l'arrière.
17: La jambe gauche, dommage. Ce qui est marrant, c'est que l'Angleterre nous fait une Française en deuxième mi-temps en jouant en ligne médiane.
16: Ils n'ont pas eu d'adversité en première mi-temps et tout d'un coup, ils sont bousculés. Non.
17: Oui, mais tu peux quand même...
16: Oui,
17: les Français ne se sont pas adaptés, ils en ont pris 4. Si les Anglais continuent à jouer en ligne médiane comme ça, ils vont aussi en prendre 4. Hein.
16: Mettez-vous à la place de Tuchel qui, à la mi-temps, a dû se dire « Bon, on va au moins me foutre la paix pendant quelques semaines en Angleterre. » Eh bien, peut-être que non. Declan Rice. Pour Digne, et oui, on gagne les duels et on repart hein, tout de suite. C'est ça aussi qui change. La France récupère et ça court.
17: Et surtout, les premiers contrôles sont vers l'avant.
16: Saka qui revient dans les pieds de Barcola.
17: Faute. Allez, se calmer.
16: Duel de finale de Ligue des Champions. Saka, Barcola, Arsenal, PSG. Mbappé qui a fait semblant que le ballon n'avait pas été joué, l'anglais qui le donnait à son partenaire pour le jouer à un autre endroit. L'arbitre lui dit bon allez réfléchis un peu, ne me prends pas pour un idiot, tout le monde avait bien compris que c'était pas le coup franc qui avait été joué. Bref, voilà la discussion en quelques gestes entre Kylian Mbappé et l'arbitre.
17: Et maintenant c'est les Anglais qui ne veulent pas être ridicules, qui ne veulent pas être l'équivalent français de cette demi-heure.
16: Et ça passe pour Spence avec Tony qui l'attend à côté de lui, mais Upamecano est là. Eh oui, Upamecano.
17: Un joueur peut vous changer complètement la mentalité d'une équipe. Rappelez-vous, il gagne son duel le premier de cette deuxième mi-temps et ça finit dans le fond.
16: Le chewing-gum un peu plus mal qu'en première mi-temps dans la bouche de Thomas Tuchel. Ah oui. Spectacle à pop-corn. On s'installe devant les écrans et on regarde le spectacle. Premier corner de la deuxième mi-temps pour l'Angleterre, Declan Rice qui avait donné un assist sur coup de coin en première mi-temps sur la tête de Kansa. Et là, c'est pour qui? Tony Maignan.
17: Wow, il se met au diapason de ses coéquipiers. Version deuxième mi-temps.
16: Ou le râteau d'Olise, est-ce que c'était une bonne idée dans cette zone-là? Pas vraiment. Son ancien partenaire d'échec. Et oui, il a déplacé le pion. Il a rattrapé avec son cavalier.
3: bon retour d'Olysée après sa perte de balle. Et regardez comme ça repart vite de l'autre côté pendant les ralentis. Ça joue. Déjà, on revoit l'occasion sur corner. Et le bel arrêt de Mike Maignan. Rabiot. Gusto, non. Declan Wise pour Tony.
17: Et c'est homme contre homme.
3: Saka qui a changé de côté, mais Watkins est là derrière lui pour dédoubler. Et là aussi, ça manque de vitesse dans la réflexion et dans l'action. L'Angleterre coupée en deux, on le voit bien sur le plan aérien.
17: On parlait des sports américains, on a l'impression d'assister à All-Star Game. Hein.
3: C'est ça.
17: Porte ouverte de tous les côtés.
3: Kylian Mbappé.
17: Non, en puissance, ça ne marchera pas. C'est en finesse et subtilité, bien sûr aussi avec sa vitesse et sa puissance, mais il faut quand même tenter d'éviter les adversaires qui sont en face.
3: Rodgers. Mais non, cette passe sera trop courte à l'image du début de mi-temps des Anglais. Ça repart chez Olysée. Olysée, boum ! Non, toujours pas de but pour lui en Coupe du Monde.
17: C'est fou, hein, on a vraiment l'impression que l'Angleterre n'arrive pas à s'adapter au changement d'animation côté français.
3: Ça ne joue, ça ne rejoue que depuis un quart d'heure en deuxième mi-temps. Ah, il y avait de la place pour faire.
17: Il ne compte plus l'arbitre. C'est fini la règle.
3: Non, petite finale, on ne compte pas.
17: Ah, ok.
3: Mais c'est ça qu'il faudra peut-être aussi corriger. C'est à géométrie variable. En fonction des arbitres, ça reste fort artisanal, hein, le comptage. 1, 2, 3, 4, 5. Des arbitres comptent plus vite que d'autres aussi. Et lui, il court plus vite que les autres. Spence. Rodgers. Saka. Wise, ça a fait du bien ces quelques secondes là pour souffler.
17: Les Anglais doivent souffler émotionnellement et les Français physiquement. Presque premier quart d'heure, Tony Truant. Mais l'équipe de France, elle sait ce que c'est de courir. On ne peut pas leur reprocher ça, hein. Notamment à Olysée, à Mbappé. Peut-être pas aujourd'hui vraiment, mais...
3: Rice. C'est peut-être lui aussi, hein, qui va emmener ses troupes vers le but de Maignan. Ollie Watkins. Ça passe tout juste pour Eze. Elle est pas mal cette passe, elle est pas mal du tout. Tony, son contrôle est raté. Pas assez vers le but.
17: Wow. Le geste de la croix, le geste défensif de la croix, vraiment, regardez bien ça. Une sorte de talonnade à mi-hauteur.
3: Et bien aidé par le mauvais contrôle, hein, de Tony, qui contrôle vers l'arrière. Sur une passe à la Olysée. De Eze. Oui, le momentum, forcément, du bleu et encore du bleu. Et voici le maître des Bleus, Kylian Mbappé, qui vient percuter Spence. Oh, que c'est joli ça, cette sortie de balle de l'arrière de Tottenham. La passe est réussie aussi, Ollie Watkins. Il adore l'espace, en voici pour lui. Face à Malo Gusto, Watkins, le centre, Tony. Toujours pas de geste réussi dans le rectangle, ça va peut-être venir pour l'attaquant anglais. Eze, un contre un face à Rabiot. Face à gauche, il y avait Gusto. Et Declan Rice, ça va un tout petit peu mieux pour l'Angleterre là depuis quelques minutes. Watkins, deuxième poteau. Digne, ouais, ça défend beaucoup mieux. Ils sont tous plus concernés tout simplement. Zaïre Emery. Barcola. Ouais, sans doute l'objectif pour l'Angleterre, c'est de tenir ce 4-2 jusqu'à la pause de fraîcheur. Mais il y a encore 5 minutes avant cela, au moins. Barcola. Barcola, Mbappé. Mbappé, Dembélé. La feinte, évidemment, le gauche.
17: Oh.
3: Croqué. Tir de la cheville.
17: Ah oui. Pourtant, il y avait...
3: Ah, il en a mis des comme ça.
17: Ah, il en a mis des. Et surtout que la fenêtre était grande ouverte. Hein. À la droite d'Henderson, la fenêtre était grande ouverte, mais il n'a pas su techniquement aller chercher le petit fil opposé.
16: Et oui, les relances de Henderson, et qui dit à son défenseur, si tu es à l'arrêt, c'est plus difficile. Si tu te mets en mouvement, ce sera plus simple pour moi de relancer dans tes pieds. Un tir pour l'Angleterre, 10 pour la France. Et revoilà Barcola. Upamecano. Et si c'était lui qui mettait le troisième? Non, Henderson préfère repousser vers Barcola. Zahir Emery. Regardez, tous les joueurs français sont là aux abords du rectangle. Les 10 joueurs de champ. Gusto, Dembélé. Et Upamecano qui demande que ça aille un peu plus vite dans la circulation du ballon. Dembélé. Gusto et le retour Spence. Encore de Spence. Mais non, il n'est pas bon ce retour. Il a oublié le ballon. Mbappé. Non, ça c'est pas bon non plus.
17: Et là c'est maintenant que l'Angleterre doit en profiter. Hein.
16: Avec Watkins, il va y aller. Watkins face à la croix. Qui gagne ce duel? Watkins. Qui réclame une faute. L'arbitre fait bon nom. J'ai rien vu.
17: Ah là, c'est tout doux. C'est le kit tout doux hein, pour la France qui joue avec 10 joueurs de champ dans les 30 mètres adverses. Si l'Angleterre joue bien les comptes qui vont se présenter.
16: Mais regardez comme la France joue bien ce coup. Mbappé, doublé, 4-3.
17: Incroyable.
16: Et encore une passe décisive d'Olysée.
17: Et encore un but d'Mbappé.
16: Ils ont retrouvé du réseau,
17: ouais.
16: Ces deux-là.
17: C'est pas l'Espagnol en face qui coupe toute la communication, non, non.
16: Incroyable match. On n'est pas encore à la moitié de la mi-temps et la France a fait trois quarts de son retard.
17: Et quand le talent peut s'exprimer, que ce soit en français ou en anglais, ça donne des buts du spectacle.
16: Mais tout est trop simple aussi. Hein. Vous laissez jouer Dembélé, Olysée, Mbappé, ça donne ceci. Alors c'est doué.
17: Il faut encore finir. Hein.
16: C'est fort. Fois,
17: la finition, c'est impeccable. Hein. Et donc, ils n'ont pas tenu, comme vous le disiez, avant la pause rafraîchissement.
16: Et le voilà seul en tête du classement des buteurs de l'histoire de la Coupe du Monde. Regardez cette image-là.
17: Ben évidemment.
16: C'est peut-être ça qu'ils lui ont préparé comme surprise. Ils lui ont fait peur une mi-temps. Et tout ça, c'était préparé, Fred, pour lui dire, regarde, tout ce qu'on va t'offrir en deuxième. 4-3, et pourquoi pas 4-4, Kylian Mbappé. À côté, il est peut-être en jeu.
17: Eh non, il ne lève pas son drapeau. Et donc, c'est la douche froide avant la pause boisson pour l'Angleterre.
16: 4-3, Fred.
17: Ouais, magnifique.
16: Si vous êtes resté en Belgique, on vous remercie. On sait qu'il est tard, mais là, maintenant, il n'y a plus aucune raison d'aller dormir maintenant. Ouais. On revient dans quelques instants. 4-3 pour l'Angleterre.

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0: On est de retour à Miami. 4 buts en une mi-temps pour la France, 3 buts en une demi-mi-temps pour la France. On revoit celui de Barcola. C'était le 4-2. Les réservistes qui ont tout changé aussi. Upamecano, on en a parlé. Barcola aussi. Dembélé plutôt bien monté.
1: C'est une belle leçon pour savoir de quoi est fait le football. Hein. Et ça commence par quoi ces 3 buts? Par un premier duel gagné par Upamecano. Après, c'est tout.
0: Je vois Jude Bellingham essayer de remobiliser les troupes de l'autre côté pendant la pause fraîcheur. J'ai pas l'impression qu'ils vont monter les deux grandes stars anglaises qui, à mon avis, n'étaient pas aptes tout à fait à jouer après les efforts consentis depuis le début de cette Coupe du Monde. Bellingham, Kane.
1: En tout cas, tout le monde sera attentif au changement de Tuchel.
0: Oui, parce que les changements de Didier Deschamps ont fait toute la différence. À Thomas Tuchel de réagir maintenant, il est encore temps. L'Angleterre a toujours un but d'avance.
1: Ce qui est terrible, c'est qu'il est en train de parler.
0: Et personne ne l'écoute.
1: Bah écoute, en tout cas, ceux qui sont censés écouter ce qu'il dit sont à 6 mètres.
0: J'ai l'impression qu'il
1: n'y
0: a que vous qui le regardez.
1: Ah non, mais les mecs qui sont sur le terrain pour l'instant, ils étaient à 6 mètres de lui avec les joueurs, avec les vareuses de réservistes qui étaient proches de lui. On a l'impression qu'il se parlait à lui-même en fait.
0: Alors, est-ce qu'il y a des changements dans l'air? Le vent qui se lève aussi ici à Miami. En tout cas, c'est la fête dans les tribunes.
1: Ben attendez, ils sont ravis, non?
0: Oui.
1: 7 buts dans un match de Coupe du Monde aussi bien réparti, j'ai envie de dire. Parfois, on a vu des casquettes ramassées par des petites équipes, mais là, et en plus, on peut le dire avec certitude, je pense, c'est pas fini.
0: Ce serait bizarre que ça s'arrête là.

0: de Bellingham et Gordon, ben voilà, on a vu l'image. Tu es en train de discuter avec le quatrième arbitre pour lui dire, mais à un moment donné, il faut aussi arbitrer en conséquence. Bellingham qui file à l'échauffement.
1: Et qu'est-ce qu'il reproche à l'arbitre?
0: Je ne sais pas. J'ai vu, mais je n'ai pas entendu. On est un peu loin ici. C'est toujours la faute de l'arbitre hein, quand on prend des buts. C'est reparti ici. Avec Kwanza qui souffre en deuxième mi-temps depuis l'entrée de Barcola. Et on entend les Mbappé qui retentissent des tribunes du Hard Rock Stadium de Miami.

0: Léolisé qui a couru beaucoup plus en 20 minutes que pendant les 45 premières, qui vient ici commettre la faute sur Gueye.
1: Son ancien coéquipier.
0: Oui, Crystal Palace, on a quand même beaucoup cité ce club. Hein. C'est dire s'ils ont eu du succès. On a dit l'enchaînement victoire en Cup, victoire en Conference League, mais aussi des très bonnes places au classement.
1: Là aussi, avec Glasner, un entraîneur peut vous changer un destin, une carrière. Hein. Bon, ces trois-là, on savait qu'ils ne finiraient pas là, mais obtenir de tels résultats avec une petite écurie comme ça de Première Ligue, chapeau à lui, qui est maintenant à Nottingham Forest.
0: Elle est belle cette passe de Henderson. Oh, là, il y a faute par contre d'Upamecano. Grosse faute sur Tony. En retard. Et on le voit aussi énormément communiquer, parler. C'est ça aussi, un leader. Ça. Et Rogers, qu'on n'a peut-être pas assez vu lui.
1: Ah non, ça c'est certain. Parce qu'on a déjà dit son nom en deuxième mi-temps.
0: Très peu. Le duel d'Oli Watkins. Regardez comme Gusto aussi a élevé son niveau.

0: qu'on ne voit plus non plus Saka. Et ça passe pour Dembélé. Gusto. 5 Français pour aller chercher l'égalisation. Olise, à côté.
1: Décidément. Il n'est pas fait pour marquer des buts dans cette Coupe du Monde. De les offrir, oui. Les ça, mettre lui-même au fond, non.
0: Ça fait 7 passes décisives ouais. Désormais pour lui.
1: Ah, il y a le petit rebond. Petit rebond juste avant le contact.
0: Bon, il est temps que Thomas Tuchel aligne l'un ou l'autre changement. Et là, regardez, comme les lignes se sont étirées, on perd un duel et la France peut récupérer ce ballon tranquillement à nouveau. Dembélé Olise qui a glissé, mais il va quand même récupérer le ballon parce que les Anglais sont trop loin. Spence, je pense qu'il est au bout, moi, Fred. Je pense qu'il est au bout du rouleau. Mbappé. Digne. Et le 1-2, Kylian Mbappé. Et le bon retour de Kwanza. Mbappé encore. Oh, le passement de jambe. Et ça passe encore. Et la pénalty, non. Rien du tout. La diafaute.
1: De Digne, oui. Bien sûr. Ah ouais, il fait signe l'arbitre comme si ça avait été trop théâtral, trop.
0: Ouais, non, ouais, non. Non, ça va. Les deux jouent avec les bras. Regardez le bras droit de Mbappé, le bras gauche de Rodgers. Pas de faute.
1: Il a trop exagéré sa chute et les arbitres n'aiment pas cela. Et toujours pas de changement côté anglais. Je pense que ça va arriver. Il est plus que temps.
0: 64 000 personnes quand même dans le stade.
1: Allez, Kwanza va sortir probablement. Il a l'air carbonisé.
0: Bellingham va monter. Rodgers, difficile de se contrôler. De nouveau l'intensité, la récupération de Lacroix, de Rabiot. On s'y met à 2. On s'y met à 11 surtout pour cette équipe de France en deuxième mi-temps. Oui, qui est redevenu une équipe. Enfin, Olise.
1: Il y a aussi l'attitude des joueurs français qui s'échauffent. Ils sont tous en train d'applaudir leurs coéquipiers. C'est contagieux.
0: Mbappé pour Barcola. Barcola pour Rabiot. Mbappé va chercher Ousmane Dembélé de l'autre côté. Gusto. Et il la siffle cette faute.
1: Il la siffle parce que la France arrête de jouer, donc ils ne veulent pas profiter de l'avantage. Très bien arbitré. Est-ce qu'il ne remettrait pas Anderson aussi, un joueur qui sait gérer le ballon, qui sait gérer le rythme, qui sait remonter ce ballon sur 35 mètres, 40 mètres.
0: Le public qui réclame Mbappé pour le coup franc, il ne peut pas tout faire non plus. Plutôt pour un gaucher si c'est direct. L'ambidextre Dembélé est là, le gaucher Olise aussi. C'est Dembélé qui va s'en charger. Voilà, il est passé à côté. Kwanza. Barcola. Ouais, c'est trop simple pour Digne. Mbappé. Comme ça. Et Barcola qui rate sa passe. Ça repart pour Rodgers. La faute de Digne. C'est aussi un match où l'arbitre n'a pas envie de donner de carton, visiblement. C'est comme les matchs amicaux.
1: Oui, il n'y a pas trop de joueurs pour l'instant.
0: Voilà les changements. Enfin pour Thomas Tuchel dans cette deuxième mi-temps.
1: Et il ne fait pas monter Dune et Stones. Hein. Burn plutôt et Stones. Hein. Il n'ose pas. Oui.
0: Elliot Anderson, le jeune joueur qui va rejoindre City. Et Jude Bellingham. Et Tony sont remplacés. sans doute pas le match qu'il attendait, hein, Tony, surtout avec les boulevards offerts en première mi-temps. Il n'en a pas vraiment profité, un des seuls Anglais.
1: Exact. Et c'est marrant parce que Kwanzaa, par son attitude corporelle, il essaye de faire comprendre à son entraîneur, à son banc, qu'il est cuit, qu'il n'en peut plus, et il reste sur le terrain. Parce que ça, on connaît ce genre d'attitude, croyez-moi, c'est, il demande vraiment à sortir et on le laisse. Donc jouer sur Barcola. Conseil aux Français.
0: Ouais, mais Dembélé, ça passe aussi hein, pour lui face à Spence. Je pense qu'il est très fatigué aussi. L'arrière de Tottenham, que voici. Bien fait ça pour Bellingham. Bellingham qui relance Watkins. Oh, le mauvais tacle de Gusto. Un contre un pour Watkins face à la croix. Et Bellingham va arriver. Il est là, Jude Bellingham. Jude Bellingham. Jude Bellingham. Oh, le slalom. Rodgers maintenant. Et vous voyez comme un grand joueur, ouais, ça peut vous changer quelque chose. C'est l'action la plus dangereuse de l'Angleterre en deuxième mi-temps. Il a fallu l'arrivée de Jude Bellingham. Mais ça repart de l'autre côté. Barcola. Pour Kylian Mbappé, peut-être. Non. Oui. Face à Anderson, Kylian Mbappé. Oh, elle est belle cette passe. Olise, Dembélé, Olise. Quel but! Non! Non!
1: Il ne veut pas marquer. Il ne veut pas marquer. Waouh!
0: Celle-là, on l'a tous vue au fond. En tout cas, moi le premier. Et il est au bord des crampes. Ouais. Michael Olise, mais quelle action! Dembélé aurait peut-être su conclure aussi, hein, Fred.
1: Oui, mais c'est tellement beau.
0: Ah oui.
1: C'est tellement beau. Je disais, on aurait des moments de plaisir. Ça, c'est vraiment une démonstration footballistique. Hein. Vitesse, technique, déplacement, altruisme, collectif.
0: C'est le plus beau non-but de la Coupe du Monde, comme la Belgique en petite finale contre l'Angleterre il y a 8 ans. Mais cette action magnifique. Je pense que c'était Thomas Meunier qui avait repris à la fin sur le gardien.
1: Et même, on doit même masser l'arbitre. Même lui est fatigué.
0: Oui, il n'a pas couru en première mi-temps. Et là, tout d'un coup, on lui demande de faire des efforts.
1: J'espère qu'il décompte parce qu'on aimerait bien avoir des buts. Regardez, 17 tentatives d'un côté, 16 de l'autre. On est gâté. On en est à 50% d'un côté comme de l'autre au niveau des pourcentages de réussite sur les tirs cadrés.
0: Et on voit la discussion entre Olise et Gueye. Vous disiez hein, qu'ils étaient partenaires de club il n'y a pas si longtemps.
1: C'est fou, hein, Olise. Tout ce qu'il rate, c'est fou. Hein.
0: Deux passes décisives, mais deux énormes ratés face au but. On a vu le classement des buteurs. Bellingham est monté trop tard désormais pour rattraper Mbappé au classement des buteurs. Mais peut-être juste à temps pour permettre à son équipe de l'emporter aujourd'hui. Vous en aviez parlé, Kwanzaa, c'est de plus en plus visible.
1: Là,
0: son message.
1: Là, le message est vraiment définitif.
0: Et Reece James.
1: Non, mais ça fait un quart d'heure, je vous assure. Quand vous le regardez, vous comprenez un joueur quand il en a marre. Et là, vraiment, il a dû aller jusqu'à l'ultime message, c'est-à-dire s'asseoir sur la pelouse. Et c'est Reece James qui va monter.

0: Bon, voilà, le changement va être réalisé. Kwanza est en vacances. Pas encore Reece James, qui était sorti lui aussi avec des crampes contre l'Argentine à un quart d'heure de la fin. 10 minutes, un quart d'heure, qui a semble-t-il récupéré. Il reste un changement de chaque côté, Fred, avant la prolongation, ou éventuellement ils en récupéreraient un. Olise, ça va, les crampes. Harry Kane ne s'échauffe pas, Fred. C'est quand même une info. Donc il ne s'est pas encore levé du banc. Zaïre Emery. Pour Barcola, avec son nouveau copain, Reece James, sur le dos. Oh oui, Kylian Mbappé. Kylian Mbappé, ça c'est pas assez fort, ni précis pour réellement inquiéter Dean Henderson.
1: Bah dans sa tête, il la mettait dans la lucarne, hein. Mais c'est pas toujours bingo.
0: Oui. C'est comme ça qu'on marque, c'est en visualisant d'abord l'exploit. Henderson pour Henderson, avec un H en plus. Et Bellingham qui offre une possibilité de relance. Comme ça. Et le changement d'aile, il est magnifique, de Bellingham pour Watkins. Le dédoublement de Spence, oh, c'est pénalty. Ouais. Eh oui, il est obligé de le siffler, celui-là. Gusto le sait. Il est en retard. Et Spence avait encore du jus. Autant pour moi, Fred.
1: Ouais, mais c'est incroyable. Un changement, un joueur en plus sur la pelouse, côté anglais, ça retrouve toute sa cohérence.
0: Parce que la transversale de Bellingham, elle est magnifique.
1: Exactement. Avant, il y avait Rice qui pouvait redemander des ballons comme ça assez bas. Et maintenant, il y a Bellingham. Et toute cette action, c'est l'intelligence. Il est frais, qui plus est.
0: Le moindre doute sur ce penalty.
1: Non.
0: Qui va le tirer?
1: Saka. C'est pas une séance de tir au but, c'est pour se mettre un petit peu à l'abri.
0: Bellingham a le ballon dans les mains, mais on sait que maintenant c'est souvent un stratagème. Ouais. Ah tiens, voilà Eric qui s'est levé, mais c'est pas pour s'échauffer. C'est pour donner quelques consignes à Declan Rice. Et alors Bellingham ou Saka? Saka, c'est vrai, pas loin. Après, je pense à avancer face à un des spécialistes des pénaltys, Mike Maignan, qui a été trompé en demi-finale par Royer Zabal, mais qui avait arrêté le pénalty norvégien en phase de poule. Et c'est bien.
1: Et oui.
0: Saka qui s'aventure. 11 mètres.
1: Pour un triplé, non?
0: Pour un triplé, effectivement. Ah ouais. Ce serait donc lui l'homme de cette petite finale. Ouais. Pour un troisième but aujourd'hui. Un troisième but dans cette Coupe du Monde. Un sixième but en tout pour lui dans l'histoire de la Coupe du Monde. C'est presque une balle de match quand même, Fred.
1: C'est le moins qu'on puisse dire. Encore faut-il la mettre.
0: On ne va pas s'aventurer dans des conclusions trop hâtives avec ce type de match. Saka face à Maignan. Le gaucher d'Arsenal qu'on a peu vu en deuxième mi-temps. Pour un triplé, pour un 5-3. Magnifique, le contre-pied, le plat du pied à ras de terre, technique de tir impeccable, et l'Angleterre souffle après avoir souffert.
1: Complètement, mais aujourd'hui on a vu une étalée au grand jour, quel que soit le maillot qu'on portait, quelques principes de base du football qu'il faut respecter. Dès qu'on les respecte, et bien votre équipe est complètement transfigurée. Et sur cette action aussi, l'Angleterre qui n'y parvenait plus, ben Bellingham est monté, il est frais, voilà. Et je pense que c'est plié, pourquoi? Parce que vous avez maintenant sur cette pelouse Rice, Anderson et Bellingham. Anderson et Bellingham sont frais, donc je pense que la salle des machines a du jus et va bien gérer ce ballon dans ces 10 minutes qui restent.
0: Ah, c'est un vrai grand joueur de foot, Jude Bellingham, puisqu'il est monté lui aussi, hein, avec envie, implication, investissement et talent. Et c'est l'addition de tous ces mots-là qui fait la différence. Un seul ne suffit pas, Fred.
1: Exactement, et l'éternel regret des Anglais, c'est en demi-finale, lui et Kane. On aurait bien aimé les voir. Maintenant, ils avaient tout un mic dans les jambes quand il fallait se battre et ça n'a pas été le cas. Voilà, les regrets seront éternels. En attendant, nous, c'est le 8e but de l'après-midi. Du soir, on va dire, en Belgique, mais que demander de plus?
0: Alors que Jules Koundé, je pense, s'apprête à monter, ce serait

0: sur cette fin de match, le français, ça ferait tâche.
1: Et ils ont surfé sur la vague du but inscrit très tôt dans la mi-temps pour y croire, et ils y ont cru. C'est déjà un exploit en soi après la triste démonstration de non-football en première mi-temps. Mais là c'est dur, hein. Mettez-vous à leur place, petite finale 4-0, on revient à 4-3, il reste 5 minutes.
0: Maintenant ils ont sauvé
1: un nouvel effort mental.
0: Ils ont sauvé l'essentiel pour un être humain, et même un footballeur, c'est l'honneur, c'est la dignité, en proposant une deuxième mi-temps à très beau niveau.
1: Oui, et finalement aussi, alors même si c'est périphérique, et c'est pas ça l'essentiel, mais en venant peut-être aussi s'assurer de remporter les classements individuels. C'est pour ça qu'ils ont commencé le match, hein, Olise Mbappé. Et Spence, eh bien, il a un beau second souffle, hein, Spence. Lacroix qui intervient bien. Et l'entrée de Dembélé a permis à Olise de retrouver cette place dans l'axe par rapport à Cherki qui l'occupait en première mi-temps.
0: Ouais, mais bon, il est, quand il est bien, il est aussi bon à droite que dans l'axe.
1: Alors combien de minutes additionnelles à venir pendant que se dessine une nouvelle action française? Dembélé, Olise, Mbappé, non. Comme ça. Bellingham qui rate sa première passe depuis son entrée. Barcola a frappé dévié, ce sera un corner pour la France. Vous avez vu le panneau, 7 minutes. Bon, 2 buts en 7 minutes, c'est possible.
0: Complètement.
1: J'aime bien votre assurance quand vous dites complètement. Donc Gusto est bien remplacé par Koundé. Ce sera donc bien le dernier changement de Didier Deschamps, sauf s'il y a prolongation.
0: Exact.
1: Mais pour Didier Deschamps, effectivement, sauve aussi quelque part son honneur, cette deuxième mi-temps. Peut-être pour ça aussi qu'ils ont donné un peu plus.
0: Et hors-jeu.
1: Ouais, c'est un peu bête, hein, ce hors-jeu sur corner.
0: Mais ça, c'est pas la faute d'Mbappé, c'est Digne, hein, qui doit attendre aussi. Quand on joue comme cela à deux, à contrôle, on attend au moins une petite seconde, le temps que le joueur qui a botté le coup de coin se remette en jeu.
1: Mais depuis qu'il n'y a plus d'hommes au corner, il faut faire attention.
0: Ouais.
1: Au piqué.
0: Au piqué.
1: Il va allonger Henderson.
0: Allez, ça fait 15 secondes, il y a la règle. Et...
1: Mais non, il n'y a pas de règle sur les coups francs, c'est ça. En fait, le petit vide juridique, c'est sur coup de pied de but, sur touche.
0: Ah bon.
1: Sur dégagement quand le gardien a le ballon en main, mais pas sur les coups francs ou les hors-jeux. Mais oui, manquant une petite règle là. Bien fait, d'Olise pour Koundé. Premier ballon pour lui, première remontée, dédoublement avec Dembélé. Declan Rice.
0: Dembélé. Enfin.
1: Et Bellingham intelligemment vient chercher le coup franc.
0: C'est fou à être aussi sublime, aussi brillant pendant 4-5 matchs. Mais évidemment, à chaque fois, à chaque tour, le niveau s'élève au niveau de l'adversaire. Mais... Et ne proposer grand-chose comme ça, c'est bizarre. Très bizarre.
1: Ah bah c'est bien pour lui. Très beau Chaloba, alors il ne jouera pas beaucoup de minutes.
0: Mais il a joué en Coupe du Monde.
1: Il aura joué en Coupe du Monde.

0: Ah, son frère Nathawel avait justement été un des joueurs anglais à avoir le moins joué avec l'équipe d'Angleterre. 6 minutes 54 en tout. Ben lui, il aura un peu plus que ça. Trevor est rentré. Ce sera le dernier changement anglais à 4 minutes de la fin. Dembélé qui rate à nouveau son centre. C'est récupéré par Koundé. Il n'y a pas de rejeu parce que Spence est resté au tapis pendant quelques secondes. Dembélé est en train de manquer tous ses derniers gestes.
1: Terrible.
0: Et voilà, Spence qui lance Watkins. Non, bien fait d'Upamecano. Mbappé a encore envie de toucher l'un ou l'autre ballon dans cette Coupe du Monde. Olise,

0: suspense, il fait une énorme fin de match. Et dès que j'ai dit qu'il était cuit, il m'a bien contredit.
1: Une énorme fin de Coupe du Monde aussi.
0: Et il est quand même cuit, regardez, il s'est assis là, il a du mal à se relever.
1: Ouais, mais bon, on ne peut pas arrêter le match parce qu'il s'assit, il ne faut pas exagérer. Les joueurs adverses peuvent le sortir, mais l'arbitre va. Ben, si. Ouais.
0: À l'appréciation de l'arbitre, mais on n'est pas touché à la tête.
1: Non, tant qu'il décompte. Non, le garçon, il a tout donné. Hein.
0: Ouais, c'est, je pense, son dégagement hein, qui a lancé la crampe. Et ils viennent de réaliser leur dernier changement. Mais bon, il ne reste que 2-3 minutes à tenir pour l'Angleterre. Et 2 buts d'avance.
1: Et les brancardiers arrivent au rythme de l'équipe de France en première mi-temps. C'est-à-dire à la limite du tritonnant. Dans la trotte.
0: Et Ryan Cherki. La caméra pointe du doigt un peu hein, pour la première mi-temps indigne d'une équipe de France.
1: Si vous voulez mon avis, on n'est pas les seuls à avoir fait ce constat.
0: Il n'y a pas que lui, attention.
1: Non, mais bon, il est tellement fort, il est tellement magnifique quand il se donne la peine.
0: Mbappé, ça ne passe plus face à Anderson. Bellingham, le contrôle magnifique. Et la remontée de balle, splendide. Bellingham, dernière chevauchée. Et ça revient chez Rodgers, qui a pris la place de Spence, qui n'est toujours pas remonté. Et Upamecano a encore envie d'y croire. Lucas a lancé la grande remontée d'équipe de France. Dembélé, 5-4. Fred, 90 secondes. Est-ce que c'est possible?
1: Compliqué.
0: Ah oui, ça ne veut pas dire impossible, compliqué.
1: Certes, sinon j'aurais dit impossible. Non, en attendant, on est content que Dembélé nous fasse du Dembélé avant de quitter cette Coupe du Monde. Ce magnifique joueur qui a été tellement brillant, qui a tellement disparu. Là, on est content de le revoir.
0: Sixième but quand même dans cette Coupe du Monde.
1: Exactement, c'est ce qu'on disait.
0: Et Spence n'est pas monté. Il a profité de l'absence de Spence. L'Angleterre à 10. Et Upamecano, Fred, quand même.
1: Là, c'est lui qui a tout changé.
0: C'est lui qui nous a donné un match de foot. Merci Dayo Upamecano.
1: Qui a refait de ses coéquipiers des joueurs de compétition, des footballeurs de compétition.
0: Et Dembélé nous refait du Dembélé, comme notamment hein, contre la Norvège, ses buts signature. Lui qui est aussi fort du droit que du gauche. Et regardez, il a regardé le chrono aussi hein, directement, Thomas Tuchel. Spence est de nouveau là pour les toutes dernières secondes. Est-ce qu'il va ajouter, parce que comme on a soigné Spence pendant 30 secondes, est-ce qu'il va ajouter 30 secondes supplémentaires? On verra ça dans un instant.
1: Moi j'ajouterais 10 minutes par principe.
0: Hop, faire ça devant Kylian Mbappé, est-ce que c'était une bonne idée? Ben ça passe pour comme ça. Rhys James, mais regardez, on lui pique le ballon, c'est Barcola qui est revenu. Rhys James. Declan Rice, le ballon qui ne sort pas. Dernière action pour l'équipe de France. Il y aura une balle d'égalisation peut-être. Rabiot. Non. Rhys James. Saka. Et Bellingham va partir. Bellingham. Jude Bellingham. Gagner du temps ou marquer un but? Eh bien, pourquoi pas marquer un but. Jude Bellingham. Fred, vous savez que le tournoi de tennis de Miami se joue ici. Eh bien, c'est ça qu'ils avaient compris. 6-4 pour l'Angleterre. Et troisième place assurée grâce à sa star et son 7e but de la compétition.
1: Et là, on change complètement notre discours. Après ce score, on peut dire merci aux équipes d'avoir été tellement, j'allais dire, hors contexte d'une Coupe du Monde et tellement dedans. Ces deux équipes ont montré des visages complètement différents.
0: Quel but quand même, Fred, on
1: super,
0: le revoit
1: ici. Oui, mais il est frais, je vous disais tout à l'heure. Là, il joue contre des adversaires qui ont 50% en moins. Notamment sur ce duel avec Lacroix qui a commencé le match. On rappelait la température, le taux d'humidité, voilà. Et donc, quand on est frais, on est deux fois plus rapide, deux fois plus lucide. Et quand il y a le talent en soi qui permet ce genre d'action, ça se termine sur une action d'éclat.
0: L'Angleterre a mis 2 buts en deuxième mi-temps contre la France et pourtant elle a souffert dans cette deuxième mi-temps. C'est dire que ce scénario était complètement fou. Voilà, c'est officiel. L'Angleterre s'offre un deuxième podium dans son histoire avec la Coupe du Monde après son titre en 66. 60 ans plus tard, c'est la médaille de bronze pour l'Angleterre et rien du tout, ou presque, pour l'équipe de France, à part les classements individuels et quelques belles traces laissées dans les souvenirs collectifs. Mais ce ne sera pas suffisant pour monter sur une des trois marches du podium. Fred, victoire improbable de l'Angleterre. 6-4.
1: Ben oui, là on arrive à aimer ce genre de rencontre. Rappelez-vous, on avait ouvert en disant que c'était le congrès mondial annuel des déprimés en culottes courtes. Et ben, je pense que tout le monde dans ce stade a changé d'avis, moi le premier. Regardez, à 19 tirs pour chaque équipe et ce score merveilleux. Ça avait un peu commencé comme un bal des maudits, un match des punis, et ça se termine en surprise partie. Ce match, c'est une surprise partie.
0: Vous, Miami, ça vous donne tout le monde est heureux. Envie de faire la fête.
1: Hein, ouais, tout le monde est heureux. Enfin, tout le monde est heureux. Ben, les Français, non. Mais je veux dire, ils ont un peu montré un petit peu de dignité dans cette deuxième mi-temps vis-à-vis de leur coach. C'était la moindre des choses qu'ils devaient faire. Voilà.
0: Il le remercie. Et l'un remercie l'autre. Et vice-versa. Entre Kylian Mbappé et Didier Deschamps, ça a toujours été une affaire qui roule. Harry Kane, même pas besoin d'Harry Kane pour marquer 6 buts.
1: Ouais, mais bon.
0: En attendant, Fred, on a encore quelques images comme ça, mais je pense qu'on va faire un détour par le studio d'Anso, de toute l'équipe, et puis on reviendra pour la cérémonie de remise de médaille de bronze qui est officielle désormais dans cette petite finale. Donc Anso, je vous redonne la main, puis on se retrouve dans quelques instants, dans quelques minutes, et on va essayer de garder de l'énergie parce que je sais qu'il est tard chez vous.
2: On n'a pas du tout l'impression, après cette petite finale complètement dingue qu'on a vécue, on a envie d'en reprendre encore un petit peu. Il y a une cérémonie qui arrivera dans quelques instants. On va quand même débriefer cette petite finale, c'est juste après une toute petite page de pub.
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0: Regardez ce public. Je peux vous dire une chose. Que ce soit la France, que ce soit l'Angleterre, ils ont célébré les buts de la même manière. Parce que ce match, c'est vrai qu'il a été complètement dingue. On en était presque perdu. C'était complètement irrationnel. On va débriefer tout ça. On va revoir les buts. On va aussi voir cette cérémonie ensemble. Ça va arriver dans quelques instants. Mais commençons peut-être par les quatre buts en première mi-temps. On s'est dit, Christine, à un moment donné, quand il y a eu le coup de sifflet de la mi-temps, on s'est dit... Mais qu'est-ce qu'on est en train de vivre? Là, c'est la France en perdition.
1: En totale perdition, un camouflet pour la dernière de Didier Deschamps, pour une place tout de même honorifique de troisième de Coupe du Monde. Ça avait commencé très tôt, évidemment, ils se sont fait surprendre très tôt. Mais la manière dont ils défendent là, et Nordine nous l'avait bien montré tout à l'heure en analyse, elle s'est perpétuée durant les 45 premières minutes. Hein. C'était vraiment porte ouverte pour l'Angleterre.
2: Oui, effectivement, après cette première mi-temps, on se dit... Ça va être la catastrophe pour la France. Deschamps, on va oublier tout ce qu'il a fait et on va parler que de ça. Et puis finalement, dans un match, il y a une deuxième mi-temps et heureusement pour la France.
0: Oui, on va aller voir tous ces buts parce qu'il y en a eu 10. Ça fait un paquet de buts. Mais en première mi-temps, Hervé, Declan Rice, Konsa, Saka, tous des joueurs qui n'avaient encore jamais marqué dans...
3: Oui, dans l'efficacité anglaise qui était là bien au rendez-vous. C'est vrai, certes aidé hein, par des Français totalement absents. Enfin, il fallait quand même les mettre. Il fallait quand même faire le match à fond. Ils ont eu le mérite de les mettre les quatre parce que c'est passé tout près en seconde période aussi avec un Olysée un peu plus adroit. La France est devant en seconde période.
0: Et il s'est passé quoi?
1: C'était un tourbillon. Là. On revoit les images. C'était un tourbillon. Je regardais aussi Zahir Emery, par exemple, d'un œil. Et, ouais, ils sont perdus. Quoi. Ils étaient tous perdus. Évidemment, ce n'est pas l'équipe traditionnelle. Ils n'ont pas l'habitude tous de jouer ensemble. Il y avait plein de changements, 6 changements hein, avant la rencontre.
2: Six, ouais.
1: Mais c'était vraiment un tourbillon. Après, Dean Henderson a quand même fait 2-3 arrêts importants en première mi-temps.
0: Il y a eu des occasions françaises.
1: Il y avait eu des occasions.
0: Comparé à ce qu'on va voir ici, le rouleau compresseur français s'est mis en route.
1: Comme les Anglais, ils marquent très rapidement en rentrant des vestiaires.
0: Ils se sont inspirés des Anglais finalement.
1: Oui, ils ont mis les duels.
2: Ils ont remis des duels. En fait, ils ont joué normalement. On l'a vu avec le duel gagné qui permet à cette équipe française de marquer.
1: 4 changements.
2: Ils ont été simplement, je vais pas dire, pas extraordinaires, mais normaux. C'est-à-dire qu'à un moment donné, il faut gagner des duels, il faut être un peu plus près du porteur du ballon. Et voilà, et quand dès que vous faites ça, vous savez marquer des buts aussi.
0: Ouais, Kylian Mbappé, là, qui a donc inscrit le premier but de la deuxième mi-temps et qui donc égalait Lionel Messi au nombre de buts inscrit dans une Coupe du Monde, vous verrez plus tard que Kylian Mbappé, il a remis le couvert, mais en attendant, il y avait un but de Barcola. Hervé, c'est ce que disait Nordine, c'est qu'il y a eu à un moment donné une résurrection.
3: Oui, ils étaient simplement à niveau, présents, avec les connexions qui se retrouvaient à niveau ici. On voit ici avec Barcola, troisième but dans cette Coupe du Monde. Hein. On sait que c'est sa force, les profondeurs, la vitesse sur le flanc aussi, et là, la justesse technique de la placer hors de portée de Henderson. Ça aussi, c'est du renouveau français des tirs cadrés.
0: Oui, parce qu'il y a eu de la justesse, de l'efficacité, il y a eu de la beauté aussi.
1: Oui, c'était un match féodal, un tournoi de chevalerie. Ils se sont donnés à 100%. Ils ont oublié... ils se sont livrés comme des enfants, finalement aussi, qui jouent un match de foot et qui ont juste envie de marquer des buts. Alors, c'est très étrange de vivre cela tout de même au niveau Coupe du Monde, même dans des rencontres amicales, même s'il en existe de moins en moins avec la Nations League, mais c'est rare de voir ça. Sauf que, par exemple, contre l'Espagne, ils avaient perdu 5-4 en Nations League, après avoir été menés 5-1, c'était devenu 5-4. Donc, ils ont joué, dans une forme de liberté,
2: Hervé,
1: mais avec beaucoup d'erreurs.
2: Hervé le disait en début du match, c'est...
3: Une moyenne de 3,8 buts marqués lors de ces petites finales. On en est à 10. Il faut savoir qu'il y a eu un match qui était plus prolifique. C'est le 7-5 entre l'Autriche et la Suisse en 54. Donc ici, on a marqué 10 goals. Ça va rester dans l'ère moderne. Ces 10 goals-là vont rester inscrits. Tout comme le score d'Mbappé. C'est son 10e but dans ce tournoi. 22 buts. Donc il dépasse Messi au total des buts marqués ever.
0: Eh bien, c'est parfait que vous en parliez, mais puisqu'on a un focus sur Kylian Mbappé. Il devait soigner ses stats. C'est exactement ce qu'il a fait. On ne pensait pas qu'il y aurait ce réveil en deuxième mi-temps quand on voit le fait que le Français n'avait pas voix au chapitre.
2: C'est le meilleur joueur de cette équipe française, c'est un des meilleurs joueurs du monde. Quand il accélère, regardez ici, c'est incroyable. Et quand il accélère, il est à droite devant le but, il sait quand il faut demander le ballon, il a un mental d'acier avec toutes les critiques parfois qu'il peut avoir, mais chaque fois qu'il a le ballon, regardez ici, c'est l'assist qui donne, regardez quelle tranquillité, quelle souplesse pour trouver un coéquipier pour marquer ce but. Et à chaque fois, regardez, on va le voir encore ici, il va encore marquer. Regardez, ça a l'air simple. Là, on a l'impression qu'il a perdu le ballon. Ben non, cette frappe, ça, c'est cadré, mais ce n'est pas but. Mais à chaque fois, il a cette vitesse, il a cette accélération, il a cette... Il est capitaine, il prend ses responsabilités. Et comme on vient de le dire, il est meilleur buteur de la Coupe du Monde pour le moment. Sauf si Messi marque 3 buts demain.
0: Regardez la lib qu'on voilà. a préparée. C'est ce qu'on appelle une lib dans notre jargon. Mais vous allez voir, c'est une infographie avec les chiffres des meilleurs buteurs en Coupe du Monde. C'est vrai qu'Kylian Mbappé, il a été vif, il a été serein. Il ne s'est jamais énervé non plus. Et il a inscrit ici 2 buts qui lui permettent d'avoir 22 buts au compteur en Coupe du Monde.
3: Et on rajoute qu'il glisse, qu'il monte sur le podium. Il rejoint Geert Müller, qui avait marqué 10 ouais. buts en 70. Il reste encore Coxis en 54 pour la Hongrie, qui en avait marqué 11. Et Just Fontaine en 78, 13, dont 4 en petite finale.
0: Et ben voilà, comme quoi, une fois l'histoire se réécrit. Nom,
2: Et puis, oui. ouais, il n'y a qu'un but, on l'a vu, 22-21 par rapport à Messi. Mais Messi, c'est peut-être sa dernière Coupe du Monde. Tandis qu'Mbappé, à mon avis, il va encore en faire une ou deux.
0: Oui, et c'est vrai que demain encore, l'Argentine qui affrontera l'Espagne. On est sûr qu'un certain Lionel Messi aura été attentif à cette Bien rencontre sûr. Ici. Mais voilà ce qui était frappant aussi, je trouve, c'était que ce Kylian Mbappé ne s'est jamais énervé sur le oui. terrain non plus. Il y a aussi une certaine maturité.
1: C'est un capitaine avant tout, et c'est le capitaine de la France. Ce n'est pas pour rien, il l'a prouvé encore aujourd'hui. On a vu l'image à la mi-temps où il discute à la rentrée au ouais. vestiaire avec Tuchel en souriant, en discutant. Finalement, il lui a peut-être dit attends la deuxième mi-temps tout de même, hein, parce qu'il va y avoir un réveil. Il a 8 tirs, 4 cadrés, il a 18 touches dans la surface adverse. C'est beaucoup, hein. C'est oui. énorme.
2: C'est, comme Christine dit, c'est un très bon capitaine. On ne parle plus de Griezmann. Hein. Vous vous souvenez, il y avait une histoire.
0: Il n'y a pas de nostalgie.
2: Non, mais il y avait une histoire. Est-ce que Griezmann aurait dû avoir le brassard? Ça a fait toute une polémique. Les gens ont dit pourquoi est-ce qu'il a donné Deschamps donné à Mbappé. Ben voilà pourquoi il l'a donné. C'est le meneur de cette équipe, même quand ça ne marche pas.
0: Mais ça ne s'est pas terminé en tout cas à ce score-là, puisqu'en deuxième mi-temps, l'Angleterre n'a quand même pas abandonné, hein, ce qu'on aurait pu à un moment donné imaginer avec cette Alors, occasion très intéressante.
3: Le pénalty tombe à propos, parce que juste avant ça, il y a deux frappes d'Olysée. Ouais. Si une des deux va au fond, ils sont à 4 partout. Et le pénalty tombe au bon moment, j'ai envie de dire, pour les Anglais. Ce sans quoi, ils sont de mauvais gras.
0: Et c'est Bukayo Saka qui l'a converti, ouais. alors que c'est Jude Bellingham qui avait pris le ballon en main au préalable. Mais on sait très bien que dans ces cas-là, celui qui le prend en main, c'est pas celui qui va le tirer.
1: C'est une des nouvelles petites modes du football, qui est une très bonne mode, hein, parce que ça permet au moins aussi de ne pas savoir exactement à quoi s'attendre pour le gardien, puisque maintenant ils connaissent évidemment toutes les façons de tirer de chacun avant une rencontre. Et c'est bien pour Saka, en mémoire bien sûr, la fameuse histoire des tirs au but lors de leur première finale de l'Euro, hein, où il avait été insulté avec Sancho et Rashford. Il a depuis marqué avec Arsenal, mais c'est bien aussi que dans ces moments très importants, il le convertisse. Puis ça fait un triplé pour Saka. C'est une belle manière de terminer la Coupe du Monde.
3: Comme Messi, David et Dembélé, qui ont marqué aussi un triplé dans cette Coupe du Monde. Donc,
0: il rentre
3: dans l'histoire de la Coupe du Monde. Oui. Il n'y a pas beaucoup des Anglais qui ont marqué 3 buts, hein, à part Kane et Gary Lineker.
0: Et là, regardez, on est à la 95e minute de jeu et la France fait 4-5. Il fallait qu'il ait son petit but, Ousmane Dembélé.
2: Ouais, il est fort aussi. C'est vrai qu'il ne fait pas une grande Coupe du Monde alors qu'il a mis 4 buts quand même. Hein. Ouais. par rapport
0: c'est terrible de se dire ça finalement.
2: Ben oui, parce qu'on voilà, on sait ce qu'il fait, on sait de la qualité qu'il a, on sait qu'il est ballon d'or, on sait ce qu'il fait en Champions League, il est extraordinaire. Il faut être honnête aussi de dire qu'en Champions League et avec PSG, il est repositionné en 9. Donc peut-être qu'il doit digérer le fait qu'il rejoue sur l'un côté avec l'équipe de France. Et puis parfois, que ça soit Ronaldo ou Messi, quand vous jouez contre quelqu'un qui prend toute la lumière, qui s'appelle Mbappé, ben parfois c'est difficile.
0: Mm-hmm. Et la messe était dite sur le 4-6.
1: Ben voilà, et il fallait tout de même ponctuer ce match. Et qui d'autre que Jude Bellingham ouais. qui était monté au jeu pour son 7e but donc, ouais. dans la Coupe du Monde. C'était un record pour un milieu de terrain. Hein. On rappelle qu'en tout cas, ici, dans la Coupe du Monde, il n'était pas aligné en pointe comme il l'a été parfois dans sa carrière, notamment au Real. Mais 7 buts et de quelle manière aussi il termine son action ici à lui seul. Quoi. Il emmène tout le monde, toute la défense.
3: Je pense qu'on peut dire qu'avant Kane, ce sera lui l'anglais.
0: Ça lui permet de terminer sur une bonne note aussi, oui, Jude Bellingham.
3: Oui.
0: Mais de manière générale, pour l'Angleterre aussi, ça permet aussi de terminer sur une bonne note. Mais est-ce qu'on pourrait dire que celle de la France, elle termine sur une très mauvaise note?
2: Ben, heureusement qu'il y a eu cette deuxième mi-temps. Je pense que les critiques seront quand même là. Je pense que si la première mi-temps aurait reflété tout le match, ça aurait été, croyez-moi, le retour en France aurait été catastrophique. Les joueurs auraient été sifflés. Deschamps, bah alors là, des joueurs, des gens comme Dugarry, ils se seront lâchés d'une manière exceptionnelle. Donc voilà, là, il y a quand même eu un sursaut. Et donc ça, c'est important.
0: Et c'est important pour l'équipe de France. On va écouter Kylian Mbappé juste après la rencontre.
4: Bon, Kylian, qu'est-ce que vous ressentez après ce qu'on vient de voir?
5: Je sais pas. Je pense qu'il y a eu deux mi-temps différentes. Je pense que dans la première mi-temps, je peux comprendre certains qui pensent que c'est du foutage de gueule, qu'on n'a pas respecté le maillot. Moi, je dirais plus qu'on a été humain et que malheureusement, nous, on ne peut pas se permettre d'être humain. Je pense qu'on était complètement sonnés et je pense qu'ils nous ont bien réveillés. Après, en deuxième mi-temps, on est redevenus des joueurs de haut niveau, des machines de mental qui font qu'on a, on a plus de sentiments. Et donc on a réussi à faire ce qu'on fait, de gagner cette deuxième mi-temps, mais au final on gagne pas. Et je pense que c'est plus dommage pour le coach. On voulait faire quelque chose pour lui. Malheureusement, la première mi-temps, elle donne l'impression qu'on l'a laissé tomber. Et c'est pas du tout ce qu'on voulait faire ressentir. Mais c'est comme ça, c'est le football. Nous, on veut remercier le coach pour tout ce qu'il a fait, parce que ce match-là ne va pas entacher la légende de Didier Deschamps.
4: S'il y a un point positif, parce qu'il y en a quand même un, c'est que vous devenez le meilleur buteur de l'histoire de la Coupe du Monde ce soir. Alors, en tout cas pour les prochaines 24 heures, puisque vous devancez de Léo Messi d'un but, donc on va attendre la finale demain. Mais ça vous fait quoi en termes d'émotion et en termes d'objectifs personnels? Parce que c'est incroyable ce que vous faites.
5: Non, je l'ai dit, Léo, il marque tout le temps. Demain, il va marquer, c'est sûr. Moi, j'essaye juste d'aider mon équipe à chaque fois à marquer. C'est sûr que quand tu marques autant de buts en Coupe du Monde, ça te fait évoluer dans certaines sphères. Mais voilà, j'aurais aimé ne pas être le meilleur buteur de l'histoire et jouer demain le match. Donc, je pense que c'est bien pour tout ce qui est héritage et quand on va arrêter de se dire que j'ai été un de ces joueurs-là. Mais aujourd'hui, ce n'est pas la première chose qui traverse mon esprit.
4: Merci, Kylian.
0: Il ne se fait pas d'illusion, Kylian Mbappé. Il se dit, bof, de toute façon, Lionel Messi, il va en mettre demain des buts.
2: Ouais, je ne pense pas qu'il va en mettre trois quand même s'il s'appelle Lionel Messi. Je pense qu'il peut en mettre un, même sur un pénalty peut-être, on ne sait pas. Mais Mbappé, quand même, c'est très, très fort. Messi, c'est extraordinaire, mais Mbappé, c'est très, très fort. Et puis, il faut qu'il y ait une excitation comme ça. Moi, je me rappelle l'excitation avec Ronaldo et Messi en Espagne. Pour les Clasicos, c'était quand même quelque chose.
0: Oui, quand il y a des duels comme ça, c'est toujours un peu excitant pour nous, téléspectateurs neutres, mais aussi pour les joueurs, parce que ça leur donne envie. Mais on me dit que la cérémonie va se lancer, puisqu'il y a bien une médaille de bronze pour les troisièmes qui reviendra donc cette médaille à l'Angleterre. On va tout de suite retrouver Benjamin De Sonnac et Fred Wasech pour cette cérémonie pour la troisième place.
6: Merci Anne-Sophie. On est toujours là, nous, ici à 19h15, exactement à Miami, sur la côte est des États-Unis, pour vivre en direct effectivement cette cérémonie de remise des médailles de bronze. Fred, peut-être qu'à force de multiplier comme ça les symboles, avoir une vraie médaille avec un vrai métal par rapport à l'autre équipe qui n'aura rien, ça va renforcer l'intérêt de ce match dont on se demande parfois effectivement s'il est important ou pas.
7: Au départ, on se dit que c'est des droits télé en plus. Voilà, tout simplement. Sauf qu'après ce qu'on a
6: vu. En 1934, il n'y avait pas de droits télé quand elle a été.
7: Il y avait les droits de la radio. Il y avait les droits de la radio qui étaient très élevés à l'époque. Non, mais quand on voit le spectacle qu'on a vu aujourd'hui, on peut dire que merci, parce que c'était le football comme l'on aime, un peu un football de récréation par moment, et avec des buts à la clé, avec des actions collectives et des duels merveilleuses. Donc, voilà.
6: Ouais, c'était une cour de récré aujourd'hui.
7: Complètement. Mais dans le bon sens du terme. Il n'y a pas eu de bagarre, il n'y a pas eu de mesquinerie et tout ça. Il y a eu, voilà. C'est un spectacle qu'on aime aussi, voilà, avec le stress en moins. On le répète, c'était des punis. Voilà, ils s'étaient auto-punis en n'étant pas qualifiés pour la finale. Et le fait qu'il y ait comme ça. Et aussi, on a rendu compte aussi qu'il faut respecter les valeurs essentielles et minimales du football, c'est-à-dire gagner des duels, de la concentration et, voilà, et mettre de l'intensité dans son jeu. Sinon, ça donne les actions qu'on a vues d'un côté comme de l'autre. Mais voir 10 buts comme ça, je trouve que c'est un cadeau pour terminer.
6: Une médaille pour les arbitres aussi, toute l'équipe d'arbitrage. Bah, c'est aussi plus tranquille à arbitrer. On l'a dit, on l'a vu, pas de carton, alors que quelques fautes d'anti-jeu peut-être leur méritaient.
7: Il n'y a pas besoin.
6: Mais c'est un vrai débat. Si vous dites qu'il n'y a pas besoin, c'est que c'est pas un vrai match.
7: Ben, c'était pas un vrai match, c'était un match de démonstration, pas un match de compétition. Mais à la fin, c'est de la compétition parce qu'il faut quand même gagner. Et moi, je parle de ce que j'ai vu de la France en première mi-temps. Hein. C'était des compétiteurs, c'était pas des footballeurs.
6: Vous avez entendu l'interview de Kylian Mbappé, c'est intéressant, il dit en fait, on était tellement encore sonnés qu'on a montré qu'on était des êtres humains.
7: Ça, je peux le comprendre complètement. En tout cas, et aussi chez eux, ce qui a été marquant, c'est de passer de tout à rien comme ça. Cette demi-finale, je le répète, j'ai l'impression qu'ils n'ont pas joué, eux aussi. Et ça, c'est terrible parce que ces joueurs méritaient mieux. Méritait mieux que ça.
6: Et Didier Deschamps, peu importe le débat sur son bilan, méritait mieux que ça aussi.
7: Oui, maintenant, je pense qu'il est un peu apaisé par rapport à la deuxième mi-temps où là, on a vu des joueurs qui jouaient pour autre chose que leur pomme ou leur stade personnel. Et évidemment qu'ils ne pouvaient pas sortir de cette Coupe du Monde en prenant 4 ou 8. Voilà, il y a eu une réaction quand même. Voilà. Donc le bilan, c'est pas sur ce match-ci qu'on le fait de Deschamps, évidemment. Et quel que soit l'avis qu'on a sur lui, on ne peut dire qu'une chose, c'est respect pour ce qu'il a fait.
6: 4 Coupes du Monde, quart de finale, une demi-finale qui se ponctue par une 4e place, une finale perdue, une finale gagnée, 3-0, une finale, une demi-finale, un 8e de finale. On ne va pas compter la Ligue des Nations, on peut quand même la signaler, mais ce n'est pas considéré comme un grand tournoi. Donc au final, c'est quasiment des parcours qui vont jusqu'au bout, très loin. Mais ces détracteurs ont toujours des choses à dire, comme finalement il n'a pas plus de titres que Michel Hidalgo, que Aimé Jacquet, que Roger Lemaire, qui sont restés beaucoup moins longtemps que lui, qui ont chacun aussi un grand titre à leur palmarès en tant que sélectionneur de l'équipe de France.
7: Ok, mais l'époque a changé. Moi, ce que je me rappelle, c'est en 2018, comme il a réussi à faire jouer par exemple à Pogba comme un porteur d'eau, et ça passait par là pour être champion du monde. Il a réussi à rentrer dans la tête de ses joueurs. Rappelez-vous, moi je l'appelais le chef de service anesthésie, tellement ils anesthésiaient le football de l'adversaire et ils finissaient par gagner parce qu'il y avait du talent. Donc voilà, moi on n'est pas forcément fan parce qu'il y avait une manière au début trop défensive, mais voilà, il faut quand même le faire.
6: Et c'est Vincent Deluc qui le dit mieux que quiconque dans son édito du jour dans l'équipe. Il dit on lui a longtemps reproché d'être trop défensif et on finit par lui reprocher d'avoir été trop offensif contre l'Espagne. C'est aussi ça la vie d'un sélectionneur, d'un entraîneur de foot. Il y a toujours des analyses très faciles à faire a posteriori et moins faciles avant le match. On les a moins entendus, les gars, j'ai entendu personne dire il faut jouer défensivement contre l'Espagne. Et après le match, c'était beaucoup plus facile de le dire.
7: Moi, le petit truc,
6: bravo à l'Angleterre, parce qu'on est en train d'avoir des images de l'Angleterre et leur médaille de bronze. Je le disais, leur deuxième podium seulement depuis 1930, après leur médaille d'or en 1966. Ouais,
7: le foot, c'est un collectif.
6: Bravo à l'Angleterre. Elle a perdu ses deux petites finales en 1990. Contre l'Italie en 2018 la Belgique. Et donc qui remporte enfin ce match, l'avant-dernier match de la Coupe du Monde, celui que personne ne veut jouer quand on atteint la demi-finale, évidemment.
7: Puisque vous parlez de Belgique, vous me rappelez, ils passent 4e au niveau des tirs dans cette Coupe du Monde.
6: C'est fou.
7: C'est fou. L'Angleterre passe devant évidemment avec ses 19 tirs aujourd'hui.
6: Tout
7: mais,
6: juste. Hein.
7: Mais la Belgique est.
6: Voilà. Avec deux matchs de plus pour l'Angleterre.
7: Exactement. Donc, et cet homme-ci est grandiose parce que pour qu'un joueur comme Bellingham se révèle et devienne un pilier de cette équipe, il faut aussi que la star de l'équipe le permette. Et pour ça, Ken est vraiment génial parce que c'est un mec qui a une mentalité formidable, qui ne pense qu'à l'équipe. Donc ça passe aussi par là, le fait que Bellingham ait pris autant de place dans cette équipe.
6: Donc, Look Back in Anger, c'était la chanson d'Oasis il y a quelques instants. C'est un petit peu le résumé par rapport à ces joueurs qui ont joué ce match-là, qui vont peut-être rentrer encore avec des regrets par rapport à cette demi-finale. Mais il faut aller de l'avant pour l'Angleterre qui jouera l'Euro à domicile.
7: Et la grande question, avec qui à leur tête
6: 28 et la France qui va changer de sélectionneur après le long passage de 12 ans de Didier Deschamps et ses 185 matchs à la tête de l'équipe de France, qu'on va quand même saluer aussi et respecter pour son bilan impressionnant et pour les belles histoires qu'il a écrites en bleu avec ses joueurs. Bon Fred, la vie c'est un ascenseur émotionnel, une Coupe du Monde aussi.
7: Oui.
6: Merci.
7: Merci à vous. Merci à toute l'équipe.
6: Merci de nous avoir accompagnés du début à la fin, Fred. On rentre au pays.
7: Oui.
6: Il est temps. On vous remercie aussi en Belgique et vous aussi, Anne-Sophie, et toute l'équipe, de nous avoir accompagnés jusque je ne sais plus quelle heure il est maintenant, Anne-Sophie, chez vous. Mais merci beaucoup et à très bientôt, les amis.
0: Merci Benjamin, merci Fred. Il est 1h23 du matin. Il est l'heure d'aller faire dodo parce qu'il faut avoir encore des forces pour demain. Mais juste pour nous le temps de reparler encore un petit peu, mais rapidement, je vous promets, de cette rencontre parce qu'on avait des images à vous montrer. C'est un homme qui est passé par toutes les émotions durant cette rencontre. Ah oui, c'était la dernière de Didier Deschamps. Il n'y a pas eu de larmes, on le connaît, c'est pas son style à Didier Deschamps. Mais à mon avis, ça va être une nuit très difficile pour lui parce qu'il va falloir un peu se reposer.
2: Mais vous savez, quand on a connu l'équipe de France 98, comme ils disent, avec des joueurs de très haut niveau, ben, il ne peut pas comprendre ce qui s'est passé en première mi-temps. Lui n'a jamais été comme ça quand il jouait. Et donc, à mon avis, ça a dû gueuler un petit peu dans le vestiaire. Et là, on voit cette image de la deuxième mi-temps où enfin, il voit son équipe, il voit cette équipe aller un peu de l'avant, il voit son équipe enfin marquer, gagner des duels. Et donc voilà, après, on connaît tout ce qui s'est passé à la fin, donc ils ne l'ont pas gagné. Mais en tout cas, pour lui, c'est très important, pour la fierté et pour son image surtout, qu'ils sont revenus quand même dans cette deuxième mi-temps de cette manière-là.
3: Il ne méritait pas du tout un naufrage comme en première pour une sortie.
2: Non.
3: Donc la deuxième a un peu soigné cette image-là, a un peu rétabli la balance et l'équilibre. Maintenant, la défaite est au bout. Effectivement, il est déçu et on peut le comprendre, mais il ne pouvait pas sortir sur une première mi-temps.
0: Ceux qui savent lire sur les lèvres, en tout cas, ils auront du boulot.
1: Mais je pense que c'est peut-être dans son top 3 des matchs où il se sera le plus énervé dans sa carrière de sélectionneur depuis 2012. En plus, sous plus de 30 degrés, avec 70% d'humidité, on a bien vu aussi que c'est dans l'émotion, dans l'impact aussi que ça a sur le physique. C'est normal.
2: Tout le monde est fatigué, Christine.
1: Personnellement, je n'ai pas vu.
0: On a vu un petit bébé en
1: partie. Il a bien raison. Oui, c'est une drôle de dernière rencontre pour lui, mais au final, voilà, son équipe a prouvé en deuxième mi-temps en inscrivant 4 buts et en remportant finalement la deuxième mi-temps, qu'elle était tout de même toujours avec lui pour l'accompagner jusqu'à ses dernières minutes.
0: Vous avez envie d'entendre Didier Deschamps ?
2: Oui.
1: Oui,
0: il se justifie sur ce qui s'est passé en première mi-temps, écoutez-le.
8: C'est de ma faute parce que j'ai pas dû faire ce qu'il faut en première mi-temps aussi. Mais bon, au moins, ça ressemble à quelque chose, même si la défaite a fait mal. Évidemment, c'était mieux de finir troisième. On est parti avec beaucoup d'ambition. On a réussi à faire pas mal de choses positives. On a raté notre match contre l'Espagne. Et elle a su être très performante contre nous. Voilà, il n'y a pas tout à jeter, bien évidemment. Il y a un groupe vraiment, vraiment de qualité footballistique. Il y a pas mal de jeunes qui passeront encore les échelons. Mais il y a vraiment matériel pour continuer à avoir de très, très bons résultats. Et sur le plan humain, ça a été vraiment une très, très belle aventure avec eux parce que les 8 semaines depuis le début de la préparation que nous avons passé ensemble... C'était beau, c'est ça aussi. La déception, elle est là, évidemment, sur le sportif. Mais je pense qu'on a eu aussi l'opportunité de fabriquer des émotions et qu'il y a des millions de Français, des dizaines de millions de Français, grâce à vous, M6, qui a pu partager ces émotions. Évidemment, avec de la déception, elle y est chez nous aussi. Mais voilà, c'est ça, c'est la Coupe du Monde, donc c'est merveilleux, il n'y a rien de plus beau.
4: La déception est forcément très forte, Didier, c'est pour ça qu'il y a autant de réactions, mais vous n'avez pas à rougir de ce qui s'est passé, le parcours est incroyable, on voulait vous remercier pour ça, parce que sincèrement, les Bleus nous font rêver, et encore ce soir, on a eu du spectacle, malgré la défaite. Merci pour tout ce que vous avez fait, Didier, vraiment.
8: C'est gentil, j'entends beaucoup de merci, et moi aussi, je remercie beaucoup de personnes, parce que je ne suis pas seul, j'ai un staff avec moi, avec de la compétence. Voilà, et puis après, c'est des choix de joueurs, des choix humains aussi, et puis avec toujours cette envie, cette volonté d'aller le plus haut possible, maintenir l'équipe de France tout en haut, parce que, je le répète, pour moi, il n'y a rien que de plus beau dans la vie d'un footballeur que de porter ce maillot, dans la vie professionnelle, bien évidemment. Donc voilà, je l'ai porté 25 ans, donc ça va.
4: Merci Didier, merci. Que du bon. Que le meilleur. Merci.
0: Oui, quand même beaucoup d'émotions dans le chef de Didier Deschamps. Après 14 ans à la tête des Bleus, il a vu passer 124 joueurs. Il en a lancé, on peut le dire comme ça, 89. C'est vrai que voilà, l'interview, on comprend aussi les journalistes qui ont envie de célébrer ce moment et qui ont envie de le remercier pour ce qu'il a apporté. Beaucoup d'émotions. On va voir une image, c'est la dernière de Didier Deschamps. Mmh. À la tête des Bleus, à la tête tout court d'une équipe, peut-être.
1: Ah, on vit un moment d'histoire, bien sûr, dans l'histoire des sélections et d'une sélection européenne qu'on connaît bien. Hein. Donc, c'est un moment, oui. Et ce sera intéressant et déjà très enivrant de voir la suite et comment, par exemple, Zidane va articuler les joueurs offensifs qu'il aura dans sa sélection, qui seront toujours quasi les mêmes, et d'autres talents arriveront aussi, oui.
3: Oui, ben, c'est vrai, il a placé la France tout en haut. Elle est là, tout en haut, en permanence, avec des heurts, avec des accrochages, avec voilà, des demi-finales, des finales perdues, une finale gagnée pour une Coupe du Monde. Je pense qu'il a donné 25 ans de sa vie, c'est quand même pas mal, avec des titres remarquables, avec voilà, son histoire, le storytelling un peu de fou aujourd'hui, qu'on va retenir, bien sûr. Et puis, ben, on verra ce que les autres feront.
9: Mais maintenant, le foot, il ne faut plus en parler à Didier Deschamps.
2: Non, mais c'est un grand entraîneur. Et puis, vous savez, dans le football, il y a beaucoup de déceptions. Plus de déceptions que de joies, mais les joies sont tellement fortes qu'elles font oublier les déceptions. Mais par contre, lui, je suis sûr certain qu'il va encore entraîner. Il va, à mon avis, il a besoin de quelques.
9: Il va pas raccrocher tout.
2: Il a besoin de quelques mois de.
1: Oui, voilà, vous pensez.
2: Oui. Ouais, ça, je suis sûr. Ouais. Je suis sûr. C'est une drogue. C'est une drogue. Mais il aura besoin de peut-être une année sabbatique pour se ressourcer, sa famille, tout ça et tout, parce qu'il a beaucoup de critiques. Hein. Beaucoup, il a pris beaucoup sur son dos. Et mais je le vois quand même. La question, elle est, c'est pas s'il va entraîner ou pas, c'est est-ce qu'il va entraîner une sélection ou un club. Ouais. Ça, c'est, pour moi, ça, c'est la question.
1: La Belgique.
9: Bien ça.
2: La Belgique.
9: C'est son choix, s'il le choisit en tout cas de continuer. Mais l'histoire se rappellera, non pas de la dernière danse de Didier Deschamps, mais bien que l'Angleterre a remporté la troisième place de cette Coupe du Monde 2026. Mais
1: enfin.
9: Regardez le programme, enfin. Bah, ils attendent quand même toujours un titre depuis 1966.
1: Oui, oui, oui, mais enfin, ils avaient chuté deux fois dans les...
3: Mais c'est le meilleur résultat depuis 60 ans.
1: Voilà, c'est la première fois qu'ils terminent troisième depuis 66.
9: Et c'est pour ça qu'ils étaient si heureux, vous l'avez vu. Oui. Les Three Lions. Mais regardez, ah, ça c'est le gros morceau demain entre l'Espagne et l'Argentine. Mais vous le voyez, nous ne sommes pas là à 21h, nous sommes là beaucoup plus tôt, parce qu'il y a une cérémonie de clôture avant la rencontre. Avant, évidemment, vous le savez bien, une fameuse mi-temps un petit peu spéciale, c'est du jamais vu, une Coupe du Monde XXL. Nous avons vécu le 103e match, demain il y aura le 104e. Il est temps pour moi de vous remercier, de remercier le public, de remercier tout le monde. C'est grâce à vous tous qu'on y arrive. C'est grâce à vous, Christine, Nordine, Hervé. Merci pour ces très beaux moments et on se retrouve demain pour cette grande finale de ce Mondial 2026. Passez une excellente soirée, une toute autre minuit. Il est 1h30 du matin, mais c'était un vrai plaisir d'être avec vous. Bisous, ciao, ciao.

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C'était le Fuse avec un mix du New Yorkais Function, une légende de la scène techno underground internationale depuis presque 30 ans. Il est DJ, producteur, notamment sur le top label Osgood et boss du label Infrastructure. Merci Function, merci le Fuse et merci à vous, évidemment, d'être fidèle à Tepec Party comme tous les vendredis et tous les samedis de 22h à 2h du mat et durant l'été de 22h à minuit le dimanche. Donc, on se retrouve tout à l'heure dimanche. D'ici là, all the best to you. Bonne soirée, bonne nuit, whatever you do. Ciao, ciao.